0: sang de Jésus. Père, je te bénis parce que tu es Alpha, le Dieu du début. Je te loue parce que tu es Oméga, le Dieu de la fin. Merci, Papa, parce que de par ton esprit, toi-même, tu es descendu ce jour. Tu as supervisé, tu as coordonné, tu as dirigé des mains de maître. Merci pour tout ce que tu as mis à la disposition, pour ton esprit que tu as mis à notre disposition, qui a coordonné, qui a supervisé toutes choses, afin que nous sortons étant remplis, afin que nous sortons étant édifiés, afin que nous sortons étant bénis. Je te loue, je te bénis parce qu'au-delà des requêtes, au-delà des demandes que nous t'avons aujourd'hui adressées, toi, tu vas continuer, Seigneur, à intercéder toujours en notre faveur, afin que notre joie soit totale et parfaite. Je te loue, je te bénis, Papa, parce qu'au-delà de ces prières, de ces recommandations, toi, tu agis pour que notre joie soit parfaite. Tu le sais. Notre victoire, ce n'est pas pour se vanter, mais notre victoire, c'est pour glorifier ton Saint-Nom, pour amener les païens, pour amener ceux et celles-là qui ne te connaissent pas à reconnaître que tu agis et que tu agis encore au travers de tes serviteurs, au travers de tes enfants bien-aimés qui ont trouvé grâce et faveur à tes yeux. À Dieu la gloire, à Dieu la victoire, au nom puissant et suprême. Jésus-Christ Nazareth, j'ai ainsi prié, rendu grâce. Amen.
1: Notre Père qui est aux cieux,
2: que ton nom soit sanctifié, que ton règne vienne, que ta volonté soit faite sur la terre comme au ciel. Donne-nous aujourd'hui notre pain de ce jour. Pardonne nos offenses, comme nous pardonnons aussi à ceux qui nous ont offensés. Et ne nous soumets pas à la tentation, mais délivre-nous du mal, car c'est à toi qu'appartient le règne, la puissance et la gloire, pour les siècles et les siècles. Amen.
0: Amen.
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12: J'ai adressé au mouvement pour la renaissance du Cameroun ma lettre de démission comme membre de ce parti le 25 juin 2025. 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

mouvement pour la renaissance du Cameroun MRC et l'administration territoriale se crêpe le chignon à quelques mois des élections municipales et législatives au Cameroun. Le mouvement pour la renaissance du Cameroun considère comme attentatoire au principe de la liberté de son fonctionnement. La lettre signée en date du 19 août 2026 qui exhorte justement et effectivement à tenir une bonne application de la loi, celle du 19 décembre 1990 portant régime des partis politiques. La lettre adressée bien sûr au ministre Paul Atanganji. Paul Atanganji, le ministre de l'administration territoriale, qui a écrit effectivement à Monsieur Okala Ebode Joseph Thierry, ancien militant du mouvement pour la renaissance du Cameroun, ancien membre du directoire, pourtant exclu depuis le mois de novembre, en ces termes au sujet de la contestation du procès verbal de la convention extraordinaire du MRC tenu le 21 décembre 2025. J'ai l'honneur de vous faire connaître qu'en vertu des dispositions légales en vigueur, notamment l'article 3, alinéa 2 de la loi du 19 décembre 1990 portant régime des réunions et manifestations publiques, le MINAT n'a pas jugé opportun de prendre acte des travaux de la convention extraordinaire du MRC du 21 décembre 2025. Mesdames, Messieurs, bonjour, bonsoir. Nous débattons de l'affaire MINAT contre le mouvement pour la renaissance du Cameroun ce samedi avec une question. Quelles conséquences et jusqu'où peut aller Monsieur Paul Atanganji face à Maurice Kamto? Que comprendre du nom de Paul Atanganji adressé au professeur Maurice Kamto sur la présidence du mouvement pour la renaissance du Cameroun? C'est le gros du débat.

Que l'Éternel ait pitié de nous et qu'il pardonne nos péchés, c'est important. Surtout lorsque nous voulons débattre des affaires de la nation, au rang de ces affaires, l'affaire du Minat contre le mouvement pour la renaissance du Cameroun, que cherche Monsieur le ministre de l'administration territoriale à Monsieur Kamto depuis la dernière élection présidentielle, c'est une question qu'on peut se poser. D'autres répondront pendant la production de ce programme que c'est simplement l'application de la loi. En tout cas, les invités et les auditeurs que vous êtes débattront sur la question, les codes d'accès, on peut vous les communiquer déjà, le 673 02 96 29, SMS et WhatsApp, 673 02 96 29. Le deuxième numéro qui ne reçoit que les SMS, c'est le 6 95 08 36 34, 6 95 08 36 34, uniquement les SMS. À côté de cela, vous avez les codes d'accès également pour les appels en direct. Vous avez le 6 71 15 73 21. 6 71 15 73 21. 6 40 61 38 42. 6 40 61 38 42 pour les appels en direct qui interviendront vers les 19h et 20h par là. Cela dit, je ne suis pas seul aujourd'hui. L'émission bénéficie du soutien technique de Salmon et Sana, qui est à la mise en onde et la régie d'antenne ainsi que la réalisation. Il s'occupe également du cadrage vidéo préparé par Alain Osé Kwekam et Brian Bida, avec Ebel Bilassamari à la coordination éditoriale, Roger Kiek à la coordination centrale, supervision générale, le révérend pasteur Bissai Emmanuel Noël. Je suis Jean-Marie Annaba, merci de vous installer. Un merci également à Jean-Patient Tsala qui était assis sur ce fauteuil samedi dernier lorsque nous étions empêchés pour une continuité du service à la radio des auditeurs. 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L'acte 7 est en préparation. Je vous invite à écouter ceci et je vous reviens derrière.

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Vous le savez bien, en chaque début d'émission ici, nous commençons par ces bonnes informations au cœur de la MASSO. La MASSO qui a son acte 7 qui est en préparation. Et cet acte 7 qui a commencé depuis la fin de l'acte 6 clôturé au stade Omnisports Amadou Ahidjo de Yaoundé. Et pour l'instant, la première nouvelle est que ceux qui ont été tirés au sort lors de l'acte 6, ils le savent bien. Certains et nombreux parmi eux reçoivent déjà effectivement leurs offres en termes de chèques. Ça a été le cas tout au long de cette semaine. La remise des chèques aux bénéficiaires de l'acte 6 de la mutuelle d'assistance et de solidarité, les chèques en financement allant par là jusqu'à 100 000 francs CFA, 250 000 francs CFA et même jusqu'à 1 million de francs CFA. Donc c'est pour le financement des activités génératrices de revenus, le financement des projets. En dehors de ça, il y en a aussi qui ont bénéficié de nombreuses offres. Certainement, ils auront toutes les informations pour entrer en possession de ces offres-là. Cela dit, l'acte 7 se prépare donc. Ceux qui veulent effectivement faire partie de ce train qui est en marche depuis quelques semaines, vous devez savoir que c'est très simple pour être mutualiste. Pour être mutualiste, ça n'a pas changé. 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Quand vous êtes là-bas, vous aurez donc la réponse à toutes vos préoccupations. Dites simplement, si vous avez 18 ans et plus, que vous voulez adhérer à la mutuelle d'assistance et de solidarité, les autres modalités vous seront présentées. Ça se passe comment? La souscription, elle est simplement gratuite. Donc, quand vous allez adhérer à la MASSO, c'est gratuit. Vous allez simplement donner 500 francs CFA pour le livret du mutualiste. C'est ce livret-là qui vous permettra d'avoir une traçabilité sur toutes vos contributions dans le fonds de solidarité MASSO, parce qu'un jour, vous pouvez revendiquer. Une fois que vous avez souscrit à la MASSO, vous commencez à verser la somme de 100 francs CFA seulement par jour. Ça vous fera 500 francs la semaine, 2000 francs le mois, à raison de 26 000 francs CFA. Donc, en tout, pour être mutualiste plein, il faut verser la somme de 26 500 francs CFA, c'est-à-dire 500 francs pour le livret et 26 000 francs pour votre contribution solidaire dans le fonds de solidarité MASSO. La contribution en question vous donne déjà accès prioritairement à la cérémonie de tirage au sort, qui est une autre façon de redistribuer les fruits de la solidarité africaine à partir des contributions de 500 francs CFA des Camerounais. Et ce fruit-là vous est redistribué le temps d'une cérémonie de tirage au sort avec de nombreuses offres en matériel roulant, en maison moderne à usage d'habitation, en financement de projets et bien d'autres offres qu'on vous rappelle d'ailleurs dans les émissions ici à Royal FM. Maintenant, vous savez que la MASSO a été ici, jusqu'ici, la MASSO classique. Mais à côté, vous avez la MASSO senior réservée aux personnes qui sont âgées de 65 ans et plus, dont des personnes qui ont atteint l'âge de la retraite et qui n'ont pas besoin de souffrir pendant leur retraite à la maison. Si elles sont ces personnes-là malades, vraiment elles ont besoin d'être assistées sur le plan sanitaire. Donc, la MASSO, c'est aussi ça, l'assistance sanitaire, l'assistance en cas d'événement heureux ou malheureux, l'assistance juridique et judiciaire. Et la MASSO, c'est effectivement cela. À côté de MASSO senior, vous avez MASSO corporate, dont vous pouvez venir en groupe. Les corporations, vous venez saisir les responsables de la MASSO, vous payez vos contributions solidaires à hauteur de 26 000 francs CFA simplement, mais en groupe, et ça vous donne tous ces avantages-là. Mais il faut retenir que depuis quelques semaines, nous avons donc l'accès les contributions pour l'acte 7. Et quand j'essaye de regarder
l'écran de contrôle là, je me rends compte que à cette date, ceux qui ont déjà bien contribué sont au moins à 4400 francs CFA. 4400 francs CFA. Donc, si vous avez moins de 4000 dans le fonds de solidarité Masso, sachez que vous accusez un gros retard et il faut le rattraper parce que il faut atteindre la somme de 26 000 francs CFA qui vous donneront accès à tous ces avantages que je vous ai cités. 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Et je voudrais, par exemple, adresser aux nouveaux bacheliers, aux étudiants qui souhaitent poursuivre leurs études, aux personnes qui souhaitent aussi reprendre un parcours académique dans des instituts privés comme l'Institut universitaire Bissaye, aux Camerounais qui écoutent et qui sont désireux d'acquérir une formation professionnelle. Je m'adresse également aux parents qui souhaitent aussi souscrire pour leurs enfants, c'est important. Vous pouvez avoir des enfants qui veulent poursuivre une formation professionnelle ou alors leurs études académiques après, effectivement, qu'ils aient obtenu leur baccalauréat. Et maintenant, aussi même à ceux qui souhaitent aussi offrir cette opportunité à leurs amis. Moi, je peux avoir beaucoup d'argent. Je vois que j'ai un ami au quartier qui a envie de se former. Je paye pour lui. Voici une innovation importante, une offre pour vous, une opportunité, dois-je le dire. Il y a la Masso Bourse Académique, qui est une innovation. Masso Bourse Académique pour permettre à nos enfants de se former à zéro franc CFA à l'Institut universitaire Bissaye, qui auparavant était situé, dois-je l'indiquer, du côté de Coron, à côté de la GP. Le nouveau campus que j'ai d'ailleurs visité ce matin même encore est spacieux. C'est un campus qui permettra à vos enfants de bénéficier d'une formation adéquate dans des amphithéâtres bien travaillés, bien construits, voyez-vous. Donc, c'est important. Et je rappelle que quand vous êtes formé à l'Institut universitaire Bissaye, au-delà de Masso Bourse Académique dont je vais vous parler tout à l'heure, vous avez des possibilités d'emploi direct au sein du consortium Renapro Finance SA. 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La cotisation annuelle de 26 000 francs CFA permet à votre enfant d'être formé gratuitement. Ça peut être une formation professionnelle, ça peut être le cursus académique. Je dis 0 francs CFA. Donc, c'est le même procédé pratiquement, c'est-à-dire comme dans Masso classique à peu près, mais avec une seule différence que là-bas, l'enfant va bénéficier d'une formation gratuite. Donc, le procédé est presque le même. Vous allez acheter votre livret à 500 francs CFA. Vous allez donner la totalité de 26 000 francs CFA. Ça vous fera 26 500. Maintenant, il y aura une cérémonie de tirage au sort.

0: Voilà, toutes nos excuses. Nous avons été perturbés par une coupure d'électricité. Heureusement que le groupe électrogène fonctionne. Nous avons basculé en mode groupe électrogène. Donc, je vous parlais donc des modalités pour avoir accès à une bonne formation professionnelle ou à un bon cursus académique à l'Institut Universitaire Bissaï avec l'innovation Masso Bourse Académique. Donc, le procédé est presque le même. La souscription, elle est gratuite à 0 francs CFA. La cotisation annuelle, c'est 26 000 francs CFA. Il suffit d'acheter le livret du mutualiste qui coûte 500 francs CFA. Maintenant, quand vous êtes à jour de votre cotisation annuelle, dont 26 000 francs CFA, vous allez simplement attendre la cérémonie de tirage au sort qui est réservée à ceux qui ont souscrit. Donc, si vous avez souscrit parce que vous avez un camarade, un cousin qui doit poursuivre son cursus académique, c'est vous qui serez tiré au sort, ce n'est pas lui. Mais c'est lui qui va bénéficier de la formation parce que vous irez présenter là-bas que non, en principe, j'ai joué à Masso Bourse Académique, j'ai souscrit parce que j'avais un fils qui doit poursuivre ses études, parce que j'avais un ami, parce que j'avais une copine, parce que ainsi de suite. Donc vous irez régler ça là-bas. Je précise d'ailleurs que la date limite de cotisation, c'est le 15 octobre 2026 parce que le 17 octobre 2026, il est programmé une cérémonie de tirage au sort. Donc, le tirage au sort, c'est parce que, voyez-vous, la formation au Cameroun professionnel, même les études au niveau supérieur, ça coûte cher. À l'Institut Universitaire Bissau, je vous prends un exemple. Si on vous dit que la pension, c'est 400 000 francs, ça veut dire que on va ajouter à cela les frais d'examen, l'eau vestimentaire, parce que là-bas, on ne porte pas n'importe quel vestimentaire à l'Institut Universitaire Bissau. Donc, on va ajouter à cela les frais de stage. Il y a tellement de choses et cela coûte cher. La formation coûte cher au Cameroun. Donc, la Masso vous aide donc à permettre à votre enfant de se faire former à l'Institut Universitaire Bissau à 0 francs CFA, parce que dans l'esprit de la solidarité africaine, les 500-600 000 que vous devez dépenser, par exemple, pour votre enfant, ce sont les autres mutualistes qui supportent cet argent. C'est-à-dire que si vous vous êtes tiré au sort, vous n'avez donné que 26 000. Est-ce que la formation, c'est 26 000? Si la formation, c'est 400 000, vous voyez donc que 26 000 et 400 000, il n'y a pas. Ce sont les 26 000 des autres qui payent, en principe, la scolarité de votre enfant pour vous aider, vous, parce que vous ne pouvez pas payer. Ça, c'est l'idée de la solidarité africaine. Donc, c'est pour cela que, parce que j'ai entendu des gens qui continuent à m'appeler, ils demandent pourquoi il y a cérémonie de tirage au sort, pourquoi il y a tirage au sort au lieu de donner ça gratuitement. Quand on va donner gratuitement, est-ce qu'on va encore venir faire la collecte au quartier pour payer l'électricité? Est-ce qu'on va venir faire la collecte pour payer les enseignants? Voilà, c'est autant de questions. Est-ce qu'on va venir faire la collecte tous les jours là-bas pour dire vraiment en dehors de vos 26 000 à donner ceci? Non. C'est pour cela qu'il y a tirage au sort. Mais ce que vous devez savoir, c'est que c'est important pour vos enfants parce que la formation coûte cher au Cameroun, surtout dans les instituts universitaires privés. 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Donc, vous avez encore jusqu'au 15 octobre 2026 pour être à jour de vos cotisations. 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Et à l'Institut Universitaire Bissau, il y a une administration sérieuse là-bas qui peut mettre l'étudiant au centre de toutes ses préoccupations. Il y a d'ailleurs un corps enseignant qui est bien expérimenté et dévoué, qui est sélectionné avec rigueur selon les normes qui sont demandées par le ministère de l'Enseignement supérieur. Le cadre de travail avec le nouveau campus d'ailleurs est moderne, il est calme, il est agréable. J'ai envie d'ajouter qu'il est même studieux. La pratique du bilinguisme est aussi une opportunité là-bas et ça donne une possibilité d'étudier en français ou en anglais au sein de notre campus là-bas. Il y a des filières qui sont des filières innovantes. On a dit des universités entreprises. Donc, à partir de la formation à l'université, à l'Institut Universitaire Bissau, vous avez la possibilité, effectivement, d'apprendre métier et de vous frotter à ce métier-là et dans l'univers du travail. Donc, il y a des filières comme génie informatique, réseau et télécommunication, gestion, information et communication. 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Donc, il y a tellement de choses. 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Donc, c'était des informations à vous donner. C'était l'instant Masso. Nous allons donc accueillir nos invités qui sont déjà bien installés.
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0: Vous écoutez Royal FM, vous écoutez l'émission Baromètre politique diffusée tous les samedis entre 18h et 20h55 sur la 88.4. Merci de nous écouter. Nous savons que certains parmi vous sont plongés dans le noir et d'autres, la pluie en train de les bastonner certainement. Donc, recevez nos encouragements. Merci à ceux qui au moins prennent la peine de nous écouter, comme celui qui nous a écrit, il dit « Bonsoir, monsieur Anaba, je suis scotché sur Royal FM pour l'émission Baromètre politique. » Il n'a pas signé, mais ça nous signale sur WhatsApp qu'il s'appellerait Issoko Abraham. Bonsoir à vous, monsieur Issoko. Merci de vous présenter chaque fois que vous vous adressez à la radio. Lui, il est connu, Rodrigue Adalbert Evina. Il est journaliste chef de chaîne de Galaxy FM, à qui nous disons beaucoup de courage parce qu'il aurait été victime d'un accident il y a quelques jours également. Il nous écrit « Bonsoir, monsieur Jean-Marie Anaba. Bonsoir à toutes les têtes couronnées de la pensée qui vous entourent. En ce moment où notre pays traverse l'un des épisodes politiques les plus préoccupants de son histoire, votre programme s'impose comme le repère attitré permettant à l'opinion de se situer avec exactitude sur la marche de la nation. » Victime d'un accident de la circulation depuis le vendredi 21 août dernier, je vous suis ce soir avec une attention toute particulière depuis mon lit. Je vous souhaite ainsi qu'à vos illustres invités de passer d'excellents moments de radio dans la vibration et la pertinence des analyses qui nous seront proposées. Merci donc à vous, comme je l'ai dit, prompt rétablissement et beaucoup de courage, Rodrigue Adalbert Evina, cher confrère. 673 02 96 29 SMS et WhatsApp. 673 02 96 29. À défaut, vous nous envoyez un SMS au 695 08 36 34. 695 08 36 34. Nous allons accueillir nos invités. Je commence par le docteur Jean-Moïse Mbok, qui est un habitué de ce programme. Ancien porte-parole d'Issa Tchirouma Bakary à la dernière élection présidentielle. Docteur Jean-Moïse Mbok est stratège en communication politique. Bonsoir, bienvenue.
1: Bonsoir à mes co-discutants que vous avez présentés tout à l'heure. Bonsoir à vos millions d'auditeurs au top management, à l'FM et naturellement à vous-même et à votre famille. Merci pour l'invitation que vous me faites ce soir.
0: Docteur Jean-Moïse Mbok, je vous accueille à chaud. Cette semaine, vous avez fait vraiment, je ne sais pas si c'était la vindicte, si vous avez été jeté à la vindicte, ou alors c'était fait savamment, ou alors, je ne sais pas trop, c'est vous qui allez nous le dire. Docteur Jean-Moïse Mbok déclare avoir été approché par le RDPC. Quelqu'un qui a été avec Tchirouma qui a dit qu'on a volé son élection et qui se trouve maintenant en train de diriger le pays hors du pays. Comment Jean-Moïse Mbok déclare dans une chaîne de télévision que lui, il sera lié au RDPC, que c'est le seul... Donc, vous avez marché partout là. Après Tchirouma, vous avez vu que vraiment mieux nos amis là qui veulent conserver le pouvoir à vie. Et quelqu'un me dit Moïse Mbok veut à manger ou il veut être ministre. Prenez la parole, docteur Jean-Moïse Mbok. De quoi s'agit-il? Revenez sur les circonstances de cette déclaration qui fait débat.
1: Merci Jean-Marie. Je suis de ceux qui pensent qu'un homme politique ne s'appartient pas. Un homme politique, surtout celui qui a bénéficié des grâces que nous avons reçues pendant la campagne présidentielle 2025. Beaucoup de Camerounais nous ont fait confiance, beaucoup nous ont accompagnés, beaucoup nous ont soutenus. Et sur les médias, je crois que non seulement les citoyens, mais aussi la presse dans sa globalité nous a accompagnés. Alors, pour faire, on dit couper court, c'est une histoire qui dure aujourd'hui de 8 mois. C'est 8 mois que ça dure, tout simplement parce que quand on va à l'élection présidentielle, le but est de concourir dans la justice et dans les normes que nous connaissons. Puis viendra une décision de contestation violente à laquelle je ne souscris pas et je donne mon avis à mon parti et qui finalement estime que je ne suis plus dans la dynamique qui est la leur. Et c'est comme ça que je démissionne et je démissionne dans une posture républicaine. Et dans cette dynamique de démission, je rappelle simplement que les jeunes en majorité qui sont venus dans le FSNC étaient venus par mon moyen, par ma communication, les échanges que j'avais avec eux, et les engagements qui avaient été pris pour la majorité de ces jeunes, c'était les investitures pendant les élections locales, qui maire, qui député, et ainsi de suite. Donc il y a quand même une relation qui a été construite de manière dynamique avec ces jeunes. Malheureusement, une grande majorité a suivi le vent de la révolte, je ne sais pas comment on va l'appeler, et se retrouve en Bastille aujourd'hui. Quand je démissionne, naturellement, je peux continuer à vivre ma vie, à faire ce que j'ai à faire. Je suis d'abord opérateur économique, mais j'ai une conscience, parce qu'on peut démissionner d'un parti politique, mais on ne démissionne pas de sa conscience. Sur la base de cette conscience, la plupart de ces jeunes qui m'appellent, qui me sollicitent, ont besoin d'un coup de main, besoin de ce, besoin de ça, je me rapproche du MINAT, naturellement. Et je dis, excellent, je crois qu'il faut qu'on travaille à résoudre la crise post-électorale. Le premier conseil qu'il m'a donné, c'est d'écrire au chef de l'État ce que je fais. J'écris au chef de l'État et avec le MINAT, dont mes sollicitations continuent, qui consistent à dire, bon, l'élection est passée, il y a quelqu'un qui a été programmé chef de l'État, je crois qu'on peut commencer à travailler à libérer les jeunes qui sont enfermés. Et c'est donc comme ça que le conseil va me donner de me rapprocher plutôt du comité central, parce que c'est aussi une question politique. Je cherchais des soutiens pour ces jeunes. Maintenant, M. Metsenge est là, vous allez le présenter tout à l'heure. Il sait un peu toutes les propositions que j'ai eues. Donc, si mon mouvement était une affaire financière et pécuniaire, je crois que je serais plein aux as aujourd'hui. Et ma situation financière n'est pas ce que des gens pourraient penser, parce que je suis resté dans une posture
0: républicaine. Donc, on vous a proposé du pognon alors que vous étiez à la recherche des solutions

0: amené vers le RDPC. La première surprise qui me frappe, c'est que eux-mêmes sont dans la dynamique de rechercher des solutions pour que la crise post-électorale s'estompe rapidement.
1: Dont l'ORDPC.
0: Le RDPC. Et ma surprise est plus grande, parce que quand j'arrive au RDPC et je demande l'audience, c'est M. Jean Côté lui-même, le vice-président, ayant vu l'objet, le vice-secrétaire général, vice-premier ministre, secrétaire général, ayant vu l'objet de ma demande, me reçoit. Une fois, deux fois, trois fois, avec des collaborateurs. Et je découvre un parti qui recherche rapidement des solutions. Qu'est-ce qu'on peut faire? Comment on peut faire? Et le RDPC va m'accompagner dans cette démarche. Je ne veux pas dire que j'ai sollicité les autres qui sont restés silencieux et muets. Mais vous voyez, on est obligé d'être responsable et de dire les choses qu'on doit dire parce que le pays doit avancer. On avale les couleuvres parce que c'est un choix aussi. Dans cette dynamique, j'ai déjà démissionné. Ils sont tous muets. Bon, certains ont insulté, certains ont injurié. Qu'est-ce que les gens n'ont pas dit? Parce que en fait, moi, je suis de ceux qui pensent que savoir prendre du recul et même le dessus sur certaines situations vous donne de ne pas mêler les organes, comme on dit au Cameroun. Parce que si vous allez suivre les injures, la violence de certaines personnes comme étant une chose logique, pourtant ils ont un agenda caché, vous allez vous emballer avec eux. Pourtant, dire que je veux la paix, je ne marche pas, devrait arranger tous les Camerounais. Mais voir les gens m'injurier pour ça, c'est quand même grave. Dire que je veux que les jeunes soient libérés et que, justement, pour venir directement à votre question, je suis sur un plateau de télévision et une des journalistes demande, mais vous avez dit que vous restez en politique. Qu'est-ce qu'il en est? Vous êtes où aujourd'hui? Alors, naturellement, je dis, le seul parti politique qui m'a approché de manière sérieuse, c'est le RDPC. Et c'est parti. Oh, il est déjà militant du RDPC, donc il est déjà entré. Oh, machin, machin. Mais je dis que j'ai une obligation de rendre compte aux gens qui m'ont fait confiance. Et je leur dis, mais si le RDPC me sollicite, je n'ai pas de parti politique actuellement.
1: Alors, Moïse Mbok,
0: oui.
1: Soyons clairs. Vous êtes entré, vous préparez à entrer, ou vous ne voulez pas
0: entrer. Ne brûlons pas les étapes. Je vais vers le RDPC pour que les jeunes soient libérés. Mais je rappelle que je n'appartiens à aucun parti politique à l'heure où je parle.
1: Sauf qu'en contrepartie, on vous aurait demandé une adhésion.
0: Mais non, justement, qu'est-ce que vous appelez contrepartie? Dans l'échange, j'estime logiquement, en dialoguant avec cet illustre aîné, ce père, je vous souhaite d'avoir une causerie avec lui. Mais le vœu, c'est Jean Côté, c'est une bibliothèque ambulante. Quand il vous parle de ce Cameroun, vous êtes émerveillé. Donc, dans ces échanges, dans ces discussions, je me dis, bon, les autres, je les regarde, ils me regardent, on ne bouge pas, on n'évolue pas et tout. Et puis, on parle d'adhérer au RDPC. Alors, je rappelle Jean-Marie que j'ai la liberté de choisir de militer où je l'entends parce que j'ai une idée politique à proposer. J'aurais pu aller au MRC, j'aurais pu aller au PCRN, j'aurais pu aller à X ou à Y. Mais quand un parti vous a ouvert la porte, échange avec vous, vous montre sa dynamique, son déploiement, sa logique, et les autres, par contre, passent le temps à vous soupçonner, à vous rappeler que vous êtes une taupe et compagnie, finalement, sans se rendre compte, ils vous livrent à un parti politique. Et aujourd'hui, le seul parti politique qui ne me soupçonne pas, je vais le dire, c'est le RDPC. Le seul parti qui ne va pas commencer à dire que celui-ci, c'est, vous savez, la petite maladie du soupçon, finalement, on ne sait même plus qui est même Camerounais, finalement, dans ce pays-là. Parce qu'il faut qu'on passe à un test. Tout le monde soupçonne tout le monde. C'est devenu comme si c'était une chose normale. Bref, aujourd'hui, je suis effectivement dans un échange sérieux avec le RDPC.
1: Vous êtes dans les pourparlers.
0: Dans les pourparlers.
1: Mais ça n'a pas encore abouti à une prise de carte du parti. Vous n'êtes pas encarté.
0: Pas du tout. Dans la dynamique, moi j'ai un objectif, c'est que les jeunes qui sont emprisonnés soient libérés. La causerie est tellement intéressante parce que c'est écrit. Vous sollicitez ceci, écrivez au chef de l'État, écrivez au parti, c'est ce que je fais. J'ai même pris une idée des gens qui sont enfermés.
1: Alors quand vous le faites en solo, est-ce que vous le faites toujours pour M. Issa Tchourma Bakare qui est hors du pays? Parce que vous avez démissionné, vous battez pour qui?
0: Très bien.
1: Dans un combat que Tchiroma a porté, est-ce que vous ne récupérez pas le combat de Tchiroma?
0: Alors, quand on fait une récupération, on s'agite en public. Si ce média n'avait pas parlé de ça, je ne parlerais même pas de ça en public. Parce que je dis, ça fait 8 mois que je négocie pour ces jeunes. Pourquoi je n'ai pas parlé depuis?

0: parce que je ne fais pas de la récupération. Et deuxièmement, M. Thiroman n'est pas là. S'il était là, formidable, il aurait fait le travail. Je n'ai pas de communication avec lui, je n'ai pas d'échange avec lui, je ne travaille pas pour lui, que ce soit clair. Je ne communique pas pour lui, que ce soit clair. On n'a plus de rapport depuis que j'ai démissionné, que ce soit clair. Mais je dis que la majorité de ces jeunes sont venus par mon truchement. Certains même qui venaient du nord et du littoral de machin, ils les envoyaient chez moi. Je recensais et je travaillais avec eux. Quand tu me sollicites, je dois rester tranquille, me taire. Quand on vous dit, bon, écoutez, cherchez un autre leader du FSNT pour venir intervenir. Vous trouvez qui? Quand vous avez enlevé le président Thiroma, vous enlevez Mbok, il y a qui? Il y en a, mais la majorité se sont cachés. Certains sont restés en retrait. Je fais donc le travail pour ces jeunes. Alors, dans cette dynamique-là, j'insiste là-dessus, mes échanges désormais avec le RDPC, c'est pour ma carrière politique. La libération des prisonniers n'est pas une condition pour adhérer au RDPC, non. Que ce soit clair, c'est un débat à part. Maintenant, l'autre sujet qui, moi, m'amuse, parce que je crois quand même qu'on a une intelligence sélective. Qui entre en politique pour rien? Vous entrez dans le MRC pour rien. Pas dans le tout. PCRN pour rien.
1: Pas du tout.
0: Dans le FSNC pour rien.
1: Moi, quand vous allez venir me voir là, je vais vous dire que je vais être député.
0: Mais, alors, moi, ça me surprend quand les gens disent qu'il entre dans le RDPC parce qu'il veut. Jean-Marie, quand j'accompagne le président Thiroma du FSNC, je l'accompagne pourquoi? Parce que j'ai un intérêt.
1: Oui, c'est intéressant.
0: Pourquoi
1: pas
0: on
1: pour
0: fait
1: rien.
0: Comme si bon, on est.
1: Pour rien.
0: Pourquoi on joue les vieilles effarouchées? Donc, vous voyez un peu la comédie que les gens.
1: Et vous êtes même un républicain en disant au lieu de manger la jambe du sang, je mange la jambe qui est bien.
0: La quand je les entends.
1: Pas la jambe du sang.
0: Quand je les entends dire il est traître, il a couru après l'argent, je souris amèrement.
1: Comme
0: quand
1: si
0: même.
1: Vous êtes venu en balade à Yaoundé.
0: Je souris amèrement. Je dis mais pourquoi certains Camerounais sont si vicieux? Si méchant.
1: Comme si le RDPC c'est la mort.
0: Mais non, c'est comme si le RDPC c'était un parti tchadien ou un parti centrafricain, c'est pas camerounais. Donc comme j'entre là-bas, je sors du pays.
1: Alors Moïse,
0: je dis donc aujourd'hui et moi je vais être péremptoire. Si le RDPC valide,
1: réussit à vous convaincre.
0: Non, s'il valide, parce qu'on a déjà échangé.
1: Non, d'accord.
0: On est à la phase où le président
1: s'il
0: national
1: valide votre
0: oui,
1: adhésion.
0: Si mon adhésion est validée, vous savez comment ça se passe. Le RDPC va faire un meeting va, voilà.
1: Vous accueillir.
0: Ça ne se passe pas dans Mbok a dit qu'il est du RDPC, non. Donc n'attendez pas simplement que Mbok vous dise, mais je suis d'accord dans ce qui a été déjà
1: donc,
0: préparé.
1: Donc pour l'instant, oui. les Camerounais et ceux qui vous aiment et ceux qui vous détestent chauffent les platines simplement en attendant le meeting d'accueil officiel.
0: Oui, en fait, ils doivent déjà commencer à préparer les fleurs, préparer du vin, préparer des jus. D'accord. Mais je veux simplement dire aujourd'hui que ne détournons pas de regard de l'essentiel. L'essentiel est que ces jeunes soient libérés.
1: Et que le pays soit en paix.
0: Ce n'est pas que Mbok en d'un parti
1: d'accord.
0: politique.
1: Je rappelle que je suis informé de vos négociations depuis des mois.
0: Bien sûr, mais j'ai cité Simon parce que
1: voilà,
0: parfois
1: vous
0: il m'a tenu par la
1: vous
0: main.
1: Vous me l'avez dit en
0: voilà, et il y a quelques personnes qui me sont proches, je l'ai dit.
1: Quelques
0: donc
1: semaines
0: vous,
1: après la crise
0: voilà,
1: post-électorale, donc ça ne me surprend pas.
0: Très bien.
1: Et maintenant, peut-être que le RDPC a bien parlé et c'est ça qui vous convainc. Peut-être
0: bon,
1: disons,
0: aussi. Les Simons parlent bien.
1: Les Simons parlent bien, donc là où les Flaviennes ne peuvent pas vous convaincre.
0: Non, je crois qu'ils ont estimé que je n'étais pas de leurs. Mmh. Et ce n'est pas de leur faute, c'est normal. Quand vous avez été avec Thiroma, on sait quand même qui était Thiroma. Ne faisons pas comme si il sortait de la lune. Thiroma, c'est billard, dans un premier temps. Donc, c'est normal que l'opposition, quand même, estimait que. Mais la rupture, la séparation était vraie, elle était authentique. Et aujourd'hui, je déplore simplement
1: et si
0: qu'on en soit arrivé à
1: votre
0: ça.
1: Votre probable adhésion au RDPC va laisser croire que, n'est-ce pas, on vous avait dit que Thiroma a été un pion, sa candidature était une candidature du système.
0: Je me suis séparé de lui. Parler de pion, c'est violent. Il n'est pas au pays. Parler de pion, c'est violent. Il a mené un combat qu'il estime être juste. Il faut saluer ce combat. Je dis simplement que, peu importe, aujourd'hui, c'est le Cameroun qui doit gagner.
1: D'accord.
0: Et pour que le Cameroun gagne, je souhaite également, je l'ai dit plusieurs fois ici, si M. Thiroma peut revenir, qu'il y ait un débat, un dialogue,
1: si peut mettre Premier ministre.
0: Ben alors,
1: oui.
0: C'est le Cameroun qui gagne.
1: Les Biloubouba l'ont fait, ils étaient en exil, ils sont revenus.
0: Merci.
1: Ici. Alors, Roland Flavien, à ici, bonsoir. Vous êtes militant communicant du mouvement pour la renaissance du Cameroun. Vous allez prendre la parole. Comment accueillez-vous une telle nouvelle de voir un ancien soutien d'Issa Turma Bakary avec ce que vous avez soutenu, quand il dit vous, je parle du MRC, hein, qui a soutenu Turma. Et ça n'a pas été ça. M. Turma a organisé des marches de résistance comme M. Kamtou en 2018. Et que le résultat final, c'est ceci, fabriquer des ministres et militants du RDPC. La parole, Flavien, à ici.
2: Merci, M. Jean Anabar. Merci de m'accueillir sur votre plateau. Je profite de cet instant pour adresser mes salutations à nos amis politiques, à tous nos prisonniers politiques. Je pense notamment au professeur Alain Fogoué, à Pascal Zamboué, et ainsi que tous les autres. Je salue également tous les panélistes ici présents. Bien, le ralliement du docteur Moïse Mbok, annoncé le 24, je pense, 24 août dernier, est une dynamique politique très lourde, oui, que le MRC analyse ici avec lucidité. Il faut dire que ce ralliement intervient, comme lui-même il vient de le relever, après beaucoup de mois de négociations. Lorsqu'on sait que Dr Moïse Mbok était le porte-parole du FNC, d'ailleurs très proche de Issa Turma Bakary, on s'interroge comment il a pu déposer les armes. La position du mouvement pour la renaissance du Cameroun est claire. Et pour nous, ce n'est pas une surprise. C'est une pratique qu'on connaît tous. Le RDPC pratique depuis des années. C'est-à-dire, il récupère, il achète, il débauche même les figures d'opposition. Ce qui était pour affaiblir ainsi la mouvance du changement. Donc, pour le MRC, ce que nous disons, c'est que le MRC ne se vend pas. Déjà, le docteur Moïse Mbok, ici, il a pleinement ses droits. Il est en pleine liberté de choisir d'adhérer, ou alors de quitter un parti politique comme bon lui semble. Sauf que cela joue sur sa crédibilité, hein. Lorsqu'on sait qu'il a été un membre actif de l'opposition, cela joue sur
1: la crédibilité, envoie les enfants à l'école.
2: Sur sa propre crédibilité, sur sa personne et sur son engagement politique, Monsieur Anaba. Et également sur la crédibilité de ceux-là qui, depuis des années, étaient dans les rangs de l'opposition combattant le régime. Donc, le RDPC, ça il faut le dire, n'a rien à proposer aux Camerounais. Il n'a pas de programme, il n'a pas une vision qui est claire. Le RDPC passe son temps, c'est-à-dire à faire la politique du racolage.
1: Donc, ils n'ont qu'à manger, à donner aux gens. Pas de programme.
2: Ils n'ont pas de programme politique. Il est clair qu'ils puissent s'opposer au MRC. Donc, ils passent le temps donc, à racoler. C'est pourquoi je disais tantôt que le MRC, lui, ne se vend pas. Le MRC a une vision. Et laissez-moi vous dire davantage que le peuple n'est pas dupé. Le peuple de la mouvance, du changement, n'est pas dupé. Lorsqu'on voit ses habitudes, ses caractères...
1: Mais Flavien, pourquoi la mouvance du changement, comme le disait Moïse Mbok tout à l'heure, n'a pas pensé à récupérer vite après le départ de M. Turma lorsque Mbok a démissionné? Pourquoi vous n'avez pas pensé à l'approcher pour dire, mais Mbok, on peut faire l'affaire pour que le RDPC ne vous prenne pas comme ça?
2: Non, ça...
1: Démissionner veut dire qu'il était déjà un client à la merci du tout venant.
2: Lorsque nous savons que le FSNC c'est un parti d'opposition, c'est vrai qu'il y a eu rupture et on a connu vraiment une sincérité lors des élections passées. Mm-hmm. Alors, le MRC, comme je l'ai dit, il ne se vilipende pas, il ne débauche pas. Mm-hmm. Hein, c'était peut-être à lui, au docteur, de dire que je vais adhérer au MRC. Mm-hmm. Et nous, parce que nous ne faisons pas le racolage.
1: Vous êtes les messies, donc le MRC, on vous cherche.
2: Non, le MRC... Le MRC, il faut le dire sur ce plateau, c'est un état d'esprit. Mmh. Ouais. Le MRC, c'est un état d'esprit.
1: Donc, il n'y a d'air que celui qui comprend.
2: C'est la raison pour laquelle ceux-là qui ont voulu suivre ce genre de chemin ont été exclus pour haute trahison. Parce que le MRC, comme je le disais tantôt, ne se monnaie pas, il ne s'achète pas.
1: Mmh. Voilà. D'accord. Pour être candidat, vous ne payez rien, non? Comme le professeur Kamto a été investi par Anissé Kane, c'était à zéro franc.
2: Bon, je ne sais pas dans le sens où vous voulez orienter le terme pays, en quel sens, quelle est l'orientation du terme pays.
1: Non, je demande pour acheter l'investiture du parti.
2: Bon.
1: C'était gratuit.
2: Acheter l'investiture de quel parti?
1: Monsieur Kamto a été investi par le Manidem. Je demande si c'était
2: gratuit.
1: Exactement.
2: Mais est-ce que vous avez entendu quelque part que le professeur Kamto a acheté l'investiture? C'est eux-mêmes qui lui ont proposé des centaines, des millions, des milliards pour qu'il soit investi. Qu'est-ce qu'il a fait? Donc, la mouvance du changement au Cameroun, elle touche à cœur de nombreux Camerounais. Et celui-là qui veut se laisser aller...
1: Donc, Box s'est trompé.
2: Bon, je ne vais pas entrer dans son subconscient. Ce que j'ai dit, c'est que lorsqu'on sait que Dr. Moïse Mbok a été un membre farouche de l'opposition, surtout à la dernière élection présidentielle, et qu'aujourd'hui, il nous dit que il a défecté, si je peux dire ainsi, les rangs du FNC pour s'allier au RDPC. Cela porte à sa propre crédibilité,
1: D'accord.
2: comme je le disais, et à la crédibilité de ceux-là qui étaient également de l'opposition dans la mouvance du changement.
1: Alors, si la DORDPC, au moins pour libérer les jeunes, là, c'est pas une bonne cause?
2: Bon, la question qu'il faut se poser est que
1: si
2: pourquoi ces jeunes sont en prison? Pourquoi ces jeunes sont en prison? Qu'est-ce qu'ils ont fait? Est-ce qu'on peut répondre à cette question?
1: Ils ont manifesté.
2: Est-ce que manifester est proscrit par la loi? Est-ce que manifester n'est pas con? En France, là, lorsqu'on manifeste, là, pourquoi on les arrête pas, on les mène en prison?
1: On arrête quelques-uns.
2: Mais attendez un peu. Attendez un peu. Qui a dit qu'une manifestation, une marche est antidémocratique ou alors porte atteinte à l'intégrité de la loi? C'est une manifestation.
1: Mais est-ce qu'une manifestation, c'est aller casser les stations, services?
2: C'est dans cela que nous pouvons.
1: Voler les poissons dans les congélateurs.
2: Oui, effectivement. C'est cela que nous pouvons donc contester. Et c'est la raison pour laquelle.
1: Mais c'est pour ça qu'ils sont interpellés, non? Ils sont gardés.
2: Non, c'est la raison pour laquelle, c'est à ce niveau, parce qu'il faut dire les choses claires. En 2020, lorsque nous avons manifesté dans les rues de Yaoundé, on a cassé quelle boutique? Faut répondre à cette question. On a cassé une boutique.
1: Ah, donc vous dites que ça c'est du Chirouma?
2: Je pose une question. Est-ce que le MXC a cassé une boutique dans ses marches? C'était des marches pacifiques. Hein? Mais c'est à l'issue de ces marches pacifiques que les armes ont été pointées sur ceux qui marchaient. Et qui ont dit. Mais est-ce qu'une manifestation. C'était déclaré, bien évidemment.
3: Elle n'était pas autorisée.
2: Hein? Bien.
3: Même si on est sous le régime de déclaration.
2: Cette manifestation a porté atteinte à la sécurité publique quand?
3: D'accord.
1: Ok.
2: Voilà. C'est la question qu'il faut se poser.
1: Roland Flavien, ici, merci. Simon Metsengue, militant et communicant du RDPC. Vous vous frottez les mains. Cette affaire Mbok fait votre affaire. Hein? Que le RDPC s'est débauché et embauché. Maintenant, la question c'est est-ce que c'est pas divisé pour mieux régner? Et quelle est la plus-value de l'éventuelle adhésion de Moïse Mbok? Je dis adhésion parce que c'est pas un simple ralliement, c'est qu'il va même adhérer une fois. Donc lui là, tel qu'il parle, je sais qu'il va prendre la carte. Tel que les négociations avancent là, et il dit qu'il n'a aucun problème avec ça. Est-ce que vous êtes sûr que c'est des militants convaincus? Quand vous prenez ce genre de militants-là, pas les accidents hein, de l'histoire, parce que M. Chiroma s'en est allé, on a arrêté les gens, et celui qui peut être l'interface pour dialoguer avec le gouvernement ou le RDPC, c'est M. Mbok, et puis vous dites solution, condition, venez adhérer. Qu'est-ce que ça vous apporte?
4: Je voudrais d'abord dire
1: qu'il soit seulement député RDPC.
4: Je voudrais d'abord dire que il peut être député, il a l'étoffe pour. Donc je voudrais dire que la politique n'est pas un match de boxe. C'est pas une guerre. La politique, on parle souvent de la saine concurrence politique. Nous sommes des concurrents politiques et pas des adversaires et pas des ennemis. Parce que le pluralisme politique a ceci de beau que ça met en place à sur scène une mouvance de pensée politique qui normalement doit pouvoir conquérir un même idéal, le développement d'un pays. Mais on est face à deux types de partis politiques. On est face à des partis dits républicains qui savent qu'au-delà des divergences, nous avons un idéal à mener. Et il y a des partis politiques fascistes qui croient que, qui font dire à leurs militants ou qui font comprendre à leurs militants que le combat s'est cassé, c'est invectivé, c'est dénigré, c'est nuit. Non. Ce type de parti politique n'a pas droit d'être.
1: Ce type de parti est représenté ici.
4: Ce type de parti politique, non, il faut juste, on les reconnaît comment? Par des discours violents. Ah ben oui, donc tout le monde peut faire, tout le monde peut faire son, peut reconnaître facilement ces partis politiques qui vous disent que incendier les maisons des gens, incendier les domiciles des partis politiques et toute autre chose, c'est bien, c'est la manifestation, on a interdit, on n'interdit rien. Nous devons savoir une chose, nous devons protéger tous une chose, ce pays, le Cameroun. Et donc, moi j'avais dit, un jour j'étais sur un plateau avec le docteur Mbok, et je lui disais que vous ne pouvez pas supporter ce type de parti politique. C'est-à-dire que c'est quelqu'un qui est prompt au débat.
1: L'extrémisme.
4: Au débat contradictoire, qui reconnaît que nous avons tous un idéal à mener, et que vous pensez comme ça, nous on pense comme ça, eh bien on laissera le peuple de... C'est pas le type de langage qu'on suit ailleurs, où on vous dit que non, ça ne va pas, on va casser, tel va aller débarquer, ainsi de suite, ainsi de suite. On est dans la logique du dénigrement systématique, on ne reconnaît rien, on n'a rien fait. Donc, je lui avais dit que ce type de langage, c'est le RDPC qui reconnaît que le débat nous aide à construire mieux l'avenir. Et je lui disais un jour, vous donnez l'impression d'être dans notre... Mais en fait, vous avez...
1: Donc, il parlait comme un gars du RDPC.
4: Non, c'est l'idéal du RDPC, la paix. La paix.
1: Donc il perdait son temps là-bas avec Tiroma.
4: Et donc quand les discours sont devenus bien plus violents,
1: il a démissionné.
4: En réalité, vous n'avez pas supporté, il n'a pas supporté. Parce qu'un Camerounais sérieux ne peut autoriser ce type de dérive. Parce que, et on a très bien, ça nous a mené à une perte grandiose, grossière, de 10 personnes, dont une enseignante. Agarwa, une enseignante, celle qui façonne les consciences, celle qui fabrique intégralement les Camerounais, a été lâchement assassinée.
3: Elle a été tuée
4: par des individus,
3: par des ordres du FDPC.
4: Les militaires étaient de quel bataillon?
3: Les Camerounais ne se sont pas levés pour aller pour...
1: Ne remuons pas le doigt.
5: C'était les premiers à tirer sur les populations.
4: Est-ce que c'est normal?
1: S'il vous plaît.
4: Pourquoi vous plaisantez maintenant?
1: Vraiment, la justice a géré tout ça.
4: Non, je suis en train de dire.
1: Et en train de gérer.
4: Les médias, si nous ne vidons pas certaines choses.
1: C'est la justice qui vide. Royal FM n'est pas la justice.
4: Non, écoutez.
1: Nous ne videz pas celle-ci.
4: Si. Les médias ont aussi pour rôle porter l'information. Ah oui. Si nous voulons maquiller certaines choses, parce qu'on dit aujourd'hui qu'il faut libérer. Et tout le monde, personne ne vous dit qu'il y a des gens, il y a des familles qui ont été endeuillées. Personne ne le dit, hein. On fait comme si, bon, c'était des animaux qui sont morts. Non. Il faut que parfois, quand on aborde ce problème, qu'on se dise, attention, on a perdu des vies. C'est pour cela que nous disons que la première des choses aujourd'hui, et je peux me mettre de ceux qui pensent que il faut que ces partis politiques qui sont dans la logique de la promotion de la violence, qu'il y ait des recadrages, tout au moins de la tutelle, parce que nous avons quelque chose de grand à protéger. Et à partir du langage, on peut détruire. C'est ce qu'on a vu, ce qu'on a souvent vu. Donc nous disons que un parti qui ne fait pas le marketing, elle n'est pas un parti politique. Ah oui, c'est un parti d'agité. Parce que nous voulons rallier tous les Camerounais à notre cause. Chaque jour, Dr. Mbok est une figure des médias. Donc c'est pour cela. Mais nous négocions chaque jour avec des Camerounais pour leur dire, voilà l'idéal que nous pouvons porter ensemble. Qu'est-ce que vous pouvez nous apporter pour qu'on affine? Parce que notre idéal est dynamique et elle doit s'adapter au temps. Et tout le monde qui vient a quelque chose à donner. Le verre n'est jamais plein.
1: D'accord.
4: Et donc, de ce fait,
1: donc
4: nous sommes toujours dans la
1: logique bonne affaire
4: de tendre la main
1: RDPC
4: à des personnes comme le docteur Mbok et même à d'autres.
1: D'accord.
4: Que ce soit de l'UNDP et ainsi de suite. Nous tendons la main que venons à RDPC
1: okay.
4: pour qu'on avance ensemble.
1: Alors, Ramani nous a rejoint. Il est jurisconsulte, politologue et par ailleurs une casquette politique également depuis la dernière élection présidentielle, celle du président du Moreb, le mouvement républicain. Ramani Yeh, question scientifique et purement scientifique. Comment qualifie-t-on ceci, cette démarche de Dr Jean-Moïse Mbok? Techniquement, ça se qualifie comment? C'est la mangeoire, c'est le marchandage, c'est le nomadisme politique. Vraiment, trouvez les mots justes pour nous éclairer et dites-nous, a-t-il le droit ou pas?
6: Merci Jean-Marie Anava. Tellement de questions et même tendancieuses. En tout cas, je suis déjà là, je vais encore aller où? Je dirais simplement que il était opportun pour moi de saluer d'abord tous les panélistes et de saluer aussi tous ceux qui nous écoutent à la maison et nous regardent certainement sur Internet. Me permettez aussi de saluer aussi spécialement tous les militants de notre parti politique, le mouvement républicain, en abrégé MOREP, parce que beaucoup pensent que le parti s'appelle MOREP, pas du tout, le parti c'est le mouvement républicain. Donc MOREP n'est qu'une abréviation. Et je salue aussi le fondateur du parti, le grand et éminent Fabien Assigana, que vous avez peut-être bien connu.
1: Tout à fait, aujourd'hui au SDF.
6: Oui, il est depuis plusieurs années au SDF, et d'ailleurs il est membre du Shadow Cabinet. Je rappelle qu'on ne dit pas ministre du Shadow Cabinet, parce que dans la tradition française, cette expression n'existe pas. On dit ministre du Shadow Cabinet, c'est une usurpation de titre. Parce que où on est ministre, où on n'est pas ministre, on ne peut pas être hors du gouvernement et se faire appeler, comme je vois dans un certain parti politique. Alors, et je le remercie aussi d'avoir passé la main, et il n'est jamais revenu au mouvement républicain dans MOREP. Merci Jean-Marie Anava encore, parce que
3: il n'est jamais revenu. Comme qui?
6: Je ne sais pas.
1: Donc, depuis qu'il vous a cédé le parti, il ne fait pas comme Kona.
6: Il n'est jamais revenu. Il n'est jamais revenu et nous avons salué. Nous avons salué cette grandeur. Cette grandeur et en plus.
1: Il n'est jamais revenu.
6: Il n'est jamais plus revenu. Oui, jamais plus. Et il nous dit simplement, Ramani Yeh, tu es le président national, vous avez le bureau national, les organes, les militants, vraiment. Moi, je n'ai plus rien à faire avec vous et je me sens à l'aise là où je suis. Bien entendu.
5: Pas qu'il fasse la même chose avec Yebga, hein.
6: Disons que vous me demandez s'il a signé sa démission.
5: Oui.
6: Vous posez une question, attendez que je réponde. Mm-hmm. Sa démission, si vous voulez savoir s'il a signé sa démission, allez au ministère de l'administration territoriale. Je ne suis pas ici pour dévoiler les archives ministérielles. Alors, je dis donc que nous étions, vous savez, parlé tout à l'heure, je ne vous ai pas coupé, MSC. Alors, d'accord, je comprends. Donc, quand l'invitation est venue, j'étais vraiment assez honoré avec toute la pléiade d'intellectuels au Cameroun et surtout à Yaoundé, et que ma modeste personne soit appelée. Je ne sais pas à quel titre, je ne sais pas si c'est en tant que politologue ou président du parti. En tout cas, vous allez préciser ça à ceux qui vous suivent. Et j'étais tellement content, puisque vous savez que nous sommes maintenant dans les cultures. On prépare le terrain pour la semence, notamment des tomates. Puisque le haricot, on essaie aussi, le haricot rouge surtout, on essaie aussi de mettre ça au sol. On fait beaucoup d'agriculture. Même les militants de notre parti aussi, beaucoup ont apprécié le fait que nous nous occupions pas seulement des papiers et des archives, mais l'agriculture aussi. Vous m'avez sorti des champs. Je suis honoré d'être là. Je dirais que concernant le docteur Mbok, il faut d'abord partir du principe du libéralisme politique. Vous savez, le libéralisme politique, ou le libéralisme en général, dans cette doctrine, c'est la doctrine du milieu. À savoir que le peuple a des droits, mais l'État a aussi des prérogatives. Donc les libéralistes ont estimé que c'était l'arbitrage à faire. Ils étaient là pour arbitrer l'espace social et politique. Pourquoi à la fois on sauvegarde l'État et en même temps on protège les libertés publiques, notamment les libertés individuelles. L'adhésion à un parti politique est libre. Est libre. Et la démission aussi libre. D'ailleurs, si vous lisez la loi sur les partis politiques, on en parle. On est libre d'y rester, on est libre d'y aller. Et cela dépend donc de la décision personnelle de tout citoyen. Je ne suis pas en train de vous dire que ce que le docteur Mbok a fait est bon ou mauvais. Je rappelle donc de façon neutre et objective les termes de la loi camerounaise. Donc, et en plus, un parti politique n'est pas une prison. Vous n'êtes pas condamné à mort. Vous pouvez y entrer. C'est un contrat, comme un mariage. Et le divorce est autorisé à ce que je sache. Alors, dans le libéralisme, l'individu est libre d'aller où il va, de ne pas y aller ou de ne pas y adhérer. Et seulement, ce qui me surprend un peu dans le champ politique camerounais, c'est que il y a maintenant, vous connaissez le nom des partis politiques, il y a maintenant Jean-Marie Anava.
1: Plus de 400.
6: Oui. Ah.
1: On est dans pratiquement 400 partis.
6: Je vous fais une surprise. Je crois qu'il y a cela 3 jours seulement. Un cadre du MINAD m'a appelé en tant que responsable national du parti, puisque vous savez, le MINAD contrôle les partis politiques. J'entends dire que qu'est-ce qu'il fout dans les partis politiques, je ne sais pas si on a lui-même une petite loi. Alors, on m'a rappelé, bon, disons, on me demandait certaines choses concernant notre parti. Et le cadre m'a rappelé, est-ce que vous savez que dans le Cameroun, il y a déjà 384 partis politiques. J'ai dit avant-hier, 384 partis politiques. Bon, certains disent qu'il faut diminuer. Bon, on va les diminuer quand? On va prendre quelle date, quel intervalle? Donc, un parti politique naît et décide qu'on ne devrait plus accorder aux autres une autorisation. Cela m'étonne. On va commencer à quel intervalle historique? Hein? Il faudrait que peut-être que le représentant du MSI va nous préciser. On va couper quand? Pour ne plus créer les partis politiques. À partir de 2012 ou bien 2013, je ne sais pas. Alors, je suis en disant que comme il est libre, Docteur Mbok, d'aller là où il veut, et qu'il n'était pas engagé, notamment à une conquête de pouvoir, forcément par la violence, telle que je lisais en tant que chercheur, ses idées. Pour chuter, vous vous souvenez, parce qu'il y a toujours la comparaison à faire. Si on ne fait pas de comparaison, on ne peut pas savoir qui on est. Aux États-Unis d'Amérique, il y avait les sécessionnistes qui étaient des sudistes parce qu'eux, ils estimaient qu'il fallait qu'on divise l'Amérique parce qu'au nord, il y avait des machines et eux, ils avaient encore des esclaves noirs à emmener dans les champs. Comment est-ce qu'on va abolir l'esclavage alors qu'eux n'ont pas des moyens industriels ou la mécanisation? Les sécessionnistes étaient des combattants, ils avaient des armes, mais ceux qui voulaient rallier le groupe industriel qui était antisécessionniste étaient tellement puissants qu'à un moment donné, le réalisme a aussi orienté leur comportement. Ils ont dit, alors, nous qui sommes les plus forts, est-ce qu'il y en a parmi vous qui voudraient capituler? Ils ont mesuré le rapport de force. Et il y avait 2 généraux sécessionnistes aux États-Unis d'Amérique, notamment le général Lee et le général Johnson. Ils ont dit, nous les généraux, nous ordonnons que c'est fini le sécessionnisme aux États-Unis, nous ordonnons qu'on dépose les armes. Alors, si les généraux ont déposé les armes et sont mis de côté, donc vous demandez aux soldats Mbok de continuer la guerre, alors que les généraux ont déposé les armes, vous demandez, c'est ce que je pouvais dire là-dessus.
1: D'accord. Merci Ramani. Pour cette chute. Alors, docteur Jean-Maurice Mbok, je préfère que vous preniez à nouveau la parole avant qu'on ne prenne le deuxième sujet. À qui profite donc la polémique qui a été entretenue au niveau de la toile cette semaine et dans certains médias? Ça vous profite?
7: Je suis un disciple de Deng Xiaoping, le révolutionnaire chinois, que j'étudie et que je lis beaucoup. Et qui est connu par la théorie du chat, le chat noir, le chat blanc, peu importe qu'il peut attraper une proie, il est un bon chat. Il y a une citation de lui qui me parle énormément et beaucoup plus en ces temps-ci. Il dit, quand vous voulez aérer une pièce et que vous ouvrez la fenêtre, l'air frais va entrer, mais pas que, les mouches aussi vont entrer. Et c'est un peu dans ce cadre que je me retrouve.
0: Je réfléchis à ouvrir la porte aux jeunes qui sont trouvés en difficulté. Je réfléchis à m'aérer moi-même, à me donner une prospective. Mais à peine j'ouvre la fenêtre, pensant que c'est ma fenêtre, les mouches s'engouffrent. Je suis iconoclaste depuis le commencement. Je ne vois pas les choses comme les autres. Une injure est pour moi un point de vue et non une adresse personnelle. Une lecture de la situation et un point de vue. Quand le MSC parle de il a parlé de quoi? De
1: trahison.
0: Non, de perte de quoi? Je sais pas, il a utilisé un terme parlant d'image ou d'intégrité.
1: Perte de crédibilité.
0: Voilà. I don't care. Jean-Marie, I don't so care. Pourquoi? J'ai envie d'appeler chacun à rentrer et à travailler pour sa chapelle. Il y a des gens qui sont enfermés du MSC depuis 2018. Ils devraient travailler à ça, pour que les leurs soient libérés. Parce que la politique, c'est l'émancipation de tous. Ce n'est pas l'émancipation de certains. Et il y a un sectarisme violent qui habite certains hommes politiques dans cette nation qu'il faut arrêter à tout prix. Donc, aujourd'hui, que vous donniez un avis et que la secte estime que vous n'avez pas droit à la parole, c'est de la sorcellerie. Et je dis que la polémique ne profite qu'aux sorciers.
1: Donc, je vous ai mélangé au secteur.
0: Mais ils le sont. Et leur langage le dit clairement. Je dis simplement qu'il faudrait que les gens comprennent aujourd'hui que nous avons un État à construire. La haine ne construit rien. La méchanceté ne construit rien. L'invective ne construit rien. L'entêtement, Jean-Marie, l'entêtement ne construit rien. Et on a des gens qui ont estimé aujourd'hui qu'il faut être entêté quitte à mourir. Et quand d'autres utilisent d'autres méthodes, ils estiment que c'est vous qui n'êtes pas sérieux. À un moment donné, quand vous pointez votre seul doigt à un individu, n'oubliez pas que les quatre autres vous regardent. Nous sommes aujourd'hui en train de reconstruire le pays après 2025. Je suggère que tous les hommes politiques changent de paradigme, reviennent à une logique républicaine. Ce n'est pas parce qu'on déteste M. Biya qu'il faut casser le pays. D'accord. Il passera. L'autre viendra et il passera aussi.
1: D'accord.
0: Un autre viendra et il passera encore. Mais il faudrait qu'on se pose finalement la question, mais qu'est-ce qu'on va léguer à nos enfants? Qu'est-ce qu'on lègue au Cameroun?
1: Alors, docteur Jean-Moïse Mbok, voici une question très importante pour sortir de ce premier débat qui vous concerne.
0: Oui.
1: Le RDPC, on vous croyait être un bon député de l'opposition avec... ce que M. Tshiroma a démontré à la dernière élection présidentielle. D'ailleurs, certains de vos camarades ont dit qu'il a gagné l'élection et que le Conseil constitutionnel a proclamé que c'est M. Biya. On ne va pas refaire ce débat-là. Alors, avec justement cet espoir qui était placé en vous et à d'autres, quelques-uns de vos camarades, Moïse Mbok, quand il va au RDP, moi je vous souhaite déjà que vous soyez militant du RDPC puisque les négociations vont bon train. Quand vous ralliez le RDPC, on s'attend à quoi? Moïse Mbok accepte quoi? Être candidat sous la bannière du RDPC pendant les prochaines élections ou un poste ministériel?
0: Si on avait été dans mon ancien parti politique, je vous aurais dit que le poste de maire ne m'intéresse pas. Le poste de député ne m'intéresse pas. Ce n'est pas des postes dans lesquels on s'improvise. On doit avoir un vécu avec les populations. Et je crois qu'il y a des gens dans le RDPC aujourd'hui qui ont un vécu avec leur population. Ne me demandez pas de venir prendre une fonction par formalité. Une fonction, on doit être à même de performer. On doit être à même de porter du fruit, des résultats. Je ne me vois pas en train de porter ça en tant que maire. À l'immédiat, il faudra 2 ans, 3 ans pour connaître les populations, être avec les gens et continuer. Donc, franchement, on aurait été au FSN, c'est que j'aurais dit que moi, vraiment, de par la proximité avec le président, je préfère être ministre, DG, PCA, qui sont des fonctions holistiques et qui vous permettent d'administrer et de gérer dans une vision qui est claire. Maintenant, j'entre dans un nouveau parti politique
1: qui a, je n'ai pas,
0: qui a ses règles, qui a ses méthodes, qui a ses moyens.
1: Sauf si vous accueillez avec
0: si
1: un cadeau.
0: Si on me pose la question aujourd'hui, je donnerai mon avis, mais de manière très simple. Pourquoi je viens
1: enlever... C'est à vous de décider.
0: À vous de décider, mais je dis simplement que, de grâce...
1: Ou bien vous allez dire, camarades, voici mon CV avant de répondre. Bon. Avant de
0: grâce,
1: vous poser les questions, voici mon CV.
0: De grâce, les camarades qui ont travaillé depuis 3 ans, 4 ans, 5 ans à être députés, maires, sont plus qualifiés, que moi. Je préfère qu'on les laisse à cet endroit-là. Mm-hmm. Vraiment, le but n'est pas le poste, hein, Jean-Marie, je vous assure. Le but n'est pas le poste. Il y a d'autres choses qu'on peut avoir étant dans un parti politique. Et il faudrait qu'on soit sérieux à ce niveau-là.
1: Prochaine émission, vous serez seul face à moi dans les semaines ou mois qui viennent avec votre nouvelle casquette si vous ne fuyez pas.
0: I'm ready.
1: Monsieur le DG face à Jean-Marie Anaba.
0: I'm ready. I'm ready.
1: Fruit
0: et mais pourquoi vous dites pas ministre?
1: Et le,
0: DG.
1: Et le thème sera le fruit des négociations.
0: Ah, d'accord. Bon, si ça marche, je vais demander que Simon soit là aussi avec moi.
1: D'accord, il va vous accompagner. Il aura votre sac assis là.
0: Si lui-même n'est pas nommé, attention. Bon, les gens qui ont mouillé le maillot pendant la campagne.
1: D'accord.

0: Alors, c'est une affaire qui a alimenté également les débats tout au long de cette semaine et surtout vers la fin de la semaine. La correspondance du MINAT a adressé à M. Joseph-Thierry Okalaebode au sujet de la convention extraordinaire du Mouvement pour la Renaissance du Cameroun tenue en décembre 2025. Présidence du MRC. Pourquoi le MINAT prend position et pour quelles conséquences? Carole Prudence Tchintche, vous signez le fait politique de la semaine. Bonsoir, madame.
1: Bonsoir, Jean-Marie Anaba. Le fait politique de ce jour porte sur la présidence du MRC avec comme question: pourquoi le ministre de l'administration territoriale prend position et pour quelles conséquences? Le prétexte ici est une évidence, la correspondance du ministre Paul Atangandi adressée à Okalaebode en date du 19 août 2026, dans laquelle il présente comme étant un membre du directoire du Mouvement pour la Renaissance du Cameroun MRC. Réponse à une correspondance à lui adressée par le concerné le 23 décembre 2025, qui contestait alors le procès verbal de la convention extraordinaire du MRC du 21 décembre 2025. En effet, il explique pourquoi il n'a jugé nécessaire d'en prendre acte au regard de l'article 3, alinéa 2 de la loi du 19 décembre 1990 portant régime des réunions et manifestations publiques. Cet article précise que les réunions publiques, quel qu'en soit l'objet, sont libres et l'alinéa 2 de préciser, toutefois, elles doivent faire l'objet d'une déclaration préalable. Sauf que bien qu'elle a été faite, le sous-préfet de l'arrondissement de Yaoundé 4 a signé le 27 novembre 2025 un arrêté interdisant le rassemblement initialement prévu le 29 novembre 2025 à Oja. Raison évoquée, menace grave de troubles à l'ordre public. Interdiction qui n'est pas pour décourager le MRC. La preuve, le 21 décembre 2025, il réorganise sa convention sous forme de visioconférence et acte la reconduction de Maurice Kamto à la tête du parti avec 95,44% de voix. Le 23 décembre 2025, Okalaebode conteste cette façon de faire et saisit le ministre de l'administration territoriale et ses 7 mois et 27 jours qu'il recevra réponse à sa correspondance, laquelle lui apprend par la même occasion que la sentence prononcée le 7 novembre 2025 par le Comité national de médiation et d'arbitrage du MRC et dont notification lui a été faite le 22 novembre de la même année est frappée de nullité. Une correspondance de l'autorité administrative qui entre en action alors que le tribunal de première instance de Yaoundé, Ekounou, a rabattu le délibéré et renvoyé l'affaire Willy Mengue au 18 août 2026 pour les réquisitions du ministère public. Lui, qui avait été exclu définitivement du MRC le 8 juillet 2026 pour trahison, insubordination, violation des tests et refus de se conformer à la ligne politique du parti. La correspondance du MINAT, ce 19 août 2026, vient informer le public sur le fait que le président du MRC n'est pas celui qui prétend l'être et par déduction, celui qui l'est toujours est Mamadou Mota, désigné le 21 juillet 2025 à l'issue d'une réunion du directoire du parti. Sortie du MINAT, aussi qui intervient à quelques mois des municipales et législatives, qui donne à comprendre que si rien n'est fait, le MRC, qui a décidé de tourner la page du boycott des élections du 9 février 2020 aux grandes dames de certains militants qui s'étaient sentis pris au piège, risque gros. Excellent samedi et à samedi, Jean-Marie Anaba.
0: Excellent samedi, Carole Prudence Tintieu, à samedi prochain. Alors, Roland Flap vient à ici, vous allez prendre la parole en premier parce que c'est une affaire du MRC. Vous avez certainement décrypté au sein du MRC là-bas la correspondance du ministre de l'administration territoriale adressée, elle ne vous concernait pas. Je préfère commencer par là. Parce que je vous vois vous parler partout, même sur Facebook. Oui, j'ai vu l'autre.
2: Ça fait deux.
0: Oui, ça fait deux. Je suis sur la première qui ne vous concerne pas. Donc, je ne sais même pas pourquoi vous en parlez. C'est-à-dire que ça concerne au Calais et Baudet militants que vous avez exclus.
2: Voilà.
3: Une autre faction.
0: Hein? Donc, ça concerne au Calais et Baudet. Ça ne vous, je ne vois nulle part. Hein? On dit là, à monsieur au Calais et Baudet. Sauf que l'Ominat dit qu'il est membre du directoire. Pas ancien, il dit membre du directoire du MRC.
2: C'est le dernier bureau qu'ils ont dans leur tiroir.
0: Ouais. Laissez-moi continuer, non. Flavien va répondre à mes questions. Donc, objet contestation du procès verbal de la convention extraordinaire du MRC du 21 décembre 2025. Je rappelle que la référence à la correspondance est celle que Okale Bodé lui a adressée le 23 décembre 2025. Donc, pour contester la convention du 21 décembre. Alors, messieurs, en accusant réception de votre correspondance dont la référence et l'objet sont repris en marche, j'ai l'honneur de vous faire connaître qu'en vertu des dispositions légales en vigueur, notamment l'article 3 alinéa 2 de la loi numéro 90/055 du 19 décembre 1990 portant régime des réunions et manifestations publiques, l'Ominat n'a pas jugé opportun de prendre acte des travaux de la convention extraordinaire du MRC du 21 décembre 2025. Alors Flavien, comment le MRC a accueilli cette correspondance qui est adressée à son ancien militant, même si ce n'était pas votre correspondance?
4: Merci, Jean-Marie Anaba. Il faut dire que la correspondance du Minat adressée à Kala Ibodé le 26 a été accueillie avec beaucoup de stupéfaction. Et vous allez remarquer que le lendemain, hier également, nous avons reçu un appel téléphonique pour aller récupérer une correspondance au Minat. Et cette correspondance-là, nous l'avons également appris avec stupéfaction. Je vais...
0: Celle qui est adressée au SG.
4: Oui, je vais la lire ici, si vous me
0: donc
4: permettez.
0: Christophe MV. Ah.
4: Donc, elle portait donc
0: vous
4: objet,
0: restez au micro.
4: Elle portait donc objet sur... la transmission des statuts et règlements intérieurs adoptés par la convention extraordinaire du MRC le 21 décembre 2025. Je vais la lire, monsieur, en accusant réception de votre correspondance dont la référence et l'objet sont repris en marge. J'ai l'honneur de vous faire connaître qu'en dépit d'un examen minutieux de vos requêtes, il ne m'a pas été possible d'y réserver une suite favorable en raison notamment du non-respect de l'obligation de déclaration telle que prévue par l'article 3, alinéa 2 de la loi numéro 90/055 du 19 décembre 1990 portant régime des réunions et manifestations publiques. Mmh. Voilà, donc c'est la réunion. Veuillez croire, monsieur, en l'assurance de ma parfaite considération.
0: D'accord. Donc on retient, avant que vous ne continuiez, que Okale Ibodé a écrit au Minat le 23 décembre 2025.
4: Oui.
0: Vous, vous avez transmis les statuts et règlements du parti au Minat par les services du gouverneur.
4: Oui.
0: Le 5 janvier 2026. Janvier. D'accord.
4: Exactement.
0: Il faut qu'on soit précis là-dessus.
4: À
0: la suite donc de la réponse du Minat adressée au Kale Bodé et au SG du MRC, qui vous donne, pose l'argument de l'article 3, alinéa 2 de la loi de 90 sur le régime des réunions et manifestations publiques, vous répondez par la suite. Il y a une correspondance, non? Du MSC?
4: Je pense
0: du
4: bien.
0: SGA?
4: Je pense bien.
0: Résumez alors la correspondance.
4: Bien.
0: Vous dites quoi?
4: Donc, avant donc de faire une observation utile, il convient d'abord de rappeler les faits. En novembre 2025, nous avons fait la demande d'une déclaration auprès du sous-préfet de Yaoundé, Cacre. Portant donc sur la convention extraordinaire qui devait se tenir en principe le 29 novembre 2025. Mais le 27 novembre, suite à la demande d'un certain Sieur Okala Ibodé, le sous-préfet a produit une note portant donc interdiction de la dite convention. Et vous allez donc constater que le 28 novembre, lorsqu'il était 17h déjà, on a eu une incursion des gendarmes, des forces de maintien de l'ordre pour siéger aux alentours du parti, ceci jusqu'au 1er décembre. C'est donc suite à ces frustrations que nous avons tenu à organiser une convention par vidéoconférence. Cette convention qui a eu lieu le 21 décembre 2025. Et la résultante, c'était la reconduction du professeur Maurice Kamto à la tête du parti. Mmh. Alors, 8 mois après, ça fait exactement 8 mois, on assiste donc à cette correspondance, premièrement, adressée au Kala Ebodé. Mais il convient de rappeler que suite à ces manquements lourds et pour haute trahison, Okala Ebodé a été exclu du parti le 18 novembre 2025. Et le 23 décembre, lorsqu'il fait même la première correspondance au Minage, je pense qu'il n'était plus membre du parti. Donc, ils le savent, Okala Ebodé n'était plus membre du parti, il était exclu du parti. La question donc qu'on se pose est celle-ci. Comment est-ce que le Minage peut agresser une correspondance à quelqu'un qui a été exclu du parti? Et il faut dire que cette correspondance vient avant la nôtre. Et cette correspondance est datée du 19 août 2026. Et la correspondance que nous recevons est datée, nous la recevons par appel téléphonique le 27 août dernier. Donc cela laisse donc entrevoir des questions sous-jacentes. De quoi s'agit-il réellement? Qu'est-ce qui se cache derrière? Et cette décision-là du MINA de ne pas trouver opportun à la tenue de la dite convention, nous pensons donc que c'est une aberration juridique et politique. Et sur le plan juridique, il y a des limites qui sont posées. La limite est que nous n'avons jamais saisi le MINA. Ce que nous avons fait, nous avons transmis des documents,
0: les documents via les services du gouverneur.
4: Très bien, nous avons transmis les documents au MINAT. Nous n'avons jamais fait une demande d'autorisation. Nous n'avons jamais fait une demande de validation des pour statuts. Quoi que ce soit. Ce que nous avons fait, c'était une transmission obligatoire, puisque chaque parti politique a ce devoir-là de transmettre.
0: Pour qu'il y ait une prise d'acte.
4: Exactement. Et ceci était pour connaissance. Donc, lorsque le MINAT nous répond par la suite qu'il n'a pas pris acte, il faut leur rappeler que ça n'a jamais été une requête.
0: D'accord. Donc, alors, Flavien, vous allez poursuivre et chuter pour ce premier jet. Voici ce que le MINAT vous dit dans les deux correspondances. C'est ce qu'on retient au-delà de tout ce que vous allez dire. Le MINAT, dans les deux correspondances, vous dit que il motive ces deux correspondances, que soit celle adressée au SG, donc Christophe MV, que soit celle adressée au Kala Ebodé, que vous n'avez pas respecté l'article 3, alinéa 2 de la loi de 90 sur les réunions et manifestations publiques. Qu'est-ce que cet article dit? Permettez, les réunions publiques, quel qu'en soit l'objet, sont libres. Toutefois, elles doivent faire l'objet d'une déclaration préalable. Vous avez tenu une convention en visioconférence. A-t-elle été déclarée?
4: Bien. Nous allons répondre en disant ceci. La décision, le refus du MINAT ici est inapplicable. Pourquoi? En se basant sur l'article 3 alinéa 2 de la loi 90/055, je pense bien 056, voilà, qui porte

0: notamment sur le régime de déclaration, de manifestation publique. Il faut déjà relever que, effectivement, nous n'en disconvenons pas parce que l'article 4 prévoit tout cela. Mais la question qu'on est en droit de se poser est la suivante. Oui, il faut faire une déclaration. Si la réunion a eu lieu dans un territoire, il y a un sous-préfet, il y a une élite administrative compétente. Dès lors que la réunion a été faite par visioconférence, quelle est l'autorité administrative compétente à la signer? Si la réunion s'est déroulée en ligne et il y a eu des gens qui ont assisté depuis l'Europe au Nord Cameroun, le Sud Cameroun, quelle est l'autorité administrative qui est compétente face à habilité à rédiger cette autorisation? Je pense que cette question, elle ne peut pas être que on ne peut pas accorder une réponse face à cette question parce que ce n'est pas un objet de loi. C'est inapplicable et une loi qui est inapplicable ne peut pas faire une décision administrative valable. Donc, pour chuter, donc, le MINAT n'a pas qualité, il faut le dire, hein,
1: de vous déranger.
0: Il n'a pas qualité de valider ou d'invalider une décision. Les décisions qui sont prises hein, par l'intermédiaire d'une convention à l'intérieur d'un parti. Il n'a pas le droit à s'y mixer dans le
1: D'accord.
0: fonctionnement
1: OK.
0: interne d'un
1: Bon.
0: parti. Excusez, permettez que
1: Pour
0: je chute.
1: sortir, parce qu'on va revenir.
0: Oui, permettez que je chute. Donc, c'est pour dire que nous voyons cela venir de très loin. C'est-à-dire, l'objectif du MINAT, c'est d'affaiblir davantage les rangs du mouvement pour la renaissance du Cameroun et peut-être un possible rejet aux
1: Donc les
0: élections.
1: affaires de convention en visioconférence, là, ce n'est pas ça. Donc c'est qu'ils ne vous aiment pas.
0: Bon, il faut dire ceci. J'ai oublié même de le préciser. Hein. C'est que, en réalité, vous allez remarquer que le MINAD reconnaît quand même qu'il y a une organisation légale au sein du MEC. C'est puisqu'ils ont écrit au secrétaire général, M. Christophe Ndong. Mais cela permet déjà donc de mettre les décisions, alors les pensées autrefois de côté, selon lesquelles la constitution du bureau issue de la convention par vidéoconférence était illégitime. Mais si elle était illégitime, pourquoi donc transmettre une note administrative au secrétaire général, M. Christophe Fondon? Vous voyez que c'est une aberration. J'aurais encore.
1: Mais il a toujours été secrétaire général, c'est ce que vous oubliez. Son poste
0: bien
1: n'a pas
0: évidemment,
1: changé.
0: mais c'est l'élection
1: On
0: par
1: écrit à
0: vidéoconférence
1: l'ancien
0: qui
1: secrétaire général.
0: consacre. Écoutez.
1: Même Okale Baudé a été membre du directoire et c'est à ce membre du directoire qu'on. Ça veut dire que le MINAT considère l'ancien
0: Non,
1: bureau.
0: il n'a pas à considérer.
1: Pas le nouveau.
0: Écoutez, ce n'est pas une requête que nous faisons au MINAT.
1: Non, juste
0: Nous
1: maintenant, vous informer que si
0: non,
1: vous
0: ce
1: ne
0: n'est pas.
1: comprenez pas
0: Non,
1: comment.
0: ce n'est même pas une information, M. Jean-Marie Anaba. C'est une transmission. Nous transmettons pour qu'on
1: Bon,
0: ait
1: est-ce que
0: sens.
1: Maître Ndong a changé de poste? Il est toujours secrétaire
0: Mais il a
1: général.
0: été réélu. Réélu, vrai ou faux?
1: Ouais.
0: Écoutez, il a été réélu. Mais si vous contestez déjà la légitimité par vidéoconférence, ça veut dire que
1: D'accord.
0: vous contestez également
1: Ok,
0: l'administration du mouvement
1: merci,
0: pour la
1: Flavien.
0: renaissance du Cameroun.
1: D'accord. Simon Metchenge, l'Ominat cherche quoi dans le fonctionnement du MRC? Il avait commencé comme ça quand Kamto a fui la Lomanidem pour être candidat. On a même changé les choses sur le net là-bas, le site du Minat. Il cherche quoi, Kamto, votre camarade de parti? Vraiment, Simon Metchenge, comment interprétez-vous ces correspondances?
2: Le ministre de l'administration territoriale est juge de la légalité de tous les partis politiques. Ça veut dire que si vous ne respectez pas les lois qui encadrent les partis, le fonctionnement des partis politiques, il est en droit de vous demander de les respecter. Vous faites une manifestation publique dans le cyberespace camerounais et on nous fait comprendre que ce n'est pas régi par la loi. Et donc on peut faire ce qu'on veut et on va imposer au MINAT. Voilà ce qu'ils disent, qu'on ne lui demande pas. Depuis quand le parti politique est au-dessus des lois, parce que c'est même pas le parti politique, depuis quand certains individus sont au-dessus des lois, non. Les lois sont faites pour tout le monde. On vous dit, vous voulez faire une manifestation publique, elle est libre. Mais vous devez la déclarer pour que les autorités compétentes prennent des décisions de telle sorte que ça ne nuise pas ou que ça se passe très bien. On ne dit pas que, quand on dit pas, vous précisez le lieu. Le lieu, vous dites, le cyberespace, c'est un lieu, on appelle ça un lieu virtuel. J'entends des gens dire du n'importe quoi, ainsi de suite, ainsi de suite. Je crois qu'à un moment donné,

0: politique susceptible de modifier ses statuts ou autres.
1: On informe sur les changements.
0: Le MINAC doit être informé sur les changements. C'est de ça dont il est question. Maintenant, ça a été fait. On n'a pas autorisé la tenue d'un congrès extraordinaire pour des raisons que le sous-préfet a bien motivées. Et quand vous regardez très bien, le MINAC est écrit à deux entités, à deux factions. Il écrit à tel et il écrit à tel. C'est ça ce qu'il fait.
1: Allez vous entendre et organiser bien le congrès.
0: Et je pense
1: et déclarer que, cette convention.
0: Je pense que ceux qui sont encore lucides au MRC doivent comprendre que le MINAC est avec eux. C'est-à-dire, vous avez le temps
1: de vous arranger.
0: Vous asseoir à
1: voici ce que je vous reproche, déclarer votre convention.
0: Vous avez le temps de vous asseoir à l'intérieur, de vous organiser et de faire une convention.
1: Il n'a pas jamais, il n'a jamais dit la tête de camp Tomenev. Il dit article 3, alinéa 2.
0: Allez-y, vous entendre. Vous faites une convention en bonne et due forme et vous nous envoyez les modifications que vous avez faites. Vous continuez à fonctionner normalement. Est-ce que c'est difficile à comprendre? En cette période précise, nous sommes à pratiquement 6 mois ou 7 mois.
1: Moi, j'ai quand même une question. Alors, c'est vrai que j'aurais dû la poser à Flavien Aïssi, mais avec tous les avocatiers et les papes du droit, ils ignorent qu'on déclare une manifestation. Je ne comprends pas.
2: Je veux quand même savoir.
1: Vous ignorez ça là-bas?
2: Bien.
1: En dehors de celle qui a été interdite au motif de ce qu'Okale Baudet contestait son exclusion. Parce que c'est ça le prétexte. Il faut le dire aux auditeurs. Que votre manifestation a été interdite, votre réunion publique a été interdite au motif de la contestation d'Okala et Baudet qui n'étaient pas d'accord avec son exclusion.
3: Et qui pouvait créer des problèmes de trouble
1: à l'ordre public. C'est pour ça que le sous-préfet de Yaoundé 4e a dit j'interdis par mesure.
2: D'accord. Permettez-moi de répondre très rapidement avant de revenir à Simon. Avant que vous ne reveniez avec M. Simon Mitchingé. La réunion que nous avions déclarée, elle se tenait à l'intérieur du siège. En aucun des cas, nous n'avions jamais occupé l'espace public. Nous n'avions jamais occupé la voie publique pour tenir notre réunion. En quoi est-ce que cette déclaration pourrait être considérée comme un trouble à l'ordre public? Davantage, étant donné que il n'y a jamais une
1: donc,
2: quelconque.
1: Donc, Okale Baudet ne pouvait pas entrer dans votre siège.
2: Il n'est même jamais venu. Il n'a jamais mis ses pieds durant.
1: Non, je pose seulement la question. Donc, il ne pouvait pas entrer dans votre siège et blesser les gens.
3: L'argument n'est pas juridique.
2: Non.
3: Il ne faut pas dire que vous avez le droit dans votre maison de faire tout ce que vous voulez.
2: Je pose une question. Non, je pose une question qui est. Je n'ai pas dit qu'elle était hors la loi, mais je pose une question qui est. Je pense qu'elle est sensible ici. Alors, une convention qui se tient dans le siège d'un parti, sans occupation de la voie publique. C'est une question que je pose. En quoi est-ce qu'elle est considérée comme un trouble à l'ordre public?
3: Une convention doit être déclarée permettez-moi. Et recevoir l'onction d'être organisée, peu importe le lieu, votre siège, une salle ouverte, et ainsi de suite. Ça devient un événement public, quel que soit l'endroit où ça se trouve.
2: Bien.
3: N'allez pas dans ce sens-là.
2: Permettez, à ce niveau, il n'y a même pas de souci.
3: Voilà.
2: À ce niveau, il n'y a pas de souci, puisque nous n'avions pas pu tenir cette réunion en bonne et due forme.
1: Est-ce que vous savez que pendant les conventions, c'est un exemple que je prends banal, peut-être le juriste et politologue va mieux le dire, pendant les conventions, là, quand vous partez par exemple, vous parlez des congrès, laissons même que le siège du MSC, il y a les gens qui viennent vendre la bière, le poisson braisé pendant votre convention. Si vous enclenchez une bagarre là-bas, entre vous militants, et la machette vient prendre un vendeur, c'est pour ça que le sous-préfet veille. Et les forces de maintien de l'ordre sont déployées sur le terrain pour cela. C'est pour votre bien. Donc, Okale Baudet est fâché.
2: Bien, considérons,
1: vous voulez tenir une convention, comment
2: bien, considérons, monsieur, permettez-moi. Considérons donc qu'on accorde le bénéfice du doute à Okale Baudet. Nous n'avions pas pu tenir la réunion au sein du siège. Parce que Okale Baudet, n'est-ce pas, s'est présenté de manière contradictoire. Mais nous avions tenu une réunion par vision.
3: Même Sokadel est fâché.
1: Allez-y.
2: Mais nous avions tenu une réunion par vision conférence. Maintenant, la question que moi j'aimerais poser à M. Mitchingé, je pense qu'il y a également un juriste ici parmi nous. Pourquoi attendre 8 mois avant de réagir?
1: Permettez que je termine.
2: Permettez.
1: Pourquoi? Ce n'est pas votre temps de parole.
2: Une dernière question. Je vous en prie. Une dernière question.

0: Je la pose également, que ce soit à Metchenge, que ce soit au juriste, hein, je pose ma question. Voilà. Quelle est la loi qui régit une manifestation dans le virtuel? Est-ce qu'il y a une loi au Cameroun qui régit une manifestation dans le virtuel? Si elle existe, donnez-nous-la. Donnez-nous cette loi.
1: Je peux maintenant.
2: Voilà. D'accord.
0: Voilà ma question. Simon
2: Metchenge, poursuivez, à échuter. Allez-y, échuter.
1: Quand vous faites une déclaration de manifestation publique, vous précisez quoi?
2: Le lieu.
1: Le lieu, la date et je ne sais pas quoi, d'autres choses. Le lieu, c'est l'espace virtuel, le cybernétique. Parce que lors de la COVID, on déclarait les manifestations, même comment c'est passé en vidéoconférence. La vérité, c'est quoi? C'est que ce parti veut tout fonctionner en dehors des lois et défier le droit. A dit que, qu'est-ce qui est plus simple? Très bien. Puisque nous allons donc faire cela dans le cyberespace. Puisque je vais vous dire, l'État peut couper Internet, couper tout, vous ne faites pas. C'est ça, parce que, comme tel, et l'antique gère le cyberespace camerounais. Ce que je ne comprends pas, c'est quoi? C'est que les choses les plus simples sont devenues les bras de fer dans ce parti politique. Un jour, on nous a dit ici que vraiment, mandat impératif. A dit que vous partez prêter des élus. Ailleurs, vous dites que vous irez aux élections parce qu'il y a un mandat impératif. Il faut parfois arrêter ça.
2: Donc, ils nous embrouillent parce qu'après ça, ils sont allés au Manidem.
1: Chaque fois, oui, bien sûr. Après, on s'en va au Manidem. Après, on revient. Et le problème est le suivant, c'est quoi? C'est que, ayez pitié pour ces jeunes qui croient en ce parti politique et qui veulent compétir normalement. Ils n'ont pas besoin de tout ce baratin qui se fait parfois par certains individus. Il est clair qu'en ce moment, la personne qu'il faut saluer ici, c'est le Minat. Parce qu'il aurait dû laisser
2: et attendre la convocation du coup électoral.
1: Pour vous dire qu'on ne sait pas qui fait ça. Et vous aurez commencé à crier, vous aurez posé le droit. Il vous dit maintenant, vous avez 6 mois. Appelez les fractions, asseyez-vous. Même si vous voulez être assisté par l'État, ça peut se faire. Il a dit qu'appeler les fractions, le Minat peut même jouer le rôle de modérateur qu'appeler au Calais Baudet les autres. Et ce n'est pas seulement au Calais Baudet. Il y a d'autres qui sont même en justice pour la même cause.
2: Tout à fait.
1: Alors, la vérité est la suivante, c'est quoi? C'est que quand même l'État tire une sonnette d'alarme pour dire que vous avez encore le temps de vous organiser afin que ce qui s'est passé en 2020 ne se passe plus, vous dites non, c'est lui maintenant l'ennemi. Ah, on dit souvent
2: d'accord.
1: Que...
2: Ok, mais j'ai envie de me demander, docteur Jean-Moïse Bock, le Minat peut-il aimer tant l'OMRC quand on sait qu'il y a des exemples de l'UPC là-bas, où la justice a même tranché, mais il y a un SG là-bas qui est soutenu par le Minat. Est-ce que le Minat ne tente pas pour dire, prendre les gens à témoin, que ne dites pas que quand je vais nommer mon SG ou mon leader du MSC là dans les prochains mois, ne dites pas que je ne leur avais pas demandé de se mettre d'accord. Est-ce qu'il ne prend pas l'opinion à témoin? Alors, oui, est-ce que vous comprenez quand même ce jeu de ping-pong entre le MSC? Est-ce que vous comprenez la démarche même du MRC?
3: Bon,
2: elle est quand même normale, non? Bon, ils n'ont pas déclaré la manifestation en virtuel, mais ils ont quand même envoyé le texte au Minat pour
3: dire...
2: On
3: a entendu la raison.
2: Uh-huh.
3: Non, mais moi, je crois que Jean-Marie... on a un sérieux problème à côté des réformes d'une mise à jour naturelle de notre fonctionnement, du processus.
2: Surtout que nos lois de 90 n'ont jamais pensé qu'ils devaient avoir Internet un
3: jour. Très bien.
2: Donc on a des vieilles lois.
3: On a des vieilles lois, mais aussi on a des vieilles attitudes qui finalement se retournent contre nous et on se comporte un peu comme des idiots. On refuse de changer d'attitude, d'avis, de comportement. On reste braqué au risque de se retrouver dans le même contexte de 2020, avec les mêmes conséquences et les mêmes troubles.
2: Alors, vous dites qu'il y aurait un jeu derrière, ce qui n'est pas du droit formel.
3: Non, il n'y a pas un jeu derrière. Il y a juste une absence de dialogue, de respect. Parce que quand j'entends le MSC dire que on n'est pas obligé de, on ne doit pas, nous, on pense comme ça. Face à la loi, ça ne peut pas marcher. Non, mais vous l'avez dit, que quand vous faites votre nom, vous n'êtes pas obligé. Moi, je prends vos termes. Hein. Si je me suis trompé, pardonnez-moi. Mais je dis simplement qu'aujourd'hui, quand il n'y a pas actualisation des lois et des textes, il y a au moins le dialogue. Et quand il y a le dialogue, et là, je rejoins Simon Metsengue, le Minat ouvre le dialogue. Quand il y a le dialogue, on s'assied quand même et on cherche de quel côté sont nos intérêts. Pour le cas du MSC, ses intérêts seraient à ne pas retomber dans le même vide de 2020 qui a entraîné la conséquence jusqu'à la vice-présidence d'aujourd'hui. C'est parce que le MLC a boycotté. Je le dis tout le temps. Si l'opposition camerounaise même souffre d'une absence de présence forte à l'hémicycle, c'est parce que le MRC a privé l'opposition de 20, 30, 40 députés qui auraient pu être les leurs en cette période-là. Vous aviez vos raisons. Voilà pourquoi quand quelqu'un fait autrement que vous, ne vous fâchez pas. Parce que vous-même, vous êtes les cas. Vous avez choisi en 2020 de vous comporter comme des cas. Et les conséquences sont permanente jusqu'à même l'élection présidentielle. Monsieur Kamto avait dit lui-même que la décision que je prends ici là, je sais que ça va être, elle va être lourde de conséquences. Et c'est des conséquences là que nous sommes, que le MRC est encore en train de payer aujourd'hui. Au lieu donc de s'appuyer sur des lois qui sont vieilles et de dire, entrons dans un dialogue, dans une communication, qu'est-ce qui coûtait au MRC de dire, vous dites qu'il y aura trouble à l'ordre public, nous vous ferons une nouvelle correspondance pour dire que maintenant ça va se faire en virtuel. Qu'est-ce qui coûtait de faire une correspondance? Dans l'esprit de ce que Simon Metengue vient de dire, que l'espace dans la déclaration intègre le volet cybernétique, mais ça s'intègre dans l'échange et le dialogue. Parce que quand vous allez dire au Minat, maintenant on veut faire notre convention en virtuel, et le Minat vous dit, mais finalement c'est quoi cette histoire? Et vous dites qu'en attendant que les lois soient adapté, ajusté, nous mettons le cybernétique comme un espace. Parce que, et Simon a bien fait de le rappeler, pendant Covid, il y avait le télétravail. Donc, c'est déjà une réalité qui est connue, qui est entendue, mais qui doit être inscrite. En attendant qu'elle soit inscrite, vous voyez que finalement, on refuse la seule chose qui peut amener tous les partis politiques à évoluer sereinement, qui est le dialogue. Je veux rappeler les missions du Minat. Parce que parfois, on parle comme si on parlait en l'air. Administration du territoire, ça c'est une chose. Maintien de l'ordre et de sécurité, c'est une chose. Je vais parler de la garantie des libertés publiques. Gérer et contrôler les activités des partis politiques. Notez ça très bien. Gérer et contrôler. C'est pour ça qu'on demande de déclarer. Quand vous déclarez, vous donnez les informations et vous donnez à la suite un rapport. Vous donnez un rapport sur la base de quoi, quand la déclaration n'a pas été faite, vous enfoncez une porte ouverte. Parce qu'on vous dit que le principe, c'est ça. Vous dérogez au principe et vous n'êtes pas obligé de respecter le principe. Donc, vous dites une chose et le contraire. Quand mon jeune frère dit que il n'y a aucune loi qui encadre cette rencontre, donc, il reconnaît son hors-la-loi. Donc, vous validez le hors-la-loi.
0: Oui, bien sûr.
3: Alors, vous ça, dites donc une quoi, chose et son contraire parce que vous êtes hors-la-loi. Ça, vous appuyez le hors-la-loi et vous venez encore essayer de chercher la loi. N'allons pas dans une danse. On avance, on recule. D'accord. Aujourd'hui, le Minat veut le bien du MRC. Et je dis que, prenons cas par cas, l'UPC dira ce qu'il pourra dire. Le PCN va dire ce qu'il va dire. Mais pour le cas du MRC aujourd'hui, je dis que n'allons pas mettre...
2: Il a tiré les leçons.
3: N'allons pas chercher autre chose que le calme, le dialogue et la sérénité dans ce parti politique-là, où ils ont encore le temps de se reconstruire, de se remettre sur la table et repartir sérénement. Il n'y a pas de chasse aux sorcières sur ce coup-là. Parce que les correspondances que je vois là, si on reste dans l'esprit-là, 2020, donc, c'est la avant guerre. De nous retrouver.
2: D'accord. Ramanier. Question centrale de ce débat, au politologue que vous êtes, le Minat est-il dans son droit et pour quelles conséquences si le MRC s'entête?
4: D'abord, merci Jean-Marie Amava de m'avoir permis de me mettre dans une situation où j'aurais un mot à dire. Parce que si vous m'interrogiez en tant que président national du mouvement républicain, le MOREP, nous n'avons pas l'habitude de nous intéresser
2: aux affaires des autres partis,
4: politiques. Donc, vous m'avez un peu libéré pour que je dise un mot. Bon, c'est vrai que j'ai peur de parler de l'affaire du MRC. J'ai vraiment peur. Comprenez mon émotion, ma peur. Vous savez ce qu'il va suivre tout à l'heure dans les réseaux sociaux me concernant. Mais comme je ne cache rien dans ma vie.
3: En tant que président, parlez seulement.
4: Ah, ok. D'accord. Alors, il faut avoir souligné que.
2: Parlez seulement.
4: Oui, bon, il m'a dit à quel titre.
2: Vous parlez des réseaux sociaux, vous ne parlez pas des auditeurs.
4: Non,
3: les auditeurs sont. Ils écoutent pour comprendre.
4: Oui.
3: Les réseaux sociaux attaquent les gens gratuitement.
4: Oui, c'est là où on fait la guillotine. Mm-hmm. Mais comme mon coup est tellement solide.
2: Merci.
4: Je pense que je vais résister. Avec votre protection aussi.
5: D'accord, allez-y.
4: Alors, vous, il y a une question juridique, il y a un cadre juridique, il y a un cadre politique et aussi un cadre juridique. Il faut d'abord souligner que dans tous les pays du monde, il y a un gouvernement, quel que soit le type de gouvernement. Dans tout pays du monde, d'ailleurs, il y a des politologues qui ont écrit là-dessus, ce qu'on appelle un système politique. Il y a des éléments communs à tous les systèmes politiques du monde, notamment la structure. La structure, c'est le gouvernement. Il y a la structure, il y a des responsables, il y a des politiques publiques, il y a l'ordre général, ou bien la volonté générale, ou bien encore la défense de ce qui est commun. Ou bien encore un mélange de tradition et de modernité. C'est tous les systèmes. Ça, c'est Almond et Coleman, politologue anglo-saxon. Alors, je reviens en disant que sur le cas du Cameroun, là, dans le secteur du ministre de l'administration territoriale, je suis d'abord très surpris qu'il y ait un parti politique qui chante dans tous les médias que le ministre de l'administration territoriale n'a rien à voir dans les partis politiques et qu'il n'a pas le droit de s'y occuper. Mais non, allez dire ça au ministre de la Faune. Allez, dis au ministre de l'eau chaude ou de l'eau froide. Quand même, voici les tests devant nous. D'ailleurs, Dr Mbok vient de lire quelques éléments. Alors, il faut souligner que le ministre de l'administration territoriale équivaut un peu à ce qu'on appelle en France le ministre de l'Intérieur. Mais seulement, le ministre de l'Intérieur en France s'occupe aussi de la police. Et ce qui fait la différence chez nous, c'est que le ministre de l'administration territoriale ne s'occupe pas de la police, de sécurité. Cependant, le ministre de l'administration territoriale s'occupe de ce qu'on appelle la police administrative. Parce qu'il y a la police administrative et il y a la police judiciaire. Je ne reviendrai pas sur la police judiciaire. Je me cantonne sur la police administrative. La police administrative est quoi? C'est le contrôle et la prévention. Donc elle prévient, elle vous avertit que voilà, ne vous tenez pas à tel endroit. Alors quand la police judiciaire arrive, c'est pour vous arrêter. Elle est répressive. Dans la police administrative, il y a donc le contrôle et la prévention, renseignement et autres. Le contrôle, c'est quoi? C'est l'examen, c'est l'analyse, c'est même l'inspection. Car dans la loi du Cameroun, il est dit que le sous-préfet a le droit de venir à vos réunions et manifestations. Il s'est dit, c'est l'inspection. Donc vous faites vos réunions là et dit bon, bonjour, je suis le sous-préfet tel, donnez-moi une chaise. Vous ne pouvez pas le chasser. Et s'il n'est pas disponible, il peut envoyer un représentant. Donc c'est pour cela que certaines autorités administratives sont dans certaines réunions ou manifestations. Alors, dans ce rôle de contrôle, il contrôle quoi en tant que MINAT? Il contrôle justement les associations. Il contrôle les fondations. Il y a des fondations par-ci, par-là. Il contrôle les ONG. Il contrôle les congrégations. Pour le cas du Cameroun, notamment les congrégations religieuses. On a toujours entendu une certaine formation politique dire que qu'est-ce que le ministre de l'administration territoriale va chercher dans les congrégations religieuses? Non, nous ne sommes pas tous des cons quand même. Il en a le droit. Dans toutes les lois, les associations religieuses sont contrôlées par la même autorité qu'on appelle le ministre de l'administration territoriale. Alors, il faut donc se poser une question dans le cadre juridique. Le cadre juridique, c'est quoi? C'est de faire une analyse juridique en tenant compte de deux éléments fondamentaux, Jean-Marie Anaba. À savoir, ce qu'on appelle en latin juridique, l'analyse juridique délégué lata, et l'analyse juridique déléguée ferenda. Vous avez compris ce que ça veut dire, Jean-Marie, là-bas?
5: Expliquez aux auditeurs.
4: Ah bon? Alors, l'analyse juridique déléguée lata, c'est quoi? C'est l'analyse d'une loi telle qu'elle existe, là, devant nous. Et maintenant, il y a l'analyse juridique déléguée ferenda, qui consiste pour celui qui parle d'analyser la loi telle que la personne voudrait que cette loi soit.
5: L'interprétation.
4: Pourtant, elle ne l'est pas encore. Et on dit quoi? C'est la loi telle qu'elle existe qui demeure en vigueur.
5: C'est ça.
4: C'est telle qu'on respecte. Parce qu'il y a une différence, une distinction entre violer la loi et ne pas respecter la loi. Dans ce cas précis, il y a un problème de non-respect de la loi. Parce que la loi telle qu'elle existe a fixé le cadre. Il faut le lieu, il faut l'objet de la réunion. Il faut le lieu. je m'arrête là. Il faut l'itinéraire, il faut le temps, il faut même l'heure. Mm-hmm. Quand on dit le lieu, c'est pas les nuages, c'est pas la planète Mars. Mm-hmm. La réunion ne se tient pas sous l'eau à Kribi, avec les sous-marins. La réunion se tient sur Terre. Donc vous ne pouvez pas aller tenir une réunion à Kribi, dans l'océan. Elle à l'intérieur.
3: Elle se tient sur la Terre où vous avez eu l'autorisation d'exister.
4: D'exister. Vous suivez? Ça ne se tient pas dans la planète Mars. Ça ne se tient non plus dans un téléphone ou dans WhatsApp. Le lieu veut dire, le législateur a voulu que le contrôle soit fait à tout moment. S'il y a un coup de fil, monsieur le sous-préfet, nous sommes agressés ici, qu'il atterrisse. Je ne sais pas si le sous-préfet va plonger dans l'océan, au fond de l'océan. Je ne sais pas. On lui dit, bon, nous sommes dans l'océan, ici nous sommes attaqués par des requins et autres. Non! Ça se passe sur Terre. Et à ce niveau, pour finir là-dessus, Jean-Marie Anaba, tout ce contrôle, c'est le contrôle de légalité, c'est le contrôle de conformité, mm-hmm. c'est le contrôle de régularité. Donc même quand vous dites que vous faites votre réunion à 14h, de 14h à 18h, après 18h, vous êtes hors la loi. Voilà. Et pour finir, le militant du MRC m'a posé une question de savoir quelle est la loi qui régularise ou bien qui parle, qui évoque le fait de tenir une réunion sur WhatsApp. Attention, vous vous enfoncez davantage, d'ailleurs, Tumbo l'a dit. Vous démontrez davantage qu'il n'y a donc pas une loi. Et ce qui n'est pas autorisé en droit n'a aucune force juridique. Pour l'instant, la loi qui existe, en attendant qu'on ait les lois du paradis, mm-hmm. pour l'instant, et c'est pour ça que vous voyez la correspondance du ministre, il avait à rappeler la loi de 1990 que vous êtes déjà sur Internet, vous êtes sur la planète Mars, mais moi, ministre de l'administration territoriale, moi le villageois, je suis encore sur la petite loi de 1990. Enfin, pour conclure, j'entends parler de loi vieille, que non, cette loi est déjà vieille, il ne faut pas confondre. En droit, c'est ce qu'on appelle une loi vieille et une loi abrogée. Mmh. Une loi vieille, c'est une loi qui a déjà duré. Cependant, elle demeure en vigueur. D'ailleurs, pour finir, il y a un très grand juriste français. Il s'appelle Bouvier. Il a écrit « Éléments de droit administratif » où il évoque en disant ceci. Il dit, je le cite, il n'y a pas d'abrogation par désuétude.
0: Ok.
4: Désuétude, c'est la vieillesse. Oui. Que tout le monde entende. Mm-hmm. Que quand une loi est déjà vieille, elle a déjà trop duré.
0: Ça ne veut pas dire qu'elle
4: elle
0: n'est plus de
4: valeur. Elle est abrogée.
1: Si elle est toujours adaptée.
0: Elle est toujours là.
4: Elle est toujours en vigueur. Mm-hmm. Donc, elle est en vigueur, elle a force, autorité, jusqu'à ce qu'un jour, on la change.
0: C'est ça.
4: Et il y a aussi le contrôle des activités. Donc, on ne peut donc pas dire que comme vous tardez à changer cette loi ou à l'adapter ou la moderniser, nous allons faire comme nous voulons. Le ministre de l'administration territoriale, autre autorité, va toujours dire vraiment, vous êtes très loin dans les nuages, revenez sur Terre.
6: D'accord. Alors, la question des conséquences politiques, je m'adresse aux politologues, mesdames. Les
4: conséquences politiques, ce n'est pas seulement l'investiture. Hein. Ah, il y a au moins trois conséquences politiques. Vous savez, moi, j'ai saisi le Conseil constitutionnel en 2025 sur l'UPC. Parce qu'il y avait trois branches de l'UPC parmi toutes les branches qui avaient présenté un candidat à l'élection présidentielle. Oui. Moi, j'ai saisi parce que j'avais qualité en tant que candidat à l'élection présidentielle. Et de deux, j'avais saisi de façon libre, comme tout expert. J'ai attaqué les trois candidatures en rappelant au Conseil constitutionnel. Dieu merci, on m'a fait passer à l'instance. Je leur rends hommage, que ce soit le juge Clément Tangana et ses compères. On m'a fait passer à l'audience, on m'a demandé, mais qu'est-ce que tu poses encore, quel problème? Et les camarades déjà dit que l'UPC est emploité des candidatures. Je leur ai rappelé ceci. J'ai relevé d'autres motifs. D'autres motifs qui pouvaient amener au rejet parce que moi, je poursuis la vérité. Je ne fais pas la politique avec le BIC. À savoir que la loi a dit que seul un parti représenté doit présenter une candidature à l'élection présidentielle. L'UPC n'est représenté nulle part, car un sénateur nommé n'est pas investi par un parti politique et ne le représente pas au Sénat.
7: dont l'UPC que les gens revendiquent, nommé, qu'on revendique là, n'appartient à aucune UPC. On est sénateur nommé, je dis bien, intuitus personae. La seconde conséquence pour le MSC, c'est que le moment de cautionnement va arriver. Au moment du cautionnement. Un. Et aussi, le moment du financement du parti va arriver. Et on risque de se retrouver avec un parti politique qui ne pourrait pas recevoir les ressources. Car on va verser les ressources chez qui?
8: À qui, oui.
7: Parce que les gens voient seulement les investissements. Mm-hmm. Quand le MINAT aura donc la mallette
8: pour
7: du financement public des partis politiques, eh bien, il va dire, bon, voilà, pour votre parti, voici la mallette. Puisqu'il y a une dotation commune et une dotation spécifique par rapport au nombre de candidatures et autres. Je dois remettre la mallette à qui? Je dois remettre à Okala et Bodé? Je dois remettre à Willy Mengue? Ou je dois remettre à Mamadou, Yakuba, Mota et autres? Ainsi de suite, et ça pourrait déstabiliser le parti, car il y aurait des adeptes ou des militants qui voudraient bien jouir du financement public des partis politiques, car tous les adeptes ou militants ne sont pas riches. Mm-hmm. Si l'État vous donne quelque chose pour organiser vos activités, mais je crois que c'est une manne qui tombe du ciel. Donc il y a d'autres problèmes que je pourrais souligner.
2: Ah, pour les d'accord. Gens. Au téléphone 6 71 15 73 21. Allô, allô, allô.
9: Oui, allô. Bonsoir, Jean-Marie Anaba.
2: Bonsoir, Mr. Charles.
9: Affirmative.
2: We are listening to you. Soyez précis et concis. Uh-huh.
9: Quand j'écoute les intellectuels parler, ça veut dire que nous, le Cameroun va rester comme ça.
2: Allô.
9: Oui.
2: N'attaquez pas mes invités. Apportez votre contribution au débat. Je dois les protéger parce que quand ils payent leur taxi ou ils mettent leur carburant, ils viennent ici pour moi et pour la radio. Quand vous appelez, vous contribuez au débat. La question du débat est simple. Jusqu'où peut aller le MINAT? Est-il dans son droit? Et pour quelles conséquences sur le fonctionnement du MRC? Répondez à ces questions.
9: Il ne peut plus aller loin. Il n'est pas dans le droit.
2: D'accord.
9: Il est incompétent d'attaquer un parti politique. Et MRC va toujours avoir les candidats.
2: Merci.
9: Quand... Non, laisse-moi finir, non. Quand Onana a porté plainte, pourquoi le MINAT n'a pas écrit à télé Onana? Pourquoi le MINAT n'a pas écrit au président Biya que tu es légitime parce que tu n'as pas organisé le congrès du RDPC? Merci. Pourquoi Mbok, le docteur Mbok ne dit pas au président Biya parce qu'il veut entrer dans le RDPC? Dis ouvertement, tu es un intellectuel. Dis ouvertement non, que.
2: Mais c'est vous qui apprenez à Mbok ce qu'il doit dire quand il vient à la radio. Je vous ai dit de réagir.
9: Président Biya, tu ne peux pas parce que tu es illégitime.
2: D'accord. Au téléphone, allô?
9: Oui, allô?

0: militant et une carrière politique. Franchement, ravisez-vous très vite. Parce que ce que j'entends comme texte de loi,
1: alors, Funga Melin,
0: c'est mieux.
1: Funga Melin,
0: oui, je vous l'écoute.
1: J'ai une question.
0: Oui,
1: hein. Pourquoi, quand c'est l'élection présidentielle, les gens l'écoutent, ils cherchent même d'autres partis politiques, mais quand les municipales et les législatives arrivent, ils sont têtus comme ça?
0: Je ne comprends pas moi-même sincèrement, parce qu'à un certain moment, j'ai envie de vous
1: quand c'est la présidentielle, ils écoutent tout le monde.
0: De la méchanceté à un certain moment.
2: C'est fait exprès.
0: Parce que franchement, ce n'est pas normal que lorsque ça concerne celui qui veut prendre la tête de l'exécutif du Cameroun, on trouve tous les moyens pour pouvoir y aller. Mais quand ça concerne maintenant ceux-là, des cadets politiques, qui ont aussi envie d'avoir une carrière politique qui peut planer, qui peut grimper les échelles, on veut à tout prix briser leur carrière politique. En 2020, ça s'est fait. Franchement, il ne faudrait pas qu'en 2025 ou 2026, que ça se répercute.
1: D'accord.
0: Franchement, ce n'est pas normal.
1: Merci, monsieur Funga.
0: Et pitié de ceux-là qui veulent aussi évoluer en politique.
1: D'accord.
0: C'est très important. Merci.
1: Au téléphone, allô?
3: Allô?
1: Bonsoir, monsieur.
3: Bonsoir, Jean-Marie.
1: C'est qui au téléphone?
3: Kos. Ouais.
1: Mon cher Kos, je vous écoute.
3: Ah, le grand Jean-Marie. Je vois que les Camerounais ne veulent même pas, malgré les explications de M. Rabani et notre frère Mbok. Ils refusent même d'accepter cette réalité.
1: Ils sont dans l'espace virtuel. Est-ce que là-bas on écoute les humains sur Terre?
3: Oui, ça veut dire que on passe de nos réunions et nous voulions que ça soit validé par l'Ominat ici, puisque l'Ominat doit valider ça, non? Si l'Ominat ne valide pas, ça ne passe pas. Maintenant, on vous dit donc qu'au départ ici, ça n'a pas respecté la procédure. Mais les Camerounais refusent vraiment d'admettre ça. On prend l'exemple de l'autre qui a tenté au RDPC là. C'est-à-dire qu'un simple conseiller type pour dire que non, je suis déjà candidat. C'est-à-dire qu'il s'autoproclame candidat. Et maintenant, les Camerounais acceptent ça. Hein. Tu dois être investi par un parti. C'est-à-dire que quand tu proclames candidat du RDPC, et on dit que non, voilà l'autre, Teller Onanati a tenté. Je vous reviens, Jean-Marie, le grand Jean-Marie.
1: D'accord, Kos, merci. Hein. Le patriarche Mani Onana insiste sur la 2. Allo, allo, allo, 640 61 38 42, bonsoir.
4: Bonsoir, patriarche Anama. Bonsoir à tout ton panel.
1: D'accord, je vous écoute, patriarche.
4: De l'entrepreneuriat politique maintenant, au lieu de faire l'entrepreneuriat socio-économique, je vais donc demander, dire à nos citoyens du MSC que ce n'est pas pour toujours et ça ne devrait pas continuer. Tout au moins, s'ils avaient même demandé la judiciarisation du procureur qui devait rencontrer à son tour monsieur le sous-préfet pour faire les conférences vidéo, fallait encore comprendre qu'il y a quand même une autorisation cybernétique en politique. Et là, dans les nuages, après ils viennent créer leur polémique sur Terre. Après avoir voyagé dans les airs et les ondes sa cybernétique, maintenant, qui doit leur donner le temps? Le but, moi, que le minal est donné là. C'était un bon différé de s'entendre. Maintenant, il est tard. 8 mois de différé politique pour vous entendre. Il n'arrive pas à s'entendre. Alors, une fois tombé, là, les erreurs là sont toujours là jusqu'à 100 ans.
1: D'accord. Au téléphone. Allô?
5: Oui, allô.
1: Bonsoir, monsieur. Vous baissez le volume.
5: Merci, monsieur Anama.
1: C'est Pierre-Marie.
5: Bonne soirée à tes auditeurs, à tes nombreux auditeurs. Je n'oublie pas ton riche panel.
1: C'est Pierre-Marie Kodja.
5: Merci, c'est monsieur Pierre-Marie Kodja.
1: Baissez le volume de votre récepteur.
5: Merci. Monsieur Anama, vraiment. Je suis surpris. Hein. Et c'est vrai qu'il faut que le MSC s'attend à ça. Parce qu'on connaît très bien que c'est le seul parti aujourd'hui où on sait qui rivalise, qui fait un peu le poids. Vous comprenez un tout petit peu. Donc, du coup, là, ça ne suppose pas qu'on soit là, il y a au quartier. Comme on a été sorti, il y a là. pour interdire MS de partir.

0: aux élections municipales et tout. Vous comprenez un petit peu.
1: Pierre-Marie Kodja. Pierre-Marie.
0: Oui, monsieur là-bas.
1: Voici ce que dit le ministre de l'administration territoriale à monsieur le secrétaire général Don Christophe Mvé. J'ai l'honneur de vous faire connaître qu'en dépit d'un examen minutieux de votre requête, il ne m'a pas été possible d'y réserver une suite favorable en raison notamment du non-respect de l'obligation de déclaration.
0: Mais, monsieur Naba, vous avez un piège. Une manière de dire aux gars que rentrez, on vous attend. En acceptant maintenant aller refaire la convention et tout, on ne leur donnerait jamais l'autorisation. Vous comprenez ce que je veux? Jamais l'autorisation, comme ce qui s'est passé récemment.
1: Mais le MSC a souvent organisé les meetings ici à Yaoundé. Hein? Ils font souvent comment? Même à l'Ouest là-bas.
0: Quand on parle du parti, le régime panique.
1: D'accord.
0: Le régime panique.
1: Merci.
0: Et moi, je pense, j'ai un plaisir à mon frère.
2: Allô?
1: Bonsoir, monsieur.
2: Bonsoir, monsieur Naba.
1: Comment je vous appelle, monsieur?
2: Oui, je me prénomme Wilson depuis Awa Escalier.
1: Je vous écoute là-bas, Awa Escalier.
2: Oui. Oui, bon, moi, j'ai une question. Ma préoccupation est la suivante. Vous savez, nous sommes là pour apprendre, nous, pour les auditeurs. Quelle est réellement la loi qui interdit les manifestations par vidéoconférence? Si par exemple qu'on dépose une demande d'attestation, on va déposer à qui? Si les membres sont chez eux, l'autre est par exemple au nord, l'autre est à Douala, l'autre est à Paris, l'autre aux États-Unis, on va déposer à qui? On menace directement.
1: D'accord.
2: Bon, concernant la seconde thématique, moi, si le MINAT ne reconnaît pas la convention
1: extraordinaire.
2: Extraordinaire. Le MS doit simplement de refaire une autre convention extraordinaire et envoyer et réenvoyer le MINAT.
1: D'accord. OK. Merci. C'est un bon conseil. Que l'OMSC déclare une nouvelle convention en bonne et due forme et qu'il tienne cette convention, elle envoie les résolutions au MINAT au téléphone à l'OALO.
3: Monsieur Anava.
1: Bonsoir, monsieur.
3: Bonsoir, vous tous. Hein?
1: Mm-hmm. C'est Ibrahim.
3: Oui.
1: Allons-y rapidement, Ibrahim.
3: Rapidement, je vais vous juste beaucoup m'interroger ce soir. J'aime bien mon oncle, monsieur le MINAT. Mais là, je m'interroge au niveau là où, quand il s'agit du MRC, la loi est scrutée à la loupe. Il applique véritablement la loi de ce côté. Mais vous avez invoqué au niveau de, je pense, l'UPC, quelque chose comme ça, de Mbapolipote et autres. Vous avez là-bas un autre usurpateur qui est là, apparemment soutenu par le MINAT. Or, il y a un autre secrétariat général là-bas qui est élu par les textes. Mmh. Mais qu'est-ce
1: Vous n'imaginez pas Okale Ebode soutenu par le MINAT dans les prochains mois aussi?
3: Ah, peut-être que ça va arriver parce que mon oncle là, il est trop fort. Hein? Donc, monsieur Anaba, je m'interroge encore, au sorti des élections, en entrant aux élections de 2025 qui viennent de se passer, le regretté en ici, c'est lui que monsieur le MINAT est invité à chaque fois qu'il fallait représenter justement le Manidem. Mais subitement, quand on se retrouve là-bas, on part ressusciter Yebga. On dit que c'est Yebga le président de Manidem. Bizarrement, c'est lui, on le reconnaît. Non, le titre de ministre a été manipulé. Non, et après les élections, basta. Je rappelle à M. le ministre qu'au niveau de Manidem, il y a un nouveau président là-bas maintenant. J'espère que quand on va se réveiller de ce côté, on va encore lui faire ressortir. Je vais vous le souhaiter.
1: D'accord, merci.
3: Je sais ce que j'ai fait en une seconde. La même façon que vous appliquez la loi au niveau du MRC, s'il vous plaît, grand frère, je vous appelle maintenant comme à la famille, applique la même chose au niveau de l'UPC et autres là, pour que les gens du MRC ne pensent pas que vous avez un problème contre les partis ou bien contre...
1: D'accord. Merci. Je vous réitère que l'Ominat dit simplement, il ne dit pas que la tête de Cam Tomenev, il dit simplement que aller appliquer l'article 3 alinéa 2 de la loi de 90 sur les réunions et manifestations publiques. Allô?
4: Oui, bonjour, bonsoir.
1: Comment je vous appelle, bonsoir?
4: Emmanuel.
1: Emmanuel, vous baissez le volume de votre poste de radio et vous parlez à haute voix.
4: C'est ça.
1: Baissez le volume.
4: Oui, monsieur Anaba, c'est bon.
1: Allez-y.
4: Ok. Monsieur Anaba, je pense que l'affaire politique ici au Cameroun est déjà... Ce n'est plus à trop commenter. Parce que je constate que MRC ou monsieur Kamto, c'est les gens qui fonctionnent même avec... C'est les gens même que le même État les a même mis pour nous détruire.
1: Ah bon, vous avez finalement dit ça?
4: Non, puisque quand moi j'observe un peu, c'est à peu près comme l'histoire de Chiruma, franchement. Parce que quand il arrive là, il nous fait babader, font babader, tu vois, les gens sont en train de... Parce que je dis ça parce que les élections législatives sont bien des élections municipales. C'est les élections que si tu es un candidat sérieux, puisque c'est Anaba et moi qui bagarrons au quartier. Vous comprenez? Et c'est le plus fort entre toi et moi qui gagne. Et là-bas, tu ne peux, on ne peut jamais tricher dans notre circonstance. Où on appelle ça quoi? L'Awa constituency.
1: Merci.
4: Donc, si je sors de Bafout et que je présente ma candidature, il n'y a que les candidats qui viennent de Bafout qui peuvent me battre. Et quand je sors de là, on vient élu Emmanuel. On ne vient pas élu Paul Biya. Ça veut dire que si on a une position sérieuse, qui nous prend aussi au sérieux,
1: d'accord,
4: et qui veut battre le RDPC.
1: D'accord, merci. Merci. Permettez aux autres d'intervenir. Bonsoir, Jama. Permettez que les autres interviennent. Bonsoir, JMA. Trois questions aux politologues et juristes. La première, partant du principe juridique qui dit que tout ce qui n'est pas interdit est permis, quelle est la loi qui organise les réunions en ligne? Deuxième, concernant le financement des partis politiques, est-ce l'Ominat qui décide à qui il attribue l'argent de la campagne ou la justice en cas de contestation? 3. Si je participe à une visioconférence dont l'organisateur est à Londres, est-ce à moi de déclarer la réunion en ligne? Ça, c'est Guy Obama. Depuis le quartier Essos à Yaoundé, on prend cet auditeur qui insiste. Allô?
5: Oui, mon frère, M. Jean-Marie.
1: Bonsoir, comment je vous appelle?
5: C'est Bamé d'abord, bro.
1: Oh, bro. nous fume les amis, hein.
5: Est-ce que je peux t'en dire,
1: lorsque vous fûtez riche.
5: Allô?
1: Bamenda Boy, allons-y.
5: Je ne peux pas tenter.
1: Allons-y, mon frère.
5: Ouais, merci, bro. Je dis d'abord bonsoir à tous les invités. Bro, je pense que...
1: Oui.
5: Le papa Maurice Kamto, il n'est pas un peu sérieux. Vous savez, je n'aime pas les gens qui pensent qu'ils sont plus sages que les autres. Pourquoi ils pensent que ce n'est que lui qui doit être le leader dans MRC avant que ça marche? Je ne comprends pas. Parce que juste, on doit changer pour bien aussi, monsieur le président de la République. Et MRC ne veut pas aussi le changement. Ça veut dire que si MRC devient le président, ils seront aussi la même chose.
1: Donc, ils sont les meilleurs élèves de Paul Biya.
5: Mais comment? Ça se voit. Parce que quelqu'un, il quitte Manindel, il revient, il veut être tué à la tête. Il ne peut pas. Dans le parti, il n'y a pas une autre personne qui peut aussi le représenter. Franchement, moi, je suis vraiment déçu. Merci, bro.
1: Merci, bro. À bientôt.
5: À bientôt.
1: Les inscriptions sur les listes électorales sont en cours. La clôture de la révision annuelle de ces listes entamée le 2 janvier 2026 au Cameroun. Ces inscriptions s'achèvent donc le 31 août 2026, c'est-à-dire lundi prochain. Il faut aller lundi, puisque nous sommes le week-end, c'est difficile. Demain, c'est dimanche. aller dans les antennes communales et à défaut, s'il y a des campagnes d'inscription de proximité dans les espaces publics et ouverts au public, allez vous inscrire. L'inscription est gratuite et elle vous donne la possibilité d'obtenir une carte d'électeur. Et c'est cette carte d'électeur qui peut tout changer. Tout changer. Ce n'est pas en marchant, en bavardant à la radio. Et les membres du conseil électoral sont sur le terrain. Dans le centre, Madame la vice-présidente Amougou, à Bena et Kobena, Apolline Marie a coordonné les équipes. Nous sommes allés lui demander une interview à la direction générale d'Elections Cameroun cette semaine pour lui demander de nous faire le point. Madame Amougou, née à Bena et Kobena, Apolline Marie, vice-présidente du conseil électoral, acteur politique de la semaine dans Baromètre politique, à tout de suite pour la sortie.
6: Nous avons constaté qu'après la présidentielle, la grande élection, les gens ont marqué un peu de recul par rapport au processus électoral. Il y a un problème global d'absence de carte nationale d'identité sur le terrain. Il y a le désintérêt politique global. Il y a la non-intervention des partis politiques pour booster le moral de leurs troupes. Oui, pour ceux qui traînent encore le pas, je voudrais d'abord leur dire que les rassurer que Elecam est sur le terrain et travaille afin qu'ils puissent s'inscrire jusqu'au 31 août. Les équipes d'Elecam sont là, en place d'abord, parce qu'il y a les inscriptions en place et les inscriptions de proximité, parce que les équipes vont dans les villages malgré l'état des routes, malgré les pluies qui ont commencé, malgré les distances énormes. Dans la Haute-Sanaga, par exemple, on a des villages qui se trouvent à 100 km de l'antenne. Et ils doivent aller là-bas, dans le Mbam et Kim et le Mbam et Nubu. C'est énorme les distances. Et l'état des routes ne nous aide pas. Mais Elecam a quelques moyens, notamment des moyens de locomotion, les motos qui sont à la disposition de nos collaborateurs sur le terrain et qui leur permettent de se déplacer. Les kits, il y a eu une opération de nettoyage, enfin j'allais dire de maintenance des kits, opération menée par la délégation régionale Elecam du centre qui a une équipe de veilleurs. Quand un kit revient du terrain, il y a des gens qui sont là pour réceptionner ce kit et procéder à la maintenance de ce kit. En ce qui concerne maintenant le message que je peux envoyer aux électeurs, je leur dirais que le devoir citoyen pour Elecam commence par une inscription sur une liste électorale et l'obtention d'une carte d'électeur. Dans certains pays, si vous n'avez pas de carte d'électeur, on vous met en prison. Il faut que les Camerounais le comprennent. Dans certains pays, le numéro d'identification est celui qui vous poursuit toute votre vie. Donc, il faudrait que les Camerounais le comprennent. Ce n'est pas un problème de système politique, c'est un problème de devoir citoyen. Et je lance un appel aux femmes qui, malgré tout, constituent un peu le maillon faible dans cette élection.
1: Merci, c'était Madame Amougou, née à Bena et Kobena, Apolline Marie, vice-présidente du conseil électoral. L'inscription est gratuite. Lundi, c'est le dernier jour. Hein, parce qu'après ça, dès qu'on convoque le corps électoral, c'est terminé. La révision annuelle va du 1er au 31, 1er janvier au 31. Mais parfois, comme le 1er janvier soit un jour férié, ça commence généralement le 2 janvier ici. Donc, ça s'achève le 31 août de chaque année. Et maintenant, en période électorale, hein, si la révision est en cours et qu'on convoque le corps électoral, tout s'arrête. Mais là, il n'y aura plus de révision après le 31. Donc, si le calendrier est respecté, les mois qui vont suivre, là, on va convoquer le corps électoral. Il n'y aura pas une révision. Vous allez encore attendre janvier. Même s'il n'y a pas élection, vous allez attendre janvier. Donc, c'est le moment. Allez dans les antennes, vous faire enrôler. Et à partir de votre carte nationale d'identité, vous pouvez le faire. C'est facile, même si madame la vice-présidente dit qu'il y a un problème de CNI. Alors, docteur Jean-Moïse Mbok, vous dites un mot sur ce que les auditeurs ont dit. Peut-être ça a attiré votre attention sur nos premiers débats, vous concernant et la suite. Et maintenant, vous faites une virgule sur la dernière ligne droite des inscriptions. Cette thématique s'intitule les leçons et le bilan. Madame la vice-présidente reconnaît que les chiffres ont baissé drastiquement. La raison, le recul fait par certains Camerounais après la dernière élection présidentielle. Et d'autres problèmes, les aléas, l'état des routes dans les villages, manque de CNI. La CNI qui coûte là 10 000 ou 20 000, 20, combien de 1000 là?
7: On ne sait plus exactement. De toutes les façons, Jean-Marie, il faut dire ici que les Camerounais ont des besoins et savent qu'il y a des hommes qui sont capables de travailler à ce que ces besoins soient au moins 70-80% satisfaits. Et c'est pour ça qu'un parti politique existe, pour apporter un idéal qui permet justement l'émancipation des différents peuples. Ce qui fait donc que tous les partis politiques qui existent sur l'espace ont normalement un rôle à jouer. Mais chacun doit se démarquer de manière responsable, de manière vraiment à amener la sérénité auprès des populations. Le recul qu'on voit, c'est parce que les citoyens sont fatigués. Les populations se demandent, mais finalement, on va où? Parce que la politique aujourd'hui ressemble à un champ de bataille. Et pourtant, ça ne devrait pas être le cas. Donc, il y a ici, pour ma part, un appel à tous les hommes politiques vraiment d'apaiser le débat politique, d'enlever l'ensauvagement qui semble être un projet ou un programme, mais finalement ne l'est pas parce qu'il ne sert à personne, et se retrouver aujourd'hui à parler des problèmes des uns et des autres de manière responsable. Et ce que les auditeurs ont dit, s'adressant au MRC, j'ai envie déjà de dire ici solennellement, personne ici n'a un problème avec l'institution MRC. Il faudrait qu'on le dise et que ceux qui nous écoutent l'écoutent et le comprennent très bien. Nous sommes en train de dire, la façon de faire va mener au mur. Rien ne vous empêche de vous asseoir à nouveau et de repartir de manière responsable. N'entendez pas autre chose. Parce que nous ne sommes pas de ceux qui sont là pour injurier, pour insulter, pour... Non, nous mettons des arguments sur la table en disant, les bases ont été faussées depuis 2020. Vous êtes en train de vous relever, de vous reconstruire, de repartir. Et parce que vous repartez, revêtez-vous de beaucoup d'humilité, écoutez ce que les gens vous disent et travaillez de manière à ce que les populations voient dans votre travail une envie de les satisfaire et non de vous maintenir. Une fois que ces petites choses sont réglées, on va donc continuer, Jean-Marie, en rappelant ici, vraiment de manière très rapide, que nous sommes dans un pays qui a besoin de tous les Camerounais pour qu'ils se construisent de manière harmonieuse. Je refuse qu'on rentre dans les débats des insultes et des méchancetés et des difficultés, mais qu'on prenne l'élection locale qui arrive comme une opportunité de doter les Camerounais des meilleurs maires, des meilleurs députés, des hommes et des femmes qui vont travailler, quel que soit leur parti politique, pour le bien des populations. Ce n'est que comme ça qu'on va éviter ce que moi j'appelle les faux débats qui finalement ne nous mènent à rien. Merci à ceux qui ont contribué, espérant que le MSC, pendant que je vais prendre les notes, a bien pris les notes et va faire un rapport juste. Il ne dira pas qu'on était sur un plateau à charge, on était sur un plateau de conseil.
1: D'accord, Simon Metchenge.
8: Oui, moi je voudrais juste rappeler à deux auditeurs qui ont semblé se mêler les pédales sur la légitimité.
1: Avec le cas Léon Teller Onana, que pourquoi Tanganyika ne l'a pas fait.
8: Il faut noter que le camarade Léon Teller Onana, malheureusement, je crois qu'il a démissionné, s'était fourvoyé sur la mauvaise interprétation de l'article 18 qui parle du Congrès. L'article 18 dit ceci. Article 18 alinéa 1, le Congrès définit l'orientation politique, économique et sociale, culturelle ainsi que le cadre général de l'action du parti. 2. Il se tient tous les 5 ans. Toutefois, en cas de nécessité, cette période peut être abrégée ou abrogée par le bureau politique. Je m'arrête là. Justement, le troisième congrès s'était déroulé en 2011. Donc, en 2016, il devait y avoir un congrès selon le statut. Et donc, l'article 2 est entré en jeu. C'est-à-dire qu'il y a eu donc plutôt réunion du bureau politique. Au terme de cette réunion du bureau politique, la période dont on parle ici a été prorogée, s'inédite. Et donc, l'article 27, alinéa 3 de nos statuts, était donc en vigueur, faisant donc du président national le candidat à l'élection nationale, donc à l'élection présidentielle.
1: D'accord. Voilà. Alors, Roland Flavien, Aïssi, militant et communicant du MRC, vous avez écouté tout le monde. Est-ce qu'en 1 minute 30 secondes ou 2, vous pouvez dire ce que vous avez noté dans votre bloc-notes?
9: Bien, Jean-Marie Anaba, je constate l'acharnement sur ce plateau.
1: Pas de Royal FM, n'est-ce pas?
9: Moi, en commençant même par Royal FM. Hein.
1: Et je vous invite, c'est de l'ironie.
9: Hein. Donc, il faut. Wow. Je note ici l'acharnement.
1: Vous faites ce que vous faites contre le Minat, là, vous amenez ça ici.
9: Je note ici l'acharnement.
1: Que le Minat vous dit, allez m'appliquer l'article 3 alinéa 2, vous dites que c'est l'acharnement.
10: Incroyable.
1: Moi, je vous invite tous les samedis
10: allez
1: ici. Vous dites que c'est l'acharnement.
10: Sortez-nous un bureau et allons aux élections.
7: Gardez votre position.
1: Okay, laissez-le s'exprimer.
9: Voilà. Donc, je note ici l'acharnement contre le mouvement pour la renaissance du Cameroun.
10: La victimisation.
9: Mais nous appelons à la vigilance. Le régime va user de toutes les stratagèmes, de toutes les armes, y compris les pupilles, pour nous enclaver, mais il n'y parviendra pas. Et je profite également ici pour préciser davantage l'article 2 de cette loi que nous avons évoqué sur les partis politiques qui doivent fonctionner de manière libre au clavier de leurs activités et surtout dans le cadre prévu dans de la Constitution et de cette présente loi. Et je vais, avant de sortir, je profite ici pour dire que malgré les élucubrations véhiculées par nos copanélistes, jusqu'ici, il n'y a jamais eu une réponse à la question que j'ai posée. Et je continue de redire ici, au nom du mouvement pour la renaissance du Cameroun, que la loi dont ils font manque ici est inapplicable dans le contexte de la vidéo ou alors de la vision conférence. Donc, et je recueille ici les propos du juriste qui a bien fait de le mentionner ici, que ce qui n'est pas autorisé ne peut pas faire une décision valable. Ce n'est pas autorisé par ricochet, ça ne peut pas faire une décision de justice valable.
10: Donc, je dis ceci,
9: la décision administrative du MINA ne peut pas faire une décision valable parce qu'elle n'est pas autorisée. Maintenant, très rapidement,
1: C'est votre rapport qui est valable.
9: Concernant, j'aimerais dire quelque chose. Les listes électorales. C'est vrai qu'au regard des chiffres, il y a quand même un encouragement, mais il faut également dire qu'on a ressenti de la timidité des Camerounais après 2018, 2020 et aujourd'hui. On a ressenti cette timidité et cela à cause de plusieurs raisons factuelles. Par exemple, nous avons la méfiance aujourd'hui envers Elecam, qui est accusé ici de beaucoup de partialité et de clucage des élections. Ici, ce qu'on peut également retenir concernant cette élection, c'est que l'opération de recensement et d'inscription a été inégalement menée. Dans certaines régions, on a eu des centres d'inscription qui ont été ouverts tardivement. Ou même les populations ont été mal informées.
1: D'accord.
9: Donc, et nous continuons, donc nous saluons la persévérance des Camerounais
1: Et le MSCA
9: et nous dénonçons
1: son rôle
9: davantage les
1: irrégularités.
9: Et
1: vous
9: nous voulons, permettez que je termine cette phrase, nous voulons reconforter nos militants à ne pas baisser les bras, à ne pas se décourager davantage,
1: d'accord,
9: à constituer liste électorale dans les différentes circonscriptions. Et je précise que là, il s'agit d'une élection locale qui peut être validée dans une commune et qui peut être invalidée dans une autre commune à l'issue de ces élections. Il ne s'agit pas de l'élection présidentielle.
1: Merci, Roland Flavien, ici. Alors, nous sortons par vous la leçon de droit.
10: Oui, j'aimerais la leçon de droit. Il faut simplement dire que nous constatons manifestement que le vice du MSC et de son chef, c'est d'avoir fait un vice qu'on appelle le contournement de la loi. On ne contourne pas la loi. Et j'aimerais aussi souligner que pour l'instant, notre loi n'a pas encore autorisé la tenue des réunions sur WhatsApp ou sur Internet. C'est comme ça qu'il faut comprendre ça. Et que ce qui n'est pas autorisé n'est pas permis, donc illégal. Et quand on fait la politique, il faut marcher sur le chemin des lois. Si vous marchez sur le chemin sans loi, eh bien, vous allez tirer les conséquences. Car lorsqu'on conduit un véhicule, on marche sur la route, on ne va pas en brousse. Et on dit aux gens, aux gendarmes, moi c'est ici que moi je fonctionne. Donc, je vous conseille, quand le sous-préfet de Yaoundé Car a refusé de vous donner le récépissé, la loi a précisé sur le plan juridique que, quand vous êtes dans ce genre de situation, vous devez aller ester en justice. Et je précise,

présentons nos plates excuses. Nous pouvons nous rattraper samedi prochain, l'être humain étant perfectible. Les imperfections qui auraient été enregistrées pendant la production de cette émission, vous les prenez, vous jetez à la poubelle, vous retenez l'essentiel. Je suis Jean-Marie Anaba. Je vous retrouve donc samedi prochain, 18h, 20h55. Mesdames, Messieurs, c'était Baromètre Politique. Merci à la grosse équipe de production.

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Lève-toi, mon ami, et viens, oui, viens, ma belle. 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Fais-moi voir ton visage, et fais-moi entendre ta voix, car ta voix est bien douce, et ton visage est beau. 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

Alléluia. Oui, tu as tout ce qu'il faut pour que le monde soit un vrai bonheur. Merci de laisser le ciel ouvert au-dessus de nous et de nous accueillir dans ton sanctuaire. Toi dont la gloire et le partage de rachetés. Toi dont la puissance et l'appui des justes. Tu es disponible sur ton trône, mon Seigneur, et tu répands sur nous ton énergie créatrice qui nous fait accéder dans la gloire. C'est là que tu fais germer tes bienfaits dans nos vies. C'est là, dans ton sanctuaire, Seigneur, que tu nous fais siéger dans ton conseil royal et nous fais participer à ton plan pour l'éternité. Oui, Seigneur, je te dis merci. Merci, Seigneur, de nous accueillir devant ta sainteté, ô roi. Merci de nous faire concourir à ta splendeur et à ta beauté sublime. Merci. Merci de nous accueillir dans ton sanctuaire.

0: Oh, tu es digne d'honneur Adonai, maître du ciel et de la terre. Allez.
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0: Oui, gloire, gloire, gloire à Dieu. Bonjour, bonjour, bonjour frère, bonjour sœur, bonjour peuple béni de Dieu, bonjour connecté à la Royale FM, fidèle à l'émission La Lumière du Matin. Bonjour à toute personne qui ce matin également se dispose pour être agréable devant Dieu, pour être accepté devant Dieu, pour être accepté devant son Créateur. Bonjour à toutes amoureux de cette chaîne de radio La Royale FM 88.4. Bonjour également à des nouveaux venus. Bonjour à quelqu'un qui, pour sa première fois, est connecté à cette chaîne. Certainement, tu as zappé beaucoup de chaînes et c'est pour ta première fois que tu es connecté à cette chaîne. Je m'en vais te dire que c'est meilleur pour toi. C'est meilleur pour toi. C'est meilleur pour toi, ce n'est pas en vain. Il faut rester et tu verras. Reste et tu verras. En ce début de l'émission, j'aimerais que, parce que toi qui viens de te connecter, c'est une émission spirituelle. C'est une mission spirituelle. Nous partons dans des saintes écritures conduites par le Saint-Esprit de Dieu et pour voir comment nous allons nous comporter devant Dieu. Et ce que Dieu a promis pour nous, comment faire pour avoir cela, pour obtenir ces bénédictions-là. Oui, tu peux être quelque part dans une maison où il y a pleinement des vivres, mais si tu ne sais pas qu'il y a vraiment des vivres dans telle chambre et comment faire pour entrer dans cette chambre, tu vas crever de faim. Tu vas crever de faim. Mais et quand tu sais déjà, c'est dans telle chambre qu'il y a à manger. Et voici et les clés, ou bien comment ouvrir cette porte. Tu vas ouvrir et tu seras face à ce que tu vas manger. Maintenant, ce sera à toi de comment prendre soin de cette chambre et de cette nourriture pour que tu ne te retrouves pas encore un jour dans la disette. Ou bien même si la disette vient, tu ne te plains pas, car tu as quand même la sagesse de comment te conduire. Parce que c'est Dieu qui donne tout. C'est Dieu qui donne tout. Oui, c'est Dieu qui te donne la force pour travailler. C'est Dieu qui te donne l'intelligence. C'est Dieu qui t'a donné l'intelligence. C'est Dieu qui t'a donné un esprit. C'est Dieu qui t'a donné une âme. C'est Dieu qui t'a donné une chair. Et tout ça pour l'utiliser. Même si tu penses que tu l'utilises, quand en l'utilisant, tu penses que tu l'utilises et tu t'en fous de ce Dieu, ce que tu utilises, c'est lui qui t'a donné. Le souffle de vie là, c'est lui qui t'a donné. Il n'y a rien que ce n'est lui qui t'a donné. C'est lui qui a tout donné. Il a tout créé, il t'a tout donné. Bon, maintenant, certains peuvent penser que si je l'ai fait ou bien j'ai obtenu de mes propres forces, j'ai beaucoup travaillé, ou bien non, c'est parce que je suis super intelligent. Ils pensent que Dieu, il n'a rien fait pour lui. Ton intelligence, là, c'est lui qui t'a donné. Ta force, là, c'est lui qui t'a donné. Le peu de santé que tu as, même parfois, souvent, tu es un peu malade, mais en d'autres temps, tu es également en santé. C'est lui qui le fait. C'est lui qui le fait. Donc, tu ne dois pas t'enorgueillir parce que tu te dis que tu es un bon païen, un bon idolâtre, et puis tu manges. Et que tu dis pourquoi les autres veulent prier Dieu, qui, comme vous aviez l'habitude de dire, qui ne voit pas. Je préfère prier quelqu'un que je vois. Parce que je sais qu'il va me tendre là, il va tendre la main avec quelque chose que je vois. Et je dois toucher. Et je dois utiliser. Même celui qui est devant toi là, c'est Dieu qui l'a créé. Ce qu'il est en train de te donner là, tu penses que tu vas l'idolâtrer comme Dieu. Ce qu'il est en train de te donner là, il n'a pas créé. Il n'a pas créé. C'est Dieu qui a créé tout ça. C'est Dieu qui a créé tout ça. Alors, puisqu'il a créé toutes choses, il nous aime également. Avant de prier, nous allons voir un peu dans le livre de Zacharie, chapitre 10. Zacharie chapitre 10, un peu à partir de son premier verset. Il nous dit ceci. Demandez à l'Éternel la pluie du printemps, l'Éternel produira des éclairs et il vous enverra une abondante pluie. Il donnera à chacun de l'herbe dans son champ. C'est clair. C'est clair. Il continue en disant, car les téraphènes ont des paroles de néant. Ce que j'étais en train de parler, ils ont des paroles de néant. Ils ont des paroles de la mort. Les paroles de la mort. Ils ont des paroles de néant. Les devins prophétisent des faussetés. Et ce sont les devins que vous adorez. Vous adorez les devins. Et ils prophétisent des faussetés. Vous adorez même les hommes. Et ils vous donnent de la main gauche, mais ils prennent avec la main droite. Donner de la main gauche et prendre avec la main droite, ça veut dire que ce qu'on te donne n'est rien de ce qu'on prend. Tu vois, quand quelqu'un amène une jeune fille dans une antichambre, il lui donne 100 000. Elle sort là-bas et dit que non, je suis très belle. Et je rencontre les hommes, comme l'autre dit, les gros porteurs. Tu rencontres les gros, la grosse malédiction de ta vie. Ce n'est pas les gros porteurs. Tu penses que 100 000 qu'il t'a donné là, c'est quoi par rapport à ce qu'il a sucé dans ta vie? Tu penses que c'est quoi? Vous portez des miomes, vous portez des miomes, vous portez et des esprits avec lesquels vous marchez. Vous marchez même avec toute la beauté de dehors. On peut admirer avec les dessins sur vos corps et tout. Des conditions. Un corps que Dieu t'a donné. Il t'a donné. Mais tu fais des choses, des dessins, des scarifications, des blindages sur ce corps-là. Tu penses que si Dieu voulait un certain autre genre de blindage, il n'aurait pas fait ça avant que tu ne commences à respirer. Tout ce qu'il veut, c'est que tu mettes ta confiance en lui. Tu mets ta confiance en lui et tu verras s'il ne doit pas agir. Mais vous mettez vos confiances en ces devins, ces charlatans. Il dit que des faussetés. Les songes mentent et consolent par la vanité. Des songes mentent et consolent par la vanité. Tu penses que non, j'ai mon bon marabout. Non, quand il me dit quelque chose, vraiment, c'est comme il a dit. Et quand je l'amène dans ma maison, il blinde ma maison. Non, vraiment. Et puis, c'est qu'il a dit que s'il ne fait pas, les gens vont mourir. Et je vois que les gens ne sont pas morts. Non, c'est mon bon marabout. Tout ce qu'il fait là, c'est dans la vanité. C'est dans la vanité. Il dit, c'est pourquoi ils sont errants, comme un troupeau. Tu es attaché à ces choses. Et tous les jours, au lieu de penser que tes problèmes sont résolus, ça va de mal en pire, au jour le jour. Tu es chez lui tout le temps, tu travailles tout ton argent. Une bonne partie, c'est chez le marabout. Quand tu dors, tu te lèves, tu constates que peut-être l'oiseau est passé, passe devant ta porte avec une violence, tu pars consulter ton marabout. Tu sors de la maison et tu as cogné le pied, tu pars voir le marabout. Tout ton argent que tu travailles, c'est misérable ces choses. C'est pourquoi il dit, c'est pourquoi ils sont errants. Ils montent, ils descendent, errants, comme un troupeau. Parce que quand vous voyez un troupeau de moutons,
1: Si un mouton, celui, le mouton qui est devant tombe dans un trou, les autres ne vont pas se poser la question, où est-il passé? Est-ce qu'il n'y a pas un danger devant? Parce que le mouton marche avec la tête basse. Il regarde que sur ses pieds. Il ne regarde pas devant. Celui qui suit des personnes pareilles et qui marche ainsi, il a l'intelligence obscurcie. Devant lui n'est que les ténèbres, parce qu'il ne voit pas. Tout ce qu'il peut voir, c'est au bout de ses narines. Ce n'est que les pieds, mais il ne sait pas là où les plantes des pieds vont se poser. C'est pourquoi il dit que c'est comme un troupeau. Ils sont malheureux, parce qu'il n'y a point de pasteur. Mais ce sont leurs pasteurs. Le Seigneur dit qu'il n'y a point de pasteur. Ça veut dire que ça ne veut pas dire qu'eux ne les considèrent pas comme leurs pasteurs. Mais c'est des Balaam. C'est des brigands. Quand il parle ici, il n'y a point de pasteur, ça veut dire que c'est lui qui a Dieu, qui est avec le Dieu vivant pour vous dire la vérité. La vérité, parce qu'il y a la réalité et il y a la vérité. Il y a la réalité et il y a la vérité. Si Dieu n'avait pas conçu le monde ainsi, les méchants diront que Dieu est tellement méchant. Mais il a conçu le monde ainsi. Si tu veux marcher dans la fausseté, il ne t'empêche pas, parce qu'il a conçu le monde ainsi, afin que tu ne l'accuses pas. Alors, voilà le verset 3 pour sortir. Il dit, « Ma colère s'est enflammée contre les pasteurs et je châtierai les boucs. » Je vous ai dit non. Ça, il parle alors maintenant de ces faux pasteurs-là, ces devins-là que vous consultez. Quelqu'un m'avait dit un jour, mon prophète m'a dit que chacun veut avoir son prophète. Donc Jésus-Christ n'a plus la place. Ils sont remplis dans des églises. Mais vraiment, on est désolé. Et c'est comme ça comment Matthieu, dans son chapitre 7, le verset 21, ils diront, nous on a fait des miracles en ton nom, et je leur dirai, je ne vous connais pas. Vous qui commettez l'iniquité. N'avons-nous pas fait des miracles? Vous allez entendre semaine de puissance. Journée de miracles, journée de destruction des biens, de destruction des hôtels. Journée de, ils ne font que détruire les hôtels dans vos familles. Mais vous êtes là, les hôtels là ne finissent jamais. Quand Gédéon a détruit le Baal dans sa famille, et il a continué à servir Dieu. Il n'est plus rentré derrière pour chercher un autre Baal. Mais vous non, pasteur, l'autre Baal était détruit, mais je vois qu'il y a encore un autre. Je prie que tu détruis encore un autre. Le Baal, c'est toi-même. Le Baal de ta famille, c'est toi-même. Je te dis que le Baal, l'autel de ta famille, c'est toi-même. Et si tu rencontrais Dieu, tu deviendrais au lieu de l'autel, le Baal de ta famille, tu deviendrais plutôt la lumière qui va éclairer ta famille. Et nous allons voir ça. Je m'en vais vous inviter à prier. Oui, là où tu es, peut-être, regarde du haut du ciel. Regarde à ton Dieu. Si tu es dans ta maison, dans ta chambre, ferme un peu les yeux et que ton cœur regarde à Dieu. Si tu es déjà dans ton lieu de service, aie cette pensée de ce que Dieu a avec toi et qu'il est en train de t'écouter. Oui, et tu vas lui parler. C'est une conversation, c'est un dialogue, c'est un partage. Je parle à Dieu et Dieu me parle. La prière, ce n'est pas le chantage, ce n'est pas la récitation. Oui, beaucoup sont des champions dans la récitation. Et c'est comme ça comment ces hommes perdus vous conduisent dans les livres de prière. On a déjà formulé des prières, on te donne que c'est un livre de prière. Tu passes le temps à réciter, chanson sur chanson, chanson sur chanson. Tu connais le plan de Dieu pour toi en cette journée ne sera pas le même demain. Rencontrer Dieu au lieu de rencontrer les livres, au lieu de rencontrer les récitations écrites pour réciter aussi. Ça vous donne quoi, ces récitations? Oh non, on a parfois, les autres ont parfois des chapelets. On va compter tel nombre de fois pour réciter tel nombre de fois, tel nombre de fois. Ouais. Quel esclavage. Quel esclavage. Bien-aimé, laisse ces choses-là à côté. Laisse les récitations à côté. Va devant Dieu. Là où tu es, mets tes genoux par terre et parle à Dieu, cœur à cœur. Cœur à cœur. Dis-lui quelque chose. Laisse les récitations là. Laisse ça. Quand tu vas parler avec Dieu cœur à cœur, tu vas voir. C'est un défi que je suis en train de te faire. Parle à Dieu cœur à cœur et tu vas voir. Laisse les récitations. Laisse les livres des prières qu'on t'a donnés là. Laisse les... Et toutes ces choses-là écrites. Quelqu'un a fait son programme tiré déjà. Et il sait ce qu'il cherchait là-dedans. Il a pris certains versets dans la Bible et il te donne. Tous les jours, tu ouvres. Aujourd'hui, c'est tel jour. Tu regardes la date. Tu récites ce qu'il a dit de réciter. Ça veut dire que si la personne n'existait pas, toi, tu n'existerais pas aussi. Sa vie entre ta vie entre ses mains. Il te tient comme on tient une chèvre avec la corde. Jusqu'à quand tu seras délivré de ça? Jusqu'à quand? Jusqu'à quand? Alors, je t'invite à parler à Dieu maintenant. Dis-toi que je ne connais rien, je ne sais pas prier. Mets-toi les genoux par terre, tu dis, Père, tu sais, je ne connais pas prier. Je ne connais rien, mais je sais que tu connais tout de moi. Dis-moi effectivement ce que je dois te dire. Et ma bouche ouverte va te dire cela. Car j'ai besoin de chanter, j'ai besoin de proclamer les oracles de mon Dieu, de mon Créateur. Ça peut être également une prière ce matin pour toi. Seigneur éternel, merci. Parce que tu sais effectivement ce qu'ils ont à faire. Tu connais, Seigneur, au Père Tout-Puissant, ce qui est en eux et ce qu'il faut. Père, tu sondes en profondeur des cœurs. En ce moment, Seigneur, au Dieu Tout-Puissant, écoute les prières de quelqu'un. Aussi longtemps il a passé ses moments à réciter, sans savoir ce qu'il récite, parce qu'il veut faire comme les autres. Mais ce matin, il a compris qu'il faut te parler. Car quand 100 papa, quand 100 enfants sont devant le Père, chaque enfant a sa façon de parler au Père et il a son message et son dialogue. Seigneur, je prie afin que ce matin, que chacun ait un message particulier, un dialogue particulier avec toi. Parce que le cas de l'un n'est pas le cas de l'autre. Le problème de l'un n'est pas le problème de l'autre. La situation de l'un n'est pas la situation de l'autre. Les ambitions de l'un ne sont pas les ambitions de l'autre. Seigneur, les attentes de l'un ne sont pas les attentes de l'autre. Ils peuvent sembler paraître être les mêmes, mais devant toi, ce n'est pas les mêmes. Car le médicament que tu donnes à chacun, oui, n'est pas le même médicament pour l'autre. Béni sois-tu, Seigneur, parce que tu nous enseignes tous les jours. Encore ce matin, tu viens de nous enseigner, de nous orienter, afin que nous te soyons fidèles pour ne plus être comme des troupeaux qui sont conduits par des loups ravisseurs et qui nous entraînent plutôt dans des chemins de la perdition. Seigneur, tu veux avoir une particularité avec chacun de nous. Je prie afin que cette particularité soit. Béni sois-tu, Papa, au nom puissant de Jésus-Christ.

0: Merci, merci, merci pour cette courte transition et je rends grâce à Dieu pour la technique de ce matin. Monsieur Romain Dikoumé est là, à l'écoute éditoriale, et Ben Bella Samari, le directeur de la Royal Femme Roger Kelly, qui est superviseur général, l'homme de Dieu, le pasteur Emmanuel Noël Bissaï. Alors, comme nous on le disait un peu dans l'entrée et pour la prière, et bien aimé, il y a beaucoup de choses, il y a beaucoup de choses que vous deviez comprendre. Quand vous voyez Bartimée, Bartimée, fils de Timée, quand Jésus a demandé, qu'est-ce que tu veux que je fasse pour toi? Il a dit, je veux voir. Il n'a pas dit que je veux réciter, je veux réciter notre Père qui est aux cieux. Il n'a pas dit que je veux prier avec un chapelet, je veux compter. Il n'a pas dit que je veux prier 6 fois par jour avant que. Il a dit, je veux voir. Telle était la prière de Bartimée. Est-ce qu'il n'a pas vu? Est-ce que ses yeux n'étaient pas ouverts? Vous passez le temps à contourner à côté, comme un chien qui contourne autour des restes de l'enfant. Quand on ne crie pas haut, il va finir par avaler tout ça. Ne contournez pas, ne cherchez pas de contournement. D'ailleurs, ceux qui cherchent tellement de contournement, c'est parce qu'ils ont des choses qui se reprochent. Quand tu sais que tu as des choses que tu te reproches, laisse même la prière. Et dit au Père, Papa, voilà les choses dans lesquelles je suis tombé. Vraiment, je suis dedans. Je suis dans l'affaire là. Seigneur, vraiment, quand on parle de l'affaire là, mon cas est grave. Mon cas est grave. Dis-lui comme s'il ne connaissait pas. Comme s'il ne connaissait pas. Beaucoup d'entre vous avec le téléphone Android, quand on ouvre ça, on voit les choses compliquées. Tellement compliquées. C'est devenu un outil démoniaque. Les esprits, les anges déçus, ils sont pleins dans ces choses-là. Pleins dans ces choses. C'est pourquoi on a toujours les codes. Les codes cachés. Cachés. Les codes cachés. Pourquoi quelque chose qui a été fait pour ton bien devient pour ton mal? C'est ta décision à toi-même. Ce sont tes décisions à toi-même. Alors, un peu de temps, nous n'allons pas beaucoup rester dans cette exhortation. On va un peu avancer et puis les antennes vous seront libres. N'appelez pas maintenant. Je sais que c'est jeudi, je vous laisse souvent beaucoup le temps, mais n'appelez pas maintenant. Je vous en prie, donnez-moi juste quelques petits temps. Et nous sommes dans ce thème-là. Nous, j'ai un peu cité en quelques points hier et le serviteur de Dieu, David, l'homme selon le cœur de Dieu. Et c'était juste pour nous amener à comprendre que, quelle qu'en soit ta position devant Dieu, quand tu as péché, quand tu es tombé dans le péché, quand tu t'es laissé entraîner et puis tu t'es retrouvé dans un péché, il faut comprendre que, et parce que chemin faisant, David a demandé pardon. Quand le prophète Nathan est venu, il a dit, pour réveiller la mémoire de David, dans ce drame dans lequel il est, parce qu'il avait déjà pris la femme de Uri pour cacher la grossesse qui est dans le ventre, pour qu'on sache effectivement que c'est pour David, et pourtant c'est un enfant, on peut dire un enfant quoi, adultéré, mais Dieu a dit que je veux tuer cet enfant, va mourir, et l'enfant est mort. David a jeûné devant Dieu. Vous passez le temps à jeûner parfois même sur des choses inutiles. Peut-être Dieu te montre que voici ton remède, voici ton médicament que tu peux prendre et guérir. Tu passes le temps au lieu de prendre le médicament et puis glorifier Dieu parce qu'il a créé tout pour ton bien. Tu passes le temps à prier, à jeûner et tu passes à côté. Parce que vous voulez fabriquer des miracles. Vous voulez fabriquer vous-même des miracles. Pourquoi? Et puis vous allez faire des témoignages que c'est le miracle de Dieu. Un miracle fabriqué n'est pas de Dieu. Dieu n'est pas incapable d'opérer des miracles. Le miracle, c'est dans la situation, bien-aimée, quand les choses... Je vois la vie de cette femme dépourvue de sang depuis 18 ans. Ça dit que depuis 18 ans. Oui, certainement. Ah, ok, d'accord. Là, les choses, c'est bon. Et dépourvue de sang depuis 18 ans. Alors, cette femme, elle est allée devant tous les médecins. Elle a bu tout ce qu'elle pouvait boire. Elle a cherché tout genre de solutions qui pouvaient être possibles. Mais quelqu'un, pour peu qu'il est dans une situation, il connaît véritablement peut-être un. Il sait la provenance de ça. Ou bien, admettons qu'il ne connaît pas la provenance de ça. Peut-être ce sont des péchés des autres qu'il est en train de subir. En ce sens qu'il est en train de subir. Bon, maintenant, il faut d'abord aller, il faut aller à l'hôpital, prendre les médicaments, jusqu'à ce que tu constates que ça ne donne pas cette affaire si elle est d'ordre spirituel. Là, maintenant, tu invoques le Seigneur. Tu parles aux serviteurs de Dieu. Et ils vont prier pour ça. Mais on veut jongler. Ce qu'on veut faire, on laisse. Mais on veut que Dieu vienne même faire ce que tu dois faire. Ça va se passer comment? Pourquoi est-ce qu'on... Quand on est enfant de Dieu, là, c'est devenu bête. Quand on dit qu'on est enfant de Dieu, là, c'est devenu insensé. Alors, il est décrit, nous sommes dans ce livre, David, il a voulu couvrir son péché et ce qui s'est passé. Il a demandé pardon. Quand Nathan est venu, il a demandé pardon. Mais les conséquences en ont suivi. Dieu a dit que ce que tu as fait dans les cachets là, ton enfant va faire ça dehors, en pleine rue, sur la cour. Et c'est ce que Absalom a fait. Absalom, et après le péché de David, quand maintenant la sentence a été donnée, premièrement, l'inceste est entré dans la maison. Son fils Amon, il est allé avec sa propre sœur. L'inceste est entré dans la maison. Et non seulement l'inceste est entré dans la maison, Absalom est allé également, il a tué son frère. Donc le meurtre est encore entré dans la maison. À cause du péché que tu pouvais te repentir, tu couvres, ça a grandi, tu es allé même jusqu'à être le commanditaire de la mort de Uri. L'inceste entre dans la maison, le meurtre entre dans la maison, et puis la profanation entre dans la maison. Vous voyez, la conséquence, les conséquences. On subit souvent des choses parce qu'on a passé le temps à dire que ce Dieu-là est où. Comme le psaume 35 le dit. Il dit, ce Dieu-là est où? S'il pouvait agir, il devait agir, non? Et le chrétien aussi à côté, il dit que, ouais, Dieu, je te sers bien, non? Je préserve ma vie des souillures de ce monde, non? Mais lui, il pêche depuis là. Il ne meurt pas, pourquoi? Et il est toujours content et il avance toujours. Mais Dieu, vraiment, tu n'es pas bon. Je dois aussi aller commencer à détourner aussi. Parce que vraiment, lui, il fait, tu le regardes. Lui, il est en train de semer ce qu'il va récolter. Mais je m'en vais te dire, la même chose que tu vas faire, te détourner du bien pour commencer aussi dans le mal sous prétexte que Dieu ne punit pas. Tu vas voir ce qui va t'arriver. Tu vas voir. Parce que quand Dieu a fait de toi lumière, c'est pour éclairer le monde. Ce n'est pas pour rendre le monde encore ténèbre. Le monde est dans l'obscurité. C'est lui qui fait ces choses à côté de toi. Il est dans l'ignorance parce qu'il est encore sous le péché d'Adam, le péché adamique. Certainement, Dieu ne le voit même pas. Oui, nous allons traverser un peu ce point. Ce matin, je voulais arriver. Et c'est pourquoi le livre de Proverbes, comme nous on a lu Proverbes dans son chapitre 28, 14, le verset 13 à 14, dit, celui qui avoue ses transgressions, il est délaisse, obtient miséricorde. Mais celui qui cache ses transgressions ne prospère point. Il ne prospère point. Alors, ici, et David a voulu cacher, mais bien après, quand c'est maintenant à ses hontes et périls qu'il a demandé pardon à Dieu, véritablement pardon. Et maintenant, la punition de ça par rapport à la grosseur du péché qu'il a fait. Il a eu la punition par rapport. Alors, bon maintenant, nous allons voir une petite différence ce matin. Quand un enfant de Dieu est tombé, jusqu'à même quelles qu'en soient les profondeurs de sa chute, je m'en vais te dire, quand Dieu dit que qui es-tu pour juger mon serviteur? Nous on a lu hier. Pourquoi? Parce qu'il sait qu'il va se repentir. Et en profondeur de son cœur, il ne doit pas faire une repentance de lèvres, mais c'est une repentance de cœur. Et maintenant, les conséquences vont arriver, mais Dieu va abréger ces conséquences-là. Il va abréger. Ça ne doit pas être comme, mais celui plutôt qui n'a pas Dieu. Mais il se retrouve dans des choses pareilles, dans les mêmes péchés. Et dans son orgueil, il ne se repent pas. Alors, les conséquences viendront, mais les conséquences là vont l'entraîner même jusqu'à la mort. Jusqu'à la mort. Ces conséquences vont continuer.
1: Ça va produire et produire encore et encore. Mais par contre, celui qui a Dieu et qui a demandé pardon, les conséquences certes vont venir, mais ce ne sera pas comme celui-là qui n'a pas demandé pardon, qui a été orgueilleux. Et c'est là alors, nous verrons également dans le livre également de 1 Samuel, dans son chapitre 15, le verset 23, Saül a été rejeté à cause de son orgueil. Il a été infidèle avec Dieu. Mais il n'a pas eu le courage, un temps soit peu, de demander pardon du profond de son cœur. Mais il a trouvé plutôt les alibis que non, c'est toi qui peux même prier pour moi. Parce que lui, Dieu a dit, va dévouer ce peuple à l'interdit. Mais il est allé par la cupidité, par également quoi? L'amour charnel, le désir de manger du ventre. Certains marchent même. Le Dieu, c'est leur ventre. Le Dieu, c'est leur ventre. Comme on dit souvent que Arata meurt, que quand la souris meurt, c'est sa bouche qui lui tue. Parce que, à cause des choses qu'il veut mettre dans son ventre. Beaucoup sont devenus des criminels à cause des choses qu'ils veulent manger, de ce qu'ils veulent mettre dans leur ventre. Beaucoup sont devenus ennemis de tous. Tu vois les gens, peut-être quelqu'un vend le terrain à une autre personne. Quand il prend, demain il revend le même terrain à une autre personne. Ou bien après, j'avais vendu moins cher. Tu avais vendu moins cher, mais ce temps-là, l'argent que tu as eu par rapport à tes besoins et par rapport à ce temps également que tu traversais. Et ça t'a aidé. Maintenant, tu vois que si tu vendais maintenant, tu devais avoir plus d'argent. Mais cet argent-là, si tu avais placé ça dans des bonnes choses, ça aurait produit et tu ne serais plus en train de regarder. On trouve encore d'aller arracher pour eux. Parfois, on dit, faisons encore un titre, mais pour encore les revendre. Parce que tu as eu ça. Tu n'as pas acheté ça. Et maintenant, ça devient maintenant pour toi. Beaucoup sont dans des choses. Ça dit que dans l'usurpation, on a frélatérie. Et vous priez Dieu. Demandez d'abord pardon à Dieu dans des choses que vous commettez. Et certains même aussi viennent. Ils mesurent, tu veux vendre ton terrain, ils mesurent avec la corde. Parce qu'ils savent que tu as besoin d'argent, ils tirent seulement la corde. Ça tire, ça passe, ça arrive n'importe où, ils te trompent. Après, il va construire la maison. Quand il dort, il dit que ouais, j'ai acheté le terrain, c'est avec mon argent. Je ne sais pas comment, je n'arrive pas à dormir. Tu penses que les démons, quand ils vont venir, le lien des démons pour qu'ils marchent bien, pour qu'ils dansent bien sur ce terrain-là, c'est le faux que tu as fait. C'est le faux. Il a sa place là-bas. Parce que lui, c'est le maître du faux. Sa place est là-bas. Tu ne peux pas le chasser. Danse comme tu peux, cherche tes marabouts comme tu peux, blinde comme tu veux blinder. Il a sa place là-bas. Jusqu'à ce que tu te repentes et tu fais la réparation des choses. Alors, on a juste 2 minutes encore. Alors, je voudrais nous parler de la vie d'un homme. Voilà un peu, on devait lire dans le livre de Jonas. Jonas dans son chapitre 1. Et compte tenu du temps, je dois seulement juste nous citer. Alors, dans son chapitre 1, à partir du verset 1 au verset 3, Dieu envoie Jonas à Ninive. Et Jonas n'est pas allé à Ninive. Il a trouvé bon de se détourner de Dieu pour aller à Tarsis. Alors, dans le bateau qu'il a entré déjà, du verset 7 au verset 16, il y a eu tellement de problèmes et les gens devaient mourir. Les gens devaient mourir à cause du péché que lui, il a fait. Les gens sont dans les problèmes et Dieu t'envoie d'aller leur parler afin qu'ils voient s'il va les délivrer. Mais tu préfères qu'ils meurent. Et puis tu penses que tu n'es pas responsable. Tu seras responsable de leur mort. Et non seulement dans ce bateau également qui s'est retrouvé, dans le bateau que Jonas s'est retrouvé, alors les gens devaient mourir dedans. Et les conséquences, c'est que quand toi, je m'en vais te dire, enfant de Dieu, le Seigneur dit dans Marc 5, vous êtes la lumière de ce monde. Ta famille parfois devient ténèbre et a certains genres de problèmes à cause de toi. Quand tu es en désaccord avec Dieu, tu deviens le commanditaire des meurtres. Les gens meurent dans ta famille parce que toi, tu as égaré ton Dieu. Le péché dans lequel tu es devenu problème, le poison de la famille. Ceux qui sont dans les ténèbres, tu es cette lumière qui devait éclairer ta famille. Mais à cause de la désobéissance, Tu es devenu maintenant là le poison de ta famille. Dieu veut, quand il veut t'utiliser, il dit que quand le sel perd sa saveur, avec quoi, à quoi ça va encore servir? Tu étais le sel de la famille. Et à cause de ta désobéissance, tu es devenu un sel de poison. Tu étais la bénédiction de ton foyer à cause de ton mauvais comportement. Parce que peut-être ta femme fait ceci, tu vas aussi faire. Elle est dans un mauvais chemin, tu vas aussi entrer. Peut-être ton époux est dans ses débois, tu vas aussi entrer parce que tu veux te venger. Tu es devenu le poison et Dieu va t'accuser. C'est toi que Dieu va accuser parce que l'autre est encore dans les ténèbres. Mais si tu as trouvé la lumière, tu es la solution pour ta famille. Et c'est la même chose. Et maintenant, quand nous partons dans le livre de Actes chapitre 27, du verset 10 même au verset 11, le verset 23 au 26, verset 30 au verset 30, le verset 42 au verset 43. Nous voyons ici là l'apôtre Paul. L'apôtre Paul devait se rendre à Rome. Alors dans le bateau dans lequel il était, parce que c'est Dieu, il était obéissant envers Dieu. Et Dieu voulait qu'il compare avec le roi Rome. Et alors, il était dans ce bateau. Il a donné les conseils. Parce que Dieu l'a révélé que si on prend tel chemin, il y aura problème. Il a donné le conseil. Le commandant de bateau a dit que fous le camp. Je connais mon travail. Alors, il y a eu naufrage. Il y a eu naufrage. Mais Paul a dit, Dieu m'a parlé, personne ne doit mourir. Ils savaient que personne ne doit sortir là-bas vivant. À cause de l'obéissance de Paul, obéissance à Dieu, personne n'est mort. Personne n'est mort dans ce bateau. Ils ont fait même 14 jours sans manger et personne n'est mort. Parce qu'il est obéissant. Enfant de Dieu, reste obéissant à Dieu et tu seras la vraie solution dans ta famille, dans ton foyer, dans ton pays. Mais vous passez le temps à goûter, à goûter, à goûter. On goûte encore, on goûte encore. C'est qu'on a laissé hier. On peut encore goûter. Quel est même ce genre de démangeaison qui se retrouve dans vos corps? Obéissez à Dieu. Et quand les conséquences viennent, on prie seulement pour les conséquences. On ne prie pas pour le problème même. Oui, les antennes sont déjà libres. Excusez-moi véritablement d'avoir. Et nous allons, la semaine prochaine, on va revenir sur ce texte. On va lire. On va aller point par point. Point par point. Vous allez comprendre le danger. Quand vous mettez votre doigt au feu, le feu brûle. Si ça te caresse le doigt, je m'en vais te dire que tu vas finir par voir ton doigt amputé. Ne mettez plus vos doigts dans le feu. Fuyez le péché. Qu'est-ce qui vous intéresse même tellement dans le péché? Alors, nous arrêtons à ce niveau et pour prendre les auditeurs déjà à la 3 au 693. Allô?
2: Ouais, bonjour, Bato.
1: Bonjour, bonjour.
2: Je dis bonjour à tous les auditeurs de la Royal FM. Je vous dis merci pour le plat spirituel que vous venez de nous donner ce matin. Merci beaucoup. Bon courage à vous, Papa Bato.
1: Merci beaucoup. Merci, mon frère.
2: Bonne journée à vous, à toutes les autres.
1: Gloire à Dieu, que ta journée demeure et demeure bénie, parce que tu es dans la bénédiction. Que cette journée demeure encore davantage bénie, et aussi pour les auditeurs, comme tu le dis de ta bouche, au nom puissant de Jésus-Christ. Merci beaucoup pour les encouragements. Ça veut dire que quelque chose s'est passé. Ce que Dieu veut de nous, c'est que nous soyons convertis à la une. Il veut la conversion. Allô?
2: Allô, bonjour, pasteur.
1: Bonjour, mon frère. C'est Alino de Voada. Amen, amen. Sois aussi béni davantage, mon frère.
2: Le réveil de ce matin est vraiment un réveil très spécial pour moi. Ça m'a révélé ici. Ça m'a révélé beaucoup. Avec les opérations que j'ai apprises ces derniers temps.
1: Oui.
2: Donc, c'est aussi. J'aimerais que vous priez alors maintenant.
1: Oui.
2: C'est un moment difficile, des blocages. Comment les traverser?
1: Oui.
2: Et que chacun retrouve vraiment la vraie voie.
1: Alléluia. Seigneur éternel Dieu Tout-Puissant, quand nous revenons à toi, tu le dis dans Malachie, si vous revenez à toi, à moi, j'ouvrirai les écrits des cieux pour vous. Seigneur éternel, comme le dit également ton fils Alino de Voada, il dit qu'il se reconnaît dans beaucoup de certaines choses. Ça veut dire, Père éternel, conscient et ayant déjà fait la paix en ça, c'est revenir à toi. J'implore ta grâce, Seigneur, oh mon Dieu, mon roi, afin que tu continues, tu ouvres déjà les vannes des cieux pour lui, Seigneur.
0: car nous revenons sincèrement à toi. Et c'est d'ailleurs ce que tu veux. Béni sois-tu, Papa, au nom puissant de Jésus-Christ. Amen, amen et amen. Encore, oui, la technique est un peu absente pour ceux qui sont en train d'appeler là. Et en quelques secondes, je pense que le technicien, il va nous retrouver. Parce que si je vous prends déjà maintenant, vous n'allez pas être entendu. Oui, il m'a demandé juste 2 minutes pour revenir, patienter un peu pour les 2 minutes là. Oui, patienter juste pour les 2 minutes là, le temps que Romuald du Dikoumé entre dans la technique, le temps qu'il entre dans sa cabine. Oui, nous allons patienter un peu parce que si on prend maintenant, ça ne peut pas aller. Au fait, tu veux essayer un peu à la une. Allô? Ouais, bonjour, ça veut dire qu'il a laissé libre. Gloire à Dieu. Oui, bonjour. Oui, parle un peu plus fort.
3: Oui, papa, je voulais vous dire pour la nourriture que
0: vous faites
3: ce matin. Papa, j'aimerais aussi que vous priez pour mon mari. Il est rentré de son voyage hier et il était bien content. Même en sortant pour aller travailler, puisque moi, je fais les vidéos.
0: Oui. Oui, je dois prier et je t'encourage vraiment et beaucoup de courage et aussi de mettre ta foi en œuvre. Tu comprends, maman?

0: et florissant encore. Éternel, mon Dieu, aussi également que son mari se relève de ce lit. Maintenant là, qu'il se relève de ce lit, Seigneur, je chasse cette maladie en lui, sur lui. Que ça soit même si c'est des choses que les gens ont planifiées depuis son voyage. Je mets ça à nu. Je détruis ça par le feu du Saint-Esprit au nom puissant de Jésus-Christ. Merci Père, au nom de Jésus-Christ. Amen. Oui, également à la une.
1: Oui, bonjour, pasteur.
0: Bonjour, bonjour, frère.
1: Je voulais juste rendre grâce à Dieu et te dire merci vraiment pour la qualité de l'enseignement.
0: Mm-hmm.
1: La qualité de l'enseignement et les passages vraiment
0: oui.
1: donnés.
0: Gloire
1: moi,
0: à Dieu.
1: Personnellement, m'ont touché et je rends grâce à Dieu.
0: Alléluia.
1: Je demande à Dieu vraiment
0: oui.
1: de te donner encore beaucoup de sagesse.
0: Amen.
1: Pour enseigner les gens comme moi.
0: Amen.
1: Dans ce pays et dans ce monde entier.
0: Amen.
1: Sois béni.
0: Amen. Amen. Sois aussi béni, mon frère. Sois aussi béni. Sois aussi béni. Sois béni le matin. Sois béni le soir. Sois béni à midi. Sois béni en tout point. Que cette parole davantage pénètre et pénètre. Afin que la conviction entière et totale soit dans ta vie. Au nom puissant de Jésus-Christ, Seigneur, c'est par là que tu nous amènes à remporter les victoires. Et que ton nom également davantage est prononcé dans ce monde. Auprès des païens, auprès des ténèbres. Merci papa parce que tu le fais au nom de Jésus-Christ. Amen. À la deux. Allô?
1: Ouais, allô. Bonjour pasteur.
0: Bonjour.
1: Papa François de Vienne.
0: Bonjour, Papa François.
1: Papa, j'essaie de vous joindre parce que au même ce matin, on m'a envoyé au conseil.
0: Ah, écoutez.
1: Je ne cache rien.
0: Mm-hmm.
1: J'ai presque 80 ans.
0: Oui.
1: J'ai été baptisé à 8 ans.
0: Mm-hmm.
1: À l'église catholique.
0: Oui.
1: Jusqu'à présent, c'est l'église que je connaissais ou que je connais.
0: Mm-hmm.
1: Je ne peux pas m'en dire.
0: Oui.
1: Me séparer comme ça, là, c'est pas facile.
0: Mm-hmm.
1: Mais je suis aligné avec vous.
0: Oui.
1: Je vous supplie de m'aider.
0: Oui.
1: Ce que je traverse, je ne suis pas sûr qu'un autre homme a traversé ça sur la terre.
0: Mm-hmm.
1: Je vous dis. Je marche avec une femme dans mes yeux. Une femme qui était ma femme.
0: Uh-huh.
1: Je ne sais pas ce que je lui ai fait. Mais je suis la nourriture des femmes, ce que je peux vous dire.
0: Elle est dans vos yeux comment, Papa François?
1: C'est-à-dire, quand je me réveille,
0: uh-huh.
1: avant je voyais les cheveux.
0: Oui.
1: Je voyais une femme qui venait vers moi avant uh-huh. qu'elle ne meure. Je voyais les cheveux, elle venait et je voyais comment elle enlevait le couloir.
0: Oui.
1: Et je vois les cheveux. Après, elle est morte, ça fait 2 ans.
0: Uh-huh.
1: Mais quand elle est morte, je l'ai vu venir, quand je me réveille, je la vois venir elle-même, face dans mes yeux. Après un moment, elle reste là, je commence à voir les yeux, jusqu'aujourd'hui. Et ce n'est pas la seule. Une autre est venue qui me dit, j'avais toujours appelé, oui, comme nous les catholiques, le chapelet.
0: Mm-hmm.
1: Tout du premier au trois, je faisais comme mes jeunes.
0: Oui.
1: Et quand j'étais aveugle, à un certain âge, je priais. Du premier au trois,
0: mmh.
1: je restais au moins jusqu'à midi avant de manger, en, mmh. en balbutiant mes prières.
0: Mmh.
1: Une est venue me dire qu'elle est venue chez moi 3 fois. Elle a trouvé les portes fermées. Et les 3 fois qu'elle venait, c'était en esprit. C'est pendant que moi, je faisais ces prières.
0: Oui,
1: Donc, moi, je suis la nourriture, je peux dire des femmes.
0: Mmh, non. Et Papa François, voilà. Voilà pourquoi quand vous aviez appelé et le premier jour, j'ai tenu à vous rencontrer. Bon, je ne sais pas comment ça n'arrive, on n'arrive pas vraiment à se rencontrer. Bon, pourtant, on n'est pas si loin. Pourtant, on n'est pas
1: je
0: si
1: ne
0: loin.
1: Sais pas.
0: Il faut, ouais, vraiment, il faut ça. Il y a
1: mais
0: beaucoup,
1: même, pardon,
0: il y a
1: demandez
0: beaucoup de choses.
1: Quand... Demandez, s'il
0: oui.
1: vous plaît, demandez au technicien
0: mm-hmm.
1: qu'il prenne ce numéro, qu'il vous donne mon numéro. Vous me rappelez, je pourrais vous rembourser vos prêts.
0: Non, ce n'est même pas question d'argent, Papa François. Ce n'est pas question d'argent.
1: Pardon, oui. prenez mon numéro, vous essayez de m'appeler.
0: Oui, donnez-moi votre numéro. Donnez-moi votre numéro déjà là. Donnez-moi votre numéro. Oui, je dois relever tout à l'heure. Là. Faites-le maintenant. Je peux relever. C'est bon, au fait, ou bien ça va être dans l'anonymat. Et je le comprends
1: oui.
0: bien. Et pour,
1: oui.
0: oui, dès que je sors d'ici, dès que je

0: sors d'ici, vous connaissez véritablement mon numéro, comme j'ai déjà donné aux antennes, le 693-83-09-90. Donc, dès que je sors ici, essayez encore, je pense que je dois relever votre numéro.
1: Oui, est-ce que le technicien ne peut pas vous donner ce numéro qui parle maintenant?
0: Non, ce sont des postes fixes. Ce sont des postes fixes. Après que vous avez appelé,
1: je vais encore essayer. Je vais tout faire pour vous avoir avant la fin.
0: Oui, il faut que je vous rencontre, Papa François. Il faut que je vous rencontre.
1: C'est pas pour moi seul. J'ai des enfants. Il y en a qui sont à côté de moi. Oui. Il y a d'autres personnes qui souffrent des mêmes choses, peut-être. Parce que je ne prie pas pour moi seul quand je prie. Je prie pour tout l'entourage.
0: Oui.
1: Et même, je peux dire tout le Cameroun. Parce qu'il y en a qui souffrent de ces choses qu'ils ne peuvent même pas parler.
0: Oui.
1: Et ça nous fait honte et ça nous fait mal.
0: D'accord, vraiment. D'accord. On va se rencontrer dans tous les cas. Ce sera le meilleur.
1: Les auditeurs m'excusent pour le temps que j'ai pris.
0: Oui, non, ils vont vous excuser. Ils vont vous excuser. Il y a de quoi, véritablement. C'est tout à fait normal. C'est juste le temps qui nous manque, vraiment, quand on est en train de se dépouiller. Et si c'était seulement que je vous rencontre, parfois même si tu rencontres quelqu'un même pour 30 minutes, et puis vous retrouvez en train de passer 3 heures du temps. C'est tout à fait normal. Il faut se dépouiller. Quand on ne se dépouille pas, on ne peut pas être vraiment restauré. Seigneur éternel, Dieu Tout-Puissant, ma prière ce matin pour Papa François, c'est que tu permets que nous puissions nous retrouver. Tu permets que nous puissions nous rencontrer, car également, tu le sais bien, en beaucoup de choses qu'on va causer, ce n'est pas pour rien que tu l'as dit, ce n'est pas pour rien que tu l'as voulu. Je sais qu'il y a des autels qui se lèvent pour empêcher cela, mais je prie au Dieu Tout-Puissant afin que tu éloignes de devant de lui et de devant, Seigneur, au Père Tout-Puissant, tout ce qui peut, devant nous, Seigneur, ce qui peut être obstacle. À toi l'honneur, la gloire, la majesté, au nom puissant de Jésus-Christ. Amen. Oui, nous arrêtons juste à ce niveau parce que le temps est déjà arrivé à sa fin. C'est la matinale royale. Et je bénis l'Éternel, je rends grâce à Dieu pour vous tous, pour vous tous. Et aussi une chose que j'ai toujours l'habitude de le dire, je ne sais pas, peut-être, je ne veux pas aller en beaucoup de détails. Et comme je le dis toujours, c'est Dieu seul qui est le plus élevé. C'est Dieu qui est le plus élevé. Il y a certains parfois qui m'appellent, ils me disent avec certains mots d'élevé, je ne dois pas les prononcer aussi directement pour ne pas toucher la sensibilité de certains. C'est Dieu qui est le plus élevé, ce n'est pas un homme. Ce n'est pas un homme. Je suis un homme comme vous, au fait, comprenez comme ça. C'est Dieu qui est le plus élevé. Élevez Dieu, la révélance, élevez Dieu, mettez Dieu en haut, ne mettez jamais l'homme. Je ne suis qu'un instrument que le Seigneur utilise pour vous, que le Seigneur vous bénisse abondamment. Je n'ai pas souvent l'habitude de vouloir partager un peu ça aux antennes, parce que je ne veux pas, comme je l'ai dit, faire index à qui que ce soit, non. Mais sachez-le, c'est Dieu qui est élevé, ce n'est pas un homme. Oui, que le Seigneur vous bénisse abondamment. Au nom puissant de Jésus-Christ. Amen. Monsieur Jean-Claude, bonjour.
2: Bonjour, homme de Dieu. Bonjour aussi à tous nos fidèles et nombreux auditeurs. Et bien, à la matinale royale pour ce jeudi, puisque nous y sommes, c'est le 4e rendez-vous de la semaine. Mm-hmm. Hier, il était question que les uns et les autres puissent nous faire des suggestions. Oui. On espère que nous espérons sont bien arrivés en haut lieu pour voir qui est-ce qu'on peut suggérer au président de la République comme vice-président. Okay. Maintenant, aujourd'hui, on va parler de nous-mêmes. Alors, êtes-vous inscrit sur une liste électorale? Si oui ou non, pourquoi? Autrement dit, est-ce que vous avez votre carte d'électeur? Si oui ou non, pourquoi? C'est la question de ce matin. Donc, chacun doit maintenant faire preuve, faire montre de ses responsabilités dans la vie politique. C'est trop facile de parler des autres. Aujourd'hui, nous parlons de nous. Est-ce que vous avez votre carte d'électeur? Si oui ou non, pourquoi? Vous en avez?
0: Oui, j'ai ma carte d'électeur, monsieur Nguyen. Je ne peux pas. C'est un devoir citoyen. Okay. C'est un devoir citoyen. Nous sommes dans une république et on ne doit pas être comme, étant dans la république, être étranger dans son propre pays. Et les dirigeants, le dit Romains 13, c'est Dieu qui les choisit, même comme quand ils ont déjà pris possession, ils font alliance avec Satan pensant que c'était par la grâce de Satan qu'ils ont pris cette position. Beaucoup en sont ainsi et c'est pourquoi le Seigneur nous dit de prier à l'église, de prier pour eux. De prier pour eux parce qu'ils sont trop tentés. Ils sont trop tentés. Regardez seulement un père de famille. Quand tu as deux, trois enfants devant toi, dans ta vie de célibat, tu n'avais aucun problème. Mais dès que la femme entre à la maison, c'est comme si tous les sorciers descendent sur le toit de ta maison. C'est à cause des responsabilités. Donc ces gens, quand on leur donne les devoirs, l'affaire, ils sont aussi bousculés ainsi. Nous devons prier pour eux. Donc c'est un peu ça, nous allons faire notre devoir. Et afin qu'eux-mêmes, ils font le leur. Mmh. Seigneur éternel, Dieu Tout-Puissant, gloire et honneur à toi. Gloire et honneur à toi, dans le nom puissant de Jésus-Christ. Amen.
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13: Il est 6h.
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0: Il n'y a pas de bonheur plus grand que d'être aimé par ses semblables et de sentir que votre présence est une joie pour eux. Il n'y a pas de bonheur plus grand que d'être aimé par ses semblables et de sentir que votre présence est une joie pour eux. Mesdames et messieurs, bien le bonjour. Nous sommes jeudi, c'est le troisième jour du mois de septembre de l'an de grâce 2026. Bonjour à toutes et à tous, une fois de plus et surtout, soyez les bienvenus dans la matinale royale.
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0: Êtes-vous déjà inscrit sur une liste électorale? Si oui ou non, pourquoi? C'est la question centrale de notre échange de ce matin qui va débuter dès 6h25, heure de Yaoundé, Cameroun. Entre-temps, vous le savez, nos différentes escales seront également au menu de cette voyage, de cette expédition. J'arrive, radiophonique matinale pour ce jeudi avec les arrêts que vous connaissez déjà tout à l'heure, 35 minutes après 6h. Le premier arrêt qui va nous conduire au cœur d'un fait de société passe au scanner, ce sera la chronique matinale de Mr. Ebel Bella Samari, éditorialiste sociopolitique de Royal FM. À 7h, on vous donnera toutes les infos concernant les derniers développements de l'actualité sportive au Cameroun, en Afrique et même dans le monde, dans le couloir Royal Sport Bilingue. L'affaire, comme tous les matins, est dirigée par le chef desk éditorialiste sport de la radio Royal FM, Eric Kissankwam, et toute sa team. Et puis 7h40, c'est l'heure à laquelle lui, il fera son entrée dans ce studio Thompson de Royal FM. On l'appelle Yadingue Lewis, l'éditorialiste économie pour le journal de l'économie. L'équipe aujourd'hui, c'est avec Romuald Dekoumé sur la console centrale pour la mise en onde. Alain Osekwe, comme toujours, dans le compartiment technique côté régie vidéo. La coordination centrale est assurée par Roger Kiex, le directeur général de Royal FM, sous la supervision générale bienveillante du révérend pasteur Bissai Emmanuel Noël. La voix qui certainement fait tous les matins de votre matinée le meilleur moment de votre journée est celle de votre humble serviteur JCN, trois lettres en or sur la fréquence royale. Appelez-moi Jean-Claude Ngué. Et comme tous les matins, vous le savez, avant de rentrer dans l'instant du bonheur avec la solidarité, pensez et agissante avec la masse désormais rendue à l'acte 7. Commençons tout d'abord par remettre tout ceci entre les mains de Dieu Tout-Puissant, l'Éternel.
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Mon Dieu, ne me laisse pas, c'est avec la voix de Prisca Benita, bah oui, le Dieu Tout-Puissant qui est toujours omniscient, omnipotent, qui forge uniquement pour nous des projets de bonheur et non de malheur, lui qui chaque jour nous comble de toutes ses grâces. C'est avec la belle voix ce matin encore, mesdames et messieurs, de Prisca Benita, une voix forte qui nous permet d'être en connexion directement avec les étoiles et même les anges. Bienvenue à vous, si jamais vous arrivez à l'instant, vous écoutez la matinale royale. Allez, il est temps pour nous maintenant de parler de solidarité avec la Masso, désormais rendue à l'acte 7.

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0: Et avant d'ouvrir le téléphone, dans quelques minutes seulement, nous donnons donc ces précisions très importantes, surtout ces communiqués qui apportent de belles opportunités pour vous qui nous écoutez ce matin. D'abord, nous commençons par les transporteurs. 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

0: véritable miel musical avec le lion blanc Aïdjo Mamadou. Souvenir sur le titre de cette chanson. Eh bien, nous aurons dans cette édition de la Matinale Royale ce jeudi le docteur Farrell Atiba qui viendra nous parler donc de la commémoration des 2 ans du décès de l'artiste Aïdjo Mamadou. Souvenez-vous, il nous a quittés le 20 septembre 2024 vers 20h au CHU de Yaoundé à l'âge de 62 ans. Le lion blanc à jamais immortel à travers ses œuvres. Ses belles œuvres musicales seront donc célébrées le 19 septembre prochain ici à Yaoundé. Au Cameroun, on en parlera tout à l'heure. Le temps pour nous d'ouvrir déjà le téléphone pour notre thématique de ce matin. La question du jour, mesdames et messieurs, qui vous concerne ce matin. Êtes-vous inscrit sur une liste électorale? Si oui ou non, pourquoi? Êtes-vous inscrit sur une liste électorale? Ou alors avez-vous déjà votre carte d'électeur? Si oui ou non, pourquoi? Appelez-nous au 640-61-38-42, 640-61-38-42 ou alors 671-15-73-21 de Sud sur la Une. Allô, bonjour.
1: Oui, bonjour, Justin.
0: Oui, je vous appelle comment?
1: Yannick Donkwaban.
0: Pardon?
1: Yannick Donkwaban.
0: Yannick Donkwaban, comment ça va, mon frère?
1: Ça va, mon grand.
0: D'accord. Alors, vous êtes déjà inscrit sur une liste électorale? Si oui ou non, pourquoi?
1: Je ne suis pas inscrit, mais j'ai une carte électorale.
0: Vous n'êtes pas inscrit? Vous n'êtes pas inscrit, mais vous avez une carte électorale?
1: J'ai une carte électorale depuis pratiquement quelques années aujourd'hui.
0: Oui.
1: Là, je vote seulement après 7 ans.
0: Après 7 ans,
1: hein? Oui, après 7 ans.
0: Oui, c'est ça, c'est votre liberté, hein? C'est votre liberté, vous n'avez pas à vous justifier. C'est votre liberté, hein?
1: Oui, c'est d'accord. Ma liberté, mais ce n'est que les présidentiels qui sont utiles pour moi, je sais.
0: D'accord, merci beaucoup, Yannick. On va dire bonjour à 4 personnes avant de partir.
1: D'accord.
0: Okay. On dit bonjour à 4 personnes, allons-y.
1: À vous-même d'abord.
0: Merci.
1: À tous les auditeurs.
0: Ouais. Ouais, ensuite.
1: À ma voisine qui est à côté.
0: Et enfin?
1: Au couple Emmanuel Nel Bissard.
0: Mm-hmm. Vous avez connu l'artiste Aïdjo Mamadou, dit le lion blanc?
1: Oui, c'est mon voisin. C'est mon voisin, il est à 50 mètres de moi.
0: Ah, c'était votre voisin, hein?
1: Oui, mon voisin.
0: Ah, d'accord. Allez, on va donc célébrer les 2 ans de commémoration de son décès le 19 septembre prochain, hein?
1: Tout à fait.
0: D'accord, on ira là-bas se recueillir au cabaret Carrousel avec la famille, les orphelins qu'il a laissés. Question de leur apporter un coup de chaleur, d'accord?
1: Oui, merci.
0: Merci d'être passé ce matin. Bonne journée à vous.
1: Merci, meilleur à vous.
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0: Au téléphone sur la 2, allô, bonjour.
3: Bonjour, monsieur Ngué.
0: Oui, papa François, comment ça va ce matin?
3: Oui, ça va un peu bien. Je veux répondre à la question d'hier.
0: Non, papa François, je vous en prie, nous sommes aujourd'hui.
3: Non, ça va.
0: D'accord.
3: Je viens de demander.
0: Bon, vous êtes un papa, on vous accorde ça.
3: Je ne peux pas répondre.
0: Papa François.
3: Oui.
0: Papa François, je vous accorde ça, vous êtes un papa, nous vous respectons. Alors, allez donc dans la question d'hier.
3: D'accord, merci. Le président, normalement, ne peut pas nommer un vice-président. Parce que s'il nomme un vice-président et qu'il soit empêché, ce vice-président devrait nommer aussi un vice-président, lui-même devenant président.
0: Mais papa,
3: on aura la tête.
0: Papa François, la question d'hier, c'était de savoir, selon vous, quelle est la personnalité que vous choisissez comme vice-président? C'était la question d'hier. Ce n'était pas celle de savoir si le président peut nommer ou pas. Vous proposez qui? Quel est le nom que vous proposez?
3: Moi-même.
0: C'était la question d'hier. Vous
3: moi-même,
0: proposez
3: moi-même,
0: qui?
3: Papa
0: vous-même,
3: François.
0: Hein? Vous-même, hein?
3: Papa François, oui.
0: Vous-même.
3: Papa. Je ne suis pas camerounais.
0: Non, attendez, c'est ouvert à tout le monde. Qui a dit que vous n'êtes pas camerounais,
3: oui,
0: papa
3: c'est
0: François?
3: Moi-même, c'est moi-même.
0: D'accord.
3: Je
0: donc,
3: ne vois pas un autre. Je ne vois pas qui pouvait nommer même.
0: Donc, ce matin, on dit au président Paul Biya qu'il y a papa François. Vous êtes dans quel quartier, là?
3: Je suis à Yaoundé.
0: Voilà, donc, monsieur le président
3: à côté
0: de la République.
3: Du palais.
0: Voilà, et en plus, vous êtes même à côté, vous n'êtes même pas loin, c'est même mieux comme ça. Donc, monsieur le président de la République, voilà. Il y a papa François qui postule pour le poste de vice-président, il faut penser à lui. D'accord,
3: je
0: merci beaucoup.
3: Faire une demande d'emploi.
0: Oui, d'accord. Allô?
3: Bonne journée.
0: Merci beaucoup, papa François. Eh bien, bonjour aussi à vous, merci d'être passé ce matin. 6h33 minutes à Yaoundé, au Cameroun. La question de ce matin, êtes-vous inscrit sur une liste électorale? Si oui ou non, pourquoi? Appelez-nous au 640-61-38-42, 671-1513-21 sur la Une. Allô, bonjour.
4: Oui, bonjour, Gisèle.
0: Oui, je vous appelle comment?
4: C'est BP d'Anguissa qui appelle depuis Bafia.
0: Ah, d'accord. Comment se porte la ville de Bafia ce matin?
4: Bafia se porte très bien, Gisèle.
0: D'accord, très content de le savoir. Allez, êtes-vous inscrit sur une liste électorale? Si oui ou non, pourquoi?
4: Bien sûr.
0: Oui, pourquoi?
4: Bien sûr, Gisèle. Depuis les présidentielles du 12 octobre 2025, j'ai ma carte d'électeur.
0: Et pourquoi?
4: C'était juste pour remplir mon devoir citoyen.
0: Ah, d'accord. Merci beaucoup, BP. On va dire bonjour à quatre personnes depuis Bafia.
4: Ok. Je vais d'abord dire bonjour au révérend pasteur, M. Emmanuel Noël Bissay, et à sa charmante épouse.
0: Ouais.
4: Je vais également dire bonjour à Mme l'ADG, l'administrateur directeur général de Renapo Finance SA. Et sans oublier Mme l'ODEP.
0: Ouais.
4: Et sans oublier le pasteur Missan et l'évangéliste Mario Signa.
0: D'accord, merci beaucoup d'être passé ce matin. Bonne journée à vous du côté de Bafia. Hein?
4: Merci Gisèle, bonne journée à vous. Tant.
0: Merci beaucoup. Allez, pour les autres qui se bousculent sur les deux lignes, nous vous prions de bien vouloir prendre votre mal en patience. Le temps pour nous d'accueillir en studio l'éditorialiste sociopolitique de Royal FM pour le premier arrêt de ce matin, la chronique matinale. Lui, c'est Mr. Ebel Belas. Marie, good morning.
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6: 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Promotion musicale.
7: Avant de prendre cette musique en promotion musicale, Mr. Abel Bella Samari, on va vous dire merci d'être passé ce matin.
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7: 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Allez, on va remonter la musique avant de retrouver le téléphone dans 3 minutes. Elle s'appelle Talerine. Hein? Donc, je rappelle bien, naturellement, pour que ça reste dans les oreilles, mesdames et messieurs. Très important donc de noter hein, le titre de cette chanson que vous écoutez à l'instant sur la 88.4. Le titre, c'est Gayogo. Voilà, j'espère que je prononce bien Gayogo avec Talerine qui chante de l'afro Ben Sikin.

0: J'aime bien sa façon de chanter. Partout, partout, l'injustice. C'est toi qu'on méprise. Talrine, elle chante Gayogo sur Royal FM. De la province Sikine qui nous permet ce matin de partir au téléphone sur le 640 61 38 42 671 1513 21. La question de ce matin, mesdames et messieurs, êtes-vous déjà inscrit sur une liste électorale? Si ou non, pourquoi? Appelez-nous au 640 61 38 42 671 1513 21 sur la 2. Allô, bonjour.
1: Bonjour, le législateur.
0: Oui, la bite internationale rapidement. Êtes-vous déjà inscrit sur une liste électorale? Si ou non, pourquoi?
1: Oui, je suis déjà inscrit.
0: Pourquoi?
1: Oui, en 2000, c'est la deuxième année hein,
0: ouais.
1: Que je m'inscris. Mais après les élections de 2000, de cette année, j'ai dit ça ne vaut plus la peine.
0: Pourquoi ça ne vaut plus la peine?
1: Parce que même si tu votes, même si tu ne votes pas, on connaît déjà qui va gagner, donc ça ne vaut plus la peine.
0: Comment ça? Comment tu peux dire que... On connaît qui va gagner, même si tu ne votes pas. Mais toi, si, tu ne votes si. Pas. Comment toi, tu peux connaître qui va gagner si toi, tu ne votes pas? Il faut voter pour connaître qui va gagner. Parce que quand tu votes, c'est que j'ai Jean voté Kodengue. Pour tel. Non, quand tu votes, c'est que j'ai voté pour tel et je sais qu'il peut gagner. Mais si toi, tu ne votes pas, comment tu vas vous dire que tu connais qui va gagner et qui ne va pas gagner? Non, n'allons pas dans ce débat ce matin, s'il te plaît. On dit bonjour à quatre personnes et on se dit au revoir en famille.
1: Bonjour à vous.
0: Merci.
1: Bonjour à toute la rédaction technique de Royal FM. Et je veux dire bonjour à Sokadel. Ça fait le quatrième jour dans le noir.
0: C'est de ça qu'il s'agit. C'est de ça qu'il s'agit. C'est bien comme ça.
1: Voilà. Voilà, vous voyez que...
0: Faut être résilient.
1: Hein? Ça ne sert à rien.
0: Soyez résilient, monsieur. Soyez résilient. C'est de ça qu'il s'agit.
1: Bonne journée. Et bonne journée à toute la population.
0: Merci beaucoup d'être résilient. On te raccompagne avec cette belle chanson de Talrine. Écoute ça, ça va te faire du bien. Gayogo, c'est le titre. Ça va te faire beaucoup de bien. Remets un peu le volume. Merci.

0: C'est une ambiance électrique dans ce studio avec cette chanson Gayogo de Talerine en promotion sur RFM. Bah oui, l'Afro Ben Sikin qui nous permet ce matin de bouger, de remuer le corps, de chauffer le corps parce que le matin, il fait frais, il faut être en forme. Et nous partons au téléphone sur la une. Allô, bonjour.
1: Bonjour, Jean-Claude.
0: Oui, Aline de Vogada, comment ça va? Très bien ce matin.
1: Jean-Claude a dit 13 bien, ça veut dire que ça va 14 bien.
0: Voilà, comment se porte Aline Junior?
1: Aline Junior se porte très bien, et après pour aller à l'école.
0: Il va dans quelle classe?
1: Il prend au cours élémentaire 2.
0: Ah, d'accord. Alors, est-ce qu'Aline Senior a déjà sa carte de lecteur? Si oui ou non, pourquoi?
1: Aline Senior a déjà sa carte de lecteur.
0: Pourquoi?
1: Parce qu'il veut simplement accomplir son rôle en tant que citoyen camerounais.
0: Ça, c'est très, très intéressant, Aline. On dit bonjour à quatre personnes avant de partir.
1: Je dis bonjour à tous nos frères de l'association Les Auditeurs sans exception.
0: Ouais.
1: Bonjour au révérend pasteur Maïnel Dupin.
0: Mm-hmm.
1: Au agent Kongé lui-même.
0: Merci.
1: Bonjour enfin à Aline Opinion.
0: Ouais, et enfin pour le bonus de ce matin.
1: À tous les Camerounais.
0: D'accord. Bonne journée à vous, Aline Seigneur. Allez, vous écoutez la matinale royale, mesdames et messieurs. Nous sommes rendus à 6h passées de 46 minutes à Yaoundé, au Cameroun.

0: Au téléphone sur la 2, allô, bonjour.
1: Bonjour, JCN.
0: Oui, je vous appelle comment?
1: Amélie Kabedi, maman.
0: Oh, comment ça va, mon grand?
1: À la grâce de Dieu.
0: American Baby. Ah non, non, non, j'ai dit mon grand. Pourtant, c'est la grande dame royale qui nous appelle depuis Carrière, c'est ça?
1: Oui.
0: Alors, American Baby, nous vous écoutons ce matin. Est-ce que vous avez déjà votre carte d'électeur? Si oui ou non, pourquoi?
1: Depuis, j'ai ma carte d'électeur.
0: Ah bon?
1: Et vous remplir mon devoir du citoyen.
0: Ah, vous votez souvent, hein?
1: Toujours.
0: Ah, et vous votez à la présidentielle ou bien vous votez dans toutes les élections?
1: Je vote dans toutes les élections.
0: D'accord, ça c'est bien ça. Une maman responsable, citoyenne et surtout républicaine. Alors, on va dire bonjour à quatre personnes avant de partir.
1: Je dis bonjour d'abord à CN et sa charmante épouse.
0: Merci.
1: Je dis bonjour au révérend Emmanuel Nuebissa et sa charmante épouse. Je dis bonjour au pasteur Clément Doumini et sa charmante épouse.
0: Ouais.
1: Et je dis bonjour à tous ceux qui peuvent reconnaître ma voix. Et à toute la population de la carrière et à moi-même, America Baby Mama.
0: Merci beaucoup, America Baby Mama, la maman androïde. Hein? C'est de ça qu'il s'agit. On bascule sur la une. Allô, bonjour.
2: Kwale Kano, bonjour.
0: Oh, comment ça va? Très bien ce matin, mon frère.
2: Ça va comme le Cameroun.
0: On l'appelle l'homme des 12 morceaux. Et bientôt, il va introduire un 13e morceau, si Dieu le veut, hein?
2: Dites-le, oui. 12 morceaux, faut pas gâter le menu, c'est tout le jeudi pour...
0: J'ai vu une plainte contre toi dans une brigade de gendarmerie. La plainte est intitulée à l'attention de monsieur le commandant de brigade. Il y a tentative d'enlèvement de mon chat par l'homme qu'on appelle 12 morceaux à Royal FM.
2: C'est à la brigade de M. Kamen Dongo, j'espère.
0: Voilà, donc tu connais l'auteur de la plainte, non? Tentative d'enlèvement de mon chat. Tu connais l'auteur de la plainte, je ne donne pas son nom ce matin à la radio. Lui-même, il nous écoute.

0: ne compte pas, je vote d'abord.
1: Non, c'est ça, il faut voter. Hein. Faut voter.
0: Voilà.
1: Faut voter, c'est très important.
0: Je vote.
1: Alors, on va dire bonjour à quatre personnes avant de partir.
0: Je dis bonjour à ma voisine la plus proche.
1: Ouais, comment ta voisine là n'a jamais de prénom. Chaque jour ma voisine, c'est même qui ta voisine.
0: Moi, ma voisine, je préfère la saluer comme ça.
1: Elle n'a jamais de prénom. C'est quelle voisine est ça? Elle se prénomme comment?
0: Je dis bonjour à Blacky de Luc.
1: Donc ses parents lui ont pas donné un prénom. Hein?
0: Je dis bonjour à JPL.
1: La voisine là n'a pas de prénom.
0: Bonjour au grand pasteur Emmanuel Lerdicard et beaucoup de courage. On parle depuis mes sensibles comme Julien. Pour le coup qu'il est arrivé. Je dis bonjour à tous les auditeurs de Royal FM.
1: Bon, la voisine n'a pas de prénom, c'est ça, n'est-ce pas?
0: Encore là.
1: Non, je ne suis plus là. Bonne journée, l'homme des 12 morceaux.
0: Merci au président Gulu et à mon avant.
1: Merci bien, l'homme des 12 morceaux. On reste ensemble sur la 88.4. Il est 6h passé de 50 minutes à Yaoundé Kamé.
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1: Rapidement, le tout dernier de ce matin sur la 2. Allô, bonjour.
4: Bonjour, Justin.
1: Oui, qui est-ce qui nous appelle?
4: C'est Paulin Guilou.
1: Paulin Guilou.
4: Oui.
1: Vous nous appelez d'où, mon frère?
4: C'est le président Guilou.
1: Le président Guilou?
4: Oui.
1: Ah, le président Guilou, la voix là, elle me semble un peu étrangère ce matin. Hein? Allô?
4: C'est le président Guilou qui appelle.
1: D'accord, je vous écoute alors. Vous avez votre carte d'électeur, si ou non, pourquoi?
4: Oui, j'ai donné ma carte électeur parce que je veux remplir mon devoir citoyen.
1: Ah, vous votez souvent?
4: Je veux remplir mon vote. Je vote toujours, même comme ce n'est pas conseillé, je vote toujours.
1: Monsieur le président fondateur, c'est vrai que tout à l'heure, j'ai du mal à reconnaître la voix. Hein?
4: Ça a vu quoi?
1: Peut-être comme on est jeudi, c'est pour ça que la voix là me dérange un peu le jeudi.
4: Mieux de toi.
1: Monsieur le président fondateur, je m'incline, on dit bonjour à quatre personnes avant de partir, son excellence, s'il vous plaît.
4: Oui, je veux dire, déjà pour la plainte dont vous parlez, c'est le président Guy Alain, hein, c'est sa plainte.
1: Ah, d'accord.
4: C'est la plainte du président Guy Alain.
1: Ah,
4: et
1: d'accord.
4: Et je veux dire déjà en passant bonjour à Madame Guy Alain.
1: Ouais.
4: Bonjour à notre princesse qui est là-bas.
1: Ouais.
4: Bonjour à Blacky Davis qui ne sent pas très bien en ce moment.
1: Ouais.
4: Mais bonjour déjà aussi à mon épouse et bonjour à l'île Olimboira, bonjour à l'habitude internationale et bonjour à tous les membres de l'association d'auditeurs OAFM Sérieux.
1: Merci beaucoup. Monsieur le président fondateur, quand vous avez parlé, je n'ai plus rien à dire. On salue au passage madame la présidente fondatrice qui se porte très bien ce matin.
4: Elle vous écoute.
1: D'accord.
4: Merci.
1: Merci beaucoup de sa sympathie. Allez, Eric Christian Kamdem, bonjour.
5: Jean-Claude Nguet, bonjour.
1: Vous allez bien ce matin?
5: Ben, Dieu me fait grâce, je suis debout.
1: On a beaucoup de nouvelles en sport, hein?
5: Oui. Parce que
1: apparemment, les gens font beaucoup de sport au mois de septembre. Hein.
5: Non, pourquoi? C'est que l'actualité est comme ça, et puis il y a un calendrier bien défini.
1: Il y en a qui font du vélo, il y en a qui font du basket, le volley, il y en a qui jouent même au ballon, il y en a qui jouent au pouce-pion.
5: Il y en a qui veulent prendre la forme pour
1: relancer. Il y en a qui jouent au pouce-pion. Tout le monde fait le sport en septembre, hein. C'est compliqué. Hein. On va parler de ça finalement.
5: Pourtant, les vacances sont terminées.
1: Même ceux qui jouent au pouce-pion, ils ne blaguent pas. Hein. Bon, il y a le vélo est là, c'est officiel.
5: Jean-Claude Nguet, oui, justement, on va parler du tout cycliste international. Et Chantal Biaki a démarré hier la deuxième étape. Et c'est aujourd'hui entre Bomban et Ayos, mais déjà hier, retenu qu'entre Motseboum et Messamena, c'est l'Algérien Yassine Hamza qui a donc remporté cette première étape. Mais attention, il y a un danger et une alerte pour cette deuxième étape. Hier, le président de la Fédération Camerounaise de cyclisme a fait un cri de cœur président de la République pour dire que la deuxième étape pourrait être annulée parce que le budget de la compétition n'a toujours pas été débloqué. Où se trouve donc l'argent et le budget du Tour cycliste international? Chantal Biya, le président Honoré Yossi, indique que les créanciers sont derrière lui et qu'il ne peut plus continuer si jamais l'argent n'est pas débloqué. On attend d'en voir s'il y aura cette deuxième étape. D'ailleurs, ce jeudi, de toutes les façons, le président Honoré Yossi parle dans le 7h bilingue. On ira voir ce qui se passe dans Unisport du Honkam. Cette crise qui est en train de prendre de l'ampleur, où les chefs traditionnels sont même rentrés dans la danse. Qu'est-ce qui se passe entre Roger Siwe et Fred Siwe, son adjoint? On va donc écouter une élite, un responsable de ce club du Honkam tout à l'heure, qui explique exactement ce qui fait

problème dans Unisport du Honkam. On ira voir aussi ce qui se passe au Sinafox. Jérémy Sorel Nditap a été reconduit hier comme président du Sinafox. C'était par acclamation. Jocelyn Maibi, le fils du fondateur du Sinafox, s'est retiré à la dernière minute. On va aussi parler des arbitres qui sont sortis de l'école hier. C'était lors d'une cérémonie présidée par le président de la FECAFOOT, Samuel Eto'o, qui en a profité pour citer les arbitres qui ont été contre le Cameroun lors des compétitions internationales. On va l'écouter d'ailleurs dans le 7 heures bilingue tout à l'heure, tout comme on ira parler du volleyball avec le match des demi-finales entre le Cameroun et le Kenya. Un match prévu à 17h à Nairobi, match déterminant pour la suite de la compétition. On ira voir également ce qui se passe avec les transferts et le mercato qui a déjà fermé pour cet été.

0: D'ailleurs, quant à moi, mesdames et messieurs, je vous reviens à 7h35 pour la suite de la matinale royale sur
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11: The time is 7 a.m.
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Madame, Monsieur, amis sportifs, bonjour. Royal Sport Bilingue, quatrième et avant-dernière sortie de la semaine. D'abord, les titres bits du 7h. Tour cycliste international Chantal Biya qui veut saboter la compétition qui porte le nom de la première dame du Cameroun. La deuxième étape de ce jour pourrait être

0: annulé à cause du manque des moyens. Le président de l'Africa Cyclisme indique que le budget n'a toujours pas été débloqué. Ses propos dans cette édition. Syndicat national des footballeurs du Cameroun, Jérémy Sorel Ditab, reconduit comme président au cours de l'Assemblée générale élective hier à Douala. Son adversaire, Jocelyn Mayebi, a retiré sa candidature à la dernière minute. L'ancien lion indomptable prend donc un mandat de 4 ans à la tête du CINAFOC. Fédération camerounaise de football, sortie officielle des arbitres promotion 2026 hier. Cette nouvelle cuvée a été officiellement baptisée promotion Samuel Eto'o en hommage au président de cette institution. La cérémonie a eu lieu au siège de la FECAFOOT à Ouarda. Réaction de quelques-uns dans un instant. Voilà pour le sommaire.
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0: Et parlons d'abord du Grand Prix cycliste international Chantal Biya. La deuxième étape est annoncée pour ce jeudi entre Abomban et Ayos, une distance longue de plus de 90 km. On annonce le départ réel à partir de 12h avec une arrivée probable sur la ligne d'arrivée des places des fêtes d'Ayos à 14h10. On annonce également deux Grands Prix de la montagne et deux sprints intermédiaires avec le premier Grand Prix de la montagne au lieu dit Chéferine Diembeton, le deuxième Grand Prix de la montagne, lieu dit village Atok Centre, le premier sprint intermédiaire au lieu dit école maternelle Dinda et le deuxième sprint intermédiaire au lieu dit entrée village Akok Maka. Rappelons que cette deuxième étape est encore compromise puisque le budget lié à la compétition n'est toujours pas débloqué par les pouvoirs publics alors que les charges en carburant des véhicules, de la caravane et le paiement des chambres d'hôtel restent hypothétiques. C'était donc le message du président de la Fédération camerounaise de cyclisme hier, après la première étape. Je vous propose d'écouter le président Honoré Yossi.
2: Mais j'ai également un souci. Je m'en voudrais de ne pas évoquer ce souci ici-là. Je prie le chef de l'État de nous donner un coup de main, parce que jusqu'à maintenant, nous n'avons pas reçu le budget du Grand Prix cycliste Chantal Biya. Aujourd'hui, nous sommes rendus à la deuxième course et je n'ai rien reçu. Nous avons fait une phase préparatoire avec les coureurs camerounais. Je suis harcelé par les créanciers. Je prie le chef de l'État d'intercéder pour la fédération que les responsables de l'État du Cameroun qui doivent participer à faire en sorte que cet argent sorte puissent faire un effort dans ce sens. C'est pour cette raison que je viens ici également aujourd'hui pour prier le chef d'État, le patron du sport, le numéro un camerounais, de nous apporter un soutien. Parce que si demain, je n'ai pas les moyens, il est difficile que cette étape ait lieu. Je suis harcelé, je n'ai pas les moyens pour pouvoir assumer le carburant demain. Je n'ai pas les moyens pour pouvoir assumer beaucoup d'autres tâches. C'est pour cette raison que je supplie le chef de l'État, s'il vous plaît, Papa Paul Biya, intercédez pour nous la fédération, pour qu'on ait les moyens pour continuer cette compétition demain.
0: Voilà qui est donc dit hier lors de la première étape entre Motseboum et Messamena, une distance longue de 111 km. C'est l'Algérien Yassine Hamza qui a donc remporté cette étape. Il est donc maillot rose vainqueur de l'étape, alors que le maillot noir pour le meilleur Camerounais de l'étape, c'est bel et bien Mekentsaku Jordan Noël de SNH Vélo Club. Le maillot jaune pour l'instant au classement général est donc sur les épaules de Hamza Yassine de l'équipe d'Algérie. Le maillot vert pour le classement par points est toujours par Hamza Yassine de l'Algérie. Le maillot blanc à pois rouge pour le classement du meilleur grimpeur revient donc sur les épaules de l'Algérien Riari Anos. Le maillot blanc pour le classement des jeunes, le meilleur jeune de la compétition, c'est Tesfaye Tinkenamon Amanal de Menstar équipe. Le maillot bleu pour l'instant au classement général du meilleur Camerounais, c'est Menkentiaku Jordan Noël SNH Vélo Club. On attend donc voir si le coup de pédale aura lieu à 12h pour le premier kick-off de cette deuxième étape. Parlons cette fois-ci du volleyball avec le président de la Fédération camerounaise de volleyball, président du conseil de direction du collège Sport Études Johnson, qui informe les parents des jeunes filles titulaires ou non d'un BPC et d'une taille supérieure ou égale à 1,85 m qu'un recrutement spécial des 10 élèves est ouvert au collège Sport Études Johnson au cours de l'année académique 2026-2027 en seconde A. Les heureuses élues bénéficieront de la gratuité de l'inscription, la gratuité des frais de pension, la gratuité de l'internat, un contrat d'assurance santé délivré par une société d'assurance de la place. Les parents désireux d'accompagner leurs filles dans ce projet éducatif et sportif sont donc priés de passer au collège Sport Études Johnson chaque jour entre 15h et 17h. Du côté de la réconciliation, on annonce également ce jeudi à Kasani Indoor Arena, la salle qui reçoit le Chan de volleyball dames, le Cameroun qui va affronter le Kenya en demi-finale de ce championnat d'Afrique de volleyball féminin 2026. Une affiche continentale, certes, mais surtout un rendez-vous qui pourrait dire beaucoup de l'état actuel du volleyball camerounais. Le Cameroun est 3 fois champion d'Afrique, alors que le Kenya est 10 fois vainqueur de cette compétition. Toutefois, le statisticien de l'équipe senior dame, Ismaël Dema Balafa, est très confiant. Il s'exprime au micro de notre stagiaire Lionel Bindi.
3: Les indicateurs sont encourageants. L'équipe possède des réelles forces sur lesquelles nous pouvons nous appuyer, notamment la qualité de nos services, notre puissance offensive, notre efficacité au bloc et surtout notre capacité à rester compétitif dans des moments importants. Nous avons également montré une bonne progression et une certaine régularité au fil de la compétition, ne l'oublions pas, notamment lors des phases de poule et ceci jusqu'en quart de finale. S'agissant de l'équipe kényane, l'adversaire, certes, elle est une équipe solide et avec l'avantage de jouer devant son public, mais nous ne nous focalisons pas uniquement sur cet aspect. Nous connaissons nos qualités et nous savons ce que nous sommes capables de produire lorsque nous jouons à notre meilleur niveau. Pour les statistiques, certes, elles donnent des tendances, mais ce sera notre engagement, notre discipline tactique et notre capacité à exploiter nos forces qui feront la différence. Nous croyons donc pleinement aux chances du Cameroun à s'imposer et atteindre la finale.
0: Et parlons cette fois-ci des jeux d'échecs avec la Fédération camerounaise qui vient de prendre part à une compétition internationale. Et c'est son président Benjamin Didier Barlow qui est devenu le roi du blitz francophone africain. 7 rondes, une seule défaite évitée et surtout une précision redoutable sur l'échiquier. Benjamin Didier Barlow, président de la Fédération camerounaise des échecs, a frappé un grand coup à Casablanca en remportant le tournoi de blitz des présidents des fédérations africaines francophones avec une performance de 6,5 points sur 7. On parle des sports de combat avec le karaté et la Ligue départementale de karaté du Vouri qui porte à la connaissance du public que les clubs affiliés et des passionnés des arts martiaux, il y aura une organisation d'une grande compétition de karaté exclusivement dédiée au kata individuel qui se tiendra le samedi 5 septembre prochain à partir de 8h30 au club Kamikaze de Bonaprise sous le thème discipline, respect, maîtrise et excellence ouverte donc à toutes les équipes. Cette compétition concerne les catégories de 4 à 17 ans et plus, toutes ceintures confondues. Et on rappelle qu'en ce qui concerne la savate, le Cameroun est très prêt pour le championnat du monde. La préparation se poursuit sur le plan international. Farrell Akouane sera engagé dans les plus de 85 kg. Lui qui est champion de l'Open mondial de Bulgarie en 2022, catégorie junior, double champion d'Afrique au Sénégal en 2025, Ronny Bamba junior. Il a été également 5e au championnat du monde 2025 en Bulgarie, plusieurs fois champion régional en France. L'équipe du Cameroun est donc prête à prendre part à cette compétition. Allons à la Fédération camerounaise de lutte avec la clôture de la saison qui est annoncée pour le 12 septembre prochain du côté de Yaoundé. Clôture de la saison qui est annoncée des jours après la tenue de la Coupe du Cameroun organisée par Isang Pia avec le président rassembleur et vous faites le point Claude Bauquel.
4: C'est une situation particulière que vivent les lutteurs ces derniers jours. Entre la passion pour la lutte et l'envie de gouverner, les acteurs s'activent chacun à sa manière pour faire vivre la discipline sportive. Le président Hakim Emmanuel, qui a été élu au cours d'une assemblée générale suffisamment représentative, apporte des précisions sur cette situation qui tente de troubler la sérénité des lutteurs.
5: Tous les actes que nous posons aujourd'hui sont les actes inscrits dans le calendrier que nous avons soumis au ministère. Le ministère nous a formellement demandé de continuer une de nos activités et de ne pas de les saisir à temps. Quand nous avons, si nous programmons les activités, c'est ce que nous faisons et c'est ce que nous avons fait. Le ministère qui est la tutelle est en train de suivre toutes les activités de la lutte et tous les acteurs de la lutte d'ailleurs sont satisfaits de la partie des ligues régionales jusqu'au niveau national.
4: Le nouveau bureau élu le 18 juillet 2026 s'est embauché pour la réalisation de son plan d'action qui vise à développer la lutte et rendre heureux les pratiquants de cette discipline sportive. Après l'élection, aucun recours n'a été déposé. Hakim Emmanuel apporte des précisions.
5: Sûrement, nous sommes toujours à l'écoute de tous ceux qui peuvent nous apporter un plus. Nous disons également merci au Comité national olympique sportif du Cameroun, à qui nous avons également transmis nos rapports et nos PV, et qui ne souffre de rien. Monsieur Piaki se réclame président, je ne sais pas de quoi, aujourd'hui, lors des élections du 18 juillet, n'a pas fait de recours.
4: La lutte traditionnelle est le point central dans le projet du président Hakim Emmanuel, et c'est elle qui sera au centre le 12 septembre.
5: La lutte africaine comme style de compétition, c'est toutes les 10 ligues qui seront présentes à Yaoundé. Ils vont s'affronter à Yaoundé. Mais avant, nous avons une réunion avec tous les acteurs de la lutte pour essayer de réfléchir ensemble pour trouver des processus, des mécanismes afin de mieux nous conduire.
4: Pour une Coupe du Cameroun de lutte de qualité, le bureau exécutif entend mener des réflexions.
5: La lutte commence par le premier lutteur du quartier de l'arrondissement. Le 11, nous allons toujours à Yaoundé nous s'asseoir pour débattre et pour afin de trouver une solution aux multiples questions que beaucoup de lutteurs ont dans leur... qui voudraient bien les poser afin qu'ils trouvent une solution. Et la compétition, c'est la lutte africaine. Elle va se dérouler à Yaoundé, dont tous les 10 ligues seront représentées à Yaoundé.
4: Rendez-vous est pris le 12 septembre pour la Coupe du Cameroun de lutte, une compétition qui marquera un nouveau départ pour cette discipline sportive et particulièrement pour cette fédération.
0: La Fédération Camerounaise de danse sportive et assimilée organise le Grand Prix international de danse sportive de Yaoundé. Ce sera au Palais polyvalent des sports de Ouarda les 12 et 13 septembre prochains avec au programme le Breaking Adulte et les Latin Solo Féminin, Hip Hop Adulte, les Standards Couple Senior 1, Latin Adulte Couple, Afro Danse. 13 pays sont annoncés, l'Afrique du Sud, la Côte d'Ivoire, le Togo, Madagascar, le Tchad, la RCA, le Niger, le Bénin, le Congo, la Guinée équatoriale, la RD Congo. On parle football d'abord avec le syndicat national des footballeurs du Cameroun. Une assemblée générale élective a eu lieu hier du côté de Douala. Jérémy Sorel Ndietap a été réélu par acclamation à la tête du SINAFOC. Le bilan financier a été donc présenté. Toute la transparence des membres de ce syndicat qui ont donc approuvé le bureau qui a été donc élu. Il s'agit de Jérémy Sorel Ndietap comme président, Eyon Eno comme premier vice-président, Eugène Ekeke comme deuxième vice-président, Aurélien Tchédjou comme troisième vice-président, Daniel Blaise Ngos comme secrétaire général, Charles Léa Eyoum comme trésorier, Vincent Onganzi comme conseiller, Brenda Alaka comme conseillère, Sylvain Biama comme conseiller, Assienne Pulchéri comme conseillère, Alexis Yuguda, représentant des clubs professionnels, et Wansi Michel, représentante des clubs de Guinness Super League. Rappelons qu'après les travaux, Jérémy Sorel Ndietap a dit poursuivre sa mission. Je vous propose d'écouter le nouveau président réélu.
6: Il est question pour nous de défendre ces joueuses-là, défendre leurs droits et leurs intérêts pour que ces jeunes footballeurs et footballeuses pratiquent leur métier dans les meilleures conditions.
0: Et parlons cette fois-ci du tournoi Unifac qualificatif pour la CAF Women Champions League avec les matchs de la dernière journée qui se disputent demain vendredi du côté du stade annexe d'Olembe, puisque les matchs des Coupes africaines vont se disputer au stade Omnisport de Yaoundé. Mais déjà, les conférences d'avant-match sont prévues à partir de 10h ce matin. Mais on annonce également des affiches alléchantes. L'équipe Football Fille jouera contre Sichana de la République démocratique du Congo. Ici, c'est une finale. En cas de victoire de l'équipe football fille, l'équipe va donc se qualifier pour ce titre zonal. Et le deuxième match va opposer Kinsey d'Agosto à AC Colombe du Congo Brazza. Rappelons qu'en cas de victoire de Kinsey d'Agosto, le club va se retrouver avec 5 points au compteur. Et si le Cameroun fait nul avec la RD Congo, les trois pays auront 3 points chacun. Il faudra donc départager par les goals d'avirage. Le Cameroun a besoin d'une victoire sans faire les calculs. Ou alors, si China de la République démocratique du Congo et entraîné par le Camerounais Joseph Ndoko Brian, en cas de victoire, se qualifierait également pour le titre zonal. Parlons cette fois-ci des Coupes africaines interclubs de football avec les matchs du tour préliminaire qui débutent demain pour la Coupe de la CAF. Panthère de Baganté accueille ici même au stade Omnisport de Yaoundé Rayon Sport du Rwanda. Alors que pour le premier tour qualificatif de la Champions League de la CAF, Colombe affronte stade malien dimanche prochain à 16h au stade Omnisport de Yaoundé. Avant le kick-off, vous prenez le pôle des préparatifs des rencontres côté camerounais auprès du chef de l'encadrement technique de Colombe, Florent Goyam.
7: À quelques jours de la rencontre Colombe, stade malien, l'on rassure de la préparation du représentant.

0: En tant que Camerounais, coach Richard Touwa en est le sélectionneur principal.
1: Nous préparons ce match contre le Stade Malien dans de très bonnes conditions. Les choses se passent bien. On a fait un stage qui nous a permis, n'est-ce pas, de pouvoir donner la chance aux nouveaux joueurs qui sont là de s'acclimater. C'est pour cette raison qu'on a la ferme conviction que d'ici dimanche, les joueurs seront très bien préparés pour pouvoir livrer une belle rencontre.
0: Côté joueur, le moral est au beau fixe.
1: Le groupe, il y a de l'harmonie. Les nouveaux joueurs ont été très bien reçus. Les joueurs sont tout à fait très contents, n'est-ce pas, de se retrouver ensemble. Et déjà d'avoir cette possibilité de jouer un match de la Champions League, c'est pas donné. Il y a des joueurs qui n'ont jamais connu de cela. C'est pour ça qu'ils sont vraiment très motivés.
0: Pour cette expédition, le staff technique a fait quelques réaménagements en introduisant de nouvelles recrues.
1: Renforcer effectivement notre équipe à des postes bien précis. Nous avons aussi eu beaucoup de départs. Et pour compenser ces départs, il fallait tout de suite chercher des nouveaux joueurs. Au fur et à mesure que ces joueurs ont commencé à travailler, on a vu effectivement qu'ils sont en train de très bien s'intégrer. Et d'ici là, on aura certainement une très belle équipe qu'on va mettre sur pied.
0: Stade Malien, qui lors de la saison précédente a disputé les quarts de finale, est un adversaire à prendre au sérieux.
1: On se prépare vraiment très bien, tout en tenant compte de la qualité de notre adversaire, sans toutefois oublier aussi nos forces. Donc, c'est un adversaire que nous avons beaucoup de respect. Mais qu'à cela ne tienne, je pense que les joueurs sont tout à fait conscients que ce sera un match très élevé.
0: Le coach Richard Touwa et ses poulains sont donc déterminés et mesurent pleinement les enjeux de cette rencontre.
1: On a besoin de faire un bon match et de faire de bons résultats. C'est pour cette raison que je pense que ce match aller est hyper important pour nous. Déjà de très bien jouer, comme je l'ai dit, de faire le résultat afin de pouvoir trouver tous les moyens possibles, n'est-ce pas, à pouvoir passer ce cap des préliminaires, ce que nous n'avons pas pu faire la saison passée.
0: Le rendez-vous est donc pris pour ce dimanche dès 16h pour le match aller du premier tour qualificatif de la Ligue des Champions CAF 2026.
2: Et parlons des Lions U20 du Cameroun qui prépare également le tournoi Unifac 2026 en amical. Ils ont battu Fauvazu sur le score de 6-0 alors que les U15 du Cameroun sont également rentrés en stage bloqué ici même au Centre de l'Africa Foot à Odia avec Jean-Pierre Fiala qui prépare la première édition de la Coupe du Monde FIFA U15. Parlons cette fois-ci de la Fédération Camerounaise de Football qui a possédé également hier au siège de l'Africa Foot à Ouada la cérémonie de sortie officielle de la promotion 2026 des écoles d'arbitres baptisées Samuel Eto'o, une nouvelle génération d'arbitres, fait ainsi son entrée dans le paysage du football camerounais avec l'ambition d'incarner rigueur, impartialité et excellence sur les terrains. Écoutons ces quelques arbitres qui sont sortis majeurs.
3: C'est Ibrahim Falama Falama. Je suis de l'extrême nord et je me suis formé dans le département de Diamaré à arbitrer des FACAFU deuxième promotion, le docteur Samuel Eto'o. Et bien, les émotions qui m'ont poussé à être formé comme arbitre assistant arbitré, c'est parce que j'ai vu tant de matchs que dans notre village où est-ce que les arbitres locaux arbitrent les matchs sans toutefois appliquer les lois de jeu. Ils arbitrent ces matchs selon.
4: Moi, c'est Abdou Fattah Ouzirankat Pélé, arbitre de la région de l'extrême nord. Durant la formation, nous avons été formés par des instituteurs au lycée bilingue de Maroua. Pendant cette période, nous avons travaillé ensemble avec les instituteurs, que ce soit les enseignements théoriques et surtout le travail physique sur le terrain, qui n'était pas facile pour nous. Et grâce à leur encouragement, leur conseil, et sous la pluie, le soleil, c'est grâce même à leur travail que...
2: Écoutons le patron de la commission centrale des arbitres, Foko Kamga.
5: Monsieur le Président, permettez-moi, au nom de la commission centrale des arbitres, dont les membres sont ici présents, de vous exprimer notre gratitude. Votre présence à cette cérémonie constitue un message fort adressé à toute la famille de l'arbitrage camerounais.
2: Quelques soucis avec cet élément sonore. Le temps pour nous d'écouter le président de la Fédération Camerounaise de Football, Samuel Eto'o, qui a présidé cette cérémonie officielle.
6: Donc, hors de question qu'on monnaie les places. Vous êtes meilleurs, vous allez vous battre pour défendre votre pays. Et la Fédération se tient à vos côtés pour vous accompagner dans votre carrière. Je voudrais m'arrêter pour dire merci à certains qui ont subi les pressions de certains aînés qui travaillent pour des fédérations seules. Je sais, je suis au courant. Ils ont juste eu la maladresse de passer en cours. Nous anticipons sur beaucoup de choses. Ces aînés qui ont été autrefois les meilleurs dans leur domaine, mais qui ne comprennent pas que servir, c'est aussi savoir passer la main. Et ça, c'est vrai. Quand vous avez été bon, vous passez vers d'autres ambitions. Vous ne jouez pas les mauvais rôles pour essayer d'empêcher votre propre pays d'avancer. Ceci s'est produit lors du match Cameroun Afrique du Sud. Le même ami, ancien ami, militaire de son état, a essayé d'influencer le Mali au profit d'une autre nation qui ne jouait pas. Il a refait la même chose quand les Lions étaient en compétition lors de la compétition. Pour vous, les internationaux, je veux dire, le jour où nous ne serons pas d'accord, c'est parce que vous allez marcher avec ces gens.
2: Une saison en succède à une autre dans les prochaines semaines dans le football camerounais est connue. Et souvent, nous nous intéressons aux préparatifs de la saison nouvelle qui des clubs de l'élite à l'orée de l'année sportive 2026-2027 de football. Quelques responsables des clubs évoquent leur situation dans ce reportage d'Olivier Demaipo.
7: Les préparatifs varient selon le statut de l'équipe ou son calendrier pour la nouvelle saison 2026-2027. La Panthère d'Undé, par exemple, va disputer la finale de la Coupe du Cameroun, comme le rappelle Djelis Diapom, le président du conseil d'administration.
8: Panthère, c'est une équipe mythique, donc nous avons nos objectifs qui sont échangés. Nous jouons la Coupe du Cameroun pour cette saison. Encore que pour la saison qui va commencer, c'est pas quand dans un mois, les objectifs sont les mêmes. Remporter le championnat, parce que c'est la Panthère qui a remporté le championnat. Et on a été deuxième. Cette fois-ci, nous entendons, n'est-ce pas, lever la tête pour moins remporter un titre de champion du Cameroun.
7: Zuimanto dit vouloir changer de stratégie, notamment dans les recrutements.
8: La saison dernière a été une très malheureuse pour nous. Les joueurs étrangers, ceux-là qu'on a pris, et les gens qui, à un moment donné, ont fui. On n'a pas pu s'adapter au championnat. D'autres avaient caché les blessés. Et les deux blessés sont revenus. Privilégier les joueurs locaux. Et on fait un savant dosage entre les anciens et les jeunes joueurs. De 19 ans, 17 ans, 18 ans, 16 ans, avec les anciens. Ça va aller. Nous avons des bons encadrements techniques.
7: La Colombe FC du Sud en a presque fini avec les préparatifs de l'avis de son directeur général, François Billet.
9: On fait comme d'habitude. On garde l'ossature. Les postes qui nous font un peu défaut. On peut aussi avoir un poste qui ne nous fait pas défaut, mais qui manque de doublure. On recrute la doublure. Le premier match, la CAF dimanche. Donc, si on n'avait pas recruté, on serait en retard. Hein. On a recruté à peu près 11 nouveaux joueurs en Champions League. On a fait la première expérience l'année dernière. On a fait 4 matchs sans en perdre un.
7: Déjà, l'on a en tête le premier rendez-vous de la saison.
9: On va essayer de passer au moins le tour préliminaire et avancer. C'est notre premier objectif. On espère que tout le monde sera au stade dimanche pour nous soutenir. Les joueurs arrivent en fin de contrat.
7: La situation varie selon les clubs. L'objectif général est cependant de bien se comporter lors de la prochaine saison. Mais la vitesse des préparatifs diffère. L'on a par exemple le cas de Coton Sport de Garoua qui ne fait que lancer la procédure de préparation de la saison nouvelle.
2: Et parlons du championnat de vacances du collectif Tous Derrière Son Excellence Paul Biya. La 12e édition se dispute à la briqueterie au stade de Paul Biya avec la finale de ce jour qui est annoncée à 15h30 entre FC Alout Bailly contre le FC FIFA. On annonce également les finales de la Super Coupe et du Super Championnat. Ce sera pour samedi prochain, toujours au stade de la Briqueterie. Royal Sport Bilingue, la suite.
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11: 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I propose you listen to one of the recipients. 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
13: I'm Sufaine from Merlin. I just had a certificate from the Federation of Cameroon Football. I am a national referee in beach soccer and a regional referee in football. So I just had my certificate, which I obtained from the referee school in the Southwest region. And I am very, very proud of this because I think my aspirations are going ahead because of this certificate, and I hope that in future Cameroon is going to stand out in the arbitrage milieu where everybody will be seen and everybody will be heard. So we are hoping to further the studies ahead and obtain higher degrees.
11: Let's now take a listen to the president of the Association of Assistant Referees and Referees of Cameroon, Ebert Augustine.
14: That is another way of bringing young referees to order. You see, the same like that training young footballers, that's how Mr. Eto'o have arranged to train young referees from this level. This is the second edition. So we believe that with this situation, referees will come to be fine, will come to do well. Yes, because when you start teaching a child from this level to handle a match, I think you will not think about any other thing like corruption. You only focus on the interest of handling a match well and applying the laws of the game. 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

0: Well, I think it's more of recycling domestic talents, because a club like Colom taking Domindo Kendri and Mario Skada from Gaza is just showing that they are just turning around from the local league. 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
2: 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And that ends the English version, Eric Sankwam.
3: A retenu que Oliver Kahn est au Cameroun, plus précisément à Douala. L'ancienne figure emblématique de la Mantia fait du Bayern de Munich, également ancien dirigeant du club allemand, figure parmi les invités majeurs de l'Expo Summit 2026, vainqueur de la Ligue des Champions avec le Bayern de Munich en 2001. L'ancien portier allemand sera l'un des principaux intervenants de cette rencontre dédiée à l'innovation, au leadership et à la performance sportive. Son parcours permet de faire le pont entre les exigences du sport de haut niveau et celles du monde entrepreneurial, avec un partage d'expérience autour du leadership, du management et de la culture de la performance. Royal Sport Bilingue, prochain rendez-vous demain 7h. Williams Diobati, Eric Christian Kwam, on vous retrouve demain lorsqu'il sera 7h. Mais après nous, c'est Jean-Claude Nguet pour la suite de la matinale royale.
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0: Après le sport sur RFM et rendu à 40 minutes après 7h, l'heure des Yaoundé Cameroun, l'explosion musicale est signée Frank Bell. Une chanson qui nous permet ce matin de recevoir en studio l'éditorialiste économie de Royal FM pour la dernière halte de cette livraison matinale sur la radio des auditeurs. Yannick Guélévy, bonjour.
1: Jean-Claude Gué, bonjour.
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5: Et dans ce quatrième numéro du journal de l'économie, on peut se féliciter de la baisse des importations du maïs et d'une denrée de grande consommation au Cameroun, c'est le riz. D'ailleurs, à propos du maïs, il vous souvient que les producteurs au plan local se plaignaient des stocks invendus. Pourtant, le gouvernement camerounais s'amuse à importer davantage. Alors, il y a une inversion des tendances confirmée par l'Institut national de la statistique. Voilà les chiffres. On est passé d'une production nationale de 2,1 millions de tonnes en 2024 à 2,8 millions de tonnes en 2025. Et immédiatement, avec cet accroissement de la production, c'est la conséquence directe des factures en baisse des importations du maïs et du riz sur le marché local. Alors, c'est une facture qui a été divisée par 6. Comprenez un peu que pour ce trimestre 2026, premier d'ailleurs, il y a un gap très important en matière de marge de manœuvre et surtout de gains supplémentaires pour la balance commerciale courante du Cameroun. Dans ce cas de figure, il y a lieu de reconnaître tout de même que c'est une avancée pour la production du maïs et même de l'investissement dans les surfaces cultivables de riz sur l'ensemble du triangle national. C'est très intéressant de l'aborder de cette manière. Mais au-delà de tout, l'Institut national de la statistique reconnaît que la baisse principale liée à ces facteurs de production au plan interne peut aussi nous amener à réfléchir. Est-ce qu'en l'état, le Cameroun peut tenir pendant longtemps face à cet équilibre du marché qui reste en faveur de la production au plan interne? Mais il y a que d'autres facteurs, notamment la baisse du Naira. Vous savez, le maïs présent sur le territoire national est le plus souvent écoulé vers le Nigeria. Et lorsqu'il y a eu une baisse des importations au Nigeria pour des raisons bien connues, notamment la baisse de la valeur du Naira, l'investissement dans la production au Nigeria, ça engendrait donc une baisse des importations depuis les pays de la CEMAC, notamment le Cameroun. La conséquence est directe, c'est qu'il y a une surproduction des stocks au plan interne et finalement, le Cameroun ne peut plus importer. Alors, si entre-temps, avec les fluctuations des devises, la valeur du Naira revient autrement, il n'y aura que le Nigeria peut solliciter le maïs sur le marché camerounais et on se retrouve dans un statut d'avant. Puisque le gouvernement a décidé de ne plus importer le maïs pour satisfaire la production locale, on risquerait de vivre un déficit. Donc, il faut comprendre cette mécanique avec beaucoup de prudence. Ne pas croiser les bras parce que la politique de l'import-substitution, c'est bien. On peut prendre une décision sans intégrer d'autres facteurs de conjoncture. Puisque si on se retrouvent dans une posture où il y a une surproduction et que la demande a baissé, puisque on ne peut plus acheminer vers le Nigeria, que feront les petits producteurs? Nos mamans qui font leur maïs par saison et savent que le seau est vendu à tel prix, le sac à tel autre prix, il s'avère que s'il y a une offre au plan interne, les géants peuvent en profiter, mais les petits producteurs pourront vendre leur maïs à vil prix sans rentrer dans leurs frais, notamment un véritable retour sur investissement. Kit du riz, aujourd'hui également qui rentre dans ce chapitre des produits que le Cameroun tente un tout petit peu de ne plus importer pour satisfaire la production au plan local. Donc c'est le lieu d'inviter le régulateur de ne pas procéder par une mécanique ou une gymnastique qui ne pourrait pas servir les équilibres. C'est très important. Oui, nous saluons la baisse de la production, la baisse de l'importation, la baisse de la facture réservée à l'importation du maïs, mais il faut prendre en considération d'autres variables et d'autres paramètres pour que les petits producteurs s'en sortent, pour que les grands producteurs s'en sortent et pour que la balance commerciale soit davantage équilibrée et que tous les facteurs cheminent ensemble pour le bien de l'économie nationale. Et bien sûr, vous verrez également que les producteurs de cacao, c'est une bonne nouvelle pour ces derniers. À un certain moment donné, on a vécu une offre supplémentaire du cacao sur le marché international. Ça a engendré donc la baisse de la valeur du cacao sur le marché international. N'est pas 7-6 000 le kilogramme aujourd'hui. On tourne autour de 3 000, 3 100, 3 200 au Cameroun. Et lorsqu'il y a eu la campagne cacaoyère lancée il y a quelques jours seulement du côté de la Côte d'Ivoire, on a vu que le prix du kilogramme était à 1200 francs de ce côté. Au Cameroun, on en est à 3000, c'est bien, mais le Cameroun ne peut pas se satisfaire de ce prix, puisqu'on quitte quand même d'une embellie où notre pays est reconnu à l'international comme regorgeant les meilleures origines cacao sur le marché mondial. Alors, quelle est la bonne nouvelle qui nous vient d'ailleurs des géants à l'échelle internationale? C'est que, au regard des contingences, le marché mondial du cacao pourrait enregistrer un déficit allant de 300 000 à 400 000 tonnes au cours de la saison 2026-2027. Vous voyez un tout petit peu. C'est-à-dire qu'il y a eu des excédents assez excessifs, mais le géant malaisien de la transformation de fèves, Juan Hong Berhad, nous le réitère, le déficit de 300 000 à 400 000 tonnes est attendu pour la saison 2026-2027. C'est un chiffre qui contraste avec l'excédent d'environ 100 000 tonnes enregistré l'année dernière. Les risques climatiques qui pèsent davantage sur les récoltes devraient coïncider avec une demande qui se stabilise. Donc, bonne nouvelle pour les producteurs de cacao, ne soyez pas surpris que l'on retrouve encore la situation de 5 000 ou de 6 000 francs CFA le kilogramme.

0: mais qui obéissent à un certain nombre de critères, dont le dossier toujours en examen et un certain nombre de zones d'ombre ont déjà été clarifiées. Certainement, on aura des précisions, mais réellement, il n'y a pas eu un blocage en tant que tel. C'est un répond et un examen supplémentaire des points sur lesquels l'entreprise et l'intermédiaire boursier ainsi que la COSUMAF et le partenaire de la Bourse des Valeurs Mobilières de l'Afrique centrale sont en train de travailler. Et dans des jours à venir, il y aura des clarifications à ce propos. Et sur la BVMAC, la Bourse des Valeurs Mobilières de l'Afrique centrale, ce matin, on peut toujours apprécier les tendances et la dynamique des échanges. Et bien sûr, lorsqu'on observe ce matin, il y a 7 490 000 francs CFA en guise de valeur de transaction, capitalisation boursière 1846 milliards 604 millions 42 800 francs CFA en cours des dettes obligataires, 1226 milliards 606 millions 149 550 francs CFA. Le bulletin officiel La Côte pour avoir d'amples informations à ce propos lors de cette dernière séance cotation du côté de la Bourse des Valeurs Mobilières de l'Afrique centrale. Et l'on peut remarquer tout de même que dans la physionomie de ce marché, il y a eu 109 actions de la Socapalm échangées au prix unitaire de 50 000 francs CFA pour un montant global de 5 450 000 francs CFA. 102 actions de la SGRI échangées au prix unitaire de 20 000 francs CFA pour un montant global de pratiquement 2 040 000 francs CFA. Les titres demandés à l'achat, 35 actions de la Société des Eaux Minérales du Cameroun, 496 actions de la Safacam, 15 actions de la Socapalm, 225 actions de la BGF e-Holding Corporation. Les titres offerts à la vente, 37 actions de la Safacam, 1198 actions de la Socapalm, 418 actions de la Régionale, 70 actions de la Banque Banque, 6942 actions de la SGR, 100 actions de la BGF e-Holding Corporation. L'indice BVMAC Hoche Index reste stable, 1154,15 points.
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0: Sur le marché de change rapidement, le franc suisse vaut ce matin 699,12 francs CFA. Le dollar américain 565,99 francs CFA. La livre sterling 763,46 francs CFA. Le dollar canadien 409,33 francs CFA. L'euro 655,96 francs CFA. Le rand sud-africain 35,27 francs CFA. Le cédille ghanéen 50,27 francs CFA. La livre égyptienne 11,08 francs CFA. Le naira nigérian vaut ce matin 0,40 francs CFA. Le dirham des Émirats arabes unis 154,12 francs CFA. Et bien sûr, le renminbi chinois vaut ce matin 84,23 francs CFA. Pour cette édition, mesdames, messieurs, merci.
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0: championne du Cameroun et d'Afrique centrale de karaté. Linda Raymond a également fait de la musique sa passion avec le titre Forme O ce matin, que nous permet d'ailleurs de souhaiter un heureux mariage à tous ceux-là qui vont certainement convoler en juste noce le week-end qui arrive. Et puis avec cet hymne d'ambiance et de célébration nuptiale, nous accueillons ce matin deux belles dames en studio qui vont nous conduire dans la première entrée journal de la journée sur RFM, le 8h bilingue avec Francine Ateba et Frenuy Crispine. Frenuy Crispine, good morning.
1: Good morning, Jean-Claude.
0: How are you?
1: I'm fine, and you? Good morning to our listeners.
0: You are listening to the headlines.
1: In the headlines, or in our news today, we are going to talk about the fine of 25,000 that Cameroonians are going to be paying henceforth in case they dump waste on the streets.
0: Mm. Et puis à vos côtés, il y a la mignonne, la mignonissime, la merveilleuse, la gentillissime, la bellissime Francine Ateba. Bonjour. Avec des magnifiques cheveux ce matin, hein. Ça illumine le studio.

0: magnifiques cheveux. Voilà, là, ceux qui sont sur YouTube sont gâtés, hein. Elle est belle comme la beauté.
1: Ah ça, merci. On va parler du salon de l'orientation et des métiers qui s'ouvre ce jour à Yaoundé.
0: Voilà, c'est à retrouver donc, mesdames et messieurs, dans exactement 5 minutes et 33 secondes sur RFM. C'est ici que moi, je vais prendre congé de vous pour vous laisser en compagnie de ces belles ladies pour le journal de 8h. Merci à toute l'équipe qui a travaillé ce matin. Romuald Ekoumé sur la console centrale pour la mise en onde. Alain Osé Kouekam derrière les caméras côté régie vidéo. La coordination centrale assurée par Roger Kiek sous la supervision générale du PDG, le révérend pasteur Bissaï Emmanuel Noël. Jean-Claude Ngué, c'est mon nom. Demain, 6 à 8h pour la dernière de la semaine, mais juste après le 8h, bilan. La menace du micro sera là pour El Combat Royal jusqu'à 12h. Bill The Rock.
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0: Mesdames, messieurs, bonjour et bienvenue au journal bilingue de ce jeudi 3 septembre 2026 sur Royal FM. À la présentation, Francine Ateba et Frinoué Crispin. Bonjour.
1: Good morning, Francine Ateba. Dear listeners, our top stories.
0: Pour une meilleure insertion socio-professionnelle des jeunes diplômés et des nouveaux bacheliers, le Salon de l'orientation et des métiers s'ouvre ce jour à Yaoundé, une initiative qui vise à conseiller et à orienter cette tranche de la population en quête de professionnalisation.
1: The government of Cameroon has announced a 50% reduction in tuition and training fees for qualifying persons with disabilities enrolled in public vocational training institutions.
0: Bienvenue une fois de plus. Assainissement de la ville de Yaoundé. 25 000 francs CFA d'amende infligée à toute personne surprise en train de jeter des ordures ménagères dans la rue. L'annonce vient d'être faite par le gouverneur de la région du Centre au détour d'une descente surprise dans quelques quartiers de la ville aux sept collines. Que peut une telle annonce sans un arrêté municipal et fort du comportement de certaines populations? Annie Lisette Ambassa.
2: Cette annonce du gouverneur de la région du Centre, Nasseri Paul Beya, ne va contribuer qu'à nourrir encore les poches de corruption. Aimé Jonas est communicateur. Il estime que le problème n'est pas au niveau de l'amende.
3: Le problème est déjà extirpé de la mentalité des Camerounais, cette insalubrité. Elle manque de descendre sur le terrain et mettre les populations au courant que, effectivement, chaque mercredi, nous allons descendre point par point, faire un door to door pour pouvoir récupérer les ordures, partager des sacs plastiques au ménage.
2: L'hygiène et la salubrité doivent être prioritaires dans tout État qui souhaite inscrire ses actions dans le registre du développement. Idrissou, journaliste, salue cette directive du gouverneur de la région du Centre et pense d'ailleurs qu'elle devrait être revue à la hausse. Seulement une interrogation.
4: Est-ce que cette disposition à elle seule peut résoudre le problème d'insalubrité qui prévaut actuellement dans la ville de Yaoundé? Je pense que le problème est transversal. Il faudrait une synergie d'action entre les CTD, le gouvernement et surtout la population. Ça doit passer aussi par des campagnes de sensibilisation.
2: La mesure du gouverneur du Centre n'est pas en réalité une nouveauté. En 2022, le maire de la ville avait également fait l'annonce d'une mesure qui visait à sanctionner les citoyens d'une amende en cas d'acte d'incivisme, tel que le fait de déverser les ordures sur la voie publique. Dr Christian Injo, spécialiste des questions de sciences juridiques, soutient que même sans arrêté, cette amende ne s'inscrit pas dans l'illégalité parce que...
5: Le pouvoir même de prononcer cette amende s'inscrit dans les compétences de police administrative, les compétences d'ordre public, compétences de lutte contre l'incivisme qui sont déjà reconnues, aussi bien au profil des autorités administratives de type local ou alors des autorités administratives déconcentrées telles que les préfets, sous-préfets et gouverneurs.
2: En réalité, et toujours selon le juriste, c'est juste une mise en œuvre des pouvoirs qui leur sont conférés par les textes supérieurs.
0: Je vous l'annonçais en titre, nouveaux bacheliers et jeunes diplômés, une activité pour les aider à opérer de meilleurs choix, s'ouvre aujourd'hui. Il s'agit de l'édition 2026 du Salon de l'orientation et des métiers à Yaoundé. Occasion pour ces jeunes de s'orienter par le biais d'ateliers, conseils et de coaching personnalisés afin de guider leurs pas, présenter les opportunités et les options académiques qu'ils pourraient choisir ou l'activité professionnelle adaptée à leur profil, d'où le thème « Bac en poche, quel métier pour l'Afrique de demain ?» L'argent sale sous surveillance à l'Agence nationale d'investigation, l'ANIF. Le ministre des Finances, Louis-Paul Motazé, renforce les moyens de la lutte contre le blanchiment des capitaux et de financement du terrorisme. Nouveaux locaux, nouveaux moyens. Le gouvernement serre la vis. Le Cameroun fait partie des pays qui figurent sur la liste grise du rapport du groupe d'action financière, le GAVI. Pour sortir de cette cette situation, le Cameroun a déjà mené 17 actions sur 24 exigées. À cet effet, tout est mis en œuvre pour sortir de ce fossé. À l'étranger, sans transition, épidémie d'Ebola en République démocratique du Congo, déjà plus de 3000 morts. Il s'agit d'un chiffre officiel rendu public par l'Institut national de la santé publique en RDC. L'épidémie d'Ebola déclarée depuis le mois de mai 2026 dans le pays touche 60 zones de santé répertoriées dans 6 provinces. Au total, 6186 personnes ont été contaminées et l'on enregistre 3007 décès. Tout de même, il existe des signes rassurants grâce au ralentissement de l'épidémie observé depuis quelques semaines. En sport, le Cameroun dispute ce jour à 17h précise la demi-finale de la Coupe d'Afrique des Nations de volleyball dames 2026. Les Lions indomptables joueront avec le Kenya dans la ville de Nairobi au

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1: Francine Ateba. C'est la fin de ce journal. Merci de nous avoir suivis. Les prochains rendez-vous avec l'information sur Royal FM, c'est le 12h, le 2 p.m. et le 18h. Accueillons à présent Bill The Rock dans son émission phare et combat royal. Bonjour.
2: Bonjour les filles, moi j'ai une question à vous poser ce matin. Est-ce que les hommes sont méchants?
3: Ça dépend.
2: De?
3: Leur attitude.
2: Leur attitude. Bon alors, les hommes tuent?
3: Bien sûr.
2: Mais est-ce que les femmes aussi tuent?
3: C'est elles.
2: À tout de suite.

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1: Et c'est parti pour un tour. C'est jusqu'à 11h55. Oh, dis donc, comment allez-vous ce matin? Ah ben, dis donc, il faut dire que je suis très heureux de vous retrouver dans le cadre de notre rendez-vous de tous les matins. Cette Ekomba Royal qui démarre. Avec sur les platines, Monsieur Romy Alekoumé, derrière les caméras, il s'appelle Alain Kwekam, avec juste à côté Monsieur Brian Bila, coordination centrale, le Duc Roger Kiègle Kiki, avec à la conception et supervision générale de cette émission, le révérend Pasteur Bissa Emmanuel Noël. Je suis avec vous jusqu'à 11h55 et vous alors, est-ce que vous avez bien dormi ce matin? Ah, hier soir, voilà, cette nuit. Oh, dis donc. Quel plaisir, ah bah oui, de savoir tout simplement que bon, ben, ce matin, on se retrouve pour échanger, discuter, partager et surtout, se faire plaisir. C'est dans Ekomba. Ekomba Royal, une autre édition, mesdames, messieurs, quatrième de la semaine. Alors, qu'est-ce qui va nous être réservé ce matin? En tout cas, tout de suite, d'abord, le message du jour. Je vous l'ai dit, hein, chers auditeurs, je vous l'ai dit. Eh bien, tous les matins, nous allons pouvoir raconter l'histoire, soit de l'Afrique, soit du Cameroun. Et ce matin, nous allons parler de Douala Mangabel. Eh ben, dis donc, Douala Mangabel. Mais ce sera la deuxième partie, parce que croyez-moi, la toute première partie, je l'ai réservée. Hein. Voilà, j'ai réservé la première partie de l'histoire de Douala Mangabel. Pour une autre fois, nous allons parler de la deuxième partie, chers auditeurs. Eh bien, oui, au moment où il est destitué, évidemment, n'est-ce pas, remplacé par son... Vous savez, chers auditeurs, ces gars nous ont manipulés, hein. Ces colons-là, même s'ils continuent de vouloir nous manipuler aujourd'hui, ah ben, nous on sait déjà. Ah ouais, on a tout compris, ça c'est certain. D'ailleurs, on va écouter, on a tout compris tout à l'heure dans les environs de 9h15. Mais à l'instant, eh ben oui, l'histoire de Douala Mangabel, partie 2, on écoute.
2: Monsieur Bell, vous êtes convoqué par le gouvernement.
3: Je suis prêt.
4: On est en août 1913. Les Allemands viennent de destituer Rudolf Douala Mangabel, officiellement. Il le remplace par son propre frère, Henri Lobe Bell, plus docile, plus obéissant. Et il coupe sa pension de 8000 marks à 3000. Leur message est clair. Tais-toi ou on t'efface. Rudolf ne se tait pas. Il comprend que les Douala, seuls, ne gagneront jamais. Ils sont minoritaires, encerclés par l'armée coloniale. Alors il fait un pari fou. Il envoie des lettres secrètes. Yaoundé, Djang, Fumban, Ngaoundéré, Bagno, Yabassi, Bali. Il contacte les chefs de tout le Cameroun. Son message, les Allemands ont violé leur propre traité. Si on se lève ensemble, on peut les forcer à reculer. Trois réponses vont tout changer. Premier roi, Martin Paul Samba, chef des Boulous dans le sud, à Eboloa. Ancien officier militaire, lui aussi formé en Allemagne. Samba dit oui. Il est prêt à solliciter l'aide des Français en Afrique équatoriale. À une condition, que Rudolf obtienne le soutien des Britanniques au Nigeria. Deuxième roi, Charles Atangana, chef des Ewondo et des Bané à Yaoundé, nommé chef supérieur par les Allemands eux-mêmes. Atangana lit la lettre. Il dit non, mais il fait quelque chose d'inattendu. Il garde le secret. Il ne dénonce pas Rudolf. Il lui dit juste « Abandonne ». C'est du suicide. Troisième roi, le sultan Ibrahim Njoya, roi des Bamoun, Fumban, l'homme qui a inventé l'écriture Shumom, ami personnel de Rudolf. En 1906, Njoya avait déjà collaboré avec l'armée coloniale allemande pour écraser la rébellion du peuple Nso. Il sait comment le pouvoir fonctionne. on ne mord pas la main qui tient le fusil. Le 27 avril 1914, Gioia reçoit la lettre de Rudolf et il la donne au missionnaire de la mission de Bâle, qui la transmet directement aux autorités allemandes. Son ami l'a vendue. Pour le gouverneur Karl Ebermayer, cette lettre change tout. Ce n'est plus une contestation civile. C'est de la haute trahison envers le Kaiser. Le 10 mai 1914, Rudolf Douala Mangabell est arrêté. À Berlin, Ngosodine est arrêté aussi, extradé de force vers le Cameroun. La suite, c'est la corde. Dernier épisode, demain.

0: Eh bien, chers auditeurs, nous allons démarrer évidemment, n'est-ce pas, notre communication de ce matin en vous rappelant tout simplement que ce sera pour samedi, c'est-à-dire après-demain. Après-demain, samedi 5 septembre 2026, le parc automobile de Renapro Finance SA va devoir évidemment procéder donc à une vente aux enchères. Voilà. Non, connaîtra. Voilà, c'est plus exactement ça. Le parc automobile, évidemment, n'est-ce pas, de Renapro Finance SA. Il s'agit évidemment, n'est-ce pas, des véhicules massaux, restaurés. Donc, ce parc automobile connaîtra donc une vente aux enchères et de ces véhicules massaux. De ce côté-là, ce sera samedi matin. Alors, il faudra être évidemment, n'est-ce pas, du côté du parc automobile pour pouvoir choisir son véhicule. Bon, maintenant, si vous avez une situation, enfin, si vous avez besoin de quelques informations que ce soit, n'hésitez pas à prendre contact avec nous. Nous sommes là, nous sommes à votre entière disposition pour vous donner toutes les informations nécessaires. Et puis, l'autre information, c'est que, il faut le rappeler, le 15 octobre 2026, eh bien, ce sera la fin des cotisations Masso Bourse Académique. Le 15 octobre 2026, fin des cotisations Masso Bourse Académique. En clair, eh bien, vous le savez, en ce moment, nous sommes simplement, n'est-ce pas, en train de procéder à la cotisation de la Masso Bourse Académie pour permettre aux enfants, tout simplement, qui seront tirés au sort, de suivre soit une formation professionnelle gratuite à l'Institut Universitaire Bissaï, soit alors poursuivre simplement, n'est-ce pas, leurs études supérieures à l'Institut Universitaire Bissaï, dans un cas comme dans l'autre, gratuitement. Genre, c'est gratuit, sans avoir à débourser l'ombre de 5 francs. Non, vous n'allez dépenser aucun radis, même pas 5 francs à dépenser, chers auditeurs. C'est gratuit. Il s'agit ici de vous le rappeler. La pension est gratuite. L'inscription est gratuite. La tenue de classe est gratuite. Et s'il vous plaît, il s'agit d'un ensemble veste, cravate et tout ce qui va avec. L'assurance est gratuite. Les frais d'examen, c'est gratuit. Les frais de stage, c'est gratuit. Tout ceci à la charge de la mutuelle d'assistance et de solidarité. Qui ne voudrait pas bénéficier d'une telle aubaine, d'une telle opportunité? Qui ne voudrait pas en bénéficier, chers amis? Pendant 2 ou 3 ans, selon la filière que vous avez choisie, vous allez aller à l'école dans un institut supérieur, s'il vous plaît, et pas des moindres, un cadre particulièrement beau, magnifique, avec des enseignants hyper compétents, triés sur le volet. Et pour esprit, 20% de théorie contre 80% de pratique. 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Vous bénéficiez d'une étude supérieure de 2 ou 3 ans selon la filière, gratuitement. Vous bénéficiez d'une formation professionnelle de 2 ou 3 ans selon la filière, gratuitement, à l'Institut universitaire Bissaï. Simplement pour avoir cotisé la somme de 26 000 francs CFA au plus tard, le 15 octobre 2026. J'espère que vous avez passé le message. J'espère que votre entourage est au courant. J'espère que vous avez pris toutes les dispositions pour vous inscrire, cotiser. Quel que soit l'endroit où vous êtes dans le pays, vous pouvez participer. Vous pouvez participer, évidemment, n'est-ce pas, à cette Masso Bourse Académique qui s'adresse à tout le monde particulièrement. Cher ami, tu m'écoutes ce matin. Bats-toi. Cotise les 26 000. Cotise les 26 000 francs CFA, s'il te plaît. Alors, ma meilleure amie, tu m'écoutes ce matin. Tu te débrouilles dans ton poisson braisé, tu te débrouilles à vendre les arachides sur la tête, tu te débrouilles à vendre les oranges, les ananas. Bref, tu fais tes beignets. Mais ton rêve, c'est de suivre une formation. Ton rêve, c'est d'avoir tes diplômes. Mais tu n'as pas les moyens. Pour avoir cotisé 26 000 francs CFA, et bien te voilà aujourd'hui en train de suivre une formation professionnelle gratuite. En train d'aller tranquillement, n'est-ce pas, à l'école, obtenir tes diplômes gratuitement sur 2 ou 3 ans. Savez-vous, chers amis, que quand on a essayé d'évaluer, le montant est près de 2 millions. 2 millions à investir chez chacun de vous qui sera certainement tiré au sort. Oui, chacun de vous qui sera tiré au sort, eh bien, devra pouvoir bénéficier d'un investissement d'au moins 2 millions de francs CFA. Chacun. Et donc, par conséquent, mon ami, tu comprends que ici, c'est ta chance. Alors, les parents qui m'écoutaient ce matin, c'est une chance pour vous également. Oui, mettre 2 millions de francs CFA de côté, ça pourra servir, n'est-ce pas, à quelqu'un d'autre. Ça pourra servir à nos enfants, à certains de vos enfants, d'aller à l'école. Surtout pour ceux qui n'ont peut-être pas pu aller à l'école l'année dernière. Vous voyez? C'est de grosses économies. 2 millions de francs CFA, eh bien, c'est une somme qui peut envoyer 4-5 enfants à l'école cette année. Oui! Ah oui, cher ami, toi qui m'écoutes ce matin, tu vois donc que c'est une bonne épargne. C'est quelque chose que tu devrais pouvoir saisir au bon. Et donc, par conséquent, cher ami, s'il te plaît, chers parents, vous qui m'écoutez ce matin, merci. 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Aussi bien pour ces enfants-là, ouais, ces enfants titulaires d'un bac et qui veulent continuer leurs études supérieures, ces enfants-là, évidemment, n'est-ce pas, qui ont juste le niveau BEPC, bac, probatoire et tout, et qui se disent, oh, ma vie est foutue. Non, formation professionnelle pendant 2 ou 3 ans, mon cher ami, écoute, tu apprends un métier et quand tu sors de là, tu es prêt pour l'emploi. D'ailleurs, ils se disputent. Ah ouais. Ces structures-là, ces entreprises-là vont te disputer. Oui. Ils vont te discuter, les gars. C'est-à-dire qu'ils vont courir après toi. Pourquoi? Simplement parce que bon, ben, tu auras été super bien formé. D'ailleurs, il faut dire que le consortium de la Profinance, SA déjà, va te recruter. Ah ben si. Ah ça. Mais il faut te battre, hein, pour être major. Ah oui, ça je te le dis, frangin. Tu vois, tu n'as rien à payer. Et donc, par conséquent, quand tu sors major de ta promotion, cher ami, eh ben oui, tout de suite. Oh oui, tout de suite. La Masso dispose des structures, le consortium de la Profinance SA dispose de structures dans ce sens. D'ailleurs, il faut dire que, bon, mais en fait, pour ton stage, ouais, ça se fera pour la plupart au sein du consortium de la Profinance SA. Et il y a également, n'est-ce pas, des entreprises partenaires qui sont prêtes à t'accueillir pour tes stages. Cher ami, tu m'écoutes ce matin. 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Ouais. Inscrivez vos enfants, inscrivez vos soeurs, vos frères, vos neveux, vos nièces. Inscrivez un membre de votre famille. Vous, âme de bonne volonté, dans votre quartier, vous avez certainement un enfant que vous admirez. Malheureusement, de famille très pauvre. 26 000 francs seulement pour lui sauver une vie. Ouais. 26 000 francs seulement de cotisation peut sauver sa vie. Et lui permettre de devenir quelqu'un demain. 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Et même, être un acteur majeur pour son pays. 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

bien sur la radio ce matin, chers auditeurs, sur les 88.4. 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

0: facturé, puis un taxi super propre. Lui-même, il est bien mis. D'ailleurs, ce matin, il est en veste et cravate, s'il vous plaît. C'est comme ça, la tenue de travail au quotidien. Joseph, bonjour.
1: Bonjour.
0: Rapproche-toi du micro, s'il te plaît. Rapproche-toi encore. Voilà. Il s'appelle Joseph, il est avec nous ce matin. Comment vas-tu?
1: Je vais bien.
0: Dis-moi, tu nous rends visite ce matin. C'est pour une belle raison.
1: Oui.
0: Une bonne raison.
1: Oui.
0: Ah, ouais. Alors, dis-nous, le QR code, comment ça se passe là-bas pour payer?
1: Le QR code,
0: pour le paiement.
1: Bon, je me suis rendu là-bas mardi, vers 8 heures, pour rentrer à 13 heures.
0: D'abord, quand on dit là-bas, c'est où?
1: Là, à l'hôtel de ville.
0: Donc, c'est là-bas où on paye?
1: Oui, à l'hôtel de ville.
0: C'est là-bas où on paye le QR code.
1: Oui, on nous a dit que quand on se dirige à l'hôtel de ville, nous nous sommes rendus, moi particulièrement, je me suis rendu lundi, vers 8h30. J'ai trouvé certains camarades. On a traîné jusqu'à 14h par là. Nous sommes rentrés sans trouver aucun agent.
0: Il n'y avait aucun agent de la mairie.
1: Aucun agent.
0: Disponible pour.
1: Disponible, il n'y avait aucun agent disponible. Pour ne pas dire que le service était là, il n'y avait personne.
0: C'était mardi.
1: Mardi.
0: Bon, alors vous êtes reparti?
1: Je suis reparti hier.
0: Oui.
1: On a fait les mêmes exercices. Autour de. Bon, à l'arrivée du supermaire.
0: Ah bon? Il vous a trouvé?
1: Et oui, il nous a trouvé.
0: Ah, ok, d'accord.
1: Il nous a trouvé.
0: Et il a dit quoi?
1: Puisque là où on devait nous recevoir, oui. Est juste à son entrée principale.
0: D'accord, oui.
1: Directement, il n'est même pas allé à son bureau, il est venu vers nous.
0: Oui.
1: Il nous a salué, il nous a posé des questions. Que ce que vous faites là? Nous lui avons dit, bon, est-ce qu'ils ne sont pas encore arrivés? On dit, on ne sait même pas s'il y a quelqu'un ici.
0: Parce que depuis là, on traîne ici.
1: Depuis là, nous venons, on passe du temps. Et puis
0: il n'y a personne et on rentre.
1: Les voitures sont garées, on a des familles à nourrir. On nous a demandé de venir nous procurer d'une pièce.
0: Et on nous parle de la limite qui est pratiquement proche de 500.
1: Et puis il y aura répression. Nous sommes venus comme ça pour marcher. J'ai dit, bon, je vais interpeller mon collaborateur,
0: oui.
1: Ce qu'il a fait.
0: Oui.
1: Et puis on a traîné comme ça. Dès qu'il a dit cela, il est allé à son bureau.
0: Oui.
1: Il ne devait pas.
0: Oui, il est resté là. Non,
1: il ne devait pas rester là.
0: Il a donné des consignes.
1: Des consignes.
0: Et il est parti.
1: Il est parti à son bureau.
0: Oui.
1: On a traîné. Soit disant que, bon, le temps qu'on devait.
0: Donc vous avez encore traîné?
1: On a traîné. Ça, c'est les affaires de
0: hier.
1: À l'arrivée, oui, hier, à l'arrivée du supermère, on a encore traîné. Moi, actuellement, je suis parti encore de là vers 13h30.
0: Quoi?
1: Sans voir un seul agent.
0: Non.
1: Alors que nous partons comme ça pour prendre la pièce qu'on nous demande d'aller nous procurer de ça.
0: Alors, on vous dit que ça coûte combien d'abord?
1: Là-bas, il y a un problème.
0: Donc, vous ne connaissez même pas le prix.
1: Ça part de bouche à oreille. Il n'y a aucune plaque.
0: Il n'y a aucune plaque.
1: Aucune plaque qui nous dit la pièce. On ne dit pas qu'il faut monter ceci et cela. Ça part de bouche à oreille entre les collègues. Mais curieusement, quand les gens sont partis, je me baladais juste là.
0: Oui.
1: J'ai vu une plaque à l'intérieur d'une autre pièce.
0: Oui, oui.
1: Bon, là, je n'ai pas pu lire
0: correctement
1: selon la position de la plaque.
0: Bon. Donc, tu imagines seulement?
1: J'imagine.
0: Donc, tu imagines que ça pourrait être la plaque?
1: Oui, on a dit, j'ai vu juste là où j'ai vu, il y a carte grise, un peu... J'ai lu jusqu'à un certain niveau que je ne pouvais plus.
0: Malheureusement.
1: Et je ne pouvais plus, je ne pouvais pas foncer la porte pour entrer. Ce qui devait peut-être mettre dans le hall, là où on devait nous recevoir.
0: Bien sûr.
1: Que chaque individu qui arrive
0: sache exactement ce qu'il a.
1: Qu'est-ce qu'il faut pour s'acquérir de cette pièce.
0: Alors, Joseph, dis-moi, est-ce que ça pourrait s'apparenter à une sorte de bon vouloir de ces agents-là afin que la répression leur permette de se remplir les poches?
1: C'est ce que les camarades et moi, on s'est même dit un moment, mais on ne peut pas justifier.
0: Parce qu'on ne peut pas expliquer. Vous êtes employé quelque part.
1: Oui.
0: Et il y a une exigence, il y a une urgence.
1: Oui.
0: Parce que le 5 septembre, c'est demain.
1: C'est demain.
0: Les gens sont là pour s'acquitter de leurs devoirs.
1: Oui.
0: Et c'est à vous de les recevoir, de leur donner toutes les explications nécessaires. Mais vous n'êtes pas à votre bureau. Le patron des lieux arrive. Vous voit, il échange avec vous,
1: oui.
0: Donne des consignes, mais après ça, rien n'est fait.
1: Rien.
0: Jusqu'à ce matin.
1: Jusqu'à ce matin que je vais encore me diriger.
0: Et vous allez encore aller du côté de la mairie.
1: Aller là.
0: Monsieur le supermaire, je pense qu'il faudra repousser. Hein. Ouais. Il faut repousser la date de répression. Monsieur le supermaire, je sais que vous nous écoutez. Si vous ne nous écoutez pas, il y a des gens d'à côté qui nous écoutent. Monsieur le supermaire, cette histoire de QR, il faut repousser la date de la répression. Parce que ces gars-là s'organisent. C'est des réseaux qui sont mis en place. Ils mettent des réseaux en place. Ils ne viennent pas faire leur travail. Et ceci, ils mettent les chauffeurs en difficulté. Parce qu'ils savent que dès lundi, ils vont se remplir les poches. C'est malsain. C'est malsain.

0: sens. Parce que pendant toute cette toute la période où on a parlé de QR, personne n'a communiqué sur la question. Il n'y a que la Royal FM où nous en avons parlé, nous avons fait des émissions sur la... Mais c'est inacceptable. Parce que dès lundi, même pas dès lundi, parce que à partir de dimanche, là, ils vont se mettre en route. Ils vont se mettre en route. Ah ben, ils sont en route le dimanche.
1: Est-ce que les jours,
0: ils travaillent tous les jours. Ils sont là le dimanche. Ils vont commencer à vous demander que, bon, voilà, le QR ou tu n'as pas flashé ton numéro de portière. Comment ton taxi n'a pas de numéro de portière? Terminé. Arnaque sur arnaque. Arnaque sur arnaque. C'est inacceptable, monsieur le maire. Allons-y un peu. Allô, bonjour.
2: Bonjour, Bill.
0: Oui, j'aime le serviteur.
2: J'aime le serviteur. Bonjour à ton invité.
0: Oui, c'est Joseph.
2: Et à tous les techniciens.
0: Oui.
2: Moi, j'ai un problème. Hein.
0: C'est lequel?
2: Lundi, j'étais à la communauté là-bas.
0: Oui.
2: Ils ont dit qu'ils devaient nous envoyer un numéro QR code au plus tard hier. Mm-hmm. Et ils nous ont donné un numéro. Depuis ce matin, le numéro même qu'ils m'ont donné, ils appellent, ça ne passe pas. Je n'ai pas reçu le QR code. Je ne sais pas comment je vais faire.
0: Alors, voilà autant de préoccupations, monsieur le maire. Parce que cette histoire de QR code, on ne comprend pas. Sincèrement. Les gars sont prêts. Les gars sont disponibles. Les gars sont disposés à respecter ce que vous avez demandé. Mais seulement sur le terrain. Le vrai problème, le vrai handicap, ce sont vos gens, vos agents. C'est eux les vrais problèmes. Et moi, je me devais de décrier ça ce matin. Chers auditeurs, dites-nous concrètement, on fait quoi? Dites-nous, qu'est-ce qu'il faut qu'on fasse finalement? Parce que au niveau de la mairie, c'est le seul endroit où on paye le QR code.
1: Ce qu'ils nous ont dit.
0: C'est le seul endroit habilité à pouvoir encaisser de l'argent pour le QR code. Et là, on vous donne un numéro, vous allez évidemment, n'est-ce pas, flasher sur votre télé, sur votre le numéro de portière. Mais si ça n'est pas fait, le 5, c'est demain. Allô, bonjour.
2: Bonjour, Bill Zerok.
0: Oui, le patriarche Mani Onana. Oui, mon grand.
2: Bonjour à tous les citoyens et citoyennes.
0: Je vous en prie.
2: Bill Zerok.
0: Oui, mon grand.
2: Il y a les créateurs fondateurs de ce pays et les arrivistes dans ce pays. Nous sommes des arrivistes, comme ils nous appellent. Alors, lorsque la ressource humaine est mal gérée, c'est quoi la première richesse d'un pays?
0: Non.
2: C'est l'homme, les hommes.
0: Absolument.
2: C'est les hommes qui font la force et la puissance. Dès que tu ne veux plus voir les hommes, ça ne vaut pas la peine.
0: Ouais, la 4G. La 4G. Merci beaucoup.
2: Tu nous vois.
0: Merci.
2: Il faut les laisser. Et si le taximan est entré là, se retrouve dans des embrouilles. Et ça continue dans les embrouilles, non? Ça, c'est plus ça.
0: Merci. Merci beaucoup, Patriarche. Merci pour cette contribution. Allô, bonjour.
3: Oui, bonjour. Ben,
0: oui, très grand. C'est de la part de... Oui, allons-y, mon frère, je t'écoute.
3: Oui, bonjour à ton invité.
0: Je vous en prie.
1: Merci, bonjour.
3: Oui, oui. Grand.
0: Oui, très grand.
3: Moi, je dis quelque chose, n'est-ce pas?
0: Oui.
3: Moi, j'ai fait le QR code, là. Mais tant que j'ai supporté pendant plus d'une semaine.
0: Après, comment tu...
3: En allant...
0: Comment tu as fait, mon frère? Ça s'est passé comment? Comment tu as fait?
3: Bon, je suis allé. Bon, on est... On n'a pas pris du temps. Avec tous les papiers du véhicule. Oui. Tu as été papier du véhicule et tes têtes personnelles. Tu vois,
0: oui.
3: Mais là, il te faut enregistrer, on te dit, tu donnes un numéro WhatsApp sur lequel on doit envoyer le QR code.
0: Oui.
3: Maintenant, tu pars, tu attends. Bon, mais moi, je n'avais pas encore payé l'impôt général scientifique là. Je n'avais pas payé ça.
0: Oui.
3: Maintenant, on m'a dit d'aller faire. Mais en tout cas, on m'a enregistré.
4: The time is 9 a.m.
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0: Mais s'il te plaît, s'il te plaît, reviens un peu. On revient en arrière. Hein? On appelle replay. Voilà. Oui, tu dis que ça se passe comment concrètement, s'il te plaît?
1: Donc quand tu vas là-bas, grande ville, tu ne sais, tu n'as rien à payer.
0: Oui.
1: Tu arrives à la communauté urbaine, les femmes, elles sont assises, il y a les tables à l'entrée, quoi.
0: Oui.
1: Mais à l'entrée de la communauté urbaine, tu viens avec tous les dossiers du véhicule.
0: Oui.
1: À jour. Donc tous les papiers du véhicule.
0: Oui.
1: Mais donc, pas même tes pièces personnelles. Ils ont même enregistré même les chauffeurs maintenant.
0: D'accord.
1: Ils sont enregistrés.
0: D'accord.
1: Vous comprenez?
0: Oui.
1: Parce qu'ils veulent un peu savoir un peu quel nom qui. Le nombre de taxis, quoi.
0: Oui, bien sûr.
1: En fait, ça, tu t'as même pas qu'il manque, tu pars. On va te faire enregistrer. Mais dans le document, ils vont manquer. Parce qu'on m'a expliqué comment monter.
0: Oui.
1: Comment était la police et la gendarmerie. Donc, ils auront. Quand ils vont flasher, ça va leur donner des informations sur ton véhicule.
0: D'accord.
1: Et quel papier tu as et ce que tu n'en as pas.
0: D'accord.
1: Maintenant, pour les usagers, quand les usagers flashent, ça va leur donner le numéro du véhicule.
0: D'accord.
1: Et moi-même, j'ai essayé de le faire. Quand tu flashes, ça te donne le numéro du véhicule. Ça veut dire qu'un véhicule identifié.
0: Super.
1: Maintenant, il y a un code pour la gendarmerie et la police.
0: Oui.
1: Donc, eux, maintenant, ils ont leur code qu'ils vont taper. Maintenant, ça leur dit les papiers, si le papier de la voiture n'en a pas, ou si les papiers sont là périmés.
0: Alors, dis-moi, on ne paye pas 5 francs.
1: On ne prend pas 5 francs, on ne paye pas.
0: D'accord. C'est bon à savoir.
1: On ne paye pas. Donc, maintenant, lorsque vous le faites, vous allez demander de payer maintenant dans une cabine. On va vous tirer ça, mais vous allez payer. Parce que par contre, moi, j'ai payé 3 000. Vous voyez un peu.
0: Pourquoi te tire le QR code là, c'est 3 000?
1: Je dis non, je dis, on ne paye rien à la communauté urbaine.
0: Oui.
1: Mais maintenant, quand je vais aller tirer au cyber, il faut payer. Maintenant, moi, j'ai demandé aux gars qui m'a tiré à la maison du soir là-bas de me faire, parce que j'ai vu que c'était un collègue qui s'est passé. Et j'ai vu. Il m'a dit non, parce qu'on va traverser le bon papier pour marcher. J'ai dit non, je paye.
0: D'accord.
1: Payé 3 000, il m'a tiré.
0: Merci.
1: Donc, il m'a même multiplié ça. Donc, j'ai conservé 2 autres à l'instant.
0: D'accord.
1: Donc, si c'est pas ce qu'il fait, on ne paye pas.
0: D'accord.
1: Avec tous les papiers du véhicule, et ça passe.
0: Merci, mon frère. Merci pour cette information. Vraiment, ça fait plaisir. Je vous assure, ça fait vraiment plaisir de savoir qu'on ne paye pas. Et c'est peut-être parce qu'on ne paye pas que ces gens-là réagissent de cette façon-là. Parce que, justement, on ne paye pas. Allô, bonjour. Ah, c'est dommage, il est parti. Bon, allons-y, de l'autre côté. Allô, bonjour. Allô?
6: Bonjour, oui.
0: Oui, c'est de la part de
6: François, le motoman de Mkwaba.
0: François est avec nous, allons-y, mon frère.
6: Oui, monsieur Bill. Ce que vous êtes en train de décrire ce matin, je me pose la question même, cette affaire de QR là a été inspirée et réfléchie par le système électrique. Parce que ça, c'est le moment, si c'est, parce que ça doit être en accord avec les transporteurs.
0: Oh oui.
6: Si le système a été inspiré seul et qu'il a implémenté ça seul, voilà alors donc le moment dont les différents syndicats, ceux qui se prévoient être des syndicalistes, doivent monter au créneau pour dire que non.
0: De toute façon,
6: il y a un problème.
0: Non, de toute façon, la question que tu es en train de soulever là, on en discutera une autre fois. Mais restons d'abord sur, l'obtention, n'est-ce pas, de ce QR code. Merci beaucoup, mon frère. Allez, allô, bonjour.
6: Merci.
7: Bonjour, monsieur.
0: Oui, mais Saturnin.
7: Oui, bien.
0: Merci d'être là ce matin. Je t'écoute, mon grand.
7: Merci, je salue monsieur Cravate qui est avec moi.
0: C'est monsieur Cravate, il est là ce matin.
7: Oui, effectivement, comme a dit le précédent auditeur, on ne paye rien à l'enroulement, c'est l'imprimant payant.
0: Oui.
7: Non, vous comprenez, vous ne savez pas pourquoi ces gens-là fuient le bureau, ils sont aux alentours, ils ne sont pas loin de là. C'est tout simplement parce que le site ne fonctionne pas depuis près d'une semaine.
0: Oh.
7: Donc, puisqu'il était question que même à partir de votre smartphone, vous pouvez enrouler, vous pouvez enregistrer le véhicule et le chauffeur, bref. Vous n'avez même pas besoin d'aller
0: à la mairie
7: pour le faire.
0: Ah bon?
7: Mais malheureusement, comme le site est en train de faire exactement comme le site des impôts, ils sont obligés de fuir le bureau. Même le supermer qui est venu, qui a fait comme s'il ne savait pas ce qui se passe, il sait très bien ce qui se passe. Et vous avez également dit que la date limite c'est le 5 septembre. Non, c'est plutôt le 5 octobre.
0: Ok, d'accord.
7: Mais, à la lueur où vont les choses, moi j'ai comme impression que même d'ici le 5 octobre, ça sera toujours un problème.
0: D'accord.
7: Et donc, si vous faites par exemple une semaine, avant un site d'enregistrement qui ne passe pas et qu'on ne vous dit rien,
0: absolument.
7: Vous n'allez même pas, on ne vous explique rien, c'est très dangereux pour notre pays.
0: Merci.
7: Je vous
0: Merci, merci infiniment mon frère, merci Saturnin, tu vois un complément d'information, ce sera plus le 5 septembre et c'est plutôt le 5 octobre. Voilà, d'accord, ça nous ouf. Voilà, ça baisse un tout petit peu la pression. Et là, on a toutes ces informations. Et ça veut dire, en clair, au niveau de QR code, voilà, il y a le kit, là. Il n'y a pas de kit, ou bien qu'est-ce qui ne marche pas. Et donc, ce n'est pas toujours très évident. Mais
8: ils doivent informer.
0: Selon ça, c'est pour ça qu'il y a un manque de communication. Et c'est
8: ça, ça marche quand on dit, bon, prenez le temps.
0: Exactement.
8: Comme vous avez si bien dit tout à l'heure, voilà, que le maire voit comment il y a anomalie quelque part, qui nous repousse légèrement, et puis nous avons envie d'avoir nos papiers.
0: C'est l'information.
8: Nous avons envie d'avoir nos papiers, il faut informer.
0: Tout simplement, mais ils fuient alors pourquoi ?
8: C'est ça le
0: problème. Mais vous fuyez les usagers alors que vous devez leur expliquer de quoi est-ce qu'il est question. Allô, bonjour.
9: Oui, bonjour, Grand Bin.
0: Oui, très grand, c'est l'ami Maurice.
9: Affirmative, Grand Bin.
0: Oui, mon frère.
9: Oui, Grand Bin. Vous savez, j'ai beaucoup d'informations venant de vous tous ces temps. Parce qu'il y a depuis 6 mois, je n'exerce pas.
0: Oui, en plus.
9: J'ai quand même des véhicules qui sont garés là à cause de tous ces problèmes. Vous voyez, je ne donne plus mes véhicules aux gens parce qu'il y a trop de tracasseries. Je vous assure. J'ai deux véhicules qui sont là. Je ne peux pas parce que ça donne des maux de tête. Je suis en train de faire venir même l'autre que je vais utiliser. Mais quand on écoute tout ce que vous expliquez là, ça fait mal. Vous savez, quand vous vous préparez à mettre de l'argent, investir comme nous faisons, tout ce que nous demandons, c'est qu'on nous facilite la tâche. Est-ce que vous comprenez ?
0: Je vous en prie.
9: Nous n'avons pas besoin d'autre chose.
0: Tout simplement.
9: La communauté urbaine a besoin qu'on paye sur ce QR, je ne sais pas ce
0: que vous appelez. Le QR code.
9: Le QR code.
0: Oui.
9: Qu'ils nous rendent la tâche facile et qu'on paye. Parce que nous qui investissons, je vous assure, au Cameroun, il faut être courageux pour le faire sortir des millions pour faire ce genre de choses. Et quand il faut encore qu'on vienne te casser la tête pour les plus petites choses,
0: je vous assure.
9: Je vous assure que ça vous rend malade.
0: Ah oui.
9: Et ça, il faudrait que nos autorités comprennent. C'est pour ça que vous voyez les opérateurs économiques en général se plaignent. Parce qu'on a la volonté de vouloir payer, de faire ceci. Mais on ne nous rend pas la tâche facile. Et ce n'est pas bien. Parce que là, d'autres personnes profitent. Hein, et ça n'entre pas dans les caisses de l'État. Et ça fait en sorte qu'on s'énerve contre le gouvernement. Alors que ce n'est pas le but du gouvernement. Mmh. Ce n'est pas le gouvernement qui le fait.
0: Exactement.
9: C'est des personnes.
0: Ah oui. Donc, des individus.
9: Donc, qu'à partir d'aujourd'hui, nous prions le gouvernement d'écouter un peu ce que nous posons comme problème. On n'a pas de problème. Nous voulons respecter ce que le gouvernement demande, mais que le gouvernement aussi nous amène à faire ces choses aussi facilement.
0: Merci.
9: On n'aura pas de problème. Les choses vont circuler comme l'eau rouge.
0: Merci beaucoup. Merci. Merci, mon frère. Merci pour cette contribution ce matin sur la radio sud des 88.4. Complément d'information, s'il vous plaît. Donc, la répression pour le QR code, ce sera à partir du 5 octobre, plus exactement. Et en ce moment, il y a un petit problème technique du côté de la mairie, ce qui fait que bon, ben, les gars ne peuvent pas exercer. Mais, l'autre information. Allô ? Bonjour. Oui, le patriarche Manioun.
10: Tu connais le plus grand instrument du développement ?
0: Je vous en prie.
10: C'est la communication. Quand on communique, ça sensibilise et ça mobilise.
0: Absolument.
10: Et ça a intérêt général pour le développement durable. Donc, quand l'hôpital ne communique plus, ça veut dire quoi ? C'est l'échec total.
0: Absolument.
10: Faisons attention, nous étions pas venir vers nous pour nous sensibiliser dans ce profond. Merci.
0: Merci beaucoup, merci pour cette contribution ce matin. Alors, je pense que, bon, ben, en fait, Joseph, merci d'être passé par là ce matin parce que nous apporter quelques éléments.
8: Oui.
0: Et ainsi, on va bousculer un peu nos amis hein, de l'hôtel de ville pour qu'ils fassent le boulot. Hein, on a besoin d'eux, là. Il faut qu'ils fassent le boulot. Allô, bonjour.
11: Allô.
0: Oui, bonjour. Allô, bonjour. Il est avec nous. Bonjour. Allô? Bonjour. Bon, le temps qui se repositionne. Allô, bonjour.
12: Allô, bonjour.
0: Oui, c'est Gilbert.
12: Ouais.
0: C'est comment? Tu avais disparu.
12: Papa, je suis occupé par mes travaux champêtres.
0: Ah, ok, d'accord. Tu as de la chance. Oui, dis-moi tout, mon frère. Je t'écoute.
12: Oui, oui. Je voulais seulement interpeller tous nos collègues.
0: Oui.
12: Que chacun parte chercher ce qu'on... Parce que c'est un piège qui nous a piégé le moment venu là. Vraiment, qu'il n'ait aucun
0: encore environ un mois. Voilà, merci. Merci beaucoup, Gilbert. Merci pour... Oui, Joseph.
8: Qu'en a-t-il avec l'affaire de l'impôt?
0: L'affaire des
8: impôts. Dit, oui.
0: Oh, c'est super. Voilà, l'impôt général synthétique. De toutes les façons, d'après les explications que nous avons eues hier, il est possible que ce soit déjà opérationnel, que ce soit effectif.
8: Oui.
0: Sauf que, jusqu'à présent, on ne sait pas exactement combien ça coûte. Sauf que, selon les explications que nous avons eues hier, dans le cadre de cette émission, vous êtes, en fait, on est placé par catégorie. Donc, vous devez payer soit 60 000 francs l'année, soit 40 000.
8: Oui.
0: Voilà. Donc, sur l'année, ce soit entre 60 et 40 000 francs l'année, selon, évidemment, n'est-ce pas, la catégorie. Donc, pour savoir exactement comment est-ce que vous devez payer, il faut aller déclarer vos biens. Vous déclarez ce que vous avez comme gain, évidemment. Et à partir de là, on va pouvoir calculer et vous donner la catégorie à laquelle vous appartenez et donc le prix qui va avec.
8: Oui.
0: Voilà, c'est comme ça que ça doit se faire. Bon, sauf que les gars de Yaoundé 2,
8: oui,
0: ils mènent une répression qui n'a pas lieu d'être. Parce que la date n'a pas encore été définie pour le début de la répression. Donc, en ce moment, ils sont complètement out dans l'illégalité.
8: Mm-hmm.
0: Et ça ne relève pas de leur compétence.
8: C'est ça.
0: Voilà. Ça ne relève pas de la compétence de Yaoundé 2. Mm-hmm. C'est ce que nous on dit. Allô, bonjour.
11: Oui, grand.
0: Oui, très grand, Maurice.
11: Oui, c'est l'ami Maurice qui revient.
0: Oui, l'ami Maurice.
11: Oui, ce qui concerne l'impôt synthétique, l'impôt général synthétique, en fait, le prix est très arrêté. Oui, parce que il y a un de nos collègues qui nous a expliqué comment ça se passe et nous a donné le prix réel.
0: Le problème dans cette histoire, c'est que, l'ami Maurice, on nous explique à gauche, on nous explique à droite, et les gars des impôts, c'est-à-dire que des ministères des Finances, refusent catégoriquement de communiquer là-dessus. Donc, du coup, nous, on est complètement embarrassés.
11: Justement, c'est ouais. Ça que je
0: donc, c'est quand l'ami Maurice, toi, tu vas dire que tu as rencontré quelqu'un qui t'a donné tel prix, est-ce que tu sais qu'il y a des auditeurs qui m'ont dit avoir payé jusqu'à près de 67 000?
11: Hein? Oui.
0: Bon, il y en a d'autres qui ont payé 25 000. Mm-hmm. Il y en a d'autres qui viennent vous dire que c'est 47 000. D'autres 80 000. Alors, mais on ne sait plus exactement à quel sein s'ouvrir.
11: On s'en problème d'arnaque.
0: Voilà.
11: Attendez, je vais vous expliquer quelque chose.
0: Je vous en prie.
11: On m'a fait venir une Yaris dernièrement, vous comprenez?
0: Je vous en prie.
11: J'ai parlé de ça ici à la radio. Excusez-moi, il y a quelqu'un qui a mal pris la chose. J'ai dit, je suis arrivé au ministère des Transports avec le véhicule qui était dédouané. Je voulais la carte bleue, la licence et pâté grise. Alors, je demande ces trois papiers coûtent combien? Quelqu'un me dit, il faut 100 000. Il faut que je donne 100 000 pour les trois papiers.
0: Oui.
11: Je demande, mais 100 000 comment? Vous savez, on a discuté. Moi, j'avais demandé plus de 100 000. À la fin, on a donné 100 000 francs. Quand les papiers sont sortis, j'ai regardé toutes les quittances.
0: Oui.
11: Vous comprenez?
0: Oui.
11: Écoutez bien. La carte grise coûte 19 500 francs.
0: Au nom de Dieu.
11: Quand vous doyez votre véhicule, il n'y a pas de problème. La carte bleue, 16 500.
0: Ouais, on est encore loin de 50 000.
11: La licence de transport, 11 500.
0: Bon, on a voisiné.
11: Maintenant, vous avez, on vous demande de payer la plaque une fois.
0: Oui.
11: La plaque, c'est 14 000 francs.
0: Mais ça fait moins de 100 000.
11: Eh bien, c'est dans le total de ces quatre, vous vous rendez compte que voilà ce que l'État fait. Là, c'est que l'État demande. Vous voyez donc, on se
0: fout. Ouais. Balalouba.
11: Si on ne donnait pas les 100 000, moi, je vais vous dire à mon petit, non, ça ne sait pas. Il me dit, mon frère, je sais que mes papiers sont. On a donné. Vous voyez donc que si on continue comme ça, là, on enrichit d'autres personnes et on vient dans les radios se plaindre. Pourtant, merci. On connaît la vérité.
0: Merci beaucoup. Merci beaucoup, l'ami Maurice. Merci pour ce témoignage. Oui, Joseph,
8: il y a quelque chose qui m'échappe un peu là.
0: Oui.
8: Parce que je ne sais pas, sauf si je suis ignorant. Je crois qu'on dit souvent l'année 2025-2026.
0: Non, c'est 2026-2027.
8: Voilà, 2026-2027. Mm-hmm. Mais curieusement, quand j'ai pris pour un collègue hier, je vois, il a sur son papier, c'était 11 875, quelque chose comme ça.
0: Oui, oui.
8: Mais en bas, j'ouvre le second papier. Je vois, on a marqué juste 2025. On a marqué 2025, pas 2025, 2026, c'est non. 2025 en bas.
0: Tout simplement.
8: C'est là où je fais voir.
0: Oui, oui. Que, ben attends.
8: Celui qui portait le document oui. n'avait jamais vu cela.
0: Seigneur.
8: Et ce montant, et en bas encore, on a juste marqué en lettre.
0: Oui.
8: Il avait payé ça le 20. Bref, ça devait finir le. Son papier doit finir le 28 ou le 27, 9.
0: Et il faut encore qu'il paye.
8: Il faut encore qu'il paye. Là, c'est le trimestre ou bien c'est quoi ? Moi, je ne comprends rien.
0: Alors, il faut donc être très, très vigilant. Hein? Oui. Soyez très vigilant, évidemment, n'est-ce pas, quand on vous donne votre papier.
8: Il faut lire.
0: Lisez, relisez, lisez et relisez. S'il y a une erreur, évidemment, n'est-ce pas, vous signalez. Si vous n'avez pas compris ce qui est écrit, eh bien, posez les questions. Comme ça, vous serez informé. Merci, Joseph, d'être passé par là ce matin. Vraiment, très, très bonne journée.
8: Merci.
0: Merci. Mesdames et messieurs, attention, on va s'arrêter là pour ce matin. On va simplement essayer de prier avec la complicité de M. Benoît Biton. On prie.

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0: Jean Vigneme, solitaire, mesdames et messieurs, ben oui, je vous ai amené là dans une belle petite promenade, évidemment, n'est-ce pas, dans le monde du lyrique. Parce que de temps en temps, on peut se permettre, évidemment, n'est-ce pas, de s'écouter ces paroliers. Ben ouais, ce sont des paroliers. Et croyez-moi, il en existe au Cameroun, ils sont d'ailleurs très très nombreux, des paroliers, c'est-à-dire que des garçons qui font de la musique, des musiques de recherche, évidemment, à travers... Et ça n'a dit que c'est pour là-bas. Ah, Seigneur Dieu Tout-Puissant. Bon, écoutez, Abdou Benito, on l'écoute.
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1: Qui connaît la chanson, si?
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1: Allô?
2: La
1: Rémenewe! Ouais.
2: Oui, Dieu de l'Afana et Sola, c'était pour les Sola.
1: Voilà.
2: Les gens qui aiment les fêtes, les gens qui aiment vendre les gens. Afana, Dieu de l'Né, il avait une façon de manger là. Et il m'a allé pour partir faire un Congo sans voilà. Partir détruit. Quand on était encore petit, quand on s'appelle les Sola, c'est comme ça que tu es.
1: C'est quand t'as souvent fini. Ah, ça, c'est clair. Merci, maman. Merci infiniment. Allô, bonjour. Oui, ah, mais attends, c'est le patriarche Marie.

0: Oui, allons-y, je t'écoute.
1: Allô?
0: Oui, voilà.
1: La musique est faite par Abdou Benito dans le scénario L'Orphelin.
0: Absolument, absolument.
1: Ah, tu sais, moi je n'étais plus petit, hein. J'étais déjà au secondaire, les années 80 au lycée Lilin. J'étais même à l'université, si je ne me trompe pas.
0: Waouh.
1: Ouais, ouais.
0: Waouh.
1: Non, j'étais plus petit comme certaines personnes. Abdou Benito, le scénario L'Orphelin.
0: L'Orphelin.
1: Bonne journée, Bill, à tout à l'heure.
0: Merci, mon grand. Merci d'être passé par là ce matin. Abdou Benito sur la radio. Et cet autre auditeur, allô, bonjour.
2: Oui, bonjour, grand Bill.
0: Oui, très grand. C'est de la part de
2: Moundé,
0: allons-y.
2: Oui, oui, grand Bill. Ouais. Je salue le patriarche et la maman des boys.
0: Je vous en prie.
2: Oui, grand Bill, j'ai connu cette chanson, j'étais dans les années 98, dans le film L'Orphelin.
0: L'Orphelin.
2: On m'appelait à l'époque de la CIA TV.
0: Ah oui, ah oui, la CIA.
2: Oui, oui, grand Bill, vraiment. Andita, Andita, vous avez connu Andita, grand Bill. J'ai connu cette chanson dans le film de Andita, grand Bill.
0: Andita, ah, ok.
2: Avec Isola, avec Isola. Oh. Grandi, vraiment, j'ai vraiment aimé.
0: Merci,
2: vous savez, Grandi, dès que je vois la radio, c'est très mauvais. Je sais pas. Grandi, tout va déjà bien. Je sais que la journée va déjà bien commencer.
0: Ça va très très bien passer, mon frère. Okay. Merci beaucoup. Allez,
2: que vous d'autres.
0: Merci, très bonne journée, Moundé. Merci d'être passé par là ce matin. Mesdames, messieurs, sur la radio, Abdou Benito.
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0: Les paroliers sur la radio, allô, bonjour.
4: J'aime le serviteur.
0: J'aime, est avec nous ce matin, merci d'être là.
4: Ce n'est pas Dieu de là, c'est Tamko Salomon. Et cela, son nom, Tamko Salomon.
0: Tamko Salomon, parce que Dieu de Nafana, c'est quelqu'un d'autre.
4: Ouais.
0: Merci beaucoup. Merci, mon frère, merci.
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0: Oh, dis donc, ça fait du bien d'écouter ça. Allô, bonjour.
3: Chantons pour les cœurs.
5: Allô, Bergeron.
0: Yé, le patriarche Mani Onana.
5: Quand ma tête avait des cheveux comme la forêt vierge, insaisissable même au peigne, c'était gravissime, hein. On était déjà des gros gaillards, vieux gaillards. Bill The Rock.
0: Oui, grand.
5: Dans ces gens-là, dans les années 88, là, 90, se retrouvaient tous à terre battue.
0: Ah, voilà.
5: Vous connaissez terre battue?
0: Oui, bien sûr, là, à Longcac. Comment?
5: Dans le Valais, Longcac, là, oui. Les voitures s'alignaient jusqu'au rond-point Longcac.
0: Je vous assure.
5: Jambon, hein.
0: Ah, oui.
5: Il y avait même plus de place, on se retrouvait dehors.
0: Ah, oui.
5: Il n'y avait plus de part pour aller suivre les chansons parolières.
0: Je vous assure. Oh, ouais.
5: Ah, c'était des paroliers. Ils sont des grands paroliers. Merci, bonne journée.
0: Oh, tout va se lever. Ouais, ouais. Merci beaucoup, mon grand. Merci pour cette contribution ce matin. Ah, ouais, alors.
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0: D'après ce passe au scanner, ce matin, chers auditeurs, Jean-Marie Anaba, bonjour.
1: Merci, bonjour Bill Zrock, bonjour à la grande communauté des auditeurs, hein, des internautes, mais aussi des mutualistes.
0: Encore et encore, les échos de l'affaire Martinez-Zogo.
1: Oui, avec cette phrase choc qui nous vient du tribunal militaire de Yaoundé dans cette affaire Martinez-Zogo. Selon notre confrère, il y a effectivement ce que Jean-Pierre Amougoubelinga a pu dire pour fustiger la légèreté dans le travail qui a été fait par le colonel Otoulou, Jean-Pierre. Il se dit aussi sur les réseaux sociaux que vous êtes la tisa d'une haute personnalité, mettez entre guillemets, s'il vous plaît. C'est par cette réplique cinglante lancée lors de la cross-examination du colonel Otoulou, Jean-Pierre, que Jean-Pierre Amougoubelinga a balayé la méthode de l'enquêteur Otoulou, alors que ce dernier aurait donc pu avouer s'appuyer sur les réseaux sociaux pour réunir les indices. Le patron du groupe, l'anecdote Jean-Pierre Amougoubelinga, a fustigé donc ce qu'il considère comme étant une légèreté rappelant qu'un enquêteur d'expérience ne saurait rendre effectivement la toile pour parole d'évangile à moins d'agir sur mission commandée. Il se dit que vous êtes la tisa d'une haute personnalité. Ces propos ne plaisent pas à Jean-Pierre Amougoubelinga qui condamne la démarche qui a été opérée par le colonel Otoulou dans cette enquête qu'il avait donc embastillée dans le cadre de l'affaire Martinez-Zogo. Mutation de ce matin relaie l'écho d'une tempête, écho pour le nom de Léopold Maxime, écho dans un jeu de mots au sujet de cette affaire Martinez-Zogo. Le journal nous apprend que face au 34e témoin de l'accusation, le colonel Jean-Pierre Otoulou, l'ex-DG de la DGRE, s'est exprimé sans filtre, embarrassant son vis-à-vis. Voici d'ailleurs ce qu'il faut comprendre de cette affaire. Il a notamment indiqué devant la barre qu'il a été arrêté le lendemain du dépôt à l'attention du président de la République d'un rapport sur un coup d'État présumé et c'est là qu'il a été interpellé. Voilà donc effectivement ce que dénonce Léopold Maxime Eko pour essayer de remettre effectivement à table la position de ce 34e témoin Jean-Pierre Otoulou qui est donc le colonel et ancien co-légion ici dans le centre. À côté de l'affaire Martinez-Zogo, dont parle aussi le quotidien Le Jour avec le face-à-face Léopold Maxime Eko et Jean-Pierre Otoulou, il y a aussi d'importants sujets justement dans l'actualité politique avec les législatives et municipales. La presse reparle ce matin de la sortie du ministre de l'administration territoriale Paul Atanganji dans son jeu de correspondance adressé effectivement à Joseph Thierry Okala et Baudet, mais aussi à Christophe Mvé, le secrétaire général du mouvement pour la renaissance du Cameroun. 8 mois après la convention extraordinaire du 21 décembre 2025, le ministère refuse donc d'en prendre acte, invoquant le non-respect de l'obligation de déclaration prévue par la loi sur les réunions et manifestations publiques. Expression politique de ce matin pose alors une question. Atanganji va-t-il faire disqualifier le mouvement pour la renaissance du Cameroun des élections municipales et législatives? C'est certainement le projet qui se cache derrière cette démarche du ministre Paul Atanganji, au-delà de la volonté de demander au mouvement pour la renaissance du Cameroun de se conformer aux lois de la République, notamment la loi de 1990 sur les réunions et manifestations publiques. Entre-temps, l'OMRC fait partie des partis politiques qui étaient engagés dans certaines commissions mixtes de révision des listes électorales pour atteindre le chiffre communiqué par Elections Cameroun, c'est-à-dire plus de 8,2 millions d'électeurs avant le toilettage. Après la campagne d'inscription de l'année 2026, Gouvernance Presse reparle de cette sortie du directeur général des élections, le docteur Éric Essousset, pour clôturer la campagne de révision des listes électorales de cette année. Elle s'est achevée, cette campagne, sur une note de satisfaction devant la presse le 1er septembre dernier à Yaoundé. Éric Essousset, le patron d'Elections Cameroun, a révélé que 252 830 nouveaux électeurs ont été enrôlés, portant le fichier brut à 8 238 778 inscrits avant toilettage. Le journal revient donc sur les stats.

0: le parti aux jeunes et aux autres allogènes, pourtant capable de donner un nouveau visage au Rassemblement démocratique du peuple camerounais dans un Fundi devenu village de tout le monde. Les campagnes nocturnes sont menées depuis un certain temps. Le journal indique d'ailleurs et alerte le ministre Tundingwa. Attention au message du non au candidat du RDPC qui est véhiculé en ce moment. Patriage et Tundingwa, faites attention, les jeunes ne sont pas contents dans le Fundi. Ils veulent l'ouverture des candidatures et non effectivement de reconduire simplement ceux qui ont toujours été là, alors que Yaoundé est constitué des allogènes, mais aussi des jeunes loups qui veulent aussi devenir maire et député dans le Fundi. Voilà donc l'alerte portée par Réalité Plus de Paul Nguaré Kindi ce matin.
1: Économie, il faut dire que les responsables du ministère des Finances sont sanctionnés par le ministre Louis Paul Motazé.
0: Oui, il faut nettoyer les écuries d'Oguias. Ça, c'est l'avis du journal Au Messager de ce matin qui nous apprend que M. Louis Paul Motazé a lancé une opération coup de poing pour effectivement relever de leurs fonctions trois agentes de la Direction générale du Trésor pour manquement grave à l'éthique et à la déontologie professionnelle. Question de Jean-François Chanon dans son journal. Qu'espérer donc de cette opération coup de poing ? Réponse en page 3 dans une enquête que le journal a pu mener ce matin. Econews, parlant de lui, Paul Motazé, nous apprend que lui, le patron du ministère des Finances, a inauguré hier le nouveau siège de l'Agence nationale d'investigation financière. Le ministre des Finances a donc effectivement été au cœur de cette actualité qui marque une étape décisive dans le renforcement du renseignement financier national face à la sophistication de la criminalité économique, la modernisation des infrastructures logistiques. Cela vise donc à verrouiller les circuits bancaires, sécuriser les recettes de l'État et préserver la crédibilité du pays auprès des instances internationales. Le journal Econews de ce matin indique que lui, Paul Motazé, a musclé la NIF contre les capitaux sales et décrypte d'ailleurs une montée en puissance stratégique au cœur des exigences mondiales de conformité. Lui, Paul Motazé, toujours lui, il est affiché à la petite une du journal Défis Actuels au premier news magazine camerounais de ce matin au sujet effectivement du programme budgétaire 2027-2029. Pour lui, Paul Motazé, pour le programme budgétaire en question, la discipline et le réalisme sont indispensables, a-t-il réagi dans les colonnes du journal de François Mbabou de ce matin, le même journal qui nous apprend également que depuis le 17 mai 2025, le Conseil des administrateurs de la Banque islamique de développement a validé un projet, celui de la route Douala-Bafoussam, d'un linéaire de 218,9 km pour un coût de 150,8 milliards de francs CFA, supporté à hauteur de 139,3 milliards de francs CFA par la banque en question et 11,5 milliards de francs CFA par l'État du Cameroun. Mais il faut encore attendre l'habilitation du ministère de l'économie de la président et par le président de la République pour la signature de l'accord de prêt en question. La réhabilitation de la route Douala-Bafoussam, attendons le décret d'habilitation du Minepat pour le prêt de cette banque, nous apprend Défis Actuels de ce matin en guise de regret. Expression économique aussi en kiosque a décidé de nous parler de lui, Paul Motazé, et la gestion de la dette flottante. L'administration financière qui enclenche là, vous le savez bien, depuis à 2025, la raison étant d'apurer les comptes publics et restaurer la sérénité des marchés. L'État a donc relancé pour sécuriser les comptes l'audit. Nous, il y a aussi conjoncture économique pour sa part qui nous apprend que la SOCADEL est en train de chercher des solutions pour sortir les Camerounais du noir. La SOCADEL a mis à contribution pour restructurer 200 milliards de francs CFA de la Société Camerounaise d'électricité, a donc confié à General Bank of Cameroun, à Freeland First Bank, BGF Bank et bien d'autres encore, la mission d'organiser la mobilisation de cette rondelette somme de 200 milliards de francs CFA pour essayer de gérer donc sa dette, espérer une bouffée d'oxygène pour relever la structure. L'économie de

0: Ce matin, parle aussi des questions de la gestion des ordures à Yaoundé entre le ministère de l'Habitat et du Développement urbain, la mairie de la ville, les communes, les entreprises de collecte et les citoyens. Aucune partie ne veut endosser la responsabilité, constate le journal de Thierry Ekouti qui dénonce le flou autour de la gestion des ordures à Yaoundé avec le prétexte de la récente sortie du ministre de l'administration territoriale, M. Paul Atangandji, qui a donc réuni les responsables ici à Yaoundé.
1: Rentrée scolaire au Cameroun, eh bien, la presse en parle ce matin.
0: Cameroun Tribune constate qu'à quelques jours de la rentrée scolaire, la plupart des compagnies de transport affichent complet à Yaoundé. Dans les rangs, il y a des élèves, des parents qui se bousculent pour retrouver leur lieu de résidence avant lundi prochain. C'est l'effervescence. Entre-temps, la même rentrée inquiète aussi, surtout pour ce qui est de la rentrée académique après le bac. Il y a plusieurs chemins qui s'offrent aux nouveaux bacheliers, universités, grandes écoles, concours, études à l'étranger, formation professionnelle ou entrée dans la vie active. Mais entre aspirations, résultats scolaires, moyens financiers et perspectives d'emploi, le choix de la bonne école n'est pas toujours évident, a constaté le journal qui fait observer qu'à l'heure de la rentrée 2027-2027, l'étudiant consacre donc effectivement ce dossier spécial-là, comme vous le lirez ce matin, aux différentes options qui s'offrent à eux et surtout aux enjeux de ces choix pour l'avenir de ces enfants. Les questions de choix sont donc à la une du journal étudiant de la rentrée. Le pari d'une rentrée sereine, c'est ce qui est affiché à la une des journaux Le Pélican et Le Quotidien de Jules Brice Ngaba de ce matin, qui indique qu'à moins d'une semaine de cette reprise des classes, le gouverneur Bernard Okalia-Bilaye rassure les populations, toutes les administrations territoriales, les forces de sécurité, les responsables éducatifs et les services sanitaires sont mobilisés pour assurer une rentrée scolaire paisible, a-t-il déclaré. Et, entre-temps, l'alerte vient du journal d'expression anglaise The Guardian Post qui nous fait savoir ce matin qu'on a encore annoncé, et surtout les lockdowns dans les régions du nord-ouest et du sud-ouest, another announced separatist lockdown in nord-ouest and south-ouest, laissant croire qu'il y a les séparatistes qui ont commencé à indiquer effectivement qu'il y aura les mots de lockdown. Enough is enough, c'est ce que dit le journal. Trop c'est trop, le journal ne veut plus entendre de ces lockdowns et estime que c'est inimaginable et inacceptable de voir des individus qui ont laissé la vraie cause de la crise anglophone au départ pour commencer à effectivement plomber l'éducation des enfants. Enough is enough, c'est ce que dit The Guardian Post de ce matin. Et vous noterez aussi dans les kiosques qu'il y a le journal bilingue Émergence qui alerte sur la médecine illégale au Cameroun avec la sortie de l'ordre des médico-sanitaires qui est passé à l'offensive. Éco-Santé, pour sa part, a décidé de publier les 20 directeurs généraux d'entreprises publiques et privées qui ont confirmé leur présence pour la soirée de gala des awards de la décennie sanitaire 2016-2026. La presse était au scanner. Quatrième et avant-dernière livraison de la semaine.
1: Merci Jean-Marie Anaba d'être passé par là ce matin. On se dit rendez-vous demain.
0: C'est noté pour le rendez-vous.
1: Passez une très bonne journée.
0: Merci.
1: La question aux auditeurs.
2: Il est 10h.
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0: Il y a un rapport de l'Institut national des statistiques, INS, qui indique que les importations de maïs du Cameroun sont en baisse à hauteur de 85%. Bon, écoutez, chers auditeurs, bon, quel est votre avis, n'est-ce pas, sur cette question? Notre pays peut-il tirer avantage de cette situation? En tout cas, je laisse la parole à l'expert. Alors, dis-nous, 85% baisse de l'importation, 85%, mais c'est un avantage pour nous.
1: A priori, oui.
0: A priori.
1: A priori.
0: Pourquoi c'est... a priori, François?
1: Oui, a priori parce que le Cameroun, dans les comptes courants, c'est-à-dire la balance commerciale, a dû mettre sur pied un certain nombre de mesures, puisque baisser les importations, c'est dit agir en faveur de la transformation économique nationale.
0: Oui.
1: Baisser les importations, c'est être en phase avec la politique de l'import-substitution. Baisser les importations, c'est accorder des marges de manœuvre aux producteurs locaux. Parce qu'à la même période, en 2025, on avait dépensé près de 11 milliards de francs CFA pour importer le maïs au Cameroun.
0: Oui.
1: Un an plus tard, on a dépensé à peine 600 millions.
0: Wow.
1: Ça veut dire qu'il y a un supplément d'argent qu'on dégage qui reste au pays. Et c'est intéressant.
0: Oui.
1: C'est pour cette raison que j'ai dit, a priori, c'est un avantage. Maintenant, les raisons liées à cette situation,
0: oui.
1: Vous savez qu'il y a tout un programme intégré de l'import substitution agro-pastoral et halieutique qui permet de financer les producteurs, d'élargir les espaces cultivables, mais de ne plus accorder les permis d'importation du maïs à certains opérateurs. Donc, c'est des politiques mises sur pied qui sont assez favorables. Maintenant, la réalité sur le terrain, c'est que quand il y a le maïs sur le marché camerounais, généralement, de manière informelle, parce que vous savez que le commerce entre le Cameroun et le Nigeria est beaucoup trop informel, de manière informelle, il y a donc un circuit de ravitaillement du Nigeria. Sauf que, ces derniers temps, la valeur du Naira a baissé. Le Naira, c'est la monnaie nigériane.
0: Bien sûr, oui.
1: Et généralement, lorsqu'il y a dévaluation, du moins, baisse de la valeur monétaire, parce que le système d'échange, parfois, peut varier, il n'y a qu'un pays ne peut plus facilement importer. Parce que l'importation coûte cher. Autre chose, c'est que le Nigeria lui-même a enclenché une politique d'import-substitution pour produire localement son maïs. Ce qui fait en sorte que, puisqu'on veut satisfaire le marché local et la production locale, on ne se ravitaille plus au Cameroun. Ça fait en sorte qu'il y a donc un surplus de maïs au Cameroun. Vous voyez ?
0: Je vous en prie.
1: Maintenant, le bémol, c'est quoi ?
0: Oui.
1: C'est que la problématique de la transformation structurelle de l'économie a des revers. Dans quelle mesure? Localement, au Cameroun, il y a les grands producteurs et les petits producteurs.
0: Oui.
1: Ça veut dire que quand il y a une surproduction du maïs, l'offre étant abondante, le prix à l'unité baisse. C'est la tendance met du temps parce qu'il y a des mamans qui vivent des saisons de maïs, des cultivatrices.
0: Bien sûr, oui.
1: Elles savent que le seau de 5 litres coûte tant.
0: Oui.
1: On anticipe là-dessus. Il y a un investissement, un coût à la production. La main-d'œuvre qui se fait de plus en plus rare, il faut la payer, il faut injecter tout cela. On va récolter et vous venez sur le marché, on vous dit non, on ne peut plus vendre le seau de maïs à tel montant. Ça a complètement baissé, ça crée une situation que les producteurs de tomates ont vécue.
0: Ah, ça, oui.
1: C'est appauvrissant. Ça, c'est un inconvénient.
0: Oh, voilà.
1: Parce que transformer structurellement une économie, c'est d'y intégrer également les facteurs de conjoncture. Et là, c'est un facteur de conjoncture. La deuxième chose, c'est que Le Cameroun a mis sur pied un mécanisme de limitation des importations. La question que l'on doit se poser est que, est-ce qu'on est suffisamment préparé à la production pour satisfaire la demande locale?
0: Question.
1: Parce qu'il y a ce problème. Si demain, comme on a limité les importations, j'ai parlé des mesures qui ont été mises sur pied,
0: oui,
1: ou même certains opérateurs n'ont plus droit à l'importation du maïs, parce qu'il faut encourager localement. Et si entre-temps, ce qui est disponible n'est disponible que par rapport à un stock, et qu'on n'est pas capable de satisfaire le marché local, et que pour vivre et faire fonctionner les usines, les industries, brassicoles et tout ce que vous connaissez, il faudra toujours importer, et qu'entre-temps, on a limité les importations, demain, le Naira revient à une valeur plutôt favorable, et le Nigeria décide de se ravitailler encore au Cameroun, ce qui était là disparaît. Qu'est-ce qu'on fait?
0: Question.
1: Vous voyez un peu?
0: Eh oui.
1: Et c'est le même débat qui est intervenu au moment où on parle de la SOSUCAM, le sucre. Parce que la sécurité alimentaire, c'est aussi cela. Donc il faut travailler sur ces variables.
0: Absolument.
1: Sur ces paramètres. C'est-à-dire, oui, import substitution. Depuis 2020-21,
0: oui.
1: Mais on a quand même marqué les pas sur place. C'est récemment encore, vous voyez un peu, quand les producteurs de maïs sont montés au créneau sur Internet avec des stocks disponibles, ce sont plein de ceux que il est inimaginable qu'on ait des stocks invendus et le Cameroun se permet d'encourager les importations qu'ils ont tenté d'accélérer. Ça ne doit pas être sur le coup et au gré des circonstances.
0: Du tout.
1: Ça doit être une politique structurelle, bien évaluée,
0: réfléchie,
1: qui intègre tous les paramètres.
0: Bien orchestrée.
1: Bien orchestrée, sinon vous allez déshabiller Pierre
0: et habiller Paul. Et puis ça revient.
1: Ça veut dire que vous n'avez résolu aucun problème.
0: Allons-y un peu. Allô, bonjour.
2: Bonjour, Kingsero.
0: Oui, le Patriarche.
2: Bonjour, Tingle, oui.
1: Bonjour, Patriarche.
2: Tingle, oui. Ton analyse est très profonde. Dans une école, on voulait, on me formait, on m'a appris, la douane nous formait, disant que on doit protéger la production locale, disons nationale, avant d'importer. Et on a confirmé ça. Lorsqu'on nous amenait dans les usines de fabrication, je passe à Douala, on trouvait des douaniers qui faisaient la brigade de production journalière de chaque usine avant de voir qu'est-ce qu'il faut importer. Au jour d'aujourd'hui, c'est la foutaise. Donc, pour le temps de maïs, là, vous allez voir à Dimako à côté, il y a des gens individuels qui ont chacun 100 hectares, 182 hectares de maïs. Ce maïs, je ne sais pas pourquoi les enquêtes ne sont pas par les enquêtes agricoles ne passent pas par Dimako pour voir. Avec la masse de petits producteurs de maïs, ça fait donc que importer le maïs au Cameroun serait une gabegie. Quand Delewi dit a priori, moi je veux compléter en disant que à 200%, on ne doit plus importer les aliments, on ne doit plus importer les aliments occidentaux. On doit maintenant se souvenir de nous-mêmes. Parce que la souveraineté est là, mais on n'est pas accompagné. Nous avons de la capacité, du bon comportement pour produire à l'état bio notre maïs et faire fructifier d'autres usines au Cameroun.
0: Merci.
2: Bon, merci.
0: Merci pour cette contribution. Que répondre au patriarche?
1: Oui, le patriarche pose là un problème stratégique de géoéconomie.
0: Oui.
1: Parce que depuis longtemps, nous sommes restés ce qu'on appelle la chaîne de l'impérialisme alimentaire occidental. Vous voyez un peu?
0: Je vous en prie.
1: Dans une passivité à nul autre pareil. Et c'est extrêmement dangereux. Parce qu'il suffit d'une toux.
0: Terminé.
1: Sur la scène internationale.
0: Et c'est fini.
1: Et on s'enrhume immédiatement.
0: Ok, d'accord. Allons-y, bonjour.
2: Oh, bonjour. bonjour, monsieur Billy Zéro.
0: Oui,
2: je suis le cocotier.
0: Le patriarche Teguia. Merci d'être là ce matin, patriarche.
2: Bonjour, monsieur Ngenewi.
1: Bonjour, patriarche, bonjour.
2: De l'import substitution du Cameroun et du Nigeria. La vérité est très simple. Vous avez vu que dans notre revue de la presse que nous a présenté M. Anaba, le Minebi a pris au moins 4 ou 5 journaux. Il y a donc un problème de devise. Il y a un problème de monnaie. Mais comment est-ce qu'on va donc faire? Les importations de maïs qui viennent du Nigeria, c'est pour les brasseries du Cameroun. Or, comme nous avons des problèmes de devise, nous voyons que même dans les pharmacies, si vous regardez un peu, vous allez voir que beaucoup de produits ne sont pas livrés. Voilà le véritable problème. Maintenant, en ce qui concerne le Nigeria, mais le président nigérian a pris son avion, il a mis dedans 3 ministres, 3 hommes d'affaires, et il est parti en France pour négocier avec le président Macron. Le programme d'agro-industrie. Et il a obtenu quoi? Non seulement la France lui a accordé le transfert de technologie, mais lui a accordé la garantie du trésor français. Garantie que nous avait accordé le président Sarkozy. Vous voyez, aujourd'hui, il va falloir qu'on le veuille ou pas exécuter les décisions de justice. Donc, le coup d'État scientifique dont parle le général, le commissaire Eko-Eko, ça remonte avec ce que avait fourni la Consupé au président de la République. Vous voyez, c'est ça. Ceux qui ont mis le pays à terre, maintenant, ils vont faire comment? Mais qu'est-ce qu'on va faire? Puisque chez nous, au Cameroun, on appelle des escrocs des sars. Et que les importateurs sont des dieux. Et dans toutes les possibilités d'administration, dans le parti au pouvoir. Merci, mes chers amis. C'est l'impunité qui est le problème majeur du Cameroun.
0: Merci, mon grand. Allô, bonjour.
3: Bonjour, Bill.
0: Oui, Constant.
3: Bonjour, les journalistes réguliers, Ngelewi.
1: Bonjour, mon frère, bonjour.
3: C'est Djibril à la
0: Djibril, tête. Djibril.
1: Alors. Djibril, bonjour, Djibril.
3: Merci. J'ai suivi avec beaucoup d'attention vos analyses. Mais deux questions y ressortaient là-bas. Quand vous parlez que le Niger a arrêté de payer notre maïs et ça a fait la surproduction au Cameroun, et vous posez encore la question que est-ce qu'on va arrêter d'importer le maïs? Cela veut dire que vous nous avez mis dans un embrouille. J'étais à l'ouest. Vous savez que les deux grosses bassins de production du maïs au Cameroun, c'est le Grand Nord et c'est l'Ouest, là où on produit en quantité le maïs. Je suis allé dans les dépôts, j'ai trouvé des maïs stockés là-bas en masse. Nous tous, nous savions que les brasseries du Cameroun importent le maïs du Brésil. Ce n'est pas du Nigeria, comme a dit le Teguia. C'est du Brésil qu'ils importent le maïs. Entre-temps, maintenant, quand vous voyez le coût de production du maïs sur le plan national, elle est exorbitante. Le coût là est exorbitant. Le pauvre Camerounais qui va vendre un kilo de maïs à moins de 200 francs le kilo, est-ce qu'il va s'en sortir? Quel est ce genre d'État qui gouverne par embuscade? Parce que tout ça doit être programmé, Ngenewi. Ce que vous êtes en train de décrire là, ça n'arrive que dans des États qui ont une gouvernance par embuscade. Si c'est des États qui programment leurs choses, ça ne peut pas arriver. Cela veut dire qu'on sait, par exemple, qu'au Cameroun, il nous faut, par exemple, même 2 millions de tonnes par an. Et on travaille pour en avoir. quand nous on dit qu'on a la surproduction alors qu'on importe le maïs depuis le Brésil, cela veut dire quoi? Cela veut dire qu'en août, nos gouvernants ne sont faits que pour importer. Et au dépens des pauvres producteurs dont vous faites allusion, qui n'ont que leurs yeux pour pleurer. Bonne émission.
0: Merci, mon grand. Merci pour cette contribution ce matin. On va prendre le tout dernier. Allô, bonjour.
4: Oui, allô, Grandville, bonjour.
0: Oui, le roi Merlin.
4: Je salue Yannick Guélé, oui, je salue également les auditeurs.
1: Bonjour, roi Merlin.
4: À la suite de mes prédécesseurs, Grandville,
0: oui.
4: Moi, j'ai envie de me poser une question. Et si on trouve la réponse à cette question, forcément, sera à approche de ce que, normalement, on devrait même dire toujours chaud se questionner par rapport à cela. À qui profitent les importations? Dès qu'on répond à cette question, je vous assure que vous allez comprendre pourquoi est-ce que ça doit fonctionner comme ça. Parce que ça remplit les poches de certains de nos suspendus là. Parce que ce sont eux qui sont à la tête des importations. Moi, c'est la question que je pose tout simplement. À qui profitent ces importations? Merci bien.
0: Merci pour la question. Alors, on va sortir justement par là.
1: Oui, le roi Merlin... Il pose le problème de la nature même, de la division du travail et des rapports entre nos États et l'Occident. Parce que quand je parlais de la chaîne de l'impérialisme alimentaire, on nous a cantonnés dans un statut de consommateur. Et c'est extrêmement profond. Le jour où on va reprogrammer notre réalité de consommateur, importateur, économie de rente, économie extravertie, l'Occident va disparaître. L'Occident va disparaître parce qu'ils ont mis sur pied tous les instruments, que ce soit éducatif, spirituel, financier, économique, pour nous maintenir dans ce statut. Et tout est huilé. Allez-y voir avec les producteurs, même de maïs dont on parle, que ce soit dans le Septentrion ou à l'Ouest Cameroun, vous allez voir. Tout est mis sur pied pour vous rendre la vie difficile en tant que producteur. Vous serez toujours dans les pertes post-récolte, les traitements phytosanitaires, c'est de la mer à boire, les espaces cultivables. Quand j'ai parlé d'éducation tout à l'heure, qui veut encore aller travailler au champ? La main d'œuvre.
0: Vraiment.
1: C'est difficile.
0: Ah, ça.
1: Pour trouver encore quelqu'un pour aller, vous voyez, allez causer avec les agriculteurs, vous allez voir. Tout ça fait partie du coût de production. Maintenant, vous entrez dans le marché, c'est-à-dire vous êtes battu à produire, vous avez surmonté les pertes post-récolte, vous êtes battu à produire, vous arrivez donc dans un marché où, effectivement, il faut vendre. Vous avez donc un mécanisme qui est mis sur pied, il y a des importateurs par-ci, il y a des producteurs locaux qui parfois vous disent qu'ils ne voient pas le maïs, mais le maïs est là, parce qu'on veut satisfaire d'autres intérêts. Ça devient très complexe. C'est pour cette raison que les systèmes révolutionnaires qui sont mis en place invitent les forces vives de la nation à travailler en synergie. Vous voyez un peu la synergie d'action pour faire bloc et trouver des solutions. Vous avez vu par exemple dans le secteur des boissons à base de plantain et tout cela, des gens sont allés en bloc pour obtenir une norme.
0: Wow.
1: Puisqu'elle n'existe pas. Mais la Nord existe.
0: Ah, ça.
1: Vous voyez un peu, ça dit que... On vous dit que non, venez certifier le produit. Parce que même les instruments sont même les anneaux et tout ça. Venez certifier le produit. Vous allez acheter les normes. Où est la norme? Le Cameroun traîne encore à voir ce qu'on appelle la NC, la norme camerounaise, sur beaucoup de produits. Pourquoi? Parce que le référentiel est occidental. Et c'est un...
0: C'est une épine dans notre
1: chaussure. C'est une défaillance profonde.
0: Merci beaucoup. Merci d'être passé par là, Yannick Gueloui. Merci évidemment, n'est-ce pas, pour cet éclairage. On se dit à demain.
1: On est ensemble.
0: Enfin, à plus tard.
1: Du moins, on est ensemble.
0: Très, très bonne journée. Pour leur accompagner, Hilarion Guéma s'installe, mesdames, messieurs. Crise économique, c'est maintenant.

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5: Remise, mesdames et messieurs, ben oui, ce matin, des chèques aux bénéficiaires de l'acte 6, la mutuelle assistance et de solidarité. Oui, une équipe de la division de la communication se trouve en ce moment du côté de Dza. Allons les retrouver, c'est maintenant.
6: Mesdames, messieurs, bonjour. Bonjour aux auditeurs. Bill de Rock, bonjour. Une autre cérémonie de remise de chèques aux bénéficiaires de l'acte 6 de la MASSO. Pour ce voyage MASSO, nous sommes au quartier Oja et en présence des responsables de l'agence RENAPRO Finance SA de cette localité, nous remettons un chèque à une bénéficiaire, Mapalazita. Good morning.
7: Good morning, Raissa Moko. 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So we will meet Mama one-on-one to first of all give us her impression, how she feels receiving this money and what the money is going to do for her.
6: Madame Amougou, que nous retrouvons à la maison, le financement de 750 000 francs CFA que vous recevez de la MASSO, vous avez été mutualiste pour l'acte 6, vous avez été tiré au sort. 750 000 francs CFA servira à quoi? Bonjour.
8: Non, l'argent là arrive au bon moment puisque c'est juste à la période des rentrées. Donc non seulement que ça va me faciliter déjà d'inscrire les enfants et j'ai mon petit commerce que je veux aussi un peu élargir pour pouvoir maintenant m'acquitter du remboursement puisque c'est pour 12 mois je pense bien. Donc il faudrait qu'au bout de ces 12 mois que je sois solvable et que je ne puisse pas payer les pénalités. Donc c'est avec bon cœur que je reçois cet argent et je dis donc là, merci à RENAPROF, merci à MASSO. Donc continuer, ça nous aide, nous les gens un peu démunis là, ça va nous faire fructifier un peu ces sous pour qu'on puisse aussi vivre un peu à l'aise.
6: Comment vous avez fait la belle connaissance avec la MASSO?
8: Non, nous sommes clients quand même dans RENAPROF. Et un agent RENAPROF nous a donc demandé de souscrire à MASSO. Et il nous a donné
6: les avantages
8: et tout. Et tout. Ce n'est pas seulement l'argent. Parce qu'il nous a expliqué beaucoup de choses. Bon, peut-être assurance, maladie, et tout. Ce n'est que ça qui m'intéresse beaucoup plus même.
6: L'assurance maladie.
8: Oui, oui. Et peut-être quand je vais mourir, RENAPRO va m'enterrer, non?
6: D'accord. D'accord. Est-ce que vous êtes déjà à jour de vos cotisations pour l'acte 7?
8: Pas encore, puisque je n'ai pas encore les liquidités en main. Je peux être à jour comment? Dès que j'aurai l'argent, je sais que dès le mois qui suit, je commence aussi à faire mon remboursement pour être à jour. Parce que pourvu que je sois encore éligible
6: pour d'autres
8: MASSO.
6: Acte 7,
8: voilà.
6: Mais je vais vous donner un petit secret aussi, confier un petit secret. Les enfants de la maison, on écoute les bruits à la maison. L'enfant qui a déjà à partir de 18 ans peut aussi souscrire pour multiplier les chances, les grâces dans la maison.
8: N'est-ce pas?
6: Oui, pour que d'autres personnes puissent aussi bénéficier d'autres financements, pour que les enfants ne restent plus à la maison.
8: J'en parlerai. Bon, ils peuvent aussi être intéressés. Quand ils vont me voir, se mouvoir là, ils vont dire que si déjà la maman, elle a pu bénéficier à plus forte raison, nous aussi, et en tant encore nous sommes plus jeunes, on a encore plus de vigueur pour travailler.
6: Effectivement, donc, et après 20 ans de cotisation, ils auront 5 millions de francs CFA.
8: Oh là là, c'est bien. Donc j'en parlerai aux enfants.
6: Très bien.
8: Je leur en parlerai.
6: Encore félicitations à vous.
8: Merci à MASSO, merci à RENAPROF. Bonne journée à vous.
6: Bonne journée. Okay. Mapalazita, le merci avec la MASSO ne finira jamais.
7: Le merci ne finira jamais, Raissa Moko. 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

0: Alain Christian est avec nous ce matin. Alain, bonjour.
1: Bonjour Bill The Rock, bonjour aux invités, ça va.
0: Il y a la forme ?
1: Oui, il y a la forme.
0: Ah, ok, d'accord. Bon, ben écoute, je pense que on va quand même dire bonjour également à Orek. Hein.
1: Bien sûr, bonjour, bonjour Bertrand.
0: Le REC est là. Parce que le REC est là. Hein.
1: Bien sûr, je le vois.
0: Tranquille là ce matin. Le REC, quoi de neuf ? La forme ? D'accord. Tu penses qu'on peut attaquer ? D'accord. Attention, mesdames, messieurs. La chronique de Bertrand Renard.
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1: Eh ben dis donc, Stéphane, bonjour.
2: Bonjour, bonjour Bill. Merci. Bonjour également à tous les panélistes avec moi.
1: Merci d'être là ce matin. Alors, Alain Christian, on dit très souvent que l'ennemi du noir, c'est le noir. Est-ce que ça se confirme après avoir écouté Bertrand ce matin?
2: Après avoir écouté Bertrand, je dirais oui. Et aussi basé sur mon expérience personnelle de sociologue.
1: Ah bon, sociologue, oui.
2: Ah. Lorsque j'étais encore étudiant en sociologie, les premières personnes qui m'ont fait beaucoup de bien, ce sont des Américains. Ce qui m'a beaucoup surpris. Donc, il y a une Américaine qui s'appelle Molly Baker, qui était venue pour faire des travaux et autres. Nous, on l'a accompagnée simplement comme on fait d'habitude, parce qu'on travaillait beaucoup, nous, en étudiant au cercle philo-psychosocio-anthropologique, pour ceux qui connaissent. On travaillait beaucoup. Et elle, je ne savais pas qu'elle avait été impressionnée. On travaillait naturellement comme on travaille d'habitude. Et alors, lorsqu'elle est rentrée aux États-Unis, parce qu'elle était, je crois, de Cornell et de New York, elle est quittée de là. Elle m'a envoyé à moi. Elle m'a envoyé 100 livres. Wow. J'étais surpris. Je me suis posé la question, depuis quand on récompense des gens pour des travaux? Et après, on a échangé. Je lui ai dit, oui, c'est effectivement, je les ai reçus. Mm-hmm. Elle a encore envoyé, je crois, 150 livres et des ordinateurs. Vous savez qui a détourné ça? Non. Ça a été détourné à la poste, ici. Quand je lui ai dit, mais voilà, j'ai pas dit, elle va faire comment? C'est mon pays. C'est mon pays. Je vais faire, elle ne peut rien faire là-dedans. Et dans le pays ici, moi j'ai travaillé dans beaucoup de projets très pertinents, mais comme je suis fils de personne, alors qu'est-ce qui s'est passé? Ça passe incognito. Voilà le blanc, parce que c'est une blanche. Voilà une blanche qui pour rien du tout, pour un petit, je ne sais pas, quelque chose que je trouvais insignifiant, a pu m'envoyer combien de livres? Et des livres, là, sont les livres, c'était les livres récents. C'est les années, c'était je crois dans les années 2009. Et tous les livres là, c'était les livres édités 2009, ce qui m'a surpris. Et ça a encore boosté ma performance en sociologie. Donc ça, c'est une expérience personnelle que j'ai eue. Et aussi, c'est un travail au niveau international. Partout, il y a toujours les blancs. D'abord, on arrive à l'heure. C'est ce qui est marquant. Quand c'est en Afrique, on va dire l'heure, c'est 8 heures. Comme je suis beaucoup habitué à venir à l'heure, vous allez attendre là 8 heures, 9 heures, 10 heures. Les gens vont venir à 10 heures. Vous êtes déjà nerveux d'être venu même pratiquement pour rien. Qui doit changer les habitudes? Vous allez, quand vous regardez même la façon dont le travail est organisé, quand c'est avec l'homme blanc, vous allez voir qu'il y a des pauses café. Il y a beaucoup de choses qui sont prises en compte pour le bien-être, pour l'environnement du travail de vous quand vous y travaillez. Mais quand vous travaillez avec votre frère, en fait, nos pères, merci mon fils, c'est bien. Ils vous appellent demain, vous revenez, vos pantalons s'usent, vos chaussures.

0: Sus, tout sus, et après c'est eux qui vous appellent clochard, ce qui est très choquant. Pendant que souvent, ils préfèrent que vous faites tout le travail, vous vous appauvrissez. Leur copine, juste pour une nuit à l'hôtel, tout ça, ils leur donnent tout l'argent et vous vous retrouvez clochard. Ça, c'est la méchanceté de l'homme noir. D'autre part aussi, il n'y a de société que du colonisable. Il n'y a de société colonisée que celle colonisable. Nous, nous sommes trop habitués à être des traîtres. À être des traîtres vis-à-vis de nous-mêmes, vis-à-vis de nos leaders, vis-à-vis pour les profits égoïstes. Vous croyez que c'est très facile, par exemple, de venir, d'aller corrompre les États-Unis? Vous sortez d'où pour aller corrompre, pour faire, je sais pas, faire tomber quoi? Vous croyez que c'est facile de le faire dans certains pays comme la Chine, le Japon? Pourquoi c'est toujours chez nous en Afrique que ce genre de choses peuvent passer? Parce que les gens n'ont que de l'appétit pour de l'argent. L'argent passe avant la nation. L'amour de l'argent. Et ça fait qu'au nom de l'amour de l'argent et du pouvoir, des gens sont prêts à sacrifier tout un pays, toute une nation, pour leurs intérêts égoïstes, même si l'histoire leur a déjà raconté que ceux qui font pareil ont toujours des fins très tristes. Mais les gens sont prêts à continuer cela. Moi, c'est très choquant. Vous vous rendez compte que des choses qui se sont passées il y a 10 ans, on a eu tous les récits historiques. On est capable de les reproduire aujourd'hui. On est capable de les reproduire demain. On est capable de les reproduire après-demain. Quelque part, c'est de la bêtise, d'où ça devient très compliqué de nous défendre nous-mêmes tant qu'on n'aura pas vomi cette mentalité. Apprenons à nous valoriser. Apprenons à valoriser nos personnes. Apprenons à valoriser le travail des nôtres qui le font.
1: Merci.
0: Apprenons à le faire et peut-être les choses vont changer.
1: Merci beaucoup. Alors Bertrand, en une seconde.
2: Oui, en une seconde pour dire que tant que nous n'allons pas prendre conscience de ce que c'est nous-mêmes qui nous faisons du mal depuis des siècles, on va continuer à se tromper en accusant les autres, alors que le mal que le Camerounais fait à son propre pays au quotidien dépasse tous les siècles de négativité que les Blancs ont fait, encore que qui absorbent même toutes les intelligences que nous décidons de saboter ici. C'est encore les Occidentaux.
1: Merci.
2: C'est là-bas que nos frères et sœurs trouvent le salut.
1: Merci.
2: Si ces gens étaient si méchants et mauvais qu'on veut le faire croire, et ne nous ouvrirait même pas les portes pour qu'on aille s'en sortir chez eux.
1: Merci.
2: Donc vraiment réfléchissons sur ce que nous sommes nous-mêmes.
1: On se dit à demain.
2: À demain.
1: Mesdames, messieurs, attention. Motion éthique, notion éthique, c'est maintenant.
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0: Jean de Dieu ici, bonjour.
1: Mon frère, Bills Rock, bonjour. Bonjour à tous.
0: La rentrée scolaire 2026-2027 commence lundi prochain. Alors, une alerte bizarre fait le tour du monde, je cite. Avis aux parents qui ont déclaré la disparition de leurs enfants. Ce soir, la police vient de démanteler une cache d'enfants à Essos, au quartier Bélibi, dans une grande maison, au portail noir, des 100

0: tout sera su demain après l'audition des plus grands. Alors, Jean de Dieu a ici, comment comprendre du point de vue éthique que la vaste industrie du mal s'oriente sur les enfants à scolariser?
1: La vaste industrie du mal est la conséquence logique de la criminalité transnationale organisée. Habituellement, vous parlez de mafia. Les gens disent la mafia de manière prosaïque, sans savoir qu'effectivement, c'est des grandes organisations. En Occident, les organisations les plus connues, il y a la Cosa Nostra, l'Angangreta, etc. Il y a les cartels en Chine. Il y a donc ces organisations. Et notre pays est visé par cette vaste industrie du mal, surtout par ce que j'appelle l'impérialisme spirituel. Vous savez, l'impérialisme, le néocolonialisme, ça utilise la même formule. Les forces exogènes entrent en concubinage incestueux avec des forces endogènes. Et comme je l'ai dit, il faut que les forces de l'ordre, il faut que tout Camerounais prenne conscience et que les parents prennent conscience que les forces publiques, les pouvoirs publics protègent le Cameroun. Que tous les Camerounais, par le nationalisme, par le patriotisme, par l'engagement, même les forces cultistes, c'est-à-dire les forces religieuses, protégeons nos enfants. Et ce matin, j'ai reçu la prière d'un frère qui avait mangé aussi la magie christique. Il est Serge Mbatunga. Serge Mbatunga s'est mis à prier Dieu. Et j'ai décidé de relayer sa prière. Il dit, pour cette rentrée scolaire, protégeons nos enfants. Sauvons l'avenir de la nation camerounaise. L'école reprend bientôt, précisément le 7 septembre prochain. Très chers enseignants, très chers encadreurs, très chers répétiteurs, très chers parents, la nation vous confie à nouveau ce qu'elle a de plus précieux, ses enfants. Écoutez-moi bien. L'enfant qu'on vous confie n'est pas votre copine, ce n'est pas une femme mature, ce n'est pas un objet sexuel pour assouvir vos pulsions bestiales et sataniques. Cet enfant est un dépôt sacré, c'est l'espoir d'une famille, c'est l'avenir de tout un pays. Vous avez été appelé pour éduquer, pour instruire, pour élever, pour protéger, pas pour détruire, pas pour traumatiser, pas pour sacrifier l'innocence sur l'autel de son désir pervers. Votre salle de classe n'est pas une chambre d'hôtel. Votre cours de répétition n'est pas un piège sexuel. Votre statut d'enseignant n'est pas un permis pour abuser. Respectez ce métier, c'est un métier noble. Et puisqu'il est un métier noble, ce n'est pas un métier comme les autres. C'est un sacerdoce. On ne devient pas enseignant parce qu'on a raté tout le reste. On le devient parce qu'on a choisi et de porter une nation sur ses épaules. Votre craie vaut plus que l'or. Votre parole peut construire une vie ou la détruire à jamais. Alors, soyez dignes de l'uniforme que vous portez. À vous qui exigez des faveurs sexuelles contre des notes. À vous qui touchez, qui harcelez, qui intimidez. À vous qui croyez que l'impunité vous protégera éternellement. Sachez ceci, vous n'êtes pas là pour ça. Vous avez trahi votre mission. Vous êtes une honte pour l'éducation. Et

frappera la justice des hommes et la justice divine ne vous oublieront pas. Un vrai enseignant est un père, une mère, un modèle. Il donne le savoir, pas la peur. Il inspire le respect. Il ne l'impose pas par le chantage. C'est une longue prière que je ne saurais achever. Mais je rappelle que l'auteur de cette déclaration forte, Serge Mbatunga, je dirais en un mot comme en mille, comme le disait déjà le sociologue français Henri Bergson, la richesse de l'homme, c'est l'homme. Les Chinois, à travers Mao Tse-tung, avaient affirmé que l'homme, c'est certes une bouche à nourrir, mais beaucoup plus deux bras pour travailler. L'avenir du Cameroun repose sur sa démographie. Il faut protéger l'enfant. Il faut protéger l'homme. Il faut éduquer l'enfant. Éduquer, educare du latin, qui signifie conduire vers le bien, conduire vers la construction. C'est en d'autres termes ce que le Christ Jésus disait à Nicodème. Nicodème, Nicodème, si tu ne nais pas de nouveau, tu ne connaîtras pas le royaume des cieux. Éduquer un enfant, c'est le conduire vers le royaume des cieux. Le royaume des cieux ici, c'est le royaume des valeurs. C'est le royaume des vertus. C'est le royaume du patriotisme. C'est le royaume du nationalisme. C'est le royaume de l'éthique. C'est le royaume de l'élévation. C'est le royaume de bâtir l'humain pour une nation qui sera prospère. Et tous ceux qui sont appelés à accompagner la rentrée scolaire 2026-2027, au-delà de la prière que vous faites sur votre enfant, au-delà des responsabilités officielles, je dirais, comme Martin Luther King, quoi que vous fassiez dans la vie, faites-le bien. Un homme devra accomplir sa tâche si bien que ni les vivants, ni les morts, même ceux qui ne sont pas encore nés, ne puissent le faire mieux que lui. Si la destinée a voulu que vous soyez balayeur des rues, alors balayez les rues comme Michel-Ange payait ses tableaux, comme Shakespeare écrivait sa poésie, balayez les rues si bien que les hôtes du ciel et de la terre puissent s'arrêter et dire « Ici, avec un grand balayeur des rues qui a fait son boulot. » Ceci au Cameroun, parce que nous estimons que le Cameroun aura les hommes forts et les institutions fortes pour être le poteau central des États-Unis d'Afrique. Je l'ai dit, bonjour !

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1: C'est un plaisir de renouveler Bills Rock. Bonjour amis auditeurs de la CAQ 28.4. Merci de nous retrouver ce matin. Nous sommes venus à la rencontre de Monsieur Sonken Tchano Beauclair, bénéficiaire de 500 000 francs CFA de la Mutuelle d'Assistance et de Solidarité. Il a reçu son argent avec toutes les bénédictions possibles. C'était l'agence Renaprof SA de Mendon. Il va s'entretenir avec nous ce matin. Mais le temps pour moi d'accueillir mon mutualiste convaincu, mon mutualiste convaincant, my dear. My best friend Abel Bela Samari. Good morning, you are welcome.
2: Thank you very much, Betamba. Good morning to you. Good morning to Bills the Rock and to all the listeners of Royality 8.4 FM. It's a pleasure. We are at the Simbok neighborhood here in Yaoundé. We are meeting a special mutualist. We is also celebrating a very important moment in his life because we are entering when the wife just put to bed Betamba of a bouncing baby boy. 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
1: Alors, je vais donc me retourner vers Monsieur Sonken Tchano Beauclair, qui est résident ici au quartier Simbok, et il avait bénéficié de 500 000 francs CFA de la mutuelle d'assistance et de solidarité à l'agence Renaprof Finance SA. Quelques mois plus tard, le sourire est toujours le même, comme ce jour où il recevait ce financement de projet. Monsieur Sonken, bonjour et bienvenue en direct sur Royal FM.
3: Oui, bonjour monsieur.
1: Vous allez bien?
3: Non, je vais très bien. Merci.
1: Bon, je vois des... je vois des choses là. Il s'agit de quoi?
3: Justement, après avoir bénéficié, oui, bon, on s'est entendu, on s'est arrangé. Et enfin, un enfant de plus.
1: Il y a un enfant de plus dans votre famille. Voilà, Bills Rock, c'est chaque fois qu'il y a naissance, c'est la joie dans le ciel et la masse, n'est-ce pas? J'espère que c'est un nouveau mutualiste qui nous a rejoint dans ce monde. Alors, dites-nous, comment est-ce que monsieur se sent quelques mois après avoir bénéficié d'un accompagnement, n'est-ce pas, de la mutuelle d'assistance et de solidarité?
3: Oui, je voudrais déjà dire merci à la Renaprof. Et dit que c'est vrai, parce que je n'avais pas cru au début, mais je me suis lancé aussi. Mais quelques jours après, mon épouse en songe, elle me fait savoir que j'ai gagné une voiture. Alors quand on arrive au niveau du jeu, j'ai pas, comme je n'avais pas de capacité, parce que je voulais le taxi, on m'a demandé de jouer autre chose. Bon, je me suis arrangé avec elle, on a joué 500 000 francs, et puis j'ai bénéficié. Donc je ne savais pas que c'était vrai, je croyais que c'était des choses que les banquiers ont le temps à déranger avec la jeune. Bon, je ne voulais pas m'intéresser. C'est elle qui m'a poussé. Je suis arrivé là et puis, quelques temps après, je me suis rendu compte que j'avais bénéficié.
1: Vous avez donc bénéficié et on vous a remis cet argent. Que joie. Qu'est-ce que M. Sonken Tchano Beauclair en a fait de financement reçu de la part de la MASSO?
3: Oui, déjà, au départ, quand je m'étais inscrit, j'avais un projet. Bon, le temps est passé et j'ai changé. Bon, quand j'ai pris l'argent, je l'ai injecté encore dans mon commerce. Donc, on a augmenté les marchandises dans notre lieu de commerce. Et puis,
1: vous avez augmenté les marchandises. Concrètement, vous faites dans quel secteur d'activité? Qu'est-ce que vous vendez?
3: Je vends le pain. Oui, et j'ai une cafétéria. Oui, et madame aussi, on vend ensemble, elle vend les fruits.
1: Quel genre de fruits?
3: Elle vend les pastèques, les oranges souvent, les ananas, les citrons. Les mangues,
1: quand alors dites-nous, où est-ce que vous vous ravitaillez?
3: On se ravitaille à Mokolo, à Fundi, et aussi, quelquefois aussi, on peut avoir la possibilité d'avoir peut-être le haricot qui vient de l'Ouest.
1: Est-ce que l'agent de la MASSO a apporté un plus, a fait agrandir votre activité commerciale?
3: Oui, ça m'a beaucoup aidé, parce que en ce moment-là, non seulement, je n'avais même pas encore commencé à régler les pensions à l'école. Donc, ça m'a permis de relancer l'activité et puis j'ai pu régler les pensions. Et aujourd'hui, je crois que je suis clair au niveau de l'école. J'ai pu régler les pensions à hauteur de plus de 750 000 francs, sans tenir compte des rations et autres que j'ai, les enfants mangeaient. C'est au travers de ça que mon capital, je l'ai relancé. C'est vrai que avec beaucoup de problèmes, le capital n'a pas gonflé, mais c'est resté quand même stable.
1: et Belle Bella Samari. Est-ce à dire aujourd'hui que Renaprof Finance SA, dépasse son produit Masso, gagne au fil du temps, n'est-ce pas, le cœur des citoyens, le cœur des Camerounais?
2: Because that is their mission. The mission of Renaprof Finance SA is to accompany the state, remove man from the shackle of poverty. That is why they had to come with a product called the Mutual Assistance and Solidarity, which is based on the African values of solidarity and assistance, to be able to see how within our solidarity economy, which we are preaching about, our solidarity come together, the awareness that the assistance that we can give to each other based on our African culture, we can go a long way to remove man from the shackle of poverty. 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
1: Et Belle Bella Samari, beaucoup de joie ce matin chez Monsieur Sonkeng Tchano Beauclair. Nous, on va prendre rendez-vous pour demain, Belle Bella Samari.
2: Yes, before then, we should rush to the Renaprof Finance SA agencies. You can just watch the register into the Mutual Assistance and Solidarity, become member for this great move to remove man from the shackle of poverty. Or you meet us at the Radio House with IFM so that we can have an exchange and register into the Mutual Assistance and Solidarity.
1: Avant de vous remettre l'antenne Biz Rock, tous nos remerciements à Monsieur Sonkeng Tchano Beauclair. C'est donc ici avec ces témoignages alléchants et ces moments de bonheur que nous vous remettons sereinement l'antenne et on prend rendez-vous avec d'autres bénéficiaires mutuels d'assistance et de solidarité. Ciao, bye bye.

0: Voilà la mutuelle d'assistance et de solidarité. Attendez, mesdames et messieurs, enfin, rappelez-vous que ce samedi 5 septembre 2026, donc en matinée, eh bien, va donc, il y aura cette vente aux enchères, eh bien, des véhicules Massot restaurés, eh bien, du côté du parc automobile le Renapro Finance SA, situé juste derrière le complexe hospitalier La Mamu. Ce sera en quoi? Bon, la suite. La suite, c'est avec Stéphane dans ce studio. Tout va bien, Steph?
1: Oui, tout va bien, Bill, merci.
0: Alain, Christian, on peut y aller?
2: Bien sûr.
0: Alors, souveraineté sanitaire, version AES. Il faut dire que le Burkina Faso homologue et autorise plus de 18 médicaments traditionnels améliorés issus de la pharmacopée africaine pour traiter des maladies. D'autres autorisations, évidemment, n'est-ce pas, sont en cours. La plupart de ces médicaments ont déjà été homologués dans plusieurs pays africains, comme Niprisan au Nigeria et l'hépatosor siro contre les hépatites au Cameroun. Et les 10 médicaments sont désormais introduits dans les directives nationales de prise en charge au sein des pays de l'AES. Alors, Stéphane, quand on sait que l'industrie du médicament est la plus rentable au monde, après la finance, évidemment, on parle de près de 2,504 milliards de dollars. Alors, peut-on conclure que le Burkina Faso vient d'engager une révolution?
1: Oui, on peut le conclure. Et les gens vont penser que c'est une décision qui a été prise hier ou alors a été prise par les nouvelles autorités. Non. Cette décision, elle a été prise même par les autorités précédentes. Le Burkina Faso est l'un des pays en Afrique de l'Ouest, en particulier en Afrique en général, qui a compris très tôt que si on veut pouvoir assurer une certaine souveraineté économique, il faut qu'on s'affranchisse des éléments qui nous retiennent prisonniers du monde extérieur. Le médicament en fait partie. Vous savez que la plupart des médicaments à travers le monde sont produits par des firmes multinationales occidentales.
0: Exactement.
1: Et ce n'est que très récemment que les pays dits du tiers-monde, ou si vous voulez de la périphérie, ont commencé à penser qu'eux aussi peuvent faire. Pourtant, notre pharmacopée, elle a beaucoup de savoir-faire, mais que nous, on ne viabilise pas.
0: Malheureusement.
1: Et vous savez, le sujet que vous êtes en train de donner là, il est un peu en lien avec la chronique de Bertrand de tout à l'heure. Ah oui, parce que chez nous ici, quelle est notre attitude envers notre pharmacopée?
0: Question.
1: On a tendance à les rejeter. On a tendance à les, on va dire quoi, à vouloir les réduire au silence, soit disant qu'ils font de la sorcellerie.
0: Ouais. Ouais.
1: Alors qu'il s'agit d'un savoir qu'on peut faire passer des souvenirs qui sont transmis de famille en famille vers des recherches scientifiques qui sont prouvées et qui sont capables d'être standardisées pour pouvoir trouver des solutions qui sont endogènes à notre culture. C'est le travail qu'on ne fait pas. Quand on a la chance d'avoir quelques érudits qui proposent des solutions africaines à des maux de santé que nous avons, très souvent, on finit par les détruire.
0: Absolument.
1: Vous savez, quelqu'un avait essayé de nous trouver un médicament camerounais contre le sida. Le professeur Biwele, où en est-il?
0: Plus
1: récemment, pendant le Covid, hein, il y a eu la solution Gulbetara.
0: Ah oui.
1: Où est-ce qu'elle en est?
0: Question.
1: Il y a eu la solution de l'archevêque. Où est-ce qu'elle en est? Plus récemment même encore, hein, le l'anacom n'a rien trouvé de mieux que d'essayer de discréditer un des produits les plus consommés aujourd'hui par les Camerounais, à savoir quoi, le baume François. Voilà ce que nous on fait de notre pharmacopée. Voilà ce que nous on fait de nos industries locales qui essayent de nous apporter des solutions endogènes. Je voudrais qu'on me dise ici que de l'autre côté, pour contrebalancer, voilà un ou deux produits de la pharmacopée traditionnelle camerounaise qui sont en train d'être homologués. Bon, peut-être que ça existe, qu'ils n'ont pas fait le bruit là-dessus. Mais moi, je pense qu'on devrait avoir une approche totalement différente.
0: Oui.
1: L'industrie du médicament, la consommation camerounaise,
0: oui.
1: c'est minimum 200 milliards.
0: Oui, on parle de près de 200 milliards.
1: Oui, c'est ça. C'est-à-dire, ça, c'est ce qui est officiel.
0: Nous
1: je ne vous parle pas de la contrebande, de tout ce qui entre de façon poreuse dans nos frontières qui ne sont pas assez bien contrôlées. Est-ce que 200 milliards, c'est peu d'argent?
0: C'est...
1: Dans ça, l'ensemble de tous les acteurs économiques camerounais qui essayent de travailler dans ce domaine ne pèsent que 10 milliards. 5%.
0: Oh, Seigneur.
1: Ça veut dire qu'il y a 95% qui viennent de l'étranger. Est-ce qu'on n'a pas vraiment besoin de se pencher sur cette question et de se dire comment est-ce qu'on va faire pour que tous ceux qui ont un savoir médicinal au Cameroun puissent être encouragés, que leurs idées puissent être transformées en produits, que ces produits puissent être éprouvés, pas vilipendés
0: du tout.
1: C'est-à-dire que quand, si on estime par exemple qu'un bon François a un certain nombre de soucis, qu'on corrige, qu'on lui mette à sa disposition une armée de scientifiques qui vont corriger et qui vont faire de ce bon un bon auquel on n'a plus rien à reprocher et qui va être présenté à la face du monde comme étant nous aussi notre contribution, ça peut nous rapporter aussi des devises. On cherche quoi? Voilà le Burkina Faso qui est en train de vous dire aujourd'hui, ils sont numéro 1 en Afrique de l'Ouest en termes de médicaments d'origine burkinabé qui ont été homologués par les instances de toute l'Afrique de l'Ouest. C'est-à-dire que tu vas trouver ces médicaments dans les pharmacies.
0: Je vous assure.
1: Dans, et puis les Burkinabés vont pouvoir se soigner avec des solutions qui sont endogènes à notre culture. Nous, on est tout le temps en train de vouloir lutter contre l'importation, mais en train de faire tout ce qui est en notre pouvoir pour que l'importation ne s'arrête jamais. C'est assez dommage quand même.
0: Mais Alain Christian, est-ce à dire que, eh bien, chez nous, nos gouvernants ne sont pas assez prompts et réactifs? Parce que quand on prend, par exemple, le cas du Covid, alors nous avons le ministre de la Recherche scientifique qui a fait une sortie à cette époque pour demander à chaque Camerounais de cultiver chez lui l'Artémisia. Vous vous souvenez?
2: Oui.
0: Ah, il avait fait une sortie dans ce sens-là. Mais malheureusement, sa communication s'est arrêtée net au niveau de son micro et de ce qui est passé à la télé ce jour-là. Et après, on n'en a plus jamais parlé jusqu'à ce jour. Est-ce que c'est fait exprès ou ça émane tout simplement de l'ignorance de nos gouvernants?
2: Bon, je ne dirais pas l'ignorance, mais je dirais le domaine de la santé, c'est un domaine aussi où on voit vraiment l'impérialisme culturel s'imposer. C'est-à-dire qu'on a vu la médecine africaine passer pour une médecine qualifiée d'indigène, sachant que le terme indigène, c'est un terme très péjoratif,
0: ouais.
2: utilisé par nous-mêmes pour définir nos différentes médecines. Et la médecine européenne, parce que c'est celle-là sous laquelle nous sommes, passe pour la médecine la plus efficace. Et lorsque vous voyez même aussi nos médecins sont formés le plus à la médecine européenne, pas à la médecine camerounaise. Et ça fait que nous vivons essentiellement les manières de soigner européennes telles qu'instaurées. Ce qui fait que lorsque ces médecines-là n'arrivent pas à soigner quelque chose, on appelle ça incurable, parce qu'on ne peut pas aller voir les alternatives d'autres médecines, d'ailleurs, qui ont été combattues par ces médecines. C'est là où moi, je loue vraiment ce qui se passe au Burkina Faso, parce que là, on revoit naître une médecine africaine qui essaye de s'affranchir de l'OMS, parce que l'OMS aussi, je l'accuse. Moi, je ne comprends pas comment l'OMS peut dire qu'elle est là pour sauver des vies partout et ne récupère pas les différents savoirs africains. Du moins, quand un intellectuel africain se lève et il a mis sur pied quelque chose qui peut soigner, on entend qu'il est assassiné. Est-ce que l'OMS est vraiment là pour la promotion de la santé universelle ou alors elle est là pour promouvoir la santé selon les manières de certains lobbies avec les intérêts géoéconomiques? Ça, c'est le problème de l'OMS. Parce que si l'OMS était vraiment très sérieuse, tous les savoirs qui allaient naître partout dans tous les pays devraient être protégés, exclusivement les savoirs africains qui ont toujours été combattus. Par rapport au Covid, quelle est la même que l'OMS a valorisé? Il n'y a que le Burkina qui commence à le faire. Ça, c'est pour vous dire qu'il y a un impérialisme réel au niveau de la, des manières de soigner qui s'impose du fait de la domination de certains qui font passer leur culture pour universelle, sans tenir compte des autres. Dieu merci, peut-être aujourd'hui, avec la mouvance géopolitique, on voit les savoirs chinois s'installer, se vendre partout et faire la force de la Chine. Bien sûr, les savoirs européens se vendent aussi. Mais où sont les savoirs africains? Question. Si nous-mêmes, nous ne les valorisons pas et si nous-mêmes, nous n'en faisons pas un made of Africa, of Cameroun, qui va s'imposer partout parce que nos savoirs aussi, ça soigne.
0: Voilà, prenons d'abord un. Hein. Allô, bonjour. Yes, le patriarche.
3: Bonjour.
0: Rebonjour, mon grand.
3: Je salue mes deux frères, Stéphane Kwa, mais Christian Biaba, qui me doit une bonne rasade des urines de Lyon.
0: Je vous en prie.
3: Biro,

0: Oui, mon grand.
1: Je te fais une petite anecdote de ma grand-mamie.
0: Oui.
1: Aujourd'hui, décédée, maman Tracy Lourmo, épouse du feu Lourmo Nibandouane. Elle est allée plusieurs fois se faire traiter en Europe dans les années 70-80.
0: Oui.
1: Il lui est arrivé d'aller en période hivernale. Tu sais ce qu'elle a mis dans ses valises?
0: Non.
1: Le vieux mandola tout à l'époque.
0: Ah oui.
1: Elle en a acheté des cartons.
0: Oui.
1: Et les blancs qui étaient à l'hôpital avec elle, de son âge, ont été impressionnés par ce mandola dans le temps. Peut-être la boîte qui coûtait 100 francs. Tu sais combien elle le vendait?
0: Non.
1: Elle m'a dit, mon petit-fils, je le vendais à 2000 francs. La petite boîte là.
0: Balaloba.
1: Imagine alors. Comme l'ont évoqué les experts en studio, endogénisons-nous de par nos valeurs ancestrales culturelles sur le plan environnemental, afin que de sortir aussi émergents de par les produits que nous allons fabriquer. Mais la malchance, ce sont nos politicatrons qui sont toujours avec des têtes de lézard, des bénis, oui, oui, de la grande métropole. Mon émission Biroc.
0: Merci mon grand, merci pour cette contribution très rapidement. Allô, bonjour. Allô.
2: Allô, bonjour.
0: Bonjour, bonjour. Papa François.
2: Papa François. Mmh. Tout à fait, qu'on ne peut pas faire le débat au niveau intellectuel avec ça. Durant quelques jours, je te dirai l'histoire pour vous parler. Est-ce qu'on pouvait comparer, par exemple, le niveau intellectuel de nos deux présents à l'époque? On ne pouvait pas. Parce qu'aujourd'hui, au lieu d'avancer, je crois qu'on recule partout. Je vais parler de ce qui va avant d'arriver là maintenant au médicament.
0: D'accord.
2: Qu'est-ce qui avance, s'il vous plaît?
0: D'accord.
2: Respectez. Il y en a qui ont appris ici au Cameroun, parmi vous, qui ne sont pas venus à prendre à l'étranger. Ceux qui sont passés à prendre à l'étranger, qu'est-ce qu'ils ont amené? Qu'est-ce qu'ils vous ont ramené? La destruction ou bien le manque de connaissances. Donc ça me fait mal. Heureusement, il n'est plus les yeux. Vraiment, peut-être que j'allais marcher juste parce que la vaccine le fait.
0: Mais
2: ce n'est pas possible.
0: Doucement.
2: Même le mal dont vous avez parlé, même les remèdes, les médicaments dont vous parlez maintenant, tout ça.
0: On ne met pas les
2: donc,
0: organes.
2: Je dois donner raison à quelqu'un qui...
0: On ne met pas les organes, papa François. On ne met pas les organes.
2: Il ne faut pas faire sociologie. Est-ce que sociologie handicap?
0: Merci.
2: Il faut faire pharmacie.
0: Merci beaucoup. Oh. Allons-y. Allô, bonjour.
3: Ouais, bonjour.
0: Oui, Ange Raoul, ben dis donc.
3: Mm-hmm.
0: Merci d'être là, mon frère.
3: Quand tu passes ton temps à dire qu'on ne met pas les organes, là, tu veux que les gens fassent quoi? Le jour où les gens vont cesser de mettre les organes, tu vas voir ce qu'ils vont faire. Laisse les gens se libérer. Le jour où ils vont arrêter de mettre les organes, tu viendras peut-être encore prier que, pardon, les gars, mettez les organes et rentrez à la maison. Je te dis parce que j'ai vécu ces choses en direct. J'ai été assez proche du docteur Malise Péon du Samba, que tu connais bien au niveau de Tara. Tu vois le plaisir que des gens ont placé dans ce pays, ont à consommer ces produits et à détruire le même produit.
0: Je jure.
3: Tu vois ce que ça te dit, Bill?
0: C'est terrible.
3: Pendant que le Covid chauffait, même dans la grande maison blanche à Ekizila, Bill, j'en emballais dans les cartons, les cadeaux noirs de les chercher. Et généralement, les hommes en tenue, avec des hommes en veste noire, de les porter.
0: Ouais, c'est dommage. Oui.
3: Allô?
0: Oui, oui, allons-y.
3: De les porter ça et passer avec Bill. C'est-à-dire que les mêmes qui consomment tes produits, ce sont les mêmes qui font tout pour que ça ne marche pas.
0: C'est terrible.
3: Oh, Yaba, tout à l'heure, tu parles d'un truc là. Je ne sais pas ce qu'on a fait. Je ne sais pas. Où est Arthur Jean avec son cardiopathe? Où sont tous ces Camerounais-là aujourd'hui qui ont inventé tellement de choses qui pouvaient apporter 1, 2, 3, 4, 5, 6, 10 points de croissance au Cameroun? On fait toujours le maximum pour les détruire. Tu as vu les footballeurs qui sont revenus là, non?
0: Eh oui.
3: Est-ce que tu sais que dans leur bagage là-bas, s'il y avait un bombe qui était vraiment là, une c'était le bombe François?
0: Oui, oui, oui, oui.
3: Que nous avons voyagé avec, hein?
0: Oui, oui.
3: Et tu as vu les performances de nos filles, non?
0: Ah oui.
3: Même les blancs et autres prennent le bombe François parce qu'ils le trouvent très bien. Mais l'anaconda va venir attaquer le bombe François, c'est pas des normes. Tu as des

0: Initial norme Nabil.
1: Question.
0: C'est encore les Occidentaux, non?
1: Vraiment.
0: Est-ce que ce qui est utile aux Occidentaux, est-ce que les normes occidentales sont forcément les nôtres, Bill?
1: C'est la question.
0: Il faut vraiment se poser la question.
1: Bon.
0: Je chute par là, Bill.
1: Chute, s'il te plaît, frérot.
0: J'ai un ami là qui blague un jour en me disant, mais Raoul, regarde un peu. Mon oncle est arrivé d'Europe là avec les paracetamol. Mais j'ai l'impression que quand tu prends un seul complet de paracetamol de ce qui vient là-bas, là, ça résout ton problème même pour 3 jours. Mais chez nous, si tu avais même un carton, ça ne résout même pas ton problème pour 2 heures de temps.
1: Non, même pas.
0: Donc il y a quelque chose de quelque type qui ne va pas.
1: D'accord.
0: Nous-mêmes, nous définissons nos normes.
1: D'accord.
0: Nous confusons nous.
1: D'accord, mon
0: corps. Mais avec les dirigeants actuels de ce pays.
1: C'est pas évident.
0: Je crois que. C'est évident, même, c'est un mot gentil. C'est impossible.
1: Merci. Merci, Jean-Claude. Stéphane, on va sortir très rapidement, n'est-ce pas, de cette conversation ce matin. On a parlé de près de 200 milliards, évidemment, n'est-ce pas, d'importation des produits, des médicaments hein, au Cameroun. Mais le Cameroun, quand même, on dit du Cameroun que c'est une Afrique en miniature. Non? C'est-à-dire qu'on a pratiquement un potentiel extraordinaire. Non? Pourquoi on est toujours aussi en arrière?
2: Parce qu'on ne veut pas prendre les bonnes décisions. Parce qu'on ne veut pas faire ce qu'il faut faire. Non, ce n'est pas sorcier, Bill de Rome. Ce n'est pas sorcier. Vous
1: le Burkina est loin de l'autre côté là-bas. Le Burkina n'a même pas l'ombre d'un un dixième du potentiel camerounais. Comment est-ce que le Burkina fait? Pourquoi le Cameroun ne fait pas?
2: Vous parlez du Burkina, je vous rappelle que le Burkina est même très riche. Prenez un pays comme le Japon. Le Japon n'a aucune ressource naturelle. Aucune ressource naturelle. Pourtant, ils sont parmi les pays des G7. C'est à un moment donné, il faut se mettre au travail. Il faut avoir un plan. Un plan qui vise effectivement à développer votre pays et non à vous enrichir personnellement. Ensuite, il faut travailler. Et s'il y a des individus mal intentionnés qui essayent de détourner X ou Y chose, il faut les mettre hors d'état de nuire par un système judiciaire rigoureux. Ce n'est pas compliqué. Quel que soit le domaine, je vous assure. Je dis que le Cameroun pouvait être le pays le plus riche du monde.
1: Je jure.
2: Ça, je vous le dis.
1: Non.
2: Quel que soit le domaine que vous prenez au Cameroun, prenez la santé. Si on veut commencer à transformer nos plantes médicinales ici en médicaments, attendez, on va soigner le monde entier.
1: Seigneur.
2: Mais qu'est-ce que nous on fait?
1: Rien.
2: Chaque fois que nous sommes face à une personne qui a une solution, on le détruit. D'une manière ou d'une autre, on le détruit. Est-ce que c'est parce qu'on est manipulé? Non, moi je ne suis pas dans... Je loue la chronique de Bertrand de tout à l'heure. C'est nous-mêmes les responsables. C'est toujours nous qui prenons la... Attends, c'est les Blancs qui travaillent à Nakom. Tu es là. C'est les Blancs qui sont mis sur la santé.
1: Jamais.
2: Alors, de quoi est-ce qu'on parle? C'est nous qui ne voulons pas faire ce qu'il faut faire. Et les solutions sont connues. On n'a même pas à les inventer. On a juste à se mettre au travail. À travailler régulièrement et à mettre de côté chaque personne qui ne veut pas faire le travail pour lequel on l'a mis en un poste.
1: Pour sortir complètement.
3: Oui, je dirais effectivement, comme Stéphane l'a dit, le problème, nous avons une mentalité extravertie qui nous a plongé. Nous sommes actuellement dans un tombeau mental réel. Parce que pour faire ce qu'il a dit là, il faut d'abord sortir de là. C'est-à-dire quoi? Commencer à savoir que ce que nous faisons ici est bon. Peut être bon, je n'ai pas dit tout parce qu'on fait aussi des bêtises. Mais discerner ce que nous faisons de bon et le prendre. D'autre part, cette médecine est une médecine actuellement, du moins ses survivants sont les plus accessibles. Il y a des maladies très compliquées à soigner avec la médecine moderne. Vous allez, pour ceux qui sont encore les vrais qui soignent encore de manière traditionnelle, vous allez entendre que vous ne donnez pas 5 francs. Ils vous soignent d'abord et puis vous leur donnez ce que vous pouvez leur donner après. C'est-à-dire, vous voyez, l'accueil ne dépend pas de l'argent que vous venez.
1: Du tout.
3: Et puis les soins, tous les matériaux sont là, la nature est là. Ce n'est pas cher. Aujourd'hui, la médecine, tout devient de plus en plus cher. Nous sommes devenus tellement dépendants des autres, de ces savoirs et autres. Et après, on se plaint, l'accès aux médicaments, c'est compliqué. Alors que la plante qui est à côté là peut soigner, mais nous n'en connaissons plus rien et nous ne valorisons pas les vrais détenteurs de ce savoir,
1: alors,
3: pas les charlatans, parce qu'il y en a beaucoup.
1: Stéphane, est-ce qu'il y a quand même une lueur d'espoir pour l'avenir?
2: Moi, je suis quelqu'un de nature généralement optimiste et je pense que la majorité des Camerounais qui sont là dehors sont un peu comme moi. C'est la raison pour laquelle, malgré tout, vous voyez, les gens se lèvent chaque jour et vaquent à leurs occupations. Mais il faut que, au-delà de vaquer à nos obligations, qu'on prenne nos responsabilités. Au-delà de tout ce que nous sommes capables de faire par nous-mêmes, qu'on sache que si le système dirigeant ne... C'est un peu comme si vous êtes dans un bus, hein, et vous vous rendez compte que le chauffeur dort. Et vous vous dites que non, espérons qu'on va arriver.
1: Dites au chauffeur que... Hey,
2: dites au chauffeur que non, mon frère, attention. On ne dort pas. Pardon, hein, c'est notre avenir qui
1: est là-devant.
2: Voilà, donc c'est comme ça que nous devons faire. On a des élections qui arrivent là.
1: Voilà.
2: C'est là que nous devons mettre...
1: Merci. Merci beaucoup, Stéphane, d'être passé par là. Dis donc, Alain Christian, on se dit merci beaucoup. Hein. Merci. Voilà, passez une très, très bonne journée parce que, bon, ben, en fait, nous allons rester priés pour le Cameroun. Le pasteur est avec nous. La pub.
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1: Ce matin, je suis en compagnie du pasteur David Nyambal. Bonjour, pasteur.
11: Merci, cher René. Bonjour à vous. Soyez bénis dans le précieux nom de Jésus.
1: Amen.
11: Très heureux encore et honoré d'être ici présent dans votre beau studio. Je rends grâce à Dieu qui nous a permis d'être comptés parmi les vivants. Je voudrais saluer nos millions d'auditeurs, la Maison Royale qui nous accueille ce matin et tous les collaborateurs du DG KEK. Je salue le consortium, toujours gouverné par les mains de notre papa, le révérend pasteur Emmanuel Noël Bisaï, que je salue affectueusement, son épouse, maman, la reine Elisabeth. Je salue ses enfants, ses collaborateurs et tous les hommes de Dieu de cette maison. Je voudrais saluer également mon épouse qui écoute et mes enfants à la maison. Emmanuel Legrand, mon ami Nanga et son épouse qui est un peu souffrant, bon prompt rétablissement. Je salue également ma grand-mère Elisabeth qui vous salue et aussi les patriarches. J'ai causé avec Thomas Massoc, je lui ai dit que j'ai vu son cœur. On se comprend. Je salue Sona Pacris, Tegia et Onana. C'est Pacrias que j'écoute tout le temps.
1: Merci beaucoup. Voilà. Allez, on va parler ce matin de comment un chrétien devrait aborder la rentrée scolaire. Alors, pasteur, c'est quoi d'abord la rentrée scolaire?
11: Bien, vous savez, M. Bull, l'actualité oblige. Dans 4 jours, précisément, nos petits-enfants, les élèves, vont reprendre le chemin de l'école après une très longue durée et période de vacances. Et il est bon temps de venir également parler de comment aborder donc la rentrée scolaire. La rentrée scolaire est la période marquant la reprise des cours dans les établissements d'enseignement. Après, comme je l'ai dit, une grande période de vacances. C'est le début d'une nouvelle année scolaire, un moment où les élèves retournent à l'école, retournent en classe pour acquérir des connaissances et l'instruction. Simplement, c'est le retour, comme je l'ai dit, de l'école par nos enfants, par les élèves au Cameroun.
1: Alors maintenant, comment un chrétien devrait-il aborder la rentrée scolaire?
11: Bien, le chrétien devrait aborder la rentrée scolaire pendant, par l'occasion de témoigner la foi. Parce que, vous savez, tout ce qui passe dans, les têtes, dans la tête des gens aujourd'hui, des parents, c'est comment faire pour avoir l'argent, pour inscrire, pour acheter les fournitures, ainsi de suite. Nous devons donc cultiver notre foi par l'excellence et mettre notre confiance en l'Éternel. Le chrétien devrait aborder la rentrée dans la prière et non dans la panique, dans les inquiétudes. Nous devons l'aborder dans la prière. Parfois, le monde calcule d'abord, puis il panique. Mais avec étant enfant de Dieu chrétien, nous devons d'abord prier et laisser Dieu pourvoir. Parce que c'est lui qui pourvoit à nos besoins. Il dit dans le livre d'Éphésiens 4, verset 6, « Ne vous inquiétez de rien, mais en toute chose, faites part de vos besoins à Dieu, par des prières, des supplications. » Donc, en tant qu'enfant de Dieu, nous n'avons pas à nous inquiéter du lendemain, de ce qui va se passer, parce que Dieu sait déjà ce dont nous avons besoin, ce dont nos enfants ont besoin. Également abordé dans la sagesse et l'ordre, Dieu bénit quand on planifie. Et la foi n'est pas simplement la folie ou bien la paresse ou le désordre. La foi, c'est également planifier, c'est également organiser, c'est préparer les choses d'avance. Le proverbe 21, 5 dit, les projets d'un homme diligent ne mènent qu'à l'abondance. Lorsque tu es un homme diligent, c'est un homme prévoyant, un homme qui planifie, certainement tes choses vont réussir. Également, en tant qu'enfant de Dieu, nous devons consacrer nos enfants à Dieu. Vous savez, nous avons dans ce qui se passe dans les réseaux sociaux aujourd'hui, nous avons, je ne sais pas si c'est avéré vrai, ce qui est du côté des sources, où on a retrouvé beaucoup d'enfants dans un lieu. Les informations, les vraies informations, certainement, nous seront données dans les quelques heures. Nous devons donc consacrer nos enfants à Dieu afin qu'il les préserve de ces tyrans, de ces personnes qui viennent et qui dérobent et qui assassinent, qui kidnappent nos enfants. L'école aujourd'hui est un champ de bataille, vous le savez. Également, nous avons des mauvaises compagnies, nous avons la drogue qui circule, nous avons également la sexualité en mondiovision qui sont les élèves de nos

0: la vie éternelle, en rapport avec l'éternité. Donc tout ce que nous pouvons faire devrait converger vers l'éternité avec le Seigneur. Mais nous savons que la Bible encourage fortement l'instruction, la sagesse et le développement des compétences. Dieu valorise la connaissance et l'intelligence. Vous savez, l'école sert à instruire et à transmettre des connaissances. À l'école, on peut apprendre à lire, on peut apprendre à compter, on peut apprendre l'histoire du monde, la géographie et tous ces enseignements que nous avons reçus également. Ces connaissances fournissent donc une base solide de savoir sur laquelle, ou bien sûr, laquelle l'enfant peut se construire tout au long de sa vie. L'école est donc nécessaire, comme vous l'avez demandé, parce que Dieu lui-même est un Dieu de connaissance et de sagesse. La Bible également valorise l'instruction, comme je l'ai dit. Nous devons donc lire la Bible, la méditer, pour agir fidèlement selon ce qui est prescrit. Parce que si vous ne connaissez pas lire, vous n'allez pas savoir ce que Dieu attend de vous en tant qu'enfant de Dieu. D'ailleurs, il dit à Josué, dans le livre de Josué 1:8, que ce livre de la loi ne s'éloigne point de ta bouche. Médite-le jour et nuit pour agir fidèlement selon ce qui est prescrit. Donc nous devons donc savoir lire, nous devons savoir et connaître la pensée de Dieu. Cela passe par l'acquisition des connaissances. Nous devons également être utiles pour la société. Un enfant de Dieu, un chrétien, n'est pas simplement pour aller au ciel. Il y a des choses qu'il devrait développer. Comment pouvons-nous être la lumière du monde, comme le dit le livre de Matthieu 5:14, et ne pas être participant de l'évolution du monde? Pour être lumière en tant que médecin, parce que l'école nous pousse aussi à faire des activités. Nous pouvons être médecin, pilote, je ne sais pas quoi, à l'armée, et ainsi de suite, et même ministre, pourquoi pas chef d'État. Et comment peut-on être lumière en tant que médecin et ne pas aller à l'école de médecine? Il faudrait que tu y ailles à l'école de médecine pour devenir un bon médecin. Également, vous savez, comme je l'ai dit, l'école est nécessaire, mais elle ne sauve pas. Elle ne sauve pas. Elle ne transmet pas ou bien ne transforme pas le cœur de l'homme. Seul Jésus-Christ peut le faire. Avoir des diplômes, être ou aller dans des grands instituts, ce n'est pas ça qui suffit. On peut avoir des diplômes Bac plus 10 ou 15, mais aller en enfer. On peut être inscrit, on peut être, on peut avoir des talents, mais être orgueilleux, être un détourneur de fonds publics, être un bandit, ainsi de suite. Donc, l'école forme la tête, mais c'est Jésus qui transforme le cœur de l'homme. Alors, il faudrait qu'on associe les deux.
1: D'accord, mais pasteur, dites-nous, comment est-ce qu'on devrait encadrer nos enfants pendant l'année scolaire?
0: Ça, c'est la question primordiale que nous devons bien expliquer aux parents, parce que les parents ont un rôle didactique également, et social et même familial. Donc, nous devons, en tant que parents, vous savez, chaque enfant a besoin de motivation. Et nous devons donc, en tant que parents, soutenir et encourager nos enfants dans leur effort et les rassurer. Parce que l'enfant a besoin d'être rassuré dans ce qu'il fait, dans ce qu'il prétend faire, ou bien dans ce qu'il promet faire. Donc, les parents doivent parler avec les enfants, les écouter, s'intéresser à ce qu'ils font, à ce qu'ils vivent et apprennent à l'école. C'est très important. Vous savez, nous avons eu des livres homologués qui avaient des pages qui ne siaient pas à l'essence même de la vie de l'enfant. Donc, il faut veiller sur ce que l'enfant apprend, sur ce que l'enfant copie, sur ce que l'enfant vit à l'école. Nous devons également les valoriser sur leurs compétences, tout ce qui est dans le but de leur donner envie d'aller à l'école. Vous savez, quand vous matérialisez l'enfant, quand vous le méprisez, quand vous dites qu'il ne vaut rien, ça le décourage et ça ne le pousse pas à aimer l'école. Nous devons amener les enfants à aimer l'école. Vous savez, plusieurs parents, lorsqu'ils ont fait le rôle d'instruire et d'acheter les fournitures des enfants, les abandonnent à eux-mêmes dans cette jungle dont j'ai parlé et attendent simplement les meilleurs résultats à la fin de l'année. Non, nous devons prier ensemble, chaque jour, en tant qu'enfants de Dieu, en tant que chrétiens. Nous devons prendre une culture de prière commune, chaque jour avec nos enfants, face aux défis de l'école. Également cultiver à l'enfant la recherche de la vraie sagesse et du craint.

0: travail bien fait. Parce que un enfant devrait, d'ailleurs la Bible dit qu'on verra la différence entre ceux qui servent le Seigneur et ceux qui ne le servent pas. Donc, nous devons être excellents en tant qu'enfants de Dieu. Et nous devons pousser nos enfants à devenir des enfants excellents. Également, corriger ou bien orienter avec une bonne vision. On ne corrige pas pour corriger. On n'oriente pas parce que j'ai manqué d'être pilote, il faudrait que mon enfant soit pilote. Parce que j'ai manqué d'être médecin, il faudrait que j'implémente ça. Non, chaque enfant est venu, d'ailleurs, dans le livre de Jérémie, la Bible, le Seigneur déclare à Jérémie qu'il le connaissait avant qu'il ne soit conçu et qu'il avait établi prophète des nations. C'est Dieu qui détermine la fonction de tout un chacun, le rôle de tout un chacun sur cette terre. Donc, aucun parent ne peut avoir la bienséance ou bien la connaissance infuse de dire à son enfant que voici ce que tu devrais. Tout ça se gagne ou bien se recherche dans la prière. Également, établir une routine d'apprentissage et de transmission constante. L'encadrement scolaire demande une implication quotidienne pour implémenter les bonnes habitudes. Nous devons apprendre. L'enseignement commence à la maison. Beaucoup d'enfants ont laissé l'enseignement ou bien ont laissé l'éducation à ceux qui sont dehors, aux enseignants, à la société. Si nous le faisions, nous serons surpris des attitudes et des comportements de nos parents un jour.
1: Voilà, chers auditeurs, évidemment, n'est-ce pas, avec le pasteur David Nyambal, la rentrée scolaire, c'est dans quelques jours seulement. Il était question, évidemment, n'est-ce pas, ce matin, pour le pasteur, de nous donner quelques orientations, évidemment, n'est-ce pas, dans ce sens-là. Le 671 15 73 21, 640 61 38 42, voilà les deux numéros par lesquels vous pouvez nous joindre ce matin. Alors, cette rentrée scolaire avec, évidemment, n'est-ce pas, le regard du chrétien, est-ce que vous pensez, je ne veux pas sortir complètement, n'est-ce pas, du cadre de notre sujet, mais je vais quand même rester en demandant, est-ce que vous pensez qu'on devrait pouvoir revenir à ce qu'on nous a souvent appris à l'école, que ce soit à l'école publique ou bien à l'école chrétienne, cette prière toujours le matin?
0: Évidemment, nous devons retourner à ça, parce que la prière, c'est elle qui gouverne même le monde. Si vous savez, si le monde existe, c'est parce que Jésus est encore vivant. C'est parce que l'Église prie. C'est parce que les hommes de Dieu intercèdent pour le monde. Sinon, il y aurait un chaos. Nous ne pouvons pas faire quelque chose sans prier, sans interpeller la grâce divine.
1: Mais est-ce que c'est parce que les gens prient moins que le monde est aussi méchant?
0: Oui, parce que les gens ont... La première cause de la déchéance du monde, c'est le péché. C'est la désobéissance. C'est parce que les gens ont tourné le dos à Dieu qui a tous ces marasques. Vous savez, Dieu parcourt la terre de ses yeux, en fait l'univers de ses yeux, pour voir ce qu'il craint. Il sait où il y a la méchanceté, il sait où il y a ci ou ça. Donc Dieu ne fait rien pour rien. Et tout ce qui arrive dans le monde, c'est la conséquence donc de la désobéissance du péché que l'homme a commis. Mais donc Dieu n'est pas responsable de ce qui se passe en tant que mauvais, ce qui se passe comme méchanceté, comme tout ce que nous. Mais Dieu nous laisse simplement, parce que nous l'avons parlé ici, nous avons la liberté de choix. Mais à la fin, il y aura un stop, parce qu'il y a à chaque chose a son temps. Le temps de Dieu viendra où tout sera réglé.
1: Mais est-ce que le Dieu doit laisser tout pourrir avant de pouvoir recommencer? Parce que nous avons touché le fond.
0: Non, nous n'avons pas
1: touché. Regardons la configuration du monde, pasteur. Des guerres matin, des guerres soir. Si ce n'est pas des guerres avec des fusils et les armes, ce sont des guerres à l'intérieur même, n'est-ce pas, de certains pays. C'est-à-dire qu'entre le sommet et la base, c'est le jour et la nuit. Il y a une poignée de personnes qui mangent bien pendant que le reste de la population souffre. Et Dieu laisse faire.
0: Bon, je dis ceci. Toutes les conséquences du péché, toutes les conséquences de la désobéissance. Si nous marchons dans les voies de Dieu, quand nous lisons le Deutéronome 30, il nous dit clairement que si vous marchez, si vous faites ci, si vous faites ça, voici ce qui adviendrait. Mais si vous ne faites pas, le malheur vous suivra. Donc c'est la conséquence de ce que nous faisons. Peut-être nous ne pouvons pas quantifier ou qualifier qui est responsable, mais c'est l'humanité qui en subit. Adam et Ève ont péché, mais toute l'humanité a subi les conséquences du péché d'Adam. Donc nous devons, en tant qu'humains, en tant que responsables, en tant que parents, en tant que chrétiens, savoir que nous sommes redevables. Nous sommes la cause de ce que le monde peut être parfait comme il ne peut pas l'être.
1: Avant de tomber à la conclusion totale, n'est-ce pas, de cette émission de ce matin, je voudrais quand même vous demander quelque chose.
0: Oui.
1: Vous savez que bon, ben, d'ici à lundi, début de la rentrée scolaire dans notre pays, eh ben, on ne pourra plus se rencontrer, on ne va pas se voir avant jeudi.
0: Oui.
1: Alors, ce que je vous propose, c'est peut-être prier pour nos enfants qui reprennent le chemin de l'école lundi.
0: Évidemment.
1: Je vous en prie.
0: Nous prions le Seigneur. Seigneur, nous te bénissons, nous te rendons grâce pour ces moments de vacances que tu as permis que nos petits-enfants, nos enfants puissent partager, passer ensemble. Merci parce que déjà dans ma vie, dans ma famille, tu as protégé mes enfants. Ils étaient en congé, ils sont rentrés sains et saufs sans maladie. Et aussi dans toutes les familles, nous prions même que tu te souviennes de ces parents qui ont perdu les uns des petits.

0: elle soit remplie de grâce et de réussite dans chaque famille, dans chaque maison. J'ai prié, rendu grâce. Amen.
1: Amen. Pour conclure, on va sortir.
0: Pour conclure ce matin,
1: la thématique de ce matin.
0: Nous voulons dire que la rentrée scolaire n'est pas un fardeau pour que Dieu nous donne, que Amen. Dieu donne aux parents. Amen. Mais c'est une mission qu'il nous a confiée. Nous ne devons pas commencer en comptant sur notre argent. Nous devons commencer en comptant sur lui, en comptant sur Dieu. Nous devons enseigner nos enfants que l'école est nécessaire, mais que le reste, c'est le maître Jésus qui fait, qui transforme les cœurs. Également, nous devons, nous les souhaitons un bon début de rentrée et que la paix du Seigneur soit avec tous.
1: Amen, pasteur. Amen. Merci d'être passé par là ce matin.
0: Je vous en prie.
1: Une excellente journée et également, n'est-ce pas, très très bon week-end.
0: Merci.
1: Mesdames, bon messieurs, attention, accrochez-vous à vos transistors parce que Yannick est là. Bonjour Yannick.
2: Bonjour.
1: Yannick. Attention, Yannick est là pour le 12h.
2: Oui, le 12h, vous savez, le meilleur employé du mois de juin, ici à la radio à LFM, est connu. D'ailleurs, on dévoile cela tout à l'heure dans le cadre du journal. Mais également, le pasteur le disait tout à l'heure, un vaste réseau de trafic d'enfants a été démantelé au quartier SOS. Sur place, nous aurons des informations fraîches avec Claude Baoukeng.
1: Vous l'avez compris, chers auditeurs, c'est terminé pour l'édition de ce matin. Merci à vous. Merci à toute l'équipe de production composée ce matin du Roi Salomon qui assurait la mise en onde derrière les caméras. Alain Kouekam, Brian Bida, coordination centrale, le Duc Roger, qui est le Kiki avec à la conception et supervision générale, le révérend pasteur Bissa, Emmanuel Noël. J'étais là, je suis parti, alors on ne s'est pas vu.
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9: Il est 12h.
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0: Bonjour. À la une du 12h, Saint-Dorin, au quartier Essor, ici à Yaoundé. Un présumé réseau de trafic d'enfants démantelé. Selon les premiers témoignages, des tout-petits en attente de leur sort étaient retenus dans une forme de crèche clandestine appartenant à des femmes sans foi ni loi. Alertés par des habitants sous le choc, les forces de maintien de l'ordre se sont rendues sur place depuis ce matin. Les émotions sont vives et les premières enquêtes sont en cours. Nous aurons à chaud, par correspondance téléphonique, notre reporter Claude Baouquin pour plus de précisions. Hors de nos frontières, RDC, l'épidémie Ebola dépasse la barre de 3000 morts enregistrés. Un lourd bilan communiqué par les autorités sanitaires. Principal épicentre, l'Est et le Nord-Est de la République démocratique du Congo. La page monde sera feuilletée par Modeste Bontekoué. Puis en sport, championnat d'Afrique de volleyball, ce jeudi est jour de vérité pour les Lions. Nos filles affrontent les Kenyans à Nairobi ce soir. En demi-finale, très ambitieuse, les Camerounaises gonflées à bloc ont le pied à l'étrier. Jusqu'ici, un parcours éclatant qui augure une place légitime du Cameroun en finale. Nous aurons d'amples détails avec Eric Christian Kouam, le patron des sports. Bienvenue à tous. Merci encore de nous faire confiance. La rédaction centrale de Royal FM vous dit merci, vous le savez. S'informer sur nos antennes, c'est investir dans le futur. Je suis Yannick Guélehuy. Médiascopie, Claudion Omba est l'employé le plus discipliné du mois de juin 2026 à Royal FM. La distinction saluée par l'ensemble de ses collègues a été remise ce matin au lauréat dans la salle de rédaction de la radio par le pasteur Richard Mathias Missan dans une ambiance bon enfant. Jean-Claude Gué, chef d'ex jeunesse et éducation.
1: Certificat de distinction. Employé le plus discipliné mois de juin 2026, Yonhon Baclaude.
2: Cette annonce officielle du pasteur Richard Mathias Missan déclenche une salve d'applaudissements dans la salle. Un moment qui surprend le lauréat encore suspendu sur un nuage. Claude Yon Onba, directeur commercial et marketing à Royal FM, cherche les mots dans une émotion qui traduit tout son bonheur.
3: Comme vous le savez, chaque fois qu'on a une distinction comme celle que je viens d'avoir là, c'est avec beaucoup de joie que nous accueillons cela. Et en même temps aussi, satisfaction pour ce que nous faisons comme travail. Et sans oublier que tout ceci également, c'est une sorte de pression.
2: De la pression justement, Claude Yon Onba, en transcendant tous les jours. Le contact avec les partenaires et les collaborateurs de la radio démontre à suffisance ce professionnalisme. Romuald Dekoumé, chef d'est technique à Royal FM.
4: Monsieur Claude Lyon, c'est un collaborateur avec lequel nous travaillons dans de bonnes conditions. C'est quelqu'un de très rigoureux et de très méticuleux dans son travail. Au quotidien, nous travaillons dans de très bonnes conditions. Nous nous entendons très bien. C'est un collaborateur avec lequel nous travaillons depuis pas mal d'années. Je crois que le prix qu'il a reçu aujourd'hui n'est que l'aboutissement de toute la constance dans laquelle nous le voyons évoluer tous ces derniers temps en termes de rendement.
2: Compagnon de route de longue date du directeur général de Royal FM, Claude Yon Onba a toujours fait preuve de persévérance. Le surdoué du marketing, comme on l'appelle affectueusement, tisse sa toile au fil des ans en visant toujours plus haut, selon Roger Kieck.
5: C'est quelqu'un qui connaît son travail, qui a de l'ambition et qui est toujours à la hauteur de ses ambitions. Il est effacé, discret, très humble, mais il est très efficace. C'est donc une juste rétribution et je crois qu'elle va booster son moral parce qu'il n'a même pas encore prouvé la moitié de ce dont il est capable. Ça va être un encouragement pour produire et produire encore davantage.
2: Pour le récipiendaire du jour, sa motivation principale qui a conduit à cette distinction, c'est d'abord l'amour de la grande famille Royal FM portée par le top management.
3: Je partage cette distinction avec tous mes collègues. Vous tous l'avons porté dans vos cœurs. Vos encouragements de tous les jours. Nous ne pouvons dire tout ceci et oublier de remercier le top management, c'est-à-dire le président Emmanuel Nelbisaï, qui nous a fait confiance. Parce que nul n'avait été cette confiance-là, je ne me retrouverai pas là aujourd'hui.
2: La passion pour le marketing, le dévouement et la rigueur au travail sont autant de valeurs qui portent Claude Yang-Onba aujourd'hui à la distinction d'employé le plus discipliné du mois de juin 2026 à Royal FM 88.4. Un prix qui, selon le lauréat, constitue une nouvelle pression pour son travail, un avantage pour les partenaires commerciaux.
0: Nos encouragements à Claude Yang-Onba, alias la peinture. En politique, face au climat sociopolitique et économique délétère au Cameroun, une solution vient de voir le jour. Le mouvement Cœur apaisé, l'initiative de la Fondation Unité Nationale, vise à sensibiliser les citoyens sur la préservation de la paix et de l'unité nationale dans un contexte dit d'incertitude, de longue attente du remaniement ministériel et de la nomination d'un vice-président de la République. Jean-Marie Anaba, éditorialiste et chef d'ex-politique, nous en dit plus.
6: Pour le président de la Fondation Unité Nationale, il faut tordre le cou au désespoir au Cameroun. La bonne recette est là, le mouvement cœur apaisé. Nestor Ono.
7: Notre objectif, c'est de limiter les agitations. Que le peuple garde espoir, malgré la conjoncture actuelle, et que tout le monde doit subir à l'essentiel que la paix est indispensable au Cameroun. Donc le projet cœur apaisé, c'est comme le dit le mot, l'apaisement des cœurs.
6: L'initiative arrive dans un contexte d'incertitude, de malaise social, de longue attente du remaniement ministériel et de la nomination du vice-président de la République, promesse non tenue du chef de l'État Paul Biya depuis sa prestation de serment. Et face à la presse, Nestor Ono nous déploie la force des arguments.
7: Mieux vaut observer, attendre que de se plonger dans la désolation. C'est la paix qui est plus importante. Vous savez qu'en matière de paix, il faut beaucoup de sacrifices. Il y a le sacrifice des peuples qui subissent, il y a le sacrifice des leaders d'opinion, le sacrifice des tenants du pouvoir pour que nous gardions l'équilibre spirituel et physique sur le plan social et que la paix demeure de toutes les façons.
6: Sur le plan opérationnel, le mouvement cœur apaisé qui doit prendre corps dans les prochains jours se veut inclusif.
7: Première étape, c'est avoir les accords institutionnels. Rencontrer le président de l'Assemblée, le président du Sénat. Inviter les chefs traditionnels de chaque région, au moins 5 par région. Inviter les leaders d'opinion, les obédiences religieuses à Yaoundé. Et que les messages qu'ils vont recevoir, ils vont les diffuser chacun à son niveau dans sa région.
6: À cela s'ajoute la mise en œuvre des recommandations du pape Léon XIV, des activités culturelles, une messe interreligieuse, l'objectif étant de promouvoir la paix, le vivre ensemble et la prospérité.
0: De la politique à l'import-substitution, le lien est trouvé. Le gouvernement camerounais suspend les permis d'importation de maïs pour protéger les producteurs locaux et encourager la consommation nationale dans le cadre de sa politique d'import-substitution. Et selon le rapport de l'Institut national de la statistique, la facture des importations divisée par 6 retombe à 600 millions de francs CFA. Que comprendre des promesses du maïs local ? Vous avez échangé avec un expert, Dorine Bimi.
8: Stopper les entrées extérieures pour permettre l'écoulement des stocks locaux est une solution louable pour l'expert en question économique, Stéphane Kouama.
9: Les bonnes nouvelles qui viennent de la filière maïs en ce moment sont la preuve que l'import substitution est bel et bien possible au Cameroun si on prend les décisions qui s'imposent.
8: Le Cameroun a augmenté sa production de maïs atteignant environ 2,3 millions de tonnes par an, mais une question demeure toujours, celle du déficit structurel d'environ 500 000 tonnes pour satisfaire la demande nationale.
9: Le Cameroun produit aujourd'hui plus de maïs qu'avant, mais il lui reste encore un long chemin à parcourir pour combler son déficit structurel et garantir une souveraineté alimentaire durable.
8: Selon l'Institut national des statistiques, sur un an, la facture des importations divisée par 6 retombe à 600 000 millions de francs CFA, un impact positif pour l'expert Stéphane Kouama.
9: Ceci entraîne un impact positif sur la production locale et les résultats se voient sur le terrain avec cette augmentation de la production. Mais il faut encore beaucoup travailler pour élever le niveau de production moyen par hectare qui n'est que de 0,55 tonnes au Cameroun alors qu'il est de 4 tonnes dans les pays les plus compétitifs. Plus, la production actuelle n'est pas encore au niveau de la demande nationale. Il faut encore combler un déficit de 600 tonnes pour pouvoir atteindre la demande locale, sans compter, cela s'ajoute, la demande nigériane qui est très souvent satisfaite par des voies informelles.
8: Réduire ainsi les pertes post-récolte et tourner définitivement la page des importations est une question cruciale pour le Cameroun.
0: Toujours en page éco, la rentrée scolaire rime souvent avec casse-tête financier pour les parents. Face à la flambée des prix des manuels neufs en librairie, une alternative s'impose. Les livres au poteau, en cette veille de reprise des classes, comment se porte ce marché de seconde main et d'échange? Tour d'horizon au cœur de l'activité des libraires du poteau. Francine Atéba.
10: Catherine est vendeuse de livres au poteau au marché Vombi. À quelques jours de la reprise des classes, son activité reprend peu à peu après un démarrage plutôt timide.
11: Le marché du livre, au début, ça n'allait pas. Pendant les 3 mois de vacances, là, vraiment, on n'avait rien. Mais depuis que septembre a sonné, comme la rentrée se pointait déjà à l'horizon, ça va déjà. Depuis lundi, là, j'ai déjà l'affluence. Vraiment, tout va de bon cœur. Et puis, espérons qu'avant novembre, j'aurai déjà tout fini.
10: Face au coût élevé des manuels scolaires, de nombreux parents trouvent leur compte dans l'échange. À Wono, libraire au poteau, nous en dit plus.
12: Généralement, vous venez avec votre pièce, votre livre pour la classe supérieure. Vous ajoutez généralement 500 000 francs pour que vous ayez le livre de la classe qui suit.
13: Ce que nous changeons ici, c'est le prix du livre. Nous pouvons, lorsque le parent a difficulté, nous sommes obligés de l'aider.
10: À l'étal de Clara, l'affluence est au rendez-vous, avec de nombreux parents venus procéder à des échanges de livres comme Pierre.
14: Les vieux livres contre les nouveaux livres, ou alors les vieux livres contre les vieux livres. Et les prix sont vraiment, vraiment minimes.
15: La rentrée est d'abord difficile, les temps sont durs, donc j'ai préféré le changement.
10: Recours des ménages modestes grâce à l'échange et à la seconde main. Les librairies du poteau permettent à de nombreux enfants de reprendre le chemin de l'école sans trop peser dans le budget des parents.
0: Et cette affaire présumée, trafic d'enfants au quartier Essence, non loin du marché, un bâtiment R+1 a été identifié comme un lieu où se pratique le commerce des enfants. À l'origine des faits, un enfant séquestré qui a lancé le cri de détresse, attirant ainsi l'attention des voisins et autres usagers de la route. Les faits se sont déroulés hier. Un tour sur le site de l'incident. Ce matin, notre reporter Claude Bauquin nous présente la situation actuelle. Bonjour Claude.
16: Bonjour Yannick Gelewi et bienvenue ici au niveau de la rue des Pavés, rue qui conduit notamment au carrefour Belibi, non loin du marché des Sauces. La circulation est momentanément perturbée ici avec les populations parents qui se sont déplacées pour venir toucher du doigt et se rendre compte de la réalité. Les informations que nous avons glanées auprès des populations et des commerçants aux alentours de ce bâtiment R+1 nous renseignent que près de 12 enfants ont été sortis ici dans ce bâtiment hier par la police du Cameroun. Et au moment où vous me passez l'antenne, on observe un cordon de sécurité qui a été installé par la police qui se rassure d'utiliser la circulation et de permettre en sorte que les gens n'accèdent pas au bâtiment. Et juste à mes côtés, j'ai un riverain, quelqu'un qui vit dans le quartier, qui nous renseigne.
17: Depuis plus de 6 mois, nous les riverains avons eu des suspicions concernant cet immeuble qui n'est jamais ouvert, toujours fermé. Bon, on avait des doutes, mais on ne savait pas réellement ce qui se passait jusqu'à hier où les cris ont commencé à surgir à l'intérieur du bâtiment et qui ont alerter la population avant que les autorités n'arrivent. Et puis on a constaté que c'était un trafic d'enfants, des enlèvements de divers enfants de tout âge, les bébés, les moyens, etc. Et la propriétaire de l'immeuble a déclaré qu'elle ne connaissait pas ce qui se passait. Bon, les autorités l'ont amené et puis elle a déclaré, avant qu'elle ne monte dans la voiture, qu'elle n'est pas seule. Apparemment, elle est avec un Nigérien, parce qu'à présent, on ne connaît pas où il se trouve. Et les chiffres déclarés par les autorités remontent à 40 enfants enlevés. Bon, l'immeuble est perquisitionné jusqu'à ce matin, vous voyez, les populations sont dehors et tout. Pour plus d'explications, mais les autorités ont demandé plus de calme qui vont nous revenir bien après.
16: Alors, vous parlez de près de 40 enfants. Yannick, vous pouvez comprendre que les chiffres fusent de part et d'autre. Certains parlent de 12 et d'autres parlent de 40. Mais il faut préciser ici que la police qui a fait le déplacement ici a fait plusieurs tours. Le premier contingent est parti avec 12 enfants. Alors, chers messieurs, dites-nous, décrivez-nous l'instant où la situation déclenche.
17: Bon, ce sont les cris des enfants arrêtés à l'intérieur qui ont déclaré la bienveillance des riverains qui sont aux alentours de l'immeuble. Parce qu'aux environs de 15 heures précises, un monsieur passait, il a suivi les cris au secours, c'est ça qui fait en sorte qu'il s'arrête et puis il se rapproche, il commence à appeler les populations qui étaient à côté, commence à doser le portail. C'est là où la foule est sortie, les commerçants qui étaient aux alentours, ceux du marché même sont arrivés et avant qu'on ne commence à casser.
16: Voilà qui est dit, Yannick Ngelewi. Un tour à l'intérieur du bâtiment nous permet de constater que des véhicules de luxe sont garés et nous en avons pu dénombrer deux particulièrement. C'est des voitures véritablement remarquables et au rez-de-chaussée où nous sommes en ce moment. Lorsque nous jetons un coup d'œil au-dessus, nous apercevons des bouteilles d'eau en direct de la rue des pavés, route qui conduit vers le carrefour Belibi. Claude Baouken, Royal FM.
0: Merci Claude Baouken pour ces nouvelles fraîches de terrain. À votre suite, écoutons ce riverain tenancier d'une boutique qui relate les faits.
18: Quand nous sommes là, on voit seulement comment les gens transportent seulement les choses. Ils entrent sur le glacier, ils entrent, ils ressortent. Et quand les autres sont avec la moto, ils ont là seulement avec le cache-nez, la casque sur la tête. C'est comme ça qu'on les voit seulement entrer et sortir. Et on dit que les gens du quartier aussi disent souvent, ils arrivent, ils commencent les patrouilles peut-être à partir de 23h, comme ça là, ils voient seulement comment les voitures, plusieurs qualités de voitures qui entrent là-bas dedans et ça ressort. C'est comme ça que nous, on voit seulement comme ça là. Et ça, jour. Ce n'est même pas que c'est ça que jour que Dieu a créé. C'est comme ça que ça se passe. Et là, quand on était ici, on a vu seulement les hommes en tenue qui étaient venus en civil. Ils ont interpellé la matière.
0: Florent Goyan, bonjour.
10: Bonjour, Yannick Ngelewi.
0: Vous êtes chef de la brigade des reportages. Vous dites que le trafic d'enfants alerte sur un phénomène grandissant dans notre société dont les responsabilités, le cadre légal, doivent être mises en exergue.
10: Avant d'en arriver là, repartons sur les faits d'hier, où devant un appartement ordinaire au quartier Sos, une foule a priori alertée de ce que cette maison abriterait des activités illicites, notamment le trafic d'enfants. Une fois la porte forcée, c'est la stupeur. À l'intérieur de la concession, près d'une dizaine d'enfants, leur présumé kidnappeur est du nécessaire et des jouets. Les bourreaux et leurs victimes sont tout de suite embarqués dans une camionnette de police pour exploitation. La situation est loin de rassurer certains parents qui développent des stratégies de protection. Sarah, Evelyne et Marthe.
19: Soit tu le mets dedans, personne ne bouge. Si quelqu'un ne l'ouvre pas, demandez qui c'est. Quand les enfants partent à l'école, là, les gens frappent les enfants avec le bonbon, biscuit, tout. Maman a dit que je viens me chercher. C'est pas normal, c'est comme ça.
20: La seule chose que je fais, c'est beaucoup de prières.
21: Chaque maman doit donner un cadre sain à son enfant pour que ces choses-là n'arrivent plus et que ça s'arrête.
10: En outre, la loi camerounaise punit sévèrement le trafic d'êtres humains et le juriste Christian Yindo nous rappelle ce que disent les textes à cet effet.
22: Un texte particulier, notamment la loi de 2005 relative à la lutte contre le trafic et le traitement des enfants. Au niveau de l'article 5 qui dispose clairement que le trafic et la traite d'enfants sont punis d'un emprisonnement de 15 à 20 ans et des amendes de 1 à 10 millions de francs CFA.
10: À côté du trafic d'enfants, d'autres thèses soutiennent le fonctionnement d'une crèche clandestine ou encore d'une grand-mère hébergeant ses petits-enfants pour les vacances. Toutefois, l'enquête est désormais aux mains des services compétents pour qui feront par ailleurs la lumière sur cette affaire.
0: Dans la suite du 12 heures, prolongation de la rage, la localité de Béni, déclarée infectée par conséquence, Tous les villages de l'arrondissement de Bokito dans le département du Bam-Eyinoubou sont placés sous surveillance vétérinaire du ministère de l'Élevage, des Pêches et des Industries Animales pour une période de 2 mois, le temps d'observation. C'est la quintessence de l'arrêté du préfet département du Bam-Eyinoubou. Les grandes lignes de cet arrêté avec vous, Anisette Ambassa.
8: Maladie virale, la rage est extrêmement grave et mortelle une fois que les symptômes apparaissent, d'où la nécessité de cet arrêté du préfet du département du Bam-Eyinoubou. Docteur Aïssi Gaspard est vétérinaire.
1: La rage est la première zoonose prioritaire au Cameroun et c'est une maladie mortelle à 99% des cas chez les personnes ou les animaux qui manifestaient déjà des signes cliniques. Et donc, il est nécessaire d'endiguer la maladie dans la zone concernée pour éviter qu'il y ait de cas humains ou animaux.
8: Le virus de la rage réside dans la salive de l'animal malade. Il attaque le cerveau et les nerfs. On l'attrape souvent par morsures de chien, chat, singe ou chauve-souris, de même que par griffure ou léchage d'une plaie ouverte. Facile d'identifier un sujet infecté de rage.
1: Vous avez un chien qui devient agressif, qui veut à tout prix mordre. Vous avez une phobie de l'eau. Un chien qui est enragé a peur de l'eau et il s'éloigne constamment de l'eau. Par contre, le chat, lui, il est réfractaire à tout ce qui est contact. Il va se cacher et il a également peur de l'eau.
8: L'arrêté précise aussi que les animaux errants, chiens, chats, singes, seront abattus sans délai afin d'éviter les morsures. En cas de morsure, justement, Dr Aïssi Gaspard donne les gestes d'urgence.
1: À l'immédiat, vous devez laver la plaie, la zone de morsure à l'eau coulante et au savon et vous rendre immédiatement auprès du centre de santé le plus proche pour une prise en charge adéquate.
8: Après le respect des mesures édictées, la zone peut être déclarée exempte de propagation de la rage. Docteur Aïssi Gaspard, vétérinaire, confirme.
1: Les procédures de mise en observation par les propriétaires de tous les chiens de la zone, les mesures de contrôle de chiens errants. Les services vétérinaires garantissent après les 2 mois fixés que la zone est exempte de tout chien susceptible de propager la maladie dans la zone touchée.
8: L'arrêté présent, selon le préfet, sera levé après une période de 2 mois si aucun nouveau cas de rage n'est enregistré.
0: En culture, le Cameroun est représenté à la 83e édition de l'événement cinématographique le plus ancien au monde, la Mostra internationale d'art cinématographie de Venise en Italie. Jean-Jacques Foucault.
4: C'est depuis 1932 que la Biennale de Venise en Italie se tient. La Mostra internationale d'art cinématographie, événement prestigieux du 7e art, révèle de nouveaux talents, mais aussi joue un rôle dans la reconnaissance des grands auteurs et le lancement des films qui poursuivront leur carrière dans des principaux festivals et cérémonies internationales. Avec plusieurs distinctions remises au terme de cette rencontre, le réalisateur et scénariste Augustin Bernard Kouemo, Yaku camerounais d'origine, y est présent avec son film « La maison du vent ».
5: Quand on se décide d'écrire déjà quelque chose, on s'engage. Il y a quelque chose de l'ordre du point de vue. Bon, maintenant, si on peut parler d'un engagement social, d'un engagement politique, d'un engagement culturel, oui, je fais des films qui appellent à une réflexion sur la société.
4: Son long métrage d'1h42 est sélectionné dans la section officielle des nouvelles tendances du cinéma contemporain. L'œuvre innove par l'écriture et la mise en scène. C'est l'histoire d'une femme de troisième âge, le 80 ans passés et sonnés, avec un quotidien bouleversé par l'arrivée d'une jeune voisine. Une relation familiale naît, celle-ci ouvre le dialogue entre générations. Les thèmes sont actuels, solitude, transmission, solidarité, mémoire et espérance. Augustin Bernard Kouemo Yaku est allé puiser dans son expérience et sa passion née depuis son adolescence.
5: Je commence très tôt, à l'âge de 14-15 ans, j'habitais à Ikounou. Il y avait des associations, on a créé des associations. CGK, dans laquelle je faisais partie, j'étais président. Il y avait le Bicon à côté, qui était dirigé par Cyril Massot. Et puis après, on a continué et qui faisait son film en ce moment, on avait nos références qui faisaient le film, c'est-à-dire Basekba Kobio et Jean-Pierre Bokolo.
4: Ouverte il y a 24 heures, la compétition va jusqu'au 12 septembre prochain au Palais du cinéma au Lido de Venise. Deux invités d'honneur parmi lesquels Georges Clooney recevront un Lion d'or. Cette édition est marquée par la faible présence des réalisatrices et une sélection boudée par certains grands studios hollywoodiens.
0: Jean-Jacques Foucault, chef d'ex-culture et chroniqueur. 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Un tour au-delà de nos frontières.
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0: Modeste Bongtekwe, bonjour.
2: Bonjour Yannick Gelewi.
0: En République démocratique du Congo, l'épidémie d'Ebola dépasse déjà la barre des 3000 morts.
2: Le chiffre exact communiqué par les autorités congolaises est 3007 morts en 3 mois seulement. Les déclarations officielles font état de 6186 personnes contaminées, soit un taux de létalité de plus de 48%. L'Ituri reste l'épicentre du virus Ebola avec 28 zones de santé touchées sur 36, tandis que 6 provinces de l'est de la RDC sont concernées. La situation reste préoccupante, mais l'espoir de voir reculer l'épidémie reste vif, car selon les certaines prévisions sanitaires, le taux de reproduction du virus pourra connaître une baisse dans quelques jours. Le nombre de personnes qu'un malade contamine en moyenne pourra passer d'environ 4, comme au début de l'épidémie, à 0,97 au niveau national. Lorsqu'il est inférieur à 1, l'épidémie tend progressivement à reculer. Certaines zones n'ont enregistré aucun nouveau cas depuis plusieurs semaines et le Sud Kivu en a signalé aucun depuis 92 jours, mais les autorités sanitaires appellent à la prudence. Le pic de l'épidémie n'est pas encore officiellement considéré comme dépassé et plusieurs semaines de surveillance restent nécessaires.
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0: Puis Modeste Bontekoué, le chef de la sécurité intérieure du Hamas, porté disparu depuis mardi, se trouve entre les mains de l'armée israélienne.
2: L'information a été confirmée depuis quelques heures par Israël. Les forces spéciales de l'État hébreu affirment avoir capturé mardi 1er septembre Mouen al-Arabid, présenté comme le chef de la sécurité intérieure du Hamas. L'opération s'est déroulée dans le camp de réfugiés de Shati lors d'une incursion terrestre des forces spéciales israéliennes. Selon le Hamas, Mouen al-Arabi aurait été blessé tandis que sa femme a été tuée et ses enfants également blessés. Israël affirme que cet homme aurait notamment participé à la détention d'otages israéliens enlevés lors de l'attaque du 7 octobre 2023. La capture de ce responsable est importante pour Israël parce que la sécurité intérieure du Hamas joue un rôle central dans le contrôle de la bande de Gaza et dans la lutte contre les collaborateurs et les groupes rivaux. Transféré en Israël pour être interrogé, Mouen al-Arabid pourrait donc fournir des renseignements sur l'organisation, les responsables et les réseaux du Hamas. Israël estime ainsi que son arrestation peut déstabiliser le mouvement. Le Hamas, de son côté, dénonce une opération criminelle. Au même moment, une controverse persiste sur le rôle éventuel des milices palestiniennes soutenues par Israël dans cette opération.
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0: Eric Christian Kouam, bonjour.
3: Yannick Gelewi, bonjour.
0: Ça passe ou ça casse pour le Cameroun ce soir au championnat d'Afrique de volleyball.
3: Les triples champions d'Afrique sont à 90 minutes de la finale qui permettra de décrocher le ticket qualificatif pour les Jeux Olympiques de Los Angeles 2028 aux États-Unis d'Amérique. Mais seulement il faudra se défaire du gros obstacle kényan qui est 10 fois détenteur de ce trophée. Ce match de demi-finale est annoncé comme une finale avant la lettre. Et jusqu'ici, le Cameroun a fait un parcours sans faute. Et le coach des stats de cette sélection nationale, Ismaël Dena Balafar, est confiant.
7: Les indicateurs sont encourageants. L'équipe possède des réelles forces sur lesquelles nous pouvons nous appuyer, notamment la qualité de nos services, notre puissance offensive, notre efficacité au bloc et surtout notre capacité à rester compétitif dans des moments importants. Nous avons également montré une bonne progression et une certaine régularité.
0: péril sur le Tour cycliste international Chantal Biairi.
3: Ça chauffe dans la compétition qui porte le nom de la première dame du Cameroun. La deuxième étape de ce tour entre Abomban et Ayos était compromise jusqu'à notre entrée dans ce studio. Le budget lié à l'organisation de cet événement n'était toujours pas débloqué par les pouvoirs publics et les charges. En carburant des véhicules, de la caravane et le paiement des chambres d'hôtel restaient hypothétiques, d'où le cri de cœur du président de la FECA Cyclisme, Honoré Yossi.
6: Mais j'ai également un souci. Je m'en voudrais de ne pas évoquer ce souci ici-là. Je prie le chef de l'État de nous donner un coup de main, parce que jusqu'à maintenant, nous n'avons pas reçu le budget du Grand Prix cycliste Chantal Biya. Aujourd'hui, nous sommes rendus à la deuxième course et je n'ai rien reçu.
0: Parlons à présent du SINAFOC où Jérémy Sorel-Ditap est réélu président.
3: L'ancien numéro 8 des Lions Indomptables a été réélu par acclamation et il aura un mandat de 4 ans. C'était hier au cours de l'Assemblée Générale élective du SINAFOC. Pour le président réélu, ce sera la continuité. Jérémy Sorel-Ditap.
9: Il est question pour nous de défendre ces joueuses-là, défendre leurs droits et leurs intérêts pour que ces jeunes footballeurs et footballeuses pratiquent leur métier dans les meilleures conditions.
3: Et que pensent les acteurs du football de cette réélection de Jérémy Sorel-Ditap? Écoutons-les dans ce reportage de Olivier Ndemaepo.
11: Rien de surprenant à cette réélection de Jérémy Sorel-Ditap.
23: Le 25 septembre, alors que les convocations étaient parties 45 jours avant, M. Jocelyn Mahébi est arrivé dans les bureaux du SINAFOC. Disant qu'il était venu récupérer le dossier de candidature, ce qui ne lui a pas été refusé. M. Mahébi Jocelyn n'était même pas membre du SINAFOC.
24: Parce que quand vous voulez même succéder à votre père, on vous sent dans le milieu. Est-ce qu'on le sentait dans les milieux? Il ne faut pas qu'on aille vous chercher peut-être à la dernière minute parce que quelqu'un veut vous contrer. On vous montre pour venir à une élection. L'élection, ce n'est pas comme ça. L'élection, ça se prépare. Il s'agit des footballeurs. Quelles sont ses actions après le décès de son père ou même pendant le vivant de son père?
23: De cette entité, son épicerie, il gère sans rendre compte à quiconque que ce soit. Les mêmes griefs qu'il reprochait aux dirigeants de l'instance septième de notre football a été relu, alors que c'était simplement pour un deuxième mandat. Je crois que lui, il est en train de briguer là un troisième mandat de 4 ans. Il peut s'éterniser.
11: Jérémy Sorel-Ditap a déjà passé 8 années à la tête du SINAFOC. Au terme de ce nouveau mandat, il sera à 12 années.
0: Concluons par la Fédération Camerounaise de Football qui met une nouvelle cuvée des arbitres sur le terrain.
3: Cette nouvelle génération a été baptisée officiellement Promotion Samuel Eto'o. La cérémonie de sortie et de remise des attestations a eu lieu hier au siège de la FECAFOOT à Ouarda. Écoutons quelques lauréats.
25: C'est Ibrahim Falama Falama. Je suis de l'extrême nord et je me suis formé dans le département de Diamaré à l'arbitre de FECAFOOT, deuxième promotion, le docteur Samuel Eto'o. Eh bien, les émotions qui m'ont poussé à être formé comme arbitre assistant, arbitré, c'est parce que j'ai vu tant de matchs que dans notre village où est-ce que les arbitres locaux arbitraient les matchs sans toutefois appliquer les lois de jeu.
3: Le président de la FECAFOOT qui présidait la cérémonie en a profité pour faire quelques révélations. Samuel Eto'o dans cet extrait de son discours.
26: Donc, hors de question qu'on monnaie les places. Vous êtes meilleurs, vous allez vous battre pour défendre votre pays. Et la fédération se tient à vos côtés pour vous accompagner dans votre carrière. Je voudrais m'arrêter pour dire merci à certains qui ont subi les pressions de certains aînés à essayer d'influencer le match.
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0: fin de cette édition d'information mise en onde. Ulrich Kungmui, cadrage vidéo Alain Kwekam, Brian Bida. Prolongement numérique, Boris Landry-Tedogmo, chef d'édition, Eric Christian Kwam. Réalisation, Jean-Claude Guy, assisté de notre stagiaire, Lionel Bindi. Rédacteur en chef, Bertrand Ona. Coordination éditoriale, Ebel Belas-Samari. Coordination centrale, Roger Kiek de Kiki. Supervision générale, le révérend pasteur Bissaï, Emmanuel Noël. À la présentation, Yannick Ngeloui. Prochain rendez-vous avec l'information, le 14 le 2 p.m. et le 18h, le Vespéral bilingue. Pour la suite, restez scotchés sur nos antennes.
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0: Il est 15h.
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À ceux qui sont à table en ce moment, on vous dit bon appétit, en espérant que vous avez également passé une agréable matinée, parce que nous fonçons tout droit vers l'après-midi. C'est un grand plaisir de vous retrouver, et on le sait très bien, nous sommes en septembre. Nous sommes en septembre et ça fait exactement 10 ans que le Point littéraire existe, 10 années à partager des histoires, 10 ans à recevoir des invités toujours aussi créatifs et surtout parfois imprévisibles. Ça a été un immense plaisir et lorsqu'on a fait le décompte, on se rend compte qu'on a déjà traversé la barre des 1000 auteurs. Aux auteurs qui acceptent de venir partager leur histoire ici, merci infiniment de partager avec nos auditeurs vos histoires, vos points de vue. Car ici, ce n'est pas que le roman, ce n'est pas que la nouvelle. Il y a quelquefois de la poésie, des essais, des textes également d'opinion. C'est important de le savoir. Installez-vous confortablement, la belle aventure se poursuit. Et désormais, c'est tous les jeudis à partir de 13h, de 13h à 13h55 par là. Nous parlons livres, nous parlons point de vue, nous parlons idéologie, nous parlons culture. Et avant de démarrer avec le livre du jour qui a pour titre « Réalité épineuse », un livre écrit par Aminatou Ndam Bindia, il est question de dire un mot quand même sur la mutuelle d'assistance et de solidarité. On a dit précisément qu'il y a encore quelques jours, car le samedi 17 octobre 2026, il y a le tirage au sort. Tirage au sort évidemment pour Marceau Bourse Académique. Vous pouvez avoir l'opportunité d'intégrer une école d'excellence. Et bien sûr, c'est l'Institut Universitaire Bissau, fait partie de l'effectif avec un cadre convivial, un personnel adéquat et surtout le suivi nécessaire. Vous savez, à l'Institut Universitaire Bissau, un accent est mis sur la pratique. La théorie n'est pas non plus négligée. Donc, vous avez cotisé 26 000 francs CFA. Eh bien, vous êtes bien parti pour être de ceux qui peuvent avoir l'opportunité avec 0 francs CFA, car les frais, académiques sont pris en charge totalement par la Masso. Ça, il faut le savoir. Il faut également savoir que le samedi prochain, ça c'est

0: pour ceux qui sont intéressés par du matériel roulant samedi prochain. Il y a la vente aux enchères au niveau derrière le complexe hospitalier La Mamue. Vous allez là-bas et vous pouvez avoir l'opportunité de rentrer avec un véhicule rénové. Ça, c'est bien de le savoir. Samedi prochain, c'est dit également. Des éléments supplémentaires sur la Masso, c'est tout de suite.
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0: C'est avec les contributions de Ulrich Kemoui à la mise en onde pour le cadrage vidéo, la diffusion sur les différentes plateformes numériques, Brian Mbida, coordination centrale, Roger Kiek, Le Kiki, supervision générale, le reverend pasteur Emmanuel Noël Bissaï, Jean-Jacques Foucault, c'est mon nom. Et ouvrons tout de suite le tout premier livre du mois de septembre, Réalité épineuse, un titre écrit en rouge, un livre d'Aminatou Ndam Mbendia. Il faut dire qu'elle est une passionnée de la lecture, une jeune femme plus émue par le choix des mots employés par une personne que par ses expressions faciales ou par un message transmis. Elle se mit à dos la littérature pendant ses années lycée et pour continuer dans cette même lancée, elle opta pour une licence en lettres bilingues à l'université de Yaoundé 1. Grâce à cette nouvelle proximité avec les langues, elle a enfin décidé de se jeter corps et âme dans l'écriture, sans plus demeurer une simple lectrice. Ayant vécu à l'ouest, à l'est, au sud et au centre, elle immergeait dans différentes cultures qui attiraient son attention. Plus que tout, et ce mélange culturel lui souffla l'idée d'écrire son tout premier roman sur les réalités diverses qui nous entourent. Il faut dire que le livre « Réalité épineuse » est troisième prix spécial roman du prix littéraire Osu. C'était en 2023. Chère dame, bon après-midi et bienvenue sur Le Point Littéraire.
1: Merci, bon après-midi Jean-Jacques Foucault, merci de m'avoir invité ici aujourd'hui et bon après-midi également à tous les éditeurs de Royal FM.
0: Vous êtes une passionnée de livres et votre biographie nous renseigne que c'est depuis le lycée. À partir de quel moment vous êtes piquée au vif par cet amour pour la lecture d'abord?
1: Cet amour pour la lecture, je dirais que c'est depuis. Mais je me suis rendu compte de ça peut-être quand j'étais en classe de 3e. Parce que depuis toute petite, moi, je lis. Je suis dans les brocantes, à la recherche des livres. Si ce n'est pas un livre, ça peut être un 100% jeune. Donc la lecture fait partie de moi depuis.
0: Le premier livre lu, on se rappelle dans quelles conditions on entre en contact avec le dit ouvrage?
1: Le premier livre lu, bon, le titre, je ne sais plus trop, même également le nom de l'auteur, mais c'était un roman policier. Alice et la pantoufle d'Hermine.
0: Ah d'accord.
1: Oui, ça m'a vraiment captivé. C'est à partir de là qu'il y a eu vraiment le déclic avec eux.
0: C'était un cadeau offert? Un livre ramassé à la maison qui traînait?
1: Je ne me souviens même pas à quel moment comment j'ai fait pour avoir ce livre. Je ne sais vraiment plus.
0: Mais en tout cas, ça vous a attiré?
1: Ça m'a vraiment attiré parce qu'à partir de là, j'ai pu développer plusieurs contacts avec le livre en question.
0: Vous êtes passé au lycée, vous êtes parti à l'université, vous avez décidé de faire lettres bilingues. Ça s'est bien passé aussi, la proximité avec les différentes langues, que ce soit le français et l'anglais?
1: On peut même dire que c'est à partir de là que je me dis qu'au lieu de juste lire, je peux écrire. Parce que c'est plus le contact avec la littérature anglaise. J'ai tellement, on va dire ça comment, je dis souvent que je suis tombée amoureuse de la littérature anglaise. Oui. C'est à partir de ce moment-là que je me dis, pourquoi ne pas écrire si j'aime tellement cette littérature-là?
0: Une amoureuse des lettres et des mots. Ça fait plusieurs cultures que vous avez côtoyées, car vous avez vécu dans plusieurs zones du Cameroun. Vous étiez au sud, au centre, à l'est. L'expérience qu'on garde lorsqu'on a fait un peu le tour du Cameroun, c'est quoi? Du moins à peu près, lorsqu'on a fait 4 régions, c'est quand même la moitié ou un peu de la moitié des régions.
1: L'expérience, pour quelqu'un qui vient d'une société assez conservatrice, on se dit « waouh ». Donc c'est comme ça que ça se passe ailleurs. On rencontre des cultures différentes, des plats différents, les gens se comportent différemment. Mais on se rend compte qu'au fond, en fait, on partage tous en fait les mêmes réalités.
0: Oui.
1: C'est pour ça que Réalité épineuse est née en fait.
0: Et Réalité épineuse, le titre est marqué en rouge. Avec une jeune demoiselle en première découverture qui a des cheveux défaits. Mais au-dessus, il y a quand même la carte du Cameroun. Est-ce qu'il y a un symbole en particulier qu'on essaye de montrer?
1: Oui, il y a un symbole qu'on essaie de démontrer ici avec déjà la couverture de Réalité épineuse. Là, le Cameroun, automatiquement, la carte derrière, c'est juste pour faire comprendre aux lecteurs que nous sommes dans un contexte camerounais, oui. Même si c'est des réalités qui peuvent toucher d'autres pays africains. Mais là, nous sommes spécialement au Cameroun. Et là, le côté rouge du titre, c'est pour parler de ces réalités qui ont des épines.
0: Oui.
1: On a également mis un peu de bleu pour faire comprendre que même s'il y a des épines, il y a quand même de l'espoir. On peut toujours s'en sortir malgré tout ça. Bon, et la jeune fille, c'est pour représenter notre personnage principal dans l'ouvrage.
0: Tout à fait. Il faut dire que très souvent, lorsqu'on lit des livres avec des jeunes filles musulmanes, c'est souvent beaucoup de pleurs et de plaintes, la condition de la femme. Et c'est-à-dire que jusqu'à présent, les choses ne bougent pas vraiment.
1: Dit que les choses ne bougent pas vraiment, ça serait à tort. Parce que déjà, je suis une jeune fille musulmane et je me retrouve déjà en train de faire des études, d'écrire un livre comme ça. Donc, on peut dire que vraiment, il y a eu du changement. Bon, il y a toujours des petites luttes. Déjà, je parle de ça dans Réalité épineuse. Il y a des petites luttes, mais avec le temps, on s'améliore de jour en jour.
0: On finit par accepter certaines réalités. La modernité intègre nos cultures et il y a plus d'ouverture.
1: Oui, dans ce sens-là, il y a plus d'ouverture. Toujours avec les difficultés.
0: Oui. Alors, Réalité épineuse nous amène quand même au cœur d'une société, je vais dire d'un royaume, l'un des plus anciens au Cameroun. Lorsqu'on parle de la culture Bamoun, lorsqu'on parle de la royauté, du roi Njoya et autres, on imagine bien qu'on vient de là. Et c'est pour cette raison qu'on a décidé d'écrire pour mieux faire connaître quand même cette zone-là.
1: Oui, exactement. Parce que au départ, quand je voulais écrire sur le royaume Bamoun, le titre dans ma tête, c'était plutôt sous un autre regard. Parce qu'on a des stéréotypes, on a des idées sur ce royaume-là qui ne sont pas exactement ça. Je ne vais pas dire que peut-être c'est péjoratif ou bien, mais on a des idées qui ne sont pas réellement ce qu'il y a dans le royaume Bamoun. Alors, Réalité épineuse, dans ce sens-là, on voulait montrer la face cachée, en fait, du royaume Bamoun. Ce que les gens ignorent et faire découvrir d'une autre façon.
0: Il faut dire que c'est un roman, mais à l'intérieur, on voit toute une partie qui nous présente véritablement le royaume Bamoun, les réalités, les années, les prouesses de ce peuple-là, l'écriture, les débuts de l'école et tout le reste. C'était nécessaire d'avoir quand même une part d'histoire à l'intérieur.
1: Oui, c'était vraiment nécessaire. Parce que quand on parle de roman, c'est vrai qu'il y a de la fiction.
0: Oui.
1: Mais il faudrait que le lecteur puisse quand même se retrouver dans une réalité. Alors, on a pris l'histoire du peuple Bamoun, on a injecté ça à l'intérieur pour plus de clarté.
0: Et le bon prétexte, c'est une belle histoire d'amour. Enfin, on est tenté de dire que c'est... un filet d'histoire d'amour autour, mais quand même il y a principal qui aime bien pour dévoilement. À l'intérieur, il était question de parler d'histoire d'amour, mais histoire d'amour qui a des difficultés à aboutir parce que une fille a été choisie par un prince. Là, c'est pas un prince charmant.
1: Non, c'est pas un prince charmant. Là, on a affaire à un roi qui sait exactement ce qu'il veut et comment faire pour obtenir ce qu'il veut. Oui. Et je dirais également qu'au-delà de l'histoire d'amour, ce qu'on cherche à montrer dans Réalité épineuse, c'est l'importance de la culture.
0: Oui.
1: Comment est-ce qu'on fait quand on veut aller à la rencontre de la culture d'une autre personne? Il faut d'abord connaître notre propre culture à nous. Donc on a pris l'histoire d'amour, mais ce qu'on veut montrer...
0: Avec beaucoup de rebondissements quand même.
1: Énormément de rebondissements. Il fallait, le lecteur ne devait pas se reposer quand même.
0: Du tout. Et je dois préciser que c'est à peu près 300 et quelque chose de pages quand même qui sont feuilletées. Mais on ne s'ennuie pas.
1: Non.
0: Pendant combien de temps on a pu peaufiner cette histoire, trouver des personnages, trouver également des... parce qu'on n'est pas perdu, hein, vraiment, l'environnement spatio-temporel est clair, tout le monde se retrouve avec les lieux désignés. Combien de temps on met en musique ce travail?
1: Combien de temps, je ne saurais vraiment déterminer parce que l'idée du livre était déjà là dans mon esprit depuis des années. Comme on a

0: parler de ça tout à l'heure. J'ai vécu dans plusieurs différentes villes. Oui. Il y avait déjà l'idée d'écrire. Mais maintenant, pouvoir s'asseoir écrire, c'était tout autre chose. Même ce processus d'écriture, là, quand même, ça m'a pris 6 mois. Mm-hmm. 6 mois avec l'écriture, la relecture et tout. 6 mois exactement.
1: Oui, un véritable voyage littéraire et même un petit tourisme qu'on effectue. L'histoire d'amour, on revient un peu dessus. Histoire difficile parce qu'une jeune fille qui est musulmane aime un homme, un jeune garçon qui lui est chrétien. Aujourd'hui, il y a toujours ce blocage qui existe. On se dit que pour épouser une fille musulmane, il faut absolument s'islamiser.
0: Malheureusement, ça c'est un fait qui n'a pas changé. C'est toujours le cas. Le personnage d'Assiara, bon, je ne vais pas spoiler les gens qui n'ont pas
1: lu. Non, mais tu peux donner les noms, hein, parce qu'on va laisser le soin aux gens d'aller découvrir l'histoire, mais on peut quand même évoquer les noms.
0: Le personnage d'Assiara a réussi à faire ce que je peux appeler ça, l'impossible, en fait, dans le roman. Elle a réussi à faire ça.
1: Ça, c'est le roman.
0: Oui, ça, c'est le roman. Mais sinon, dans la réalité, c'est toujours quelque chose de très difficile.
1: Les mentalités sont plus rigides.
0: Plus rigides de ce côté-là. Dans la, on peut dire qu'en 90% de cas, l'homme est obligé de s'islamiser pour pouvoir épouser une fille musulmane.
1: Mais l'inverse, ce n'est pas automatique.
0: Non, non, non, non. Un homme musulman peut épouser une fille chrétienne sans qu'elle ne change de religion. Ça ne dérange absolument pas.
1: Oui. Ça veut dire que la fille est libre de continuer à aller dans son église.
0: Ça ne dérange pas, ce côté-là.
1: S'il n'y a pas de... Bref, on ne va pas remettre en cause des réalités. Ce sont des considérations qui existent. À côté de ça, vous avez parlé de l'impossible tout à l'heure, mais il faut dire que le personnage principal a également réalisé l'impossible en disant non au prince. Est-ce qu'il est possible de dire non lorsque le roi accorde cet honneur à une famille d'épouser une jeune fille de là? Dans le contexte réel maintenant, c'est-il possible?
0: Mais moi, je me pose cette question chaque jour. Comment est-ce que Dacier a fait? Comment est-ce que notre personnage principal ici a fait pour pouvoir dire non au roi? Parce que là, nous n'avons pas affaire à une personne odieuse. Parce que dans le livre, Abdel Malik, le roi, c'est une bonne personne. Il est présentable.
1: Il est galant.
0: Il a à peu près tout ce que les femmes recherchent. Mais Dacier a quand même eu le courage de dire non. Et dans la réalité, c'est quasiment rare.
1: C'est rare.
0: C'est rare. C'est
1: parce que surtout dans des familles, lorsqu'une fille est, on va dire, repérée ou alors choisie par le roi, on considère que c'est un honneur qui est d'abord fait aussi bien à la fille, à la famille, ainsi qu'au village qui est concerné.
0: Exactement. Et c'était justement même ce poids-là qui pesait lourd sur ses épaules parce qu'elle voyait qu'elle devait de se voir tout un groupe de personnes.
1: Oui.
0: Mais bon, elle a quand même réussi à dire non.
1: À l'intérieur, vous parlez d'un roi qui est moderne et en même temps traditionnaliste, parce que lui, il tient à sa culture. Mais à côté de ça, on se rend bien compte qu'il a quelques distances avec le royaume. Avant qu'il ne soit élevé roi, c'est un prince qui préfère vivre dans la discrétion. Il ne veut pas qu'on sache qu'il est exactement le fils du roi. Et cette histoire ressemble à une histoire d'un roi qui a existé ou qui existe encore. Est-ce qu'on a calqué quand même dans la réalité? Est-ce qu'on a puisé quelques éléments de la réalité pour...
0: Bon, le titre le dit déjà, hein? C'est des réalités qui ont des épines. Donc forcément, on a pris un côté de la réalité pour pouvoir y injecter un peu de fiction. Déjà, je voudrais revenir sur le moment où j'écris Réalité épineuse. J'avais déjà l'histoire en fait du mariage exogamique. Mais je n'avais réellement pas prévu d'inclure le royaume Bamoun. Sauf qu'à ce moment-là, c'est on va dire ça comment? Dans la réalité, c'est où l'ancien roi est décédé. Maintenant, il y a le processus de succession et tout. Donc, c'était comme quelque chose d'évident pour moi qu'il fallait que j'écrive sur ce sujet.
1: Surtout que le processus de succession a capté l'attention parce que c'était un prince peu ordinaire.
0: Oui.
1: Et nécessairement, ça a attiré.
0: Ça a attiré la
1: C'était un fonctionnaire qui existait. Il travaillait quelque part. Il avait... déjà une femme, il était déjà marié, donc ce sont des réalités qu'il fallait prendre en compte.
0: Justement. Donc, je ne pouvais pas rater, en fait, ce sujet-là.
1: L'occasion. Réalité épineuse, c'est une belle histoire. Ce sont de belles histoires d'amour qui sont ficelées. C'est également une bonne amitié, une amitié sincère. Et tout de suite, on est tenté de se poser la question, est-ce que l'amitié fille-garçon existe réellement?
0: Est-ce que l'amitié fille-garçon existe réellement?
1: En toute sincérité, hein. Aminatou.
0: Je vais parler de mon expérience à moi. L'amitié fille et garçon existe réellement.
1: Ah d'accord.
0: Oui, ça existe. Je ne sais pas pour les autres, mais moi je pense que
1: Mais je constate quand même que dans le studio, il y en a qui sourit.
0: Ah, ils savent pourquoi.
1: D'accord. Parce qu'à l'intérieur, on se rend compte qu'un prince aime une fille, il préfère d'abord être son ami.
0: Oui, oui, justement.
1: Voilà, c'est pareil pour Gégé, qui aime éperdument le personnage principal, mais opte pour l'amitié, pour voiler un peu les yeux, et surtout pour avancer en espérant que demain, ce sera mieux. Est-ce que ce n'est pas finalement un amoureux qui espère en silence, un ami garçon?
0: Pas toujours, pas toujours. Les personnages de réalité épineuse ont été quand même stratégiques de ce côté-là. Mais sinon, il y a quand même des amitiés, filles et garçons, qui existent sans pourtant avoir des intentions cachées comme le roi ou bien Gigi avec le cas de Daciara.
1: On revient encore avec ce livre de réalité épineuse sur la question de la scolarisation de la jeune fille. À l'intérieur, il y a tout un passage où vous dites que le jeune garçon peut échouer et continuer, mais pas la jeune fille. On considère que les études, c'est un supplément, que c'est trop et qu'on peut s'en passer. Je vais vous laisser l'opportunité de réfléchir à cette question et on répond juste après la transition.
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0: nous passons d'agréables moments cet après-midi avec Aminatou Ndam Bendia, avec les réalités épineuses, c'est le titre de son livre, on le rappelle, un livre qui a eu le troisième prix spécial roman Osu, c'était en 2023. Est-ce qu'on se rappelle encore de cette cérémonie-là? Comment est-ce qu'on se sent lorsqu'on découvre qu'on a le troisième prix?
1: Forcément, c'était une soirée inoubliable. Mmh. Parce qu'on part à la remise des prix avec beaucoup de curiosité, beaucoup de peur. On se dit, mais non, on ne peut pas, on peut pas être gagnant. Mais heureusement, je suis sortie parmi les lauréats et vraiment, j'étais très, très, mais très heureuse.
0: Mmh. Félicitations, ouais. Surtout pour une première, hein, parce que c'est le premier essai, coup de maître et tout.
1: Oui, oui, merci beaucoup.
0: Mmh. Ça faisait qu'on se dit, il faut continuer absolument.
1: Mais ça signifie que c'était quand même bien. Donc, on peut quand même avancer sur ce chemin-là.
0: Oui, c'est un bon chemin. L'histoire est racontée avec beaucoup d'émotion. On arrive quelquefois à visualiser les personnages et les scènes, même les lieux. Et tout à l'heure, avant la transition, on parlait de la scolarisation de la jeune fille. C'est la rentrée scolaire et toutes les jeunes filles de certaines zones n'ont pas l'opportunité de prendre le chemin des classes. Aujourd'hui, en écrivant un passage sur la scolarité, la scolarisation de la jeune fille, c'est un coup de gueule. Appel à tous les parents, envoyez vos enfants à l'école.
1: Non, ça c'est... Je ne sais pas si on va encore appeler ça un rappel, mais il faut quand même le rappeler. Tous les enfants devraient aller à l'école, peu importe le genre, que ce soit une fille ou un garçon. Les enfants méritent tous une éducation et une très bonne éducation. On ne devrait pas faire de différence entre l'éducation de la jeune fille et l'éducation du jeune garçon. On a l'impression qu'on est en train de favoriser une personne, mais en fait, nous tous nous sortons perdants de ce petit cercle-là.
0: Oui, parce qu'une jeune fille dans une famille qui est scolarisée, c'est un appui pour la société.
1: Justement.
0: Elle va faire bouger les lignes parce qu'elle a dans la tête quelque chose qu'elle peut apporter à son environnement.
1: Justement, et c'est même une charge en moins pour ses grands frères qui sont scolarisés ou bien pour ses parents.
0: Mmh. Bon. Vous avez dit également dans votre livre que dans certaines zones, on pense qu'une fille qui a trop fréquenté peut poser problème. On a peur des femmes qui ont trop fréquenté. Est-ce que c'est vrai ça?
1: On les appelle les longs crayons.
0: Les longs crayons.
1: Les jeunes en disconvient.
0: Oui.
1: C'est malheureusement encore le cas. Je ne vais pas dire que c'est seulement dans la société des sociétés musulmanes, mais même ailleurs, ça se passe. Oui. On se dit que ces femmes-là, elles dérangent énormément. Elles sont toujours en train de contredire. Pourtant, on dira juste que ça dépend de la personnalité de la personne.
0: Mm.
1: Peu importe le niveau d'études. Si une personne a un mauvais comportement, ce n'est pas les diplômes qui vont venir faire...
0: Le naturel revient toujours.
1: Justement.
0: Peut-être qu'il faut également une bonne éducation pour que la jeune fille soit tout à fait convenable dans le foyer.
1: Justement, c'est pour ça que les parents, on ne doit plus trop mettre l'accent sur l'école, disons que c'est l'école qui fait en sorte que, mais vous-même à la maison, c'est quelle éducation que vous donnez à votre fille.
0: Mmh.
1: Ce n'est pas l'école qui va venir changer toute sa personnalité.
0: Oui. Il faut faire le nécessaire et espérer que tout ira. Et il faut dire que dans chez les filles musulmanes, à partir d'un certain âge, on imagine qu'on est beaucoup trop vieille pour aller à l'école. Et dans certaines sociétés, on considère que le jeune garçon qui n'a pas encore une maison, n'a pas encore un travail, il est beaucoup trop précoce pour aller à mariage. C'est une situation quand même qui est complexe.
1: C'est complexe, on va dire que ça va très vite de ce côté-là.
0: La jeune fille qui doit aller très vite à mariage, pourtant le jeune garçon, il doit pouvoir attendre de s'accomplir totalement avant de se marier.
1: On va dire ça un peu comme un paradoxe. La jeune fille, elle, dès qu'elle a déjà 18 ans, on se dit non, il faut déjà qu'elle parte en mariage. Si ça traîne trop, on va dire qu'elle est vieille. Les hommes vont dire que c'est une femme peut-être qui n'est pas convenable. C'est pour ça qu'elle n'est pas encore mariée à cet âge-là. Donc, on essaie de mettre l'accent sur ça pour qu'elle aille en mariage un peu plus tôt. Ce qui est un peu opposé par rapport au jeune garçon.
0: Ça veut dire que si on espère que le jeune garçon soit totalement accompli avant de se marier, ça veut dire également que la distance ou bien l'écart d'âge sera énorme. C'est une conséquence logique.
1: Automatiquement. C'est pour ça qu'on se retrouve avec une jeune fille de 18 ans qui épouse peut-être un vieux de 40 ans, des choses comme ça. Parce qu'il faut d'abord qu'il soit accompli. Et pour s'accomplir, il faut vraiment du temps.
0: Il faut du temps. Dans notre contexte, surtout. Vous nous avez amené dans le milieu estudiantin. Vous avez amené à Bonas, les réalités de Bonas, la falsification des documents, mais aussi des jeunes filles qui vivent avec légèreté. À l'intérieur, vous parlez de l'avortement. Oui. Parce qu'une jeune fille qui manque de perdre sa vie à l'intérieur. L'avortement, aujourd'hui, c'est une pratique qui est réprimée par la loi, mais qui se fait clandestinement.
1: Malheureusement, ça continue de se faire. Et je ne sais pas, quand on dit c'est de façon clandestine, ils savent en fait que ça se passe, mais personne ne dit rien. Je ne sais pas, c'est quelque chose qui a été normalisé dans un sens sans vraiment être dit. Oui. Eva, parce que c'est le personnage Eva exactement.
0: Il se retrouve baignant dans son sang. Parce
1: justement,
0: qu'elle a...
1: qui fait recours à l'avortement parce qu'elle sort d'une relation difficile et le père de l'enfant dit que non, ce n'est pas mon enfant. Elle ne se voit pas assumer cette charge-là seule et elle dit ok, je vais me débarrasser de cette grossesse au risque de perdre sa vie malheureusement.
0: Qui est le fautif dans ces conditions-là? L'homme irresponsable? La fille qui décide de tuer? Deux à la fois?
1: Je ne vais même pas parler des deux à la fois, je vais m'accentuer sur la fille. Parce que l'homme qui refuse d'accepter en fait cette grossesse, il avait ses raisons. Parce qu'il doutait de cette paternité, il avait raison de douter de la paternité.
0: C'est parfois des hommes mariés, des gens engagés. C'est parfois des hommes qui considèrent qu'ils ne sont pas prêts. C'est parfois des hommes simplement irresponsables.
1: Justement, mais elle connaissait que c'était c'est un être humain. Il n'a pas demandé à naître ou bien quelque chose comme ça. Elle était responsable quand elle prenait cette décision-là. On va dire que c'est Eva qui n'a pas pris une très bonne décision. Espérons qu'il n'y ait pas plusieurs autres Eva dans notre société.
0: Si on revenait sur le mariage pour dire qu'il y a quelques rites qu'il faut faire pour être marié à un roi et aussi qu'on ne peut pas quitter la famille royale d'un claquement de doigts, la seule condition c'est décéder, mourir. Ce sont des réalités, hein. Ce sont des choses qu'on apprend lorsqu'on va lire ce livre et peut-être d'autres. On n'abandonne pas le roi.
1: Bon,

0: malheureusement, Dacia a voulu un peu jouer avec, avec cette partie de la culture-là.
1: Commencer et disparaître.
0: Commencer et disparaître.
1: Est-ce que dans le roman, ce passage-là ne pourrait pas inspirer Monsieur Tout-le-Monde dans ceci que lorsqu'on décide de se marier, ce n'est pas pour faire un retour en arrière?
0: C'est justement même ça, en fait. Parce que quand on parle de mariage, j'aime toujours le dire, l'amour ne suffit pas.
1: Oui.
0: Il faut prendre un engagement. Et quand on prend un engagement, peu importe ce qui se passe, on va aller jusqu'au bout de cet engagement-là.
1: Il faut assumer.
0: Il faut assumer jusqu'à la fin.
1: Mais ces derniers mois, on entend parler de féminicide avec plusieurs cas. Mais quelquefois, si on est battu, il faut partir.
0: Non. Dans ce genre de cas, vraiment.
1: Il n'y a pas d'autre solution.
0: On dit, c'est vrai qu'on dit pour le meilleur et pour le pire. Mais il y a pire et pire.
1: Mm.
0: Donc, il faut savoir vraiment partir quand c'est nécessaire.
1: Le pervers narcissique, il décide de vous isoler du reste de la société. C'est un peu ce qu'on a vu avec le prince, qui voulait sa princesse pour lui et pour lui seul. Il ne voulait pas que quelqu'un l'approche. Il sait qu'elle risque de décéder si elle est la première épouse. Ne vous inquiétez pas, je ne raconte pas l'histoire, mais je donne un peu quelques pistes. Mais décide quand même d'épouser une jeune fille qui risque sa vie pour lui, simplement parce qu'il ne veut pas la voir partir avec un autre.
0: Il avait, on appelle ça, un brin d'espoir. Il se disait que avec la personnalité, avec la pureté de cette jeune fille, il y a peut-être une petite chance qu'elle puisse s'en sortir.
1: Mm.
0: Mais même comme ça, je trouve quand même que c'était égoïste.
1: Oui.
0: Parce que le risque était quand même un peu plus large par rapport à l'espoir qu'il avait.
1: Mm.
0: Mais bon.
1: Il y a une malédiction qui est là. Il faut sauver peut-être l'être aimé. Est-ce que aimer aussi, ce n'est pas laisser partir la personne? Parce qu'on sent que cette personne-là, elle peut être heureuse ailleurs.
0: C'est justement ça. Parce que dans Réalité épineuse, même on a Jérémy, à un certain niveau, il décide de l'abandonner. Il se dit, bon, c'est quand même un roi. Si elle peut être heureuse avec lui, mieux je laisse tomber. Parce que je l'aime à ce niveau-là. Donc, aimer également, ça peut être laissé partir une personne pour qu'elle soit heureuse ailleurs, si vraiment le bonheur là est ailleurs.
1: Réalité épineuse. Certainement, lorsqu'on redige ce roman, on a une idée en tête. On veut bousculer les mentalités, on s'adresse à qui précisément?
0: Réalité épineuse, on s'adresse à qui? Tout le monde est concerné par Réalité épineuse. Parce que ici, on va d'abord prendre le cas de ces jeunes qui s'aiment, qui ne prônent que par l'amour. Oui. Le message qu'on essaie de leur passer ici, c'est que l'amour à lui seul ne suffit. Ça ne suffit jamais. Ça ne suffit vraiment pas. Il y a d'autres choses qu'il faut prendre en considération. Et si vraiment cet amour dont vous parlez existe tant pour vous, vous devriez prendre certaines mesures. Il y a la culture qui se retrouve au milieu. Il y a les parents qui se retrouvent au milieu de tout ça.
1: Oui.
0: Donc, il faut prendre le temps de connaître, en fait, la culture de l'autre et notre propre culture à nous.
1: Et j'ai vu à l'intérieur de votre roman, et je ne me rappelle pas quel est le parent qui disait, il disait, chaque fois que j'entends les gens dire, parler d'amour, ça me fait rire. Est-ce que là, on ne nie pas totalement l'existence de ce sentiment pur qui permet aux gens d'avancer?
0: Justement, c'est le père du personnage principal, voilà, de la jeune fille d'Assière qui dit ça.
1: Bon, ça là... l'amuse, hein, dès qu'il entend parler d'amour.
0: Bon, là, nous avons affaire à des, on va dire ça comment, à des âges un peu différents. Pour lui, c'est quelque chose qui n'a pas de sens quand on n'est pas encore dans un foyer. Il faudrait d'abord épouser quelqu'un, apprendre à connaître la personne et de là naîtra l'amour. C'est sa façon de voir les choses. Bon, c'est pour ça que...
1: Est-ce que c'était pas mieux avant? Ce cas de figure.
0: Est-ce que c'était pas mieux avant? Bon, il faudrait que j'expérimente les deux.
1: Aller dans une époque et une autre.
0: Oui, et une
1: ça va
0: autre.
1: Être difficile quand même.
0: Ça va être difficile quand même. Non,
1: voilà. Donc, ce sont des réalités difficiles. Oui. Elles sont également épineuses, comme le titre du livre.
0: Avec des épines qui piquent énormément.
1: Des histoires quand même qui retournent le... qui peuvent vous permettre de tourner votre réflexion par six fois. À l'intérieur, on se rend compte que le mariage n'est pas qu'une affaire de deux personnes. C'est une affaire de famille. L'affaire de famille.
0: De famille.
1: Ça implique les membres de la famille. Ce n'est plus comme... Enfin, c'est pas comme ailleurs où deux personnes s'aiment, vous allez vous marier.
0: Ce n'est vraiment pas le cas. Parce qu'on a même Jérémy qui propose à Dacia de faire un mariage à la mairie seulement entre eux comme ça. Mais la jeune fille ne peut pas. Elle dit qu'elle ne peut pas faire ce genre de mariage. Il faudrait que sa mère soit présente. Il faudrait que son père soit présent. Donc, on se rend compte que même si elle décide d'abandonner

0: cette culture-là, elle est quand même attachée. Elle se rend compte que c'est important. Elle ne peut pas se marier sans qu'il y ait implication de sa famille.
1: À la fin du roman, on voit bien les indicateurs, les raisons pour lesquelles le livre a été écrit, pourquoi se lancer. Mais il y a quand même une question. Est-ce que Dacia va finalement se marier au roi? Est-ce qu'il faut attendre le tome 2 pour le savoir?
0: Est-ce que Dacia va finalement se
1: On s'est dit
0: marier
1: qu'elle
0: au roi?
1: veut aller pour découvrir un certain nombre de choses pour qu'on puisse écrire un beau livre.
0: Oui. Et je pense qu'il y a quand même. C'est vrai que la phrase est un peu discrète là à la fin. On donne une réponse à cette
1: Ah
0: question-là.
1: bon, on va laisser les auditeurs d'aller
0: Oui,
1: découvrir.
0: ils vont découvrir ça.
1: D'accord. Ça, c'est intéressant de toutes les façons. Réalité épineuse, pourquoi est-ce qu'il faut lire ce livre absolument? Elle dit que ça concerne monsieur tout le monde, mais pourquoi est-ce qu'il faut le lire? Il y a beaucoup de livres aujourd'hui, d'autres même sur la même question, mais pourquoi celui-ci en particulier doit être choisi?
0: Pourquoi réalité épineuse? Déjà, ce n'est pas le mariage. Nous parlons du mariage exogamique,
1: Oui,
0: mais ce n'est
1: on
0: pas.
1: parle de beaucoup de choses quand même dans le
0: Oui,
1: livre, hein,
0: je
1: beaucoup,
0: vais plus
1: vraiment.
0: prendre le cas du mariage exogamique. On ne parle pas de comment vivent les couples dans ce genre de cas-là, mais on est en train de parler de comment est-ce qu'on peut s'apprêter pour affronter ce
1: Affronter.
0: genre de cas. Parce que l'intégration nationale, quand on en parle, le mariage mixte et tout, c'est très beau sur le papier, mais comment est-ce qu'on fait pour
1: L'égalité.
0: pouvoir atteindre cet objectif-là? Donc, si vous avez ce genre de difficultés dans votre vie, vous devriez lire la réalité épineuse.
1: Oui.
0: Ça vous arme déjà avec des différentes, on va dire, recommandations et conseils. L'autre raison pour pouvoir lire réalité épineuse, je dirais la découverte de la culture.
1: Oui.
0: Si vous avez déjà entendu parler du royaume Bamoun et que vous voudriez en savoir un peu plus ou bien avoir un point de vue un peu différent, vous devriez également lire réalité épineuse.
1: Oui.
0: Découvrir le Cameroun aussi, parce qu'on ne parle pas seulement de la culture bamoun en réalité. Puis il y a plusieurs autres cultures qui
1: On va
0: sont
1: Ebola, on voit
0: concernées.
1: comment les populations cohabitent, les
0: Oui.
1: réalités des Bolova. On va à l'est du Cameroun,
0: Oui.
1: on revient à Yaoundé, au centre. On va ici et là, on sent
0: Oui.
1: vraiment que les voyages effectués par, je pourrais dire l'auteur que vous êtes, la narratrice également, parce que la narratrice est peut-être virtuelle, mais existe quand même.
0: Oui. Donc, il y a un peu de tout ça dans Réalité épineuse.
1: Tout cela dans Réalité épineuse. Aminatou Ndambedia, c'est un plaisir d'avoir échangé avec vous pendant une cinquantaine de minutes, mais on se rend bien compte que vous êtes non seulement une amoureuse de l'écriture, mais dans la dynamique des activités littéraires, vous êtes régulièrement impliquée. Parce que j'ai consulté quand même votre page. Il y a même un événement qui se prépare samedi prochain.
0: Oui, justement, il y a le pique-nique des lecteurs.
1: Le pique-nique des
0: Le
1: lecteurs.
0: pique-nique des lecteurs,
1: C'est
0: c'est.
1: qui? C'est que on se rencontre là-bas. Il s'agit de quoi? On mange les livres ou...
0: Oui, au sens, on va dire, au sens figuré, on va manger des livres. Le pique-nique des lecteurs, en fait, c'est un concept que j'aime beaucoup parce qu'on vient avec un thème précis. Chacun vient avec son livre préféré
1: Ah, d'accord.
0: ou un livre que vous avez commencé à lire et vous n'arrivez pas à aller jusqu'au bout de la lecture. Peut-être ce n'est pas le livre n'est pas fait pour vous. Vous venez
1: Oui.
0: avec, on discute autour d'un pique-nique et à la fin, on échange nos ouvrages, en fait. Donc, si vous
1: D'accord.
0: venez avec Réalité épineuse, vous allez repartir avec
1: Avec un
0: votre
1: autre
0: livre.
1: livre.
0: Oui, c'est un peu ça le concept.
1: D'accord. Et c'est tout le monde qui vient? Est-ce qu'il y a des personnes en particulier?
0: Non, tout le monde est concerné. Bon, on va pas dire les plus petits, mais adolescents, adultes, tout le monde est concerné par le pique-nique des lecteurs. Ça aura lieu au Monument de la Réunification ce samedi à 10 h.
1: Moi, je vais peut-être venir par là s'il y a un peu de temps, on ne sait jamais, pour voir comment ça se passe.
0: Oui.
1: Parce que regardez la dynamique des activités littéraires au Cameroun, il n'y en a pas beaucoup. Et on est heureux de constater que les gens de plus en plus s'intéressent à la lecture. S'il fallait dire à votre jeune frère, à votre jeune sœur qui va démarrer l'école lundi prochain, pourquoi est-ce qu'il devrait lire de temps en temps et ne pas rester sur TikTok toute la journée?
0: Qu'est-ce que je dirais à ce jeune frère ou à cette jeune sœur? Je lui dirais qu'il faut lire, pas seulement au moment où il faut composer. Parce que l'école, c'est toute l'année, en fait. C'est toute
1: Oui.
0: l'année. Donc, quand il peut, il faut vraiment lire. Parce que la lecture, je ne sais pas, on a l'habitude de mettre ça dans une catégorie, pour une catégorie de personnes.
1: Oui.
0: Mais le livre, c'est pour tout le monde.
1: Tout le monde.
0: Ça peut changer. Pas besoin d'être littéraire pour lire, même les scientifiques. Parce que même, si, même quand vous êtes scientifique, c'est toujours la langue que vous utilisez pour pouvoir avancer dans votre domaine. Dans la lecture, il faut lire, lire et lire. J'insiste.
1: Lire, lire et lire. 2023-2026, ça fait quoi? 3 ans?
0: 3 ans, oui.
1: À peu près. Ça veut dire que le prochain livre sort en quelle année?
0: Peut-être en 2026.
1: En 2026.
0: Peut-être 2026, peut-être 2027. Mais bon, le projet est en cours quand même.
1: Moi, personnellement, pour cette semaine, ce week-end, moi, je vais conseiller à tous les auditeurs de lire Réalité épineuse. C'est un livre riche en rebondissements, des thèmes variés. Parce que c'est ça, en fait. On n'est pas resté sur un seul thème. On a touché un peu à tout. Si on me demande de quoi parle Réalité épineuse, je vais dire du monde.
0: Réalité épineuse du monde. Je pense voilà. Que les deux riment un peu bien.
1: Oui, oui. On parle du monde. On parle des réalités. Des réalités de la vie. Allez, Aminatou, merci d'être passé à la radio. Peut-être un dernier mot pour la route avant de se séparer.
0: Bon, merci. Merci à vous de m'avoir invité. Le dernier mot pour nous séparer d'ici aujourd'hui, je vais juste encore vous parler de l'importance de la lecture. Récemment, je disais ça à un enfant, qu'un livre peut changer une vie. Ce n'est pas un slogan, c'est quelque chose qui se vit. Expérimentez cette phrase et vous verrez que le livre pourra changer votre vie.
1: Un livre peut changer une vie.

0: Avec sourire, Ulrich Kemoué. On s'en va, c'est terminé, l'émission est terminée. Merci Ulrich Kemoué pour la mise en onde. Brian Bida a été évidemment là pour la diffusion sur les plateformes numériques. La coordination centrale, Roger Kiek de Kiki, supervision générale, le reverend pasteur Emmanuel Noël-Bissa, Jean-Jacques Foucault. J'aurai le même plaisir à vous retrouver jeudi prochain, exactement à 13h. Le journal La Langue Anglaise, c'est dans quelques minutes. Brian Bida, Brian Biwa McBrian. Beaucoup de Brian. Oh. Biwa McBrian. Oh, bon après-midi.
1: Foucault, you have disappointed.
0: Non, je ne peux pas le faire.
1: You have disappointed.
0: Non, ne soyez pas aussi dur.
1: Allez, good afternoon.
0: Voilà. Bon après-midi, bienvenue. Les grandes lignes du 2PM.
1: Yes, we have the case of human trafficking, which was caught in Yaoundé at the Essos neighborhood. We are going to be looking at it with a legal expert who tells us what are some of the punishments that are with those who were practicing, who were caught practicing this. Away from that, we're going to pick up a couple of stories in health and in economy. We'll go out of the counter and, of course, talk sports as well.
0: Mesdames et messieurs, restez à l'écoute. Bon après-midi.

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voici venue la rentrée scolaire. Ce sera la semaine prochaine, lundi prochain. Si nos enfants sont notre plus belle raison de vivre, sachez que l'école, par contre, est leur plus belle espérance. Alors, donnez-vous à fond, chers parents, pour leur éducation. Dieu et société, du jeudi 3 septembre 2026, désormais à 14h30. Hein, à 14h30. C'était avant le journal, ce sera désormais après le journal sur Royal FM. À la technique, Urich Kemoué, coordination centrale, Roger Kiek de Kiki, le révérend Emmanuel Nolbissa est à la supervision générale. Je suis Théophile, au microphone. On va s'écouter un air joyeux et on se reprend juste après.

Voici venu le temps de la rentrée scolaire. Si nos enfants sont notre plus belle raison de vivre, comprenons que l'école, par contre, est leur plus belle espérance. Alors, adonnons-nous à fond pour leur éducation. C'est Dieu et Société de ce jour qui va évoquer cette question de l'école, de la rentrée scolaire. Pendant que les pleurs se font entendre partout du fait de la situation morose de l'économie nationale, nous devons comprendre que nos enfants restent notre plus belle et notre plus grande fierté. Parce que l'enfant est la promesse de Dieu de tout temps. Depuis la Genèse jusqu'au Nouveau Testament, lorsque Dieu vous promet une longue pour une grande progéniture, c'est sa plus grande bénédiction. L'enfant est la bénédiction de Dieu. Nous le savons, l'enfant est la joie, la fierté, le bonheur d'une famille. Là où il y a un enfant, la maison où il y a un enfant, les parents sont contents. L'enfant est un don de Dieu, c'est une grâce. L'enfant, c'est l'avenir de l'homme. L'enfant est le père de l'homme, n'est-ce pas, dit l'écrivain français. L'enfant correspond à toute la valeur de la vie. Parfois, on a toute une vie pour élever des enfants. On en est fier. On a passé toute une vie à le faire et on en est très, très fier. L'enfant est le seul vrai bien. Comparativement avec les voitures, les maisons, les terrains, l'enfant est au-dessus de tout bien matériel. Il n'a même pas d'équivalence. C'est le plus grand des biens. L'enfant, c'est la richesse du peuple. L'enfant, c'est la richesse du peuple. L'enfant a une valeur inestimable. La vie d'un enfant est précieuse, inestimable et incommensurable. Alors, quand on parle de rentrée scolaire, il s'agit d'un moment privilégié de la vie d'un enfant. Chaque parent se sent concerné au premier chef. L'école se trouve être un cadre important à la construction intellectuelle, mais pas que sociale, mentale et morale de nos enfants. L'école façonne l'homme. Elle dégage chez l'individu les possibilités de la vie. L'école développe ses capacités et crée des facteurs d'autonomisation sociale. Notre peuple, on le voit tous les jours, semble être devenu si déviant ces dernières années qu'il importe, bien sûr, que nous nous interrogions sur l'importance même de nos enfants dans nos vies, nos familles, notre existence. Et nous comprenons, alors nous comprendrions pourquoi l'école. Nous comprendrons pourquoi l'école, tant pour moi. Il y en a parmi nous qui sont perdus dans la vie. Ils sont dans des batailles du matin au soir. Ils cherchent l'argent, la vie, le bonheur. Parfois, ils abandonnent leurs enfants. Ce n'est que plus tard qu'ils comprendront que le vrai combat étaient restés à la maison pendant qu'ils étaient dehors. Moi, je ne cesserai de vous demander, quel est, à votre avis, le centre de votre existence, cher ami. Voici venue la rentrée scolaire. On l'entend sur toutes les bouches. Mais à quoi cela sert-il si nous ne fondons pas nos certitudes sur l'avenir de nos enfants? Si nos enfants importent peu ou pas dans nos vies? Excusez-moi, je vais vous le dire avec beaucoup trop de cruauté. La rentrée scolaire de ton enfant n'est pas une question de devoir. Ce n'est pas une question d'obligation sociale ou familiale où tu vas parquer l'enfant dans une écurie comme un sou dans une épargne. L'enfant aura besoin de toi chaque jour. L'enfant a besoin d'éducation, de se construire, de se projeter, d'espérer. Et toi, tu as besoin de le protéger. Les savoirs sont là, ils sont disponibles. Mais il faut des connaissances qui sont un poids, une valeur, une pesanteur. Il faut aller les chercher à la sueur de son front. Pour ça, en tant que parents, nous devons nous imposer comme des repères de vie familiale et sociale au sein de cette communauté éducative et même aux yeux de nos enfants. La rentrée scolaire est d'abord une question d'amour avant d'être une question de devoir. Car c'est un don de cœur. C'est un sanctuaire affectif où nous allons laisser nos enfants au quotidien. C'est un sanctuaire qui aide et façonne nos enfants, qui aide nos enfants à cheminer pas à pas par une acquisition progressive des connaissances au moyen des valeurs familiales, éducatives et sociales. Le parent est un contributeur à la vie sociale, à la vie éducative. Et sans qui, sans le parent, réellement, ni l'école, ni l'enfant, ni la famille, ni la société ne peuvent en sortir grandis. Vous voyez donc là que l'enfant et l'école ont toujours besoin du parent que vous êtes. Vous les inscrivez, vous payez et vous disparaissez pour la plupart.
Alors, à qui le suivi quotidien de l'enfant? Qui s'en occupe? Chers amis, l'échec de l'école est le refus par nous, parents, de nos responsabilités. L'école de nos enfants exige notre engagement, notre disponibilité, notre présence, notre volonté. Autant l'école encadre nos enfants, autant nous devons les encadrer en continu. Il ne s'agit pas d'un cadre d'abandon, d'un milieu de relais, d'un moment où nous sommes libres ou libérés. L'école exige notre permanence autour de nos enfants. Personne n'a le droit d'attendre le bulletin en fin de trimestre sans s'occuper du quotidien, des questions essentielles et phares. L'enfant va-t-il au cours? Est-il absentéiste? Est-il présent? Comprend-il? Est-il à niveau? Nous pensons que courir après l'argent, les biens sociaux, les maisons, les voitures, nous dispense du plus important. Nous nous trompons. L'existence humaine s'émancipe chaque jour un peu plus de ses convenances matérielles et rend rapidement obsolètes nos anciennes convictions. Les victoires d'aujourd'hui sont électriques. Les voitures d'aujourd'hui, autant pour moi, sont électriques. Alors que ferons-nous de celles en diesel et celles en essence que nous amassons maintenant et abandonnons en même temps nos enfants qui ont besoin de notre amour et de notre présence? Les maisons, nous en construirons. Mais déjà, les maisons d'aujourd'hui sont incurvées, spatiales, mobiles. Les terrains à milliers d'hectares que nous accumulons. Comprenons que l'homme est devenu un citoyen du monde et nos enfants seront demain des Canadiens, des Chinois, même des Japonais. Pourquoi nous échinons-nous à bosser pour des choses qui ne servent à rien? Chers amis, nos enfants feront leur monde avec les réalités de leur temps, forcément. Le Cameroun d'aujourd'hui, en 2040, aura complètement disparu ou faire disparaître toutes les choses que nous voyons devant nous. Aucune n'existera. Sachons donc que les seules véritables choses qui subsisteront en 2040 du Cameroun d'aujourd'hui, ce sera l'école et la connaissance, le savoir que nos enfants auront accumulé. Ces connaissances sont les seuls moyens de leur adaptation au monde changeant, aux technologies nouvelles, aux perceptions miniaturisées de l'espérance. Ceux qui volent pour construire comme alternative, ce ne sera qu'un patrimoine, mais pas très utile à nos enfants. Ceux qui bâtissent des villas, parcs des automobiles seront déçus. Quant à leur mort, leurs enfants n'auront rien à faire avec tout ça. Nos enfants ont besoin d'aller à l'école et nous avons besoin de les soutenir tous les jours.

Les Néo-Camerounais doivent accepter que la véritable épargne, c'est l'école de notre enfant. Le vrai titre foncier, le meilleur, le bon, c'est l'acquisition des connaissances à nos enfants. Les vraies voitures, c'est le savoir. Car un enfant qui aura acquis autant de savoir et de compétences qu'un Chinois, qu'un Américain sera également capable de devenir milliardaire. La connaissance donne l'argent. L'intelligence artificielle nous le démontre tous les jours. C'est avant qu'on disait que les milliardaires ont 60 ans comme Fausto Victor. Aujourd'hui, la Chine fait 3000 nouveaux milliardaires chaque année, ils ont 20 ans. Donc, on est milliardaire désormais à 20 ans. Les choses ont changé. Notre problème, c'est que nous regardons nos enfants comme des incapables, des incapacitaires. Alors, il faut construire la maison pour lui. Construire la maison pour lui. Construire. Nous regardons des choses suivant une échelle alimentaire consistentialiste. De l'intelligence artificielle peut surgir une invention de n'importe quel pays au monde. Les contenus sont à disposition dans nos téléphones. Il faut simplement en savoir faire usage. Pour ça, il faut savoir lire, écrire, comprendre, agencer, créer. C'est une intelligence qui est basée sur l'acquisition des choses existantes qu'il faut aller découvrir, qu'il faut aller analyser. Aujourd'hui, l'intelligence artificielle a mis le savoir à portée de vue, à portée de vent. On peut le voir, on peut toucher, on peut transformer. La rentrée scolaire 2026 est une rentrée scolaire où nos enfants disposeront désormais de mieux en mieux de l'un des outils les plus puissants de la transformation de la nature et de l'univers, l'intelligence artificielle. Tous les métiers sont concernés. Savoir ou mourir. Les perspectives que l'intelligence artificielle offre à nos écoliers, nos étudiants et nos enfants, nos élèves, est grandement source d'espoir. Tout est possible à toute échelle. Nous devons pousser nos enfants à profiter de cette aubaine, à fondre dans le bain, à ne pas rater ce nouveau départ de l'école. Car c'est maintenant que se prépare leur prospérité. C'est à nous d'en décider. Comprenons que désormais, avec l'intelligence artificielle, l'avenir demain, le futur n'existe plus véritablement. Tout est dans l'instant. Tout peut arriver à tout moment. Donc la connaissance est le cœur de l'avenir du monde aujourd'hui. L'intelligence artificielle fournit toutes les fournitures, toutes les garnitures et les pièces essentielles. C'est à l'enfant d'assembler. L'intelligence artificielle a orchestré un virage à 180 degrés du monde d'aujourd'hui. Nos enfants ne peuvent pas regarder le monde comme nous. L'IA les force à changer leur façon de voir les choses. Acceptons que nous sommes des gens du passé désormais. Nos enfants sont des gens du présent et du futur grâce à l'intelligence artificielle qui les force à changer notre regard, à changer également notre façon de voir nos enfants. L'intelligence artificielle est un don providentiel de la vie. Désormais, l'école est

Aujourd'hui, le professeur dicte les savoirs et l'élève dicte l'interaction avec l'IA. Il interroge l'intelligence artificielle, il s'en sert, il la questionne, il l'use jusqu'à satisfaction. Il faut accompagner l'enfant à garder le sens moral, l'éthique et les valeurs usuelles dans cet exercice. Il est clair qu'au niveau de l'éducation, grâce à l'intelligence artificielle, il y a une émancipation rapide de nos enfants. Ces derniers ne gobent plus tout ce qu'on leur raconte. Ils peuvent même nous questionner, nous interroger, parfois s'opposer à ce que nous pensons ou ce que nous disons. Il faut être prêt à accepter que nos enfants ont ouvert une nouvelle barrière. À travers l'intelligence artificielle, acceptons que l'école change de décor, que le monde a bougé. L'intérêt que l'homme avait de la connaissance a décuplé. Il faut tirer profit de la connaissance. L'IA est une mine d'or, le nouveau miroir de l'intelligence. Les pratiques socio-économiques et professionnelles se sont métamorphosées à travers le monde. Chers amis, l'école est désormais qu'une passerelle, un pont avec l'intelligence artificielle qui offre un capital de plus en plus prolifique des changements humains socio-professionnels dans le monde. Jamais un outil de telle envergure n'a existé du tout au tout. Un enfant intelligent qui n'a rien le matin et qui crée quelque chose à midi devient millionnaire le soir et sera courtisé par le monde entier. Ainsi, si nous donnons un peu d'amour par notre présence autour de l'école de nos enfants, nous contribuerons également à ce grand changement de l'univers par l'intelligence artificielle qui orchestre désormais et dont nos enfants sont désormais les plus grands bénéficiaires dans la planète.

0: Comme je vous l'ai dit tantôt, le monde est vraiment dynamique et les choses évoluent également ici même à Royal FM. La transition que nous allons désormais faire ne sera plus avec Family Health, c'est désormais On refait l'actu avec vous de Roger Kiek, le directeur de cette radio. Alors Roger Kiek, bonjour.
1: Bonjour, je suis très très heureux. En pleine forme, le Seigneur est merveilleux.
0: Il est vraiment merveilleux.
1: Ça fait quelque temps que Théophile venait ici avec ses deux béquilles. et aujourd'hui, il a conduit lui-même sa voiture, il est venu, il t'a pas dit, je dis le Seigneur est merveilleux.
0: Tout à fait.
1: Il s'est fait grâce. Hein?
0: C'est une grâce, effectivement.
1: Alors, merci au Seigneur. Non?
0: Que Dieu soit loué. Voilà. Je lève d'ailleurs les deux mains vers le ciel pour dire, le Dieu, voilà. Il est grand. Merci
1: voilà,
0: Seigneur.
1: Alors, à Essence, hier, 41 jeunes enfants ont été découverts séquestrés au fond d'une cave dans une meuble balitadée.

0: cette matin, on voit des voitures noires sortir. Donc c'était le réseau, c'était le point focal d'un vaste réseau de trafics de six enfants.
1: 41
0: jeunes enfants libérés par la population.

moi j'ai vu là des jolis enfants, des petites filles. Et vous voyez, on les a séquestrées pendant longtemps. Elles sont hébétées, troublées. Elles ont même oublié leur famille, mm-hmm. se contentant des petits biscuits, des petites choses qu'on leur donne pour manger, en attendant qu'on aille les livrer, ou alors qu'on aille les consommer. Je ne sais même pas, puisque dans ce pays, le capitaine est fou, il nous a dit qu'il y a des gens qui mangeraient des enfants, qui mangent la chair, voilà, du sang. Ouf, hein. C'est le sujet principal, et ce soir on peut aussi parler du cambriolage.

0: qui a la chambre des séries. Beaucoup d'argent qu'on récupérait chez des ministres voleurs qui étaient stockés là-bas, emportés, des dossiers qui étaient sous.
1: En tout cas, tout ce qu'on ne peut pas justifier et dont on est en possession, si on vous le prend, on le garde dans ces coffres forts-là. C'est beaucoup d'argent. Des bijoux, de l'or et tout ça. Maintenant, on espère que, franchement, Roger Kiek, merci infiniment. On n'a rien à dire sur l'affaire des 41 enfants, ça fait peur. Très peur, le Cameroun, ça fait peur. Alors, moi, je mets fin à ce programme de tout en vous remerciant, Roger Kiek, et en appelant vos auditeurs à vous écouter dans un court instant. Je mets fin à ce programme de Dieu et Société du 3 septembre 2026. Il était à la technique Ulrich Kemoué, coordination centrale Roger Kiek, de Kikir, et, évidemment. Le révérend Emmanuel Mulbissa était à la supervision générale. C'était Ophila Wana au microphone. Je vous retrouverai jeudi prochain à 14h30 sur Royal FM. D'ici à la Big Good de Good and Be the Best version of yourself. Restez ce côté du Royal FM. Bon après-midi.
2: Il est 15h.
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10: Moustapha, voici ce que Tchahal nous écrit. Hein. Salut Roger et à tes invités. Qu'est-ce que Moustapha dit de Boko Haram retrouvé chez lui dans le maillot d'Anaï au lieu de soutenir aveuglément Fernand Garoua? Les Boko Haram sont dans le maillot d'Anaï. Qu'est-ce que Moustapha dit de cela?
11: Bon, attendons l'enquête, mais moi...
10: Non, l'enquête de quoi? On vous a dit à débusquer. Je comprends pourquoi tu étais contre la loi antiterroriste.
12: Si tu me traites de
10: Boko Haram,
12: t'enfonces ma béquille dans...
11: Le fils de maillot d'Anaï ne veut jamais se retrouver de ce côté-là. Ce sont les S'ils ont besoin de parler, ils n'ont pas besoin de cacher.
10: Bon, ceux-là qu'on a retrouvés, c'était les fils de qui alors?
11: J'ai dit attendons l'enquête. Je ne crois pas que les fils du maillot d'Anaï étaient là à ce niveau. Vous connaissez les enfants du maillot d'Anaï. J'ai dit à leur appel, ils sont en train de défendre le pays.
10: De défendre le pays.
12: Tant pis si mes potes me chambrent. Moi, je m'en fous.
11: Oui, au front, Bakassi et vers l'extrême nord. Allez faire les statistiques, vous allez voir. Alors que vos frères sont en train de déposer des repos médicaux.
10: Mes frères sont en train de déposer des repos médicaux.
11: Mais va au ministère de la Défense. D'autres sont en train de déposer des malades. Ouais. Donc, à l'heure actuelle, les fils du maillot d'Anaï sont en train de défendre le Cameroun.
10: Moustapha, là-bas, dans le maillot d'Anaï, on mange toujours le riz dans les plateaux avec les mains. Il n'y a pas de cuillère là-bas.
12: Je te préviens, je fais mal la bouffe.
11: Non, c'est une bonne éducation.
10: Avec bonne éducation de manger avec les mains.
11: Le
10: mille rouge là. Quelqu'un n'a même pas lavé les mains. Il s'est gratté le dos et les...
11: Non.
12: C'est juste qu'on aime être ensemble.
11: On lave les mains quand même.
10: Ah, on lave d'abord. Ouais. Hein.
11: Malheureusement, mon ami ici, qui n'est pas sur le plateau, avait dit qu'on a donné l'indépendance aux gens qui mangent à terre, les gens qui mangent sur la table. Maintenant, je lui dis que les jours que je veux le voir au secrétariat du DAG du ministère du Commerce, je veux maintenant dire au DAG du Commerce.
10: Ah.
11: Merci beaucoup.
10: Ok, Moustapha. Osoko, il dit que c'est leur éducation qui leur dit de manger avec les mains. Si on te donne la cuillère, tu jettes.
12: Tu veux manger pour trois fois rien, je connais bien tous les petits coins.
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12: Ça commence par
10: le zapping.
12: Rien n'est fait au hasard.
10: Moustapha, voici ce que Tchahal nous écrit. Hein. Salut Roger et à tes invités. Qu'est-ce que Moustapha a dit de Boko Haram retrouvé?
14: Je vous ai parlé du maestro Claude Yonpa.
15: Si je suis dans l'ombre, ce n'est pas ma faute, mais celle du public qui n'a rien compris. On ne m'a jamais accordé ma chance. D'autres ont réussi avec peu de voix et beaucoup d'argent.
14: Alors, je me voyais déjà un titre fétiche de Charles Aznavour. C'est l'histoire de la plupart des génies, hein, des grands génies, qui rêvent, qui ont rêvé. Mais parfois, la reconnaissance est tardive. Je vous ai dit ici que Cesare Evora a connu la gloire à partir de 50 ans. Elle a joué, quelquefois elle jouait au cabaret le soir juste pour un verre de scotch, les pieds nus sur le sable. Elle a rêvé et je vous assure qu'elle est devenue très célèbre à plus de 50 ans. Mon Dieu, quelle gloire tardive. Et il vous dit, Aznavour, j'ai des idées, je connais mon métier. C'est comme si c'est moi qui parlais. Hein. J'ai des idées, je connais mon métier. Malgré l'aigreur qui commence à envahir mon cœur à cause des maigres cachets que je gagne, je sais que je m'en sortirai. Hein, Aznavour, et je vous assure qu'il est devenu plus tard l'un des musiciens français les plus riches aux États-Unis, partout. Je vous assure qu'il a trimé. Hein. Je me voyais déjà, je me vois comme Aznavour.
15: J'ai tout essayé pourtant pour sortir du nombre. Si je suis dans l'ombre, ce n'est pas ma faute, mais celle du public qui n'a rien compris. D'autres ont réussi avec peu de voix et beaucoup d'argent. Moi j'étais trop pur ou trop en avance. Mais un jour viendra, je leur montrerai que j'ai du talent.
14: Bon, alors, cet auditeur me dit, le duc Roger, qui a ramené le diable de Marcus aux Antilles?
12: Si tu le supportes pendant une heure, je te jure, t'es costaud.
14: Nous sommes morts cette nuit avec nos femmes. Nos femmes aiment Marcus toujours. Quand Marcus vient là, nos femmes nous dérangent. Marcus allume nos femmes.
12: C'est le mec qu'on appelle la cerise sur le gâteau.
16: Non, on dirait tranquille.
14: Au Calgao et Manda de Soa, il dit que Marcus allume leurs femmes. Marcus, pourquoi tu allumes leurs femmes?
16: Non.
12: Moi, les femmes, je les crains. Autant que je suis fou d'elle.
16: Je ne les allume pas, disons que ça reste...
14: Il m'a dit qu'il a ramené le diable de Marcus.
16: Je lui ai dit que je ne regarde pas les femmes mariées, je n'entends pas les filles vierges à la sortie de l'église.
14: Je suis là avec Marc Aurèle Foumon.
12: Il reste fier.
14: Le duc Clodoyon et toi êtes des anges tombés du ciel.
12: Le jour se lève sur notre envie de vous faire comprendre à tous que c'est à notre tour d'assumer nos rêves, d'en récolter la sève pour les graver dans chaque mur de pierre.
14: Les parias que nous sommes vous écoutons avec délectation.
17: Mais il serait temps que tu rendes hommage à tous ces talents.
14: Erwin, Stéphane et Témé.
12: Et quand je dis ça, c'est pas juste une métaphore.
14: Ah, et Témé, tu n'es pas un paria. Bonsoir. Remets en pleine émission la voix de Issa Mamoudou. Ce monsieur n'est pas mort. Il avait une corde vocale implacable.
12: Jusqu'à sa mort.
14: Ouais. Pourquoi ce monsieur est décédé, Joseph?
18: Vous avez un nouveau message.
14: 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Quoi? MTN promo. Ah, car. J'ai aussi lu comme ça. Promo de quoi encore maintenant ici? Promo encore? Ah, qui est MTN. Tu m'as pris par la ruse. Ah, il faut payer ici ta promo. On va te prendre. Ah, Marcus. Les gars que les gens voient là, les ministres et tout ça. Quand toi, tu rayonnais ici à Yaoundé, il y avait très peu de gars comme ça. Marcus.
16: Oui, qui est?
14: J'ai envie de saluer une très belle femme. Elle est belle. Elle ressemble à Grâce Deka. Elle est belle. C'est que quand tu regardes la femme là, elle est velue sur les mains, sur les pieds. Elle est belle. Isabelle. Claudio, Isabelle.
12: Un être doux, très gentil.
14: Isabelle.
16: Camus.
14: Hein?
16: Camus?
14: Isabelle.
16: Pas Camus?
14: Isabelle est là-bas. C'est
16: Belle Isabelle. De l'ambassade américaine.
14: Isabelle. Elle est belle.
12: On goûte et on sent la saveur d'une rime errante. Et
16: tu as le bonjour de Yannick Elise.
14: En bas, non?
16: Oui, en bas de l'immeuble à ma gauche.
14: Oui.
16: On vend de belles choses du bon Bordeaux.
14: Ah bon? Toi, tu as dit Yannick Elise. Moi, j'ai
16: Yannick Elise.
14: Isabelle.
16: Belle Isa.
14: Isabelle est belle.
12: Je te jure que je l'ai vue, c'est pas pour la rime.
16: Puis un jour, Isabelle a déménagé. Isabelle est belle. Parti pour l'étranger.
14: La belle est revenue.
16: Oh, la belle époque. Mais les beaux jours sont là.
14: Isabelle. Oh, c'est l'actu avec vous.
16: On va recréer ça.
12: C'est quoi, c'est qui ces mecs qui viennent pour raconter leur vie?
14: Il y avait des gars ici qui n'avaient jamais connu une fille à un certain âge. Il y avait des gars qui n'avaient jamais eu la chaude pisse jusqu'à présent. Ce ne sont pas des vrais garçons. Ils n'ont pas vécu grand chose. Maintenant, ils veulent aimer les femmes. Marcus, quand toi tu aimais les femmes ici, est-ce qu'il y avait les gens? Quand tu étais avec Philippe, avec Esso et Somba, tu le connais, non?
16: Esso,
14: là, d'Angola.
16: Disons que Esso et Somba, c'est mon frère. Je veux rappeler aux auditeurs que la chaude pisse, à l'époque,
14: il fallait l'avoir.
16: Non, ce n'était pas une mauvaise chose.
14: Le chef, c'était ce qu'on appelait le brevet de la virilité.
13: Pour sentir que tu es.
14: Oui, tout le monde devait passer à l'anti-vénérien et toi,
13: Marcus.
14: Qui...
13: Marcus.
14: Oui, qui est.
13: Quand j'ai eu le truc là.
19: Sur ce coup-là, j'ai oublié de garder pas mal de pudeur.
13: Je raconte même ça à la radio. J'avais commencé, quand je veux aller pisser, j'ai commencé à déraciner toutes les herbes qu'il y avait. C'est-à-dire que le truc là vient doucement. J'ai commencé à brutaliser les chizongos à côté là. C'était violent. Hein.
19: J'ai l'impression de me mettre à poil depuis bientôt.
13: Mais pour être un homme, il fallait passer par là. Hein.
19: J'ai oublié d'arrêter de parler de moi.
14: Non, il ne faut pas parler à l'imparfait ou passer en disant quand tu étais. Non, disons que dans la vie, un bon stratège que je suis, c'est-à-dire dans la vie, il faut avoir ce qu'on appelle le flair du pilote. C'est-à-dire tu sens venir les vents contraires. Tu sais le problème avec ces gars-là qui est que je n'aime pas en parler. Mm. L'essentiel n'est pas d'arriver et encore ils arrivent.
13: Les gens arrivent à où
14: non, non, d'abord ils arrivent en quel état. Ce n'est pas fini tant que Dieu n'a pas dit que c'est fini. Parce que on est de la même race, on n'est pas de la même classe.
13: Mm-hmm. Les oiseaux volent pas plumage.
14: Bon, il y a le marbre dont on fait les salles de bain et le marbre dont on fait les monuments. Je suis le marbre dont on fait les monuments. Ah. Et je leur dirais les moutons marchent ensemble, mais ils n'ont pas le même prix.
19: Le souffle et l'enthousiasme d'une brigade de poètes sortis tout droit de l'obscurité.
14: Nala. Et je continuerai de le montre marque à la même heure, ça n'a pas le même prix. Mm-hmm. C'est ça que je veux leur dire. Ce n'est pas fini, ne parle pas au passé. Tu sais, je suis dans l'éternité des éternités. Parce que Dieu dit, je crée l'homme à ma ressemblance et à mon image. Mm-hmm. Je suis un fils de Dieu, donc prince. C'est-à-dire héritier, co-héritier avec Jésus-Christ. Je suis même plus en forme qu'eux. Parce que c'est des gars, à force de vendre leur âme au diable, à force d'avoir des relations contre nature.
19: Quand je vois des gens qui se mettent des coups au cul.
14: Ces gars sont pourris de maladie. Ils ont vendu leur âme au diable.
13: Ne vends jamais ton âme au diable.
14: Ils ont ouvert les portes de l'enfer.
19: Comme un cascadeur qui saute d'un avion sans parachute, mais chute.
14: Tu comprends? Moi, je suis maître de ma vie. Je ne suis pas sûr qu'ils sont maîtres de la leur. Et puis, ça a été une comédie qui n'a pas duré. J'étais là avant, je suis là pendant et je serai là après.
19: Tu comprends pourquoi je rigole?
13: Quand les ministres que tu vois là arrivaient à Yaoundé avec les chics aux pieds, Marc Aurèle roulait à Yaoundé en Jaguar.
20: Fais attention, le long de la route qui te ramènera, il y a plein de radars automatiques.
14: Si je peux leur apporter un peu de mon expérience, un peu de ma bonne humeur, de les amener à voir la rose au-delà des épines, pourquoi pas?
13: La rose est belle, mais elle a des épines. Mais la rose au-delà des épines, elle est encore plus belle.
14: C'est-à-dire, on cueille la fleur rose, on se pique aux épines, mais on a la satisfaction de porter la rose sur ses lèvres.
13: Ça excite,
14: en disant,
13: voilà, piqué.
14: Il n'y a pas d'héros sans combat.
19: Je te jure.
13: Mouzon a mangé le guin avec un 21 ans d'âge.
19: C'était quand même un verre offert.
13: Mais Mouzon, gourmandise, il y a un peu de temps. On dit,
19: tu le partages avec tes proches.
21: L'autre des médecins du Cameroun a demandé récemment une couverture santé pour tous les Camerounais. Je pense qu'il faut qu'on tende vers là, que les Camerounais soient assurés dans le domaine de la santé.
13: Une jeune dame qui avait été séquestrée à l'hôpital gynéco-obstétrique de Douala pendant un an.
19: Il est de ces événements qui sortent tout le reste de nos pensées.
13: A fini par être libérée. Sandrine Ducombe est âgée de 21 ans. Avec ses jumeaux, hein, elle a accouché là-bas. C'est un triste souvenir.
19: Un souvenir glacial.
13: C'est désormais une vérité de la palisse dans nos hôpitaux. Hein. J'ai vu ici à l'hôpital de la CNPS sans compte publicité. J'ai vu à l'hôpital central, j'ai vu ailleurs.
19: Des drames.
13: Vous venez là, on vous soigne, vous ne payez pas, on vous met en prison.
19: Il est de ces réalités qu'on n'était pas prêt à recevoir. Et qui rendent toute tentative de bien-être illusoire.
13: Vous allez laver les draps là-bas, laver les assiettes, laver les toilettes pendant un moment parce que vous n'avez pas pu payer. C'est connu de tout le monde.
19: J'ai pas les mots pour exprimer la puissance de la douleur.
22: Un enfant de 4 jours, le corps à la morgue, elle cherche le corps ne voit même pas.
13: Quelle morgue?
22: Le CHU, je dis le CHU.
19: Souffrance et malheur.
13: Est-ce qu'on met l'enfant de quelqu'un à la morgue? Soit quand vous mettez quelqu'un à la morgue, vous déchargez.
22: Ouais. Voilà, vous comprenez que c'est un petit louche. Maintenant, la PJ menace plutôt la famille.
13: La PJ menace plutôt ceux qui ont déposé plainte. Hein.
19: Pourquoi d'injustice.
22: On demande de convoquer le directeur de l'hôpital de CHU. On va voir son programme s'il est disponible à venir à être auditionné.
13: La PJO.
19: Se sentait les plus forts, c'est comme ça.
22: Je vous dis.
13: Je vais aller vérifier. Si la PJ fait ça, vous partez au
22: village.
13: Je croyais que Dominique est reparti au village là.
23: Non, je suis là. La voiture me dérange depuis le matin, mais j'essaie un peu d'arranger.
19: La police est là aussi, alors on peut se manger quelques claques quand on répond un peu trop fort lors d'un contrôle.
13: Ouais. Qu'est-ce qui dérange dans la voiture comme ça?
23: La première discussion, c'est pour faire ça va tâter beaucoup de choses dans le moteur.
19: L'avertissement de conduite.
13: Ouais. Quelqu'un ne t'a pas mis les gris-gris sur le chemin?
23: Non, je suis un enfant de Dieu. Tu viens avec la sorcellerie. La voiture marche avec le Saint-Esprit.
13: Avec le Saint-Esprit. Amen.
19: Toutes ces religions.
23: Quand tu arrives à la devait avec une femme qui va accoucher, elle a accouché quand on avait dit qu'on doit réduire les frais de l'accouchement selon le ministre de la Santé. Les infirmières ont répondu devant moi que pas appelé maman pour elle, vient faire le bébé. Si ne paye pas, on va caraver le bébé là ici.
13: Ouais.
23: Je vous dis que ça s'est passé devant moi.
13: Maman Fouda est partie prendre le bébé.
24: Pour ce sujet, de deux
0: 2011 à nos jours, il y a au moins 16 enfants de 2 à 5 ans qui ont disparu à la briqueterie.
14: Vous avez retrouvé quelqu'un avec des enfants à la briqueterie là-bas, non?
1: Assassin.
0: Il avait récupéré certains enfants avec une forte somme d'argent sur lui. Il a été amené à la gendarmerie. Peut-être il a été libéré, je ne sais pas. À Madagascar, le commandant a voulu libérer le monsieur.
1: C'est comme ça tous les jours.
0: La population ayant suivi cela, on s'est déporté là-bas, menacé, avant que le commandant n'envoie le petit devant. Où il a été libéré, où il est encore là-bas, je ne sais pas.
14: Donc l'heure est grave comme ça à Yaoundé.
0: L'heure est grave.
2: Bonsoir Roger, c'est Ismaël.
1: Les êtres humains sont regroupés pour s'écouter.
2: Une jeune dame qui s'est fait chipper son nouveau-né, un prématuré de 4 jours.
14: Ouais.
2: Un prématuré de 4 jours.
14: Mais qu'est-ce que les gens vont faire avec des bébés comme ça?
2: J'ai suivi cette dame ce matin, pleurer au point où je dois demander qu'on mette la musique d'abord.
1: Je l'ai suivi.
14: Ils prennent même les bébés pour en faire quoi, Ismaël?
2: Mais ils mangent dans le ndomba.
1: Pour telle ou telle croyance.
2: Non, vous voulez qu'ils fassent
14: quoi? On mange les bébés déjà à Yaoundé.
1: Des innocents meurent chaque jour.
2: Vous me posez la question.
14: Attention, les doigts de l'homme vont s'en mêler encore.
2: Écoutez comment le peuple pleure. Je me rappelle bien, dans les années 90, les Tamiens tuaient les pauvres sur le route là, on ne prend aucune décision.
1: Ce soir de décembre.
2: Il a fallu que la femme de Joseph Fouffet et de Fauchivet insère derrière un camion bagage sur l'axe lourd pour qu'on intégrer dans le rouge dans la journée. Vous me comprenez un peu?
1: C'est un souvenir.
14: Alors, je vous écoute.
2: Il a fallu que la femme de Joseph Fouffet et de Fauchivet insère derrière un camion bagage sur l'axe lourd pour qu'on intégrer dans le rouge dans la journée. Voilà qu'on voit les enfants des pauvres, on ne dit rien. Mais lorsqu'on voit l'enfant des riches, on va sortir un détail des hôpitaux du Cameroun.
21: Moi, j'ai vécu une expérience malheureuse que je voudrais partager ici. L'hôpital de référence obstétrico-gynéco.
1: Aucune formule magique parmi ces mots qui saignent.
14: L'hôpital quoi?
21: Gynéco, voilà. Obstétrico-gynéco.
1: J'ai pas trouvé le remède pour réparer.
14: L'hôpital quoi?
1: Il faudra tellement de temps.
21: Gynéco-obstétrique de Douala, à Yassa.
1: Tu as su rester debout et je t'admire de ton courage.
21: C'est un ami qui transportait sa femme.
1: Je l'avoue.
21: On ne l'a pas pris en charge. Malheureusement, quelques 2-3 heures plus tard, cette femme en est morte. Elle est décédée de suite d'un accouchement difficile.
1: Et tout à coup dans la pièce, de pleurs et de douleurs.
3: C'est Joseph. Le ministre pendant lequel le dossier avait été introduit, c'est Motazé, en 2011.
1: Hey, tonton.
3: C'était un marché qui était prévu. L'établissement du Kita, les âges du Kita, du Kita.
1: Il y a tous ces imprévus, ces dérapages.
3: Les âges du Kita, Adjukei.
1: Et c'est là qu'intervient
3: l'éducateur de Awono Patrick.
1: L'histoire se déroule.
3: En 2011, le dossier est introduit sous Motazé, mais il est caduque parce que l'année budgétaire passe. Motazé repart ailleurs, Doumissi vient. Et on fait donc les avenants. Et on lance le dossier dans le circuit. Ça passe à la direction de la programmation et l'investissement public, les deux. Il y a un contrôle manuel et un contrôle informatique. Quand ça arrive là-bas, Fosse Sonio et les professeurs à l'université de Champs qui découvrent que le dossier n'est pas bon. Il le ramène, il fait comprendre au ministre et on bloque le dossier. Quand Motazé revient pour la deuxième fois, c'est à ce moment-là qu'on fait entrer Nyemeka en jeu.
1: Il subit depuis plus d'un an le système carcéral.
3: Quand Motazé revient pour la deuxième fois, cette évolution-là est importante. C'est comme ça que mai-avril 2015, Kron Tchanga, qui est syndicaliste, qui est l'homme de main des gens qui ont les établissements qui ont le dossier. Ils voient ton président. Comme il a des relations avec le ministre Motazé, c'est comme ça qu'il voit Kolo Tchanga, qui est aussi en prison maintenant.
1: Face à un avenir qui zigzague.
3: Rencontre Nyemek. Il le convainc. Nyemek dit, mais est-ce, c'est quoi ce que tu dis là? Il dit, c'est les marchés. Un dossier clair. Le dossier est en instance, mais il est dans le cabinet du ministre.
1: Je fais pas confiance au système.
14: On lui avait menti. Parce que tous ceux-ci travaillent en chaîne, comme des truands. Vous avez vu la quantité de directeurs qu'il y a dedans.
3: Comment Nyemek est arrivé? On l'a appâté de l'extérieur. Voilà. Pas des gens qui ne fêtent pas le dossier. Nkolo Tchanga, c'est aussi un syndicaliste, un chauffeur. Mais lui, il travaille pour ceux qui veulent gagner le marché.
1: Mais pourquoi ces mecs se sont retrouvés sur son chemin?
3: C'est comme ça que Nyemek monte une lettre. Il adresse au ministre Motazé. Et coïncidence, le dossier évolue jusqu'à ce qu'il soit touché. On lui donne 3 500 000 et on lui promet 25 millions. Maintenant, lui, il est tranquille. Il attend que le fruit tombe.
1: La vie aura un autre parfum.
3: C'est le même Kolo qui revient. Il dit, mais vers décembre 15, il lui dit, mais les gars là ont touché. C'est en faisant son enquête pour mettre la main dessus qu'il découvre que les dossiers sont faux.
24: Les conneries, je les ai faites. Et c'est un chagrin qui s'efface pas.
3: Les gens s'inquiètent, ils se disent donc qu'on le calme. On lui propose 10 millions, il refuse. Il a donc préféré dénoncer auprès du délégué général de la sécurité nationale que j'ai découvert. Les gens m'ont accosté, ils m'ont donné 3 millions et demi et ils m'ont promis 25 millions et ils ne m'ont pas payé. Après, quand je veux avoir mon argent, je découvre que les dossiers sont faux. Ils m'ont même proposé encore 10 millions pour me calmer. J'ai refusé parce que je sais que c'est dangereux.
24: Je te jure, petit frère, pour plus être le héros.
3: Il dépose donc la lettre le 1er avril 2016 et le 5, on l'arrête. Il fait 3 jours entre les mains du commissariat. Il va test, ils font 9 jours. Et on l'inclut que c'est lui qui a détenu 345.
4: Bon, alors, il faudra remettre les pendules à l'heure, leur dire.
14: D'abord, Niemeg n'a jamais vu Moutazé avec ses yeux comme ça. Mmh. Nous, on va au-delà des trucs de dehors, là. Oui. Nous, on a des mécanismes. Oui. D'abord, les gens qui l'ont roulé.
19: Ils pensent souvent à eux.
14: Tous les directeurs de ces services-là sont très riches à moins de 40 ans. Je vous dis
3: c'est
14: que
3: le problème,
14: on avait payé le bon avenant une première fois. Comme les gars ont vu le circuit, eh bien, ils ont fait une deuxième fois, ils ont bouffé entre eux. Et donc, avant qu'on ne vienne lui dire, les gars étaient à la troisième avec des faux dossiers parce que les vrais, on a bouffé. Mais maintenant, il y a une complexité dans cette affaire que dans la chaîne, vous avez des inspecteurs du Trésor, vous avez des responsables du Minépat. La chaîne des gens qui ont apposé les signatures pour le paiement de ce faux marché, on doit recommencer les enquêtes préliminaires et les chercher.
19: On est dirigé par des graphiques, c'est de la branlette à grande échelle.
3: Maintenant, Niemeyer croit que c'est sa lettre adressée au ministre qui a... Parce que c'est de l'ennemi, même pas dans le dossier, parce que c'est la lettre d'une personne, un certain Evinando, incarcéré.
19: Il est jugé en quelques mois et prend 10 ans de réclusion criminelle.
3: Qui a déclenché le poursuite de traitement de la lettre qui a signé sous le couvert d'Evinando. Se faisant passer pour... C'est lui qui s'est fait passer pour Evinando. C'est la lettre là, finalement, que on reconnaît au Minépat.
14: La lettre de Niemeyer est entre les mains du ministre du faux. Il y a quelquefois un vrai ministre là-bas, et un ministre faux qui rôde sous les manguiers.
19: Il est trop loin au bout du tunnel.
14: C'est trop de légèreté parce que la chaîne qui conduit à vous faire prendre même 1 million aux finances, il y a tellement de signatures pour prendre des milliards.
3: Déjà, donc, même pour un marché de 385 millions, il y a la commission de passation des marchés.
14: Sous les manguiers, même au Sénat, on a toutes sortes de ministres avec toutes sortes de cachets là-bas. C'est parce que les gens ne veulent pas démanteler. L'autre jour, d'ailleurs, le ministre des Finances a fait arrêter un réseau au Sénat qui passait des marchés, des salaires fictifs et les nettoyait.
3: Ce qui sauve un peu Madame Ngolé là, Nguessé là.
19: Elle n'a pas froid aux yeux.
3: N'est-ce pas? C'est qu'est-ce qu'au deuxième tour aussi. C'est elle qui a bloqué le dossier.
14: C'est vous qui venez de dire que c'est la dame du ministre. Hein. Non. Vous avez donné.
3: C'est son nom, non?
14: Oui, voilà, moi j'ai rien dit.
3: Hein? C'est elle qui a fait renvoyer le dossier.
14: Mais les faussaires disent qu'elle a travaillé à faire en sorte qu'il y avait un problème bancaire.
3: Quand elle fait renvoyer, elle témoigne que le dossier maintenant a été traité à son insu. Donc on était obligé, pour que ce soit traité à son insu, qu'on change la domiciliation bancaire.
14: On a changé.
3: Oui, on a changé, c'est là-bas qu'on est parti.
4: À Freeland. Faut que je mette une bombe.
14: C'est là où les faussaires sont allés domicilier.
3: Oui. Donc elle a demandé que le dossier reparte, qu'on vérifie un visa. Le dossier n'est plus revenu. Comment se fait donc que le dossier qui est revenu a eu la validation informatique? Parce qu'il y a la validation manuelle, la validation informatique.
14: Il y a un double Sénat.
3: Elle dit qu'on a dû dérober son mot de passe. Qui a dérobé?
14: Est-ce que c'est facile de dérober des mots de passe? Leçon à retenir, il y a des ministères fantômes, des directeurs fantômes, des réseaux incroyables entre le ministère des Finances, sous les arbres. Vous avez toutes sortes de faussaires avec des implications parmi des hauts responsables. Si ces gars ont pu siphonner plusieurs fois l'argent dans la ligne Delta, une ligne de souveraineté, ils ont bouffé tout l'argent là et tout ça.
19: Le système a décidé qu'il n'y avait pas de place pour tout le monde.
14: Bon,
3: avec des méthodes de ce genre.
14: Moi, mon problème est qu'au lieu de laisser le bout attraper les vrais responsables. Donc c'est très facile comme ça qu'autant de directeurs soient libérés pendant qu'un conducteur de camion qui est juste venu, on lui a tellement fait sentir l'odeur de la nourriture.
19: On lui dit que c'est tout ce qu'il a mérité.
3: On connaît qui a fait quoi jusqu'à toucher l'argent. Puisque son nom n'est nulle part.
14: Que le TCS recommence ce boulot-là. Si vous laissez
3: tous les autres
14: en liberté, on pleure l'argent alors que des milliards sont siphonnés par des gangsters.
19: Qu'on ose me dire le contraire.
14: L'État perd beaucoup d'argent pour rien. Et le FMI nous demande d'entrer en récession. Au téléphone, allô?
5: Ismaël? Il fait quoi au milieu?
19: Est-ce que les grands de ce monde ont entendu le cri des indignés?
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0: Elle s'appelle la révérende Odile Ngaska, chante en même temps du gospel camerounais. Elle chante bien, hein, je peux paraphraser d'ailleurs avec une intonation qui ne sera pas parfaite. Teli Mazeno, Zenigno, Zambouamo, Les Panel, Messiso. Vraiment, c'est du gospel authentique avec cette voix bien groovée. Hein. Les Panel, Messiso, Teli Mazeno, Odile Ngaska. Et je voudrais quand même informer nos chers mutualistes que, en réalité, il y aura vente aux enchères hein, de véhicules derrière l'immeuble siège de la Profinance SA le samedi prochain. Vente aux enchères des véhicules aux mutualistes. Hein, si vous êtes mutualiste, cette information vous concerne. Le processus de dépôt de dossier qui avait été lancé précédemment est interrompu. Donc vous irez là-bas, la vente aux enchères hein, qui va vous donner la possibilité de devenir propriétaire. Hein. C'est par Devers, un huissier de justice, commissaire priseur. Vous arrivez là samedi matin et si vous êtes intéressé par un véhicule, on met la mise à prix et vous l'achetez. Hein. C'est toujours une possibilité qui permet de faire de vous des chauffeurs propriétaires. Le parc automobile de la Renaprof Finance SA est bondé de véhicules restaurés. Ce sont des véhicules restaurés qui vous donnent la possibilité de devenir propriétaire sans engagement. Vous n'aurez plus jamais d'argent, de versement à faire, et etc. Vous achetez, vous devenez propriétaire parce que ce sont des véhicules de la solidarité africaine. Ils sont là pour vous. 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

refait l'actualité avec vous sur la radio des auditeurs. Ulrich Kemoué, ingénieur de son, va conduire nos équipes techniques et de production. Ulrich Kemoué qui officie en même temps à la régie d'antenne. Le maestro Claude Yon Honba est à la réalisation, la supervision générale est du révérend pasteur Emmanuel Noël Bissay. Brian Bida et Boïste Dogmo ainsi que toutes ses équipes travaillent à vous donner le prolongement numérique et digital de ce programme. 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Le duc Roger, je suis heureux de vous savoir très très nombreux là. Vous allez venir prendre la parole pour émettre un avis, une opinion ou un commentaire. Vous n'avez plus besoin de prendre le marquis pour vous exprimer. La démocratie d'opinion est une réalité dans notre pays. Nos codes d'accès téléphoniques sont le 640 61 38 42. Et le 671 15 73 et 21. Appelez donc en toute liberté, mais en toute responsabilité. Hier, 2 septembre 2026, nous avons vu des choses incroyables, effroyables au quartier Essos. C'était l'horreur, nous avons failli tomber en syncope. Voilà. Les habitants d'Essos, avec nous-mêmes, ont découvert une maison qui servait de prison pour enfants. En plein Essos, en plein Yaoundé, siège des institutions du Cameroun, une maison blindée, barricadée, fermée, servait de prison pour enfants. La police a d'abord commencé à parler de 15 à 30 enfants, mais on a dénombré avec le concours des populations 47 jeunes enfants au total, entre 12 ans, 11 ans, 10 ans, 9 ans et jusqu'en bas âge, 5 ans et un peu plus bas. C'était terrible, terrible. Une maison présentée comme une église de réveil, église de réveil. À l'intérieur de cette maison présentée comme église de réveil toujours fermée avec un portail, plusieurs espaces souterrains, des souterrains aménagés avec des lits, des beaux draps, une cuisine équipée, une salle de jeu avec des jouets pour tromper les enfants afin qu'ils oublient le souvenir de leurs parents, des palettes d'eau, des placards de vêtements neufs, une vraie crèche de luxe. En façade, nos enfants sont cachés là-bas. Ils mangent là-bas, ils regardent la télé, ils jouent, ils oublient le souvenir de leurs parents. Mon Dieu, des jolies petites filles, des beaux petits garçons. Deux femmes interpellées, une mère et sa fille étaient les gardiennes de ces endroits, de cet endroit-là. Une mère et sa fille. La foule a pris d'assaut la maison et la

0: saccager, détruire le portail avant que la police n'arrive. Les enfants avaient déjà été exfiltrés. On a arrêté ces enfants-là à l'école de police. À Tinga et partout, on venait les garder là pour nourrir un trafic. Trafic, on vendait les enfants. Mais quand on parle de trafic d'enfants, il y a parfois aussi le trafic d'organes humains. Le cœur, les reins, le foie. On a aussi un réseau d'adoption d'enfants clandestinement. Et on dit même que d'autres boivent le sang pour ne pas vieillir. Certains prennent la virginité des enfants de 9 ans pour prendre tout ce que ces enfants ont comme la... Je vous assure que je n'arrive pas à dire ce qu'on a entendu hier en plein quartier Essos. Chaque fois, on voit des voitures sortir vers 6 heures, des Prado noirs avec des personnes cagoulées en train de sortir de cet endroit. Une église toujours fermée, jamais ouverte. On ne savait pas que c'était le lieu d'un trafic incroyable de nos enfants. À Yaoundé, même des gars en moto-taxi même, kidnappent les enfants qui rentrent de l'école pour aller cacher dans cet endroit-là. Franchement, ça fait peur. Le MINAS, ministère des Affaires sociales, a annoncé une enquête et demande aux parents d'enfants disparus de se présenter à Tinga, aux affaires sociales de Tinga, avec photo, pour voir si ce sont leurs enfants déjà rendus cinglés dans cet endroit-là. Ouais, faisons attention en ce moment. À bord des motos pour aller à l'école, n'importe comment. Allô?
1: Roger Kiek.
0: Simon, vraiment, c'est difficile. Je crois que vous avez suivi. Vous êtes ici à Mimboman, mais vous avez vu ce qui se passe à Essos depuis hier.
1: Oui, Roger. Vraiment, Roger, c'était tout simplement de l'inédit. Vous voyez donc, on avait une question que c'était un film d'horreur, Roger. Mais c'était incroyable. Vous voyez ce dont on peut vivre au Cameroun, à Yaoundé, à la suite des institutions, Roger.
0: Vous avez des gens qui s'enrichissent n'importe comment, mais ils tuent nos enfants, ils violent nos enfants, ils kidnappent nos enfants.
1: C'est l'enrichissement illicite que vous savez que parfois le plus souvent avec les conditions. Mais ce qui est curieux, c'est que comment est-ce que ça réussit à se passer à Yaoundé sans que personne n'ait la moindre idée pendant des années? Parce que quand vous voyez cela, vous sentez que c'était un truc qui était enraciné. C'est un réseau qui était bien fissuré, Roger.
0: On te prend ton enfant, il cherche papa, il cherche maman. Pendant des mois, il finit par se fatiguer et il est contraint de s'habituer là-bas, de se contenter des petits biscuits qu'on lui donne.
1: Et les enfants, les familles qui se retrouvent plongés dans la douleur pour avoir perdu l'enfant et étant désespéré, même qu'il ne retrouverait plus jamais cet enfant. Roger, pourtant que l'enfant n'est pas loin, l'enfant n'est que aux alentours. Vous vous rendez compte? Mais c'est incroyable, Roger. Mais voilà donc ce qui se passe dans la ville capitale. Hein? Et curieusement, vous verrez donc absolument rien ne va ressortir de là après tout ça, Roger. En tant qu'enquête, vous ne verrez rien de bon.
0: On va laisser partir ces gens-là.
1: Mais je vous dis que ce jour-ci, les gens vont bavarder. Ça va faire couler beaucoup d'enquêtes de salive pendant ces jours. Le temps tout simplement que quelque chose s'écoule et que l'affaire se termine comme d'autres affaires. Tout ce qu'on vous fait comprendre qu'il y avait des gros cylindres de cette maison-là. Certains vous disent même que des cylindres qui sont beaucoup. Donc vous comprenez qu'à un moment venu, Roger, nous avons le plus souvent des choses pareilles que vous allez voir les autorités plonger dans les trucs par certaines autorités, plonger dans des trucs pareils. C'est pour ça que vous allez voir à l'enquête de base, mais absolument à rien. Mais voilà, aujourd'hui, un pays où on vous dit que le chef de l'État cherche à faire le remaniement, il n'arrive pas. Vous connaissez que qu'est-ce qui l'empêche, qu'est-ce qui le bloque? Il y a des parties pareilles.
0: Hein? Il y a des enfants qui ont des pas. L'enquête a été ouverte.
1: Je vous dis qu'il y a des enfants qu'on prend pour faire des parties partout. Hein? Ces autorités-là qui ne veulent pas entendre, qu'on prend un seul instant qu'on les a enlevés. Les trafics vont dans tous les sens. Et ça bloque le remaniement, M.

0: Dieu.
1: Six mois, tout à l'heure, hein.
0: Je pourrai revenir.
1: Ça fait très, très mal. Ça fait mal. Oh, ça fait très mal. Allô?
0: Bonsoir, tonton Roger.
1: Ta semaine mignon. Bon après-midi. Bienvenue, on refait l'actu avec...
0: Bon après-midi à toute l'équipe qui t'accompagne.
1: Oui.
0: Tonton Roger.
1: Oui.
0: Tel que Simo le disait, cette enquête ne va aboutir à rien. Parce que nous, les vrais commanditaires, on ne va jamais les arrêter. Ce qu'on nous a présenté, une mère et sa fille, là, elles prenaient l'argent pour entretenir ses enfants.
1: Oui, mais la maison, là, ressemblait à une église.

0: Oh, c'est l'actu à l'écran.
1: Je suis sûr et certain que vous frissonnez en écoutant la belle et gracieuse voix de Oulanda qui reprend ici Ebanga Londo de Ngeya La Route avec beaucoup beaucoup de maestria. On repart au téléphone. Allô?
2: Allô?
1: Oui. Dominique, mon petit-fils.
2: Ouais, grand-père.
1: Il faut surveiller les enfants avec cette rentrée scolaire. Yaoundé ne rit pas.
2: Mais tonton Roger, tu as relaxé un peu la radio, là, le nouveau programme là.
1: Oui.
2: Mais désormais, on refait l'actu chez vous. Ça se passe comment?
1: C'est ici. 15h, 18h, lundi, mercredi et jeudi.
2: Donc, tu serais seulement lundi et jeudi, hein?
1: Lundi, mercredi et jeudi, mon petit-fils.
2: À partir de quelle heure?
1: J'ai bien dit 13h à 18h. Tu n'entends pas bien?
2: Non, comme je suis un peu en circulation, là, l'on parle du côté de
1: Mouto. 15h, 18h.
2: Ah, 15h, 18h.
1: Oui.
2: Oui, tu voudrais aussi que ce que tu as eu à former, tu les introduis à la radio pour relever le défi.
1: Puisque je ne les ai pas formés pour rien.
2: Non, c'est normal. Tu ne manges jamais ça de ce que je te connais.
1: Voilà.
2: Donc, tu manges ensemble, il faut dire comme ça ton ami Simon.
1: Simon, c'est ça.
2: Donc, tu n'as jamais mangé avec une seule.
1: Jamais.
2: Tu aimerais toujours manger avec les autres.
1: Quand j'ai deux doigts de banane, quelqu'un d'autre mange un doigt de banane.
2: Ouais, tonton Roger, ce n'est que normal, c'est idéal. C'est le nouveau programme là, c'est idéal, c'est bon.
1: C'est ça.
2: Tu sais que dans bientôt aussi, la retraite pourrait aussi t'appeler. Hein?
1: Oui, je suis encore là.
2: Il peut la laisser les...
1: Je n'ai pas encore les cheveux blancs.
2: Il peut la planter les bons rejetons de plantain.
1: C'est ça.
2: Pour avoir des bons régimes de bananes, quoi.
1: Ou manger avec la sauce d'arachide.
2: Ouais. Quand j'ai dit cela, permets-moi de saluer l'équipe qui t'accompagne. Tu es aujourd'hui au niveau de kidnapping, quoi.
1: Oui.
2: Non, tonton Roger. Je veux souligner ici qu'il faut retenir que le Cameroun... L'esclavage est revenu au Cameroun, et tonton Roger.
1: Alors qu'on était debout,
2: les uns les autres ont encore introduit l'esclavage. Quand j'ai dit cela, c'est l'esclavage à la mafia.
1: Dominique.

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1: Dominique est debout.
2: Non, je reste debout.
1: Oui.
2: Docteur Roger, nous pouvons souligner que dans notre pays, ben, nous, nos ancêtres, les uns et les autres ont recommencé à pratiquer
1: comment
2: l'esclavage.
1: Comment tu peux prendre un enfant de 10 ans, tu le mets dans la cage comme un oiseau? Il ne voit plus sa mère, il ne voit plus son père, il ne voit plus ses frères et sœurs. Tu lui donnes des biscuits dans une cage comme un oiseau pour aller le vendre.
2: Tu connais ce qu'un Cameroun a placé dans les réseaux sociaux?
1: Non.
2: Le Cameroun est le chef bandit. Dans tous les films du monde entier, le Cameroun, c'est le chef bandit.
1: Dans tous les films des bandits?
2: Dans tout le monde entier.
1: Et qui est?
2: Que le Cameroun, c'est le chef bandit.
1: C'est vrai ça?
2: Donc, je ne voudrais pas entrer dans des polémiques. Je pense qu'à une échelle de vous comme le Cameroun, la justice va servir. Les enquêtes vont aboutir à une bonne solution. Et je conseille les parents que voici l'école qui commence demain. Ou après demain. Bref, lundi. Il ne s'agit pas seulement d'aller boire le chaparodrome et rentrer à 23 heures. Et tu ne connais pas comment les enfants vont passer la journée ou à l'école ou au quartier. Il ne s'agit pas que d'être maille en salon. D'aller à 4 heures en Bombi ou à Mokolo pour rentrer à 21 heures, tu es 4. Tu ne connais même pas si les enfants ont mangé le riz sauté. Payons à nos enfants. L'air est grave de tonton Roger. Il y a la mafia derrière ça. Il y a l'esclavage et il y a l'argent qui est devant.
1: On boit même donc, le sang des enfants.
2: C'est tout un réseau. C'est tout un réseau. Et ne sont les noms des églises, pardon. Moi-même, je suis dans le réveil là. La vraie église, là, on te prend la bonne parole. Ne te demande pas d'aller kidnapper les enfants.
1: Toi, tu es déjà dans la vraie église de Dieu?
2: Ouais, je suis là-bas.
1: Tu as commencé quand?
2: Le vrai pasteur ne peut pas te dire que pas kidnapper les enfants. Ce n'est que les marabouts qui font ce genre de choses. Les quasi-praticiens. C'est comme ça, ce n'est pas l'église. Là où il y a l'onction de Dieu, tonton Roger, ni un prêtre, ni un pasteur, ne peut pas se pécher que quand voler les enfants à Douala, tu les amènes à Yaoundé. Non. Donc c'est comme ça. Et parmi même les enfants d'hier, les soeurs, tonton Roger, il y a un des enfants de grand frère de mon collègue Taximan.
1: Ah bon?
2: On lui a qui n'a pas Douala, ça fait un mois.
1: Ouais.
2: On lui a retrouvé hier les soeurs.
1: Ouais.
2: Donc l'air est grave.
1: Il était enfermé là-bas, il mangeait des biscuits là-bas, ouais.
2: Oui, on l'a kidnappé, on a fait les avis de recherche, on n'a pas trouvé. Mais hier, dès qu'on a posté ça, il est venu à Yaoundé, il a tué son enfant dans la maison avec son là-bas.
1: Ouais.
2: Donc j'appelle les parents à la vigilance et à la lourde responsabilité.
1: Toi-même là, toi-même, désormais, pars laisser toi-même les enfants à l'école, ne les envoie plus prendre la moto, hein.
2: Non, pardon.
1: Pardon.
2: Mes enfants sont au sein de leur établissement. Tant que la grande sœur ne sort pas, même si elle soit 18 ans, après que le coup ajoute encore, elle va rentrer avec ses petits frères à la maison.
1: Voilà.
2: Et il n'y a ni moto chez moi, ni un taxi. D'abord, moi, je suis d'abord taximan.
1: Oui.
2: Donc, moi,
1: et
2: je
1: en
2: vais
1: plus,
2: à mes enfants.
1: Toi, tu es taximan d'investigation.
2: Le petit Samuel que tu connais là,
1: oui.
2: Il est encore mineur, je ne peux pas lui mettre sur la moto.
1: Mon Dieu.
2: C'est comme ça.
1: Oui.
2: Donc, j'appelle les uns les autres à la lourde responsabilité. L'État a sa responsabilité. Et nous, les parents aussi. Nous sommes dans le chaparodrome, dans le laxisme total. On donne tout aux taximans. Aux taximans, quand les enfants, là, sur les Mingouman, ils connaissent l'école. Aux motos, viens les porter. Voilà ce que les parents font aujourd'hui. Même les vestiments font les enfants, hein. Tonton Roger.
1: Oui, les vestiments prennent déjà les enfants, on est au courant.
2: Tu les vois au carrefour Mingouman, ils ne font rien toute la journée, ils tapent le téléphone, alors qu'ils attendent de kidnapper les enfants.
1: Ah bon?
2: Oui, parce qu'ils sont dans les réseaux. C'est un vestiment. Ils n'intègrent pas tout. Même les personnes qui ont les maillots jaunes là, ils font les enfants. Même les personnels, ils font les enfants. Même au quartier, on voit les enfants. C'est comme ça. Donc soyons vigilants. Dès lundi là, laissons le laxisme là. Payons à nos enfants, tonton Roger. Mais tout ça, Jésus-Christ est devant. Confions les enfants là entre les mains de Jésus-Christ.
1: Jésus-Christ va sauver les enfants.
2: On va prendre tous les kidnappants là. On va les quitter, on va les capturer. Tous ceux qui sont dans le réseau là.
1: D'accord.
2: La justice de Dieu est meilleure.
1: D'accord.
2: Donc je reviens à tout le monde, le pays reste debout.
1: D'accord.
2: Je salue le patriarche de Pimbogada et tous mes collègues taximans.
1: Allez, on reste au téléphone. Allô?
3: Bon après-midi, monsieur Kiet.
1: Bon après-midi à vous. Comment puis-je vous appeler?
3: Moi, c'est Jean-Christophe, monsieur Kiet.
1: Jean-Christophe, c'est l'horreur. Ça fait mal ici à Yaoundé.
3: Ça fait vraiment mal. Ça fait vraiment mal.
1: Je savais qu'on peut mettre les chiens dans la cage.

0: je m'attendais pas à ce que en 2026 on mette des enfants dans une cage loin de leurs parents, pas, mon Dieu.
1: Ce n'est pas vraiment possible, Cheikh.
0: Je voudrais dire le Cameroun n'est pas la Libye.
1: Je voudrais dire à M. Dominique qu'il nous laisse que le Cameroun, le pays est debout. Le Cameroun marche la tête en bas, les pieds en l'air, M. Cheikh. Que Dominique nous laisse que le pays est debout, le pays est debout. Monsieur Kiet, ce qui est malheureux, c'est que les gens font déjà la manipulation. On vous parle déjà de crèches clandestines. J'espère qu'on ne doit pas masquer l'affaire, Monsieur Kiet. Allô?
0: Moi, je vous écoute, hein.
1: J'espère qu'on ne doit pas masquer l'affaire. Parce qu'on nous parle déjà de crèches clandestines. Vous savez, quelqu'un a dit que le Cameroun est une mafia. Vraiment, si on pouvait nous donner le résultat de de l'enquête, M. Kiet, je puisse vous dire que vous allez voir les noms que vous-même, vous ne pouvez pas imaginer. Sauf que dans notre pays, il est difficile de donner le résultat d'une telle situation. C'est toujours difficile et c'est regrettable. C'est vraiment regrettable. Et c'est ça qui aggrave ce genre de situation. C'est ça. Quand on ne donne pas le résultat là de l'enquête, il dit qui a fait quoi, qui n'a pas fait quoi.
0: Est-ce que vous imaginez une petite fille de 11 ans qu'on a kidnappé depuis des mois, on a mis dans une cage. Elle ne voit plus sa mère, elle ne voit plus... Ouais, dans une cage. On s'apprête à aller la vendre, ou aller à vendre ses organes.
1: Comme une chèvre.
0: Les gens cherchent même l'argent, mais au lieu d'aller même travailler le champ, on vend les enfants. Comme une chèvre, on vend un enfant comme une chèvre.
1: Monsieur Kiet, ce ne sont pas seulement les non-nêmes. Je suis sûr que, je vous ai dit que si on nous donne le résultat de l'enquête, je suis sûr de moi que vous allez voir que ce ne sont pas seulement les non-nêmes. Donc, c'est seulement les Camerounais d'en bas en bas que nous sommes. Vous allez voir que c'est un vaste réseau. Vous allez voir, encore, on nous parle d'un étranger parmi, si j'ai bien écouté cette information, on nous parle d'un Nigérian. Et vous croyez que s'il y a un étranger parmi, il fait ça sans la complicité des Camerounais? Je ne pense pas. Je ne pense pas. Et ce Nigeria-là, ça c'est aussi la conséquence de ce que ceux qui nous dirigent, ils laissent n'importe quoi, n'importe qui entrer dans notre pays. Ce n'est pas une première fois qu'on entend qu'un étranger a poser un tel tort ou un tel bêtise dans notre pays. Parce que j'ai entendu que c'est la première fois. On sait que ces gens, ils font dans le trafic des humains. On connaît ça. Ce n'est pas la première fois. On a entendu ici dans ce pays que quelqu'un vendait les héros avec la chair humaine. Mais c'est qui est c'est ouais. Déplorable.
0: Ça fait
1: c'est
0: mal.
1: Déplorable.
0: Ça fait mal.
1: Ça fait mal.
0: Ça fait très mal.
1: Ça fait mal. J'essaie de dire à mes frères camerounais que l'heure est grave. Nous devons être beaucoup prudents. Je n'accepte pas depuis un bon bout de temps avec ce qui n'a fait qu'on, que même mon voisin envoie encore mon enfant. Je n'accepte plus. Et quand il fait ça, le voisin se dit que je suis méchant. Non. Moi, je n'accepte plus.
0: Donc maintenant, tu gardes tes enfants enfermés à la maison?
1: Je n'accepte plus, M. Kiet.
0: Oui.
1: C'est tout celle qui encore... Même les adultes, on acquitte. On kidnappe combien de fois?
0: Donc tu surveilles tout le monde, les enfants et les adultes?
1: Je dis que si on kidnappe même les adultes, même les enfants, combien de fois?
0: D'accord, allez. Merci, mais... hein. Merci. À tout à l'heure, hein.
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3: Quartier, le camp que vous voyez ici, ce sont les gars du quartier qui sont en train de casser ce camp parce que ce camp-ci, depuis que je suis ici dans le quartier, ça fait il y a 4 ans aujourd'hui là. Voilà ce camp, on voit tout ça scellé, fermé. On voit les grosses voitures qui sortent là avec 4 croiseurs. Les visages sont bandés. On charge les enfants dans les véhicules. Aujourd'hui, c'est sorti. Les gars font le trafic d'enfants, les petites filles, les très belles petites filles. Ouais, c'est mal. Les 11 ans, 10 ans, 9 ans, Seigneur, la personne qui a la recherche de son enfant, je pense que la personne peut retrouver son enfant ici, là. Les gens qui cherchent leurs enfants, leurs petites filles et tout le reste, là, je pense que vous pouvez trouver vos petites filles ici, là. Nous sommes fatigués.
0: Les gens veulent s'enrichir par tous les moyens, conduire les jets tout en vendant les enfants, en tuant les enfants. Ouais. Allô?
1: Oui, allô, le Dieu.
0: Charles Mbella, toi tu ris, mais toi tu es un homme de Dieu. Ça fait peur, hein?
1: Je te salue, l'équipe qui t'accompagne.
0: Oui.
1: Je dis bon après-midi à Thomas Massoc, le patriarche maréchal. Roger, Dieu nous avertit en Lévitique 18, verset 21. Tu ne livreras aucune de tes enfants.
0: Oui, tu ne livreras pas tes enfants. Charles Mbella, nous t'écoutons. Tout à l'heure, le patriarche maréchal va venir. Charles Mbella, oui, le réseau aussi. Oh. Tu ne livreras aucun de tes enfants. Charles Mbella. Aïe, aïe, aïe. Bon, allez, on prend sur la deuxième ligne. Allô?
1: Allô?
0: Ambombo, patriarche maréchal.
1: Bombo.
0: Momo, nous t'écoutons avec plaisir. Monte sur le mangui et nous allons te suivre.
4: Ça va?
0: Oui, ça va, ça va.
4: Je ne dois non plus bouger.
0: Oui.
4: Je dis joyeux malgré la tristesse.
0: Oui, c'est terrible.
4: De cette thématique que tu poses sur la table. Mm-hmm. Je n'oublie pas que de saluer tout ce monde que tu manages à l'intérieur.
0: Oui.
4: De même qu'auditeur et téléauditeur par milliards, les intervenants constants, Charles Bella, ils sont tellement nombreux. Oui. Mon petit-fils Dominique.
0: Oui.
4: Dominique. Bombo, oui. Tu nous entraînes dans des implantations sataniques nutritionnelles d'un cannibalisme mystique.
0: C'est terrible, hein?
4: L'enfant, pour moi, est une grâce divine. Mm-hmm. Mais quand on a la tête dans des zones ténébreuses,
0: oui.
4: C'est pas quelqu'un de misère qui peut rentrer dans ce réseau.
0: Oh là là.
4: La chaîne est extrêmement longue. Hier, nous parlons de Martinez Zogo. Voilà que la justice a un autre plan extrêmement putride parce que les enfants sont devenus une proie humaine pour des humains, comme je le disais, des humains concernant des implantations sataniques. Moi.
0: Alors, le réseau là.
4: Allô est...
0: Oui.
4: Bon, je vais chuter parce que le réseau nous perturbe.
0: Oui.
4: J'implore l'Éternel de nous accorder des grâces pour nous qui avions fait des enfants ici-bas.
0: Oui.
4: Que nous soyons le garant sécuritaire de nos progénitures.
0: Oui.
4: Et que nous interpellons nos autorités. Parce que je ne sais pas si nous allons encore attendre des années pour avoir le résultat du côté de Essos. On m'a appelé de Bandung ce matin. Mon partenaire connaît. Il est endeuillé et je dois l'assister. Il m'a dit, qu'est-ce qui se passe à Yaoundé? Parce que lui m'a laissé sa petite famille.
0: Oui.
4: Moi-même, j'ai des enfants. J'ai des enfants que tu connais. Je me maintiens à faire revenir ma petite fille à qui j'ai dit à la maman, ramène-moi ma petite fille. Si toi tu veux te perdre, perds-toi. Bombo, caca.
0: Oui, caca. Je suis la première ligne, allô.
5: Monsieur Roger Pierre de Kiki, bonsoir.
0: Oui, Guy Alain, bonsoir. Vraiment, on a peur. On a peur.
5: Le temps de Dieu n'est pas le temps des hommes.
0: Oui.
5: J'ai vu un pasteur qui disait l'enfant est à Maïtude, quoi, Bang. Il disait l'enfant est à Yaoundé.
0: Ouais.
5: Les gens disaient, mais qu'est-ce que dit ce pasteur? Mais les pasteurs ont prié. La prière de ce pasteur a payé aujourd'hui. Vous voyez les mamans qui pleurent leurs enfants, qui s'en vont dans des églises, les églises de réveil, en train de prier. Dieu a écouté la prière de ses parents aujourd'hui. Ça veut dire que ce réseau qui vole les enfants doit donner tous les enfants qu'ils ont volés, qui ont été perdus à Yaoundé et à Douala dans le Cameroun. Ça veut dire que c'est un grand réseau. Quand vous trouverez le nombre d'enfants que j'entends là, où c'est 50 enfants enfermés dans une maison, combien ont été vendus?
0: Mais est-ce que tout cela, c'est pour à cause de l'argent facile?
5: Mais vous voyez des gens rouler dans les Prado noirs, et les jetons noirs, cagoulés, c'est de richesse. Et ils ont tué, ils mangent bien, les maisons poussent, et ils ont leurs enfants gardés chez eux, ils ne volent pas leurs propres enfants pour aller vendre là-bas. C'est les enfants des autres personnes qu'ils ramassent facilement pour aller tuer et vendre. Parce que ces personnes ont les enfants dans leur maison. Ils ne les trafiquent pas. Il n'y a pas de trafic d'organes là-bas. Non. C'est les enfants des autres qui sont devenus des cobayes. Voyez donc un pays aujourd'hui où on peut vivre, le monde entier est au courant qu'au Cameroun, à la capitale politique, à Yaoundé, il y a des trafics des êtres humains.
0: Les petites filles de 12 ans, 11 les ans, choses, 9 ans.
5: Les choses qu'on voit dans les films, on n'avait jamais imaginé que ça peut exister au Cameroun, ici, à Yaoundé. On vole des enfants des personnes, ils sont kidnappés, ils sont tués, ils sont vendus, ils sont trafiqués. Vraiment, Roger Kiek, il faut dire que le temps de Dieu n'est pas le temps des hommes. Dieu mettra fin à tout ce genre de choses. Dieu essuiera les larmes des parents qui pleurent, qui crient. Vous avez les parents qui sont en train de pleurer jusqu'à aujourd'hui. Ils recherchent son garçon, ils recherchent sa fille. Ils ne le trouvent pas. Ils partent, ils pleurent, ils font le deuil. Mais aujourd'hui, Dieu a dit, je vous essuie les larmes. Quand ça revient la longueur de la nuit, je pense que certains parents vont retrouver leurs enfants aujourd'hui. Et certains parents seront au courant où sont partis leurs enfants. Parce que le peuple camerounais attend patiemment et impatiemment le résultat de la justice. Nous attendons ce résultat. Ils ont volé combien d'enfants? Ils ont tué combien? Ils ont vendu combien? Combien on a retrouvé?
0: Mais hier, on a retrouvé dans les 45 enfants. Hein, 45
5: ont été retrouvés. Combien ont été tués? Combien ont été vendus? Ils ont vendu où? Allez chercher. Là, vous avez vendu. Ramenez. C'est ça que les Camerounais attendent aujourd'hui.
0: Qu'on aille chercher.
5: Là, ils ont vendu.
0: Si on vend au marché mondial, loin là-bas, tu peux le trouver.
5: Ça veut dire qu'ils ont leur partenaire. Ils ont un numéro de téléphone. Il faut appeler, dire que ça a. Il faut revenir avec presse que j'étais vendu. Parce que le réseau s'est démantelé. Vous pensez que ce réseau a des enfants qu'ils ont vendus, non?
0: Bon, si ça a déjà ham, on ramène les enfants.
5: Il faut ramener parce que ça ham.
0: Ah, d'accord.
5: Ça a déjà ham, il faut ramener.
0: D'accord.
5: Allez chercher les enfants déjà.
0: Maintenant, prenons quand même la résolution d'ici la rentrée scolaire prochaine. Là, il faut,
5: oui,
0: il faut accompagner les enfants, hein, il faut surveiller les enfants.
5: Oui, monsieur Roger, vous savez, à quelque chose, malheur est bon. Les parents déjà doivent déjà sécuriser leur progéniture.
0: Tu ne peux pas prendre l'enfant, tu mets sur une moto quelconque pour l'amener à l'école.
5: Ne laissez plus les motomanes

0: en a porté les enfants comme ça au hasard.
1: Tu prends ton enfant, tu donnes à Babana?
0: Non, parce que quel enfant il va donner à Babana? Mon enfant, Babana va porter où? Donc, déjà, il faut bien mettre les mesures pour plus laisser les enfants rentrer seuls. On les croise la route, d'autres même ne connaissent plus la route.
1: Ouais.
0: D'autres fréquentent très loin de la maison.
1: Ouais.
0: Et il faut bien sécuriser les enfants.
1: D'accord.
0: Parce que le diable est dehors. On prend bien les enfants.
1: D'accord.
0: Oh Seigneur, Jésus-Christ est du retour.
1: À tout
0: bonne
1: à l'heure.
0: Bonne émission à vous.
1: D'accord. Allô? Allô?
2: Bonsoir.
1: Bonsoir à vous. Bonsoir à vous. Comment vous vous appelez?
2: Monsieur Roger, c'est Maman Brigitte.
1: Maman Brigitte, bienvenue. Ça fait mal, vraiment.
2: On Maman Brigitte, tu as vécu la scène hier en direct du marché Essence.
1: Vous étiez à Essence hier, hein?
2: Puisque je vous le dis,
1: d'accord.
2: En direct hier,
1: ouais.
2: J'ai beaucoup insisté là pour vous avoir, parce que ce témoignage, je dis ce que j'ai vu hier.
1: D'accord.
2: Et depuis hier, nous sommes dans la peur totale. Toutes les mamans sont terrifiées.
1: Ça fait mal.
2: De ce que nous avons
1: j'ai mal dormi.
2: Et le mal même, c'est que la maman même qui gardait ses enfants, nous la connaissons très bien.
1: Ouais.
2: Elle nourrissait ses enfants avec le pain. Elle venait toujours prendre les feuilles de manioc.
1: Elle ramasse le pain, mais vient nourrir les enfants comme des cochons.
2: Elle écrase. Elle écrase aussi le maïs. Elle demandait toujours la poudre du maïs versée au sol.
1: Et quand l'enfant a déjà faim, il est obligé de manger le pème.
2: Effectivement.
1: Du 1er au 31.
2: Elle tourne le son de maïs là, mélange avec ce qu'on nourrit les poules, avec elle a demandé aux gens qui écrasent pour nourrir tous ses enfants.
1: Pour chercher la richesse.
2: Donc quand hier nous avons eu la lettre, tout le marché était en l'air. Nous sommes allés voir de nos propres yeux. C'était terrifiant.
1: Ouais.
2: C'était terrifiant ce que nous avons vu hier, DG. Donc, l'enquête suit son cours.
1: Oui.
2: On ne sait pas si ça va aboutir ou pas. Mais naturellement, certaines autorités sont impliquées.
1: Oui.
2: Demande-moi pourquoi.
1: Même les autorités sont dans l'affaire, là.
2: Effectivement.
1: Oui, les autorités.
2: Parce qu'actuellement, il y a un monsieur qui est nigérien.
1: Mm-hmm.
2: Il se fait passer pour un prophète.
1: Prophète nigérien.
2: Oui.
1: L'église là.
2: Avec la complicité de certaines personnalités camerounaises.
1: Ouais.
2: C'est vrai que l'enquête suit son cours, mais ce que nous avons recueilli sur place, c'est ce que je suis en train de vous dire.
1: Parce que quand je suis arrivé, j'ai trouvé que vous avez déjà bien giflé la femme là. Hein.
2: La femme là a eu sa chance. Parce que les hommes en tenue sont arrivés. Il a même fallu que les hommes en tenue lancent le garde de la crimogène pour éparpiller la foule.
1: Sinon, la femme là allait lire l'heure, hein?
2: Effectivement. Parce qu'actuellement, il y a certains parents qui ont reconnu leurs enfants qui faisaient déjà trois mois. Ils n'ont pas vu ces petits-là.
1: L'enfant mangeait le pem avec le maïs.
2: Très douloureux. Ce matin, même comme on a ouvert le marché à 9h, les parents sont dépassés. On vit dans la peur.
1: Mm-hmm.
2: La rumeur encore s'y passe. Parce que ce n'est pas le premier forfait.
1: Moi, je vais surveiller mes enfants maintenant. Hein.
2: Aïe! Ce n'est pas évident. Nous ne savons même pas quoi faire avec nos propres enfants. Les enfants dans le taxi ne sont pas en sécurité. Sur les motos non plus.
1: Non, quand tu mets dans le taxi, tu enregistres le numéro du taxi.
2: Dans nos propres maisons, avec notre propre entourage, DG, nos enfants même ne sont pas en sécurité. On ne sait même pas quoi faire.
1: Ouais.
2: Et j'interpelle les autorités de ce pays. Ils doivent faire quelque chose. On ne peut pas continuer à laisser tous ces crimes passer inaperçus. C'est très, très grave ce que nous avons vécu ici au marché hier. Une maman qui a porté un enfant 9 mois, du jour au lendemain, ton bébé disparaît. Ton bébé est séquestré dans une cage en mangeant le pain. C'est très douloureux.
1: J'ai dit, le bébé mange le pain comme un lapin du 1er au 31.
2: Nous sommes sans voix, nous sommes déplorés depuis ici au marché
1: Force.
2: Chacun regarde son voisin péri. On n'arrive même pas à se regarder, on ne sait plus qui est qui.
1: Quand je suis rentré hier, j'ai pris mon petit garçon, j'ai dit viens dormir dans mon lit. Et durant toute la nuit, je tendais la main pour toucher et voir qu'il est toujours là. Hein.
2: C'est difficile. C'est difficile, nous avons peur.
1: D'accord.
2: Il faut vraiment que les autorités, nous les faisons toujours confiance, malgré tout. J'ai suivi un autre auditeur qui disait que dans le film de tous les pays, le Cameroun, c'est le chef bandit. Non, on a fini par
1: non, mais, non, il y a des pays bandits, hein.
2: Oui,
1: le Cameroun n'atteint même pas le carreau de certains pays, hein. Est-ce que le Cameroun peut être comme le Liban ou alors à Dubaï?
2: Pas forcément. Alors. Nous nous en tenons au fait. C'est ce que nous vivons et voyons au quotidien qui nous amène à confirmer que ce que, je ne sais pas qui a dit ça sur les réseaux sociaux, risque d'être vrai, DG.
1: D'accord, allez.
2: Bonne soirée de soirée.
1: D'accord.

0: classique de Bébé Manga, repris ici avec autant de maestria par la jolie chanteuse Oulanda, dont je vous parlais tout à l'heure. Hein. Vraiment, c'est une valeur sur la musique camerounaise. Il y a au téléphone quelqu'un. Allô?
1: Oui, allô, le Duc.
0: Charles Mbella. Oui.
1: Oui, je disais que Dieu avait interdit les hommes de livrer les enfants à Molech.
0: La malédiction va s'abattre.
1: Oui, c'est une abomination. C'est profaner Dieu. Parce que tu peux avoir ton enfant, quelqu'un vienne arracher par force pour partir livrer aux idoles.
0: Oui, en le nourrissant avec des feuilles de manioc comme un lapin.
1: Oui, donc je dis à cet auditeur qui dit qu'on dit que c'est l'église. Si c'était l'église...
0: Non, il y a quand même la plaque d'une église à cet endroit-là. Et le type qui est là-bas était un Nigérian.
1: Si c'était
0: un faux pasteur nigérian.
1: Si c'était un faux église, pourquoi on n'avait pas fermé? Ils nous ont dit que pendant qu'on prie la nuit, on fait le bruit. Pourquoi le ministre Atanganji...
0: Toi, tu veux soutenir ce faux pasteur nigérian?
1: Pas du tout.
0: Alors,
1: écoutez-moi mon analyse. Si c'était un faux pasteur, on devait fermer. Si c'était une faux église...
0: Il promet le Canada aux femmes. Il promet, il vend la chance, il vend tout, il vend les enfants. Est-ce que ça, c'est l'église de Jésus-Christ?
1: Pas du tout. C'est ça que moi, je demande. Il faut arrêter le ministre, le ministre. Il faut arrêter le préfet, le sous-préfet, le gouverneur. Il faut d'abord les arrêter et écouter et en PV. Il faut les attendre. Ne dis pas que Aka, pourquoi c'est un chat?
0: On va arrêter le faux pasteur nigérian.
1: Oui, on a arrêté, mais il faut arrêter les autres.
0: Alors,
1: pourquoi on n'arrête pas les autorités?
0: On doit si tu continues à le défendre, on va t'arrêter. Hein.
1: Ils ont marché partout, fermé les églises, non? Pourquoi l'autre là n'était pas fermé? Parce que si les autorités arrivaient là-bas, ils devaient constater ce qui se passait là-bas. Ils ont décidé de ne pas arriver là-bas. Donc moi, je demande, Guy Allen a posé les bonnes questions. Moi, je demande de les arrêter d'abord. Je demande au président de la République d'arrêter ses chefs d'État, le gouverneur, le préfet, pour les attendre en procès verbal. Maintenant, quand l'homme s'éloigne de Dieu, il devient le pire ennemi de l'homme. C'est pour cela que tout homme sur la terre doit accepter l'évangile de Jésus-Christ. Parce que si tu as même la crainte de Dieu, tu ne peux pas faire ce genre de choses. Pendant que nous on prie, Dieu écoute et il répond à nos prières. C'est pour cela que certains sont fâchés. Ils nous targuent qu'on fait le bruit. Que nous on fait le bruit.
0: Est-ce que Jésus-Christ faisait les bruits dans la nuit?

0: Oui.
1: Oui.
0: Oui. Oui.
1: Bon,
0: quand Jésus chassait les démons, quand l'homme qui est possédé, quand il crie, il fait le bruit.
1: Est-ce que quand toi tu cries là-bas au Billy,
0: c'est Jésus-Christ qui te dit de crier? Tu ne peux pas enlever les bruits de l'église de réveil.
1: Tiens, Mbella, les faux prophètes sont dans la bergerie. Ils séquestrent les enfants pour semer la confusion. D'accord?
0: C'est ça que je dis, qu'un État veille. Quand on dit que tu es une autorité, tu veilles ta localité. Ce n'est pas simplement chercher les femmes. Ce n'est pas seulement attaquer Maurice Kamto. Tu veilles ta localité.
1: D'accord.
0: C'est passé à Yaoundé 5. Le maire était où?
1: D'accord, d'accord, d'accord, d'accord.
0: Donc, si on est vrai, il faut interroger toute cette autorité, toute cette personnalité.

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8: Quartier, le camp que vous voyez ici, ce sont les gars du quartier qui sont en train de casser ce camp parce que ce camp-ci, depuis que je suis ici dans le quartier, ça fait il y a 4 ans aujourd'hui là. Voilà ce camp, on voit tout ça scellé, fermé. On voit les grosses voitures qui sortent là avec 4 croiseurs. Les visages sont bandés. On charge les enfants dans les véhicules. Aujourd'hui, c'est sorti. Les gars font le trafic d'enfants, les petites filles, les très belles petites filles. Ouais, c'est mal. Les 11 ans, 10 ans, 9 ans, Seigneur. La personne qui a la recherche de son enfant, je pense que la personne peut retrouver son enfant ici, là. Les gens qui cherchent leurs enfants, leurs petites filles et tout le reste, là, je pense que vous pouvez trouver vos petites filles ici, là. Nous sommes fatigués dans ce...
9: Allô.
10: Allô. Allô, bonsoir.
9: Gilbert de Manasse a baissé le volume du poste radio, Gilbert.
10: Ouais.
9: Oui, nous vous écoutons. Mais on a déjà tout dit, Gilbert.
10: Ouais. Mais apparemment, le Cameroun de Dominique n'a plus de vous. C'est bien tordu. Non, je voudrais dire à ce sujet qu'il faut se méfier des voisins. Parce que les voisins qui sont trop gentils envers les enfants là, ils sont souvent trop gentils. Ce sont ceux qui sont même à l'origine de l'enlèvement des enfants. Ils se familiarisent avec les enfants. Après, quand vous n'êtes pas là, soit ils envoient l'enfant quelque part aller acheter quelque chose, ils partent l'attraper pour arriver. Dernièrement là, il y a un voisin qui était trop gentil avec mon chien.
9: Ah bon?
10: Ouais,
9: il voulait déjà attraper le chien?
10: Oui, après, alors, à mon
9: Il a déjà mangé le chien.
10: Je crois qu'il a, il a mangé le chien, moi.
9: Et il a fui.
10: Il a fui là, là, et il ne vient plus. Il ne revient plus.
9: Si tu l'attrapes, tu appuies au cou, il va vomir le chien.
10: Et je pense que cela aussi peut se répéter sur les enfants. Et vous voyez. Donc, vraiment, il faut. Quand vous voyez quelqu'un trop, il veut se familiariser avec les enfants de la maison, là, faut donner les conseils aux enfants. Même les commissions qu'on envoie. On envoie l'enfant passe à le raccourci. On l'attend là-bas.
9: Donc, nous devons dire aux enfants de ne plus passer par le raccourci.
10: Non. Et les cacaoères et tout ça, là, les enfants qui passent là-bas le matin, il faut les empêcher.
9: Désormais, quand j'envoie mon enfant à la boutique, il part avec le chien, il tient le chien en main.
10: Il faut faire le point. Si les enfants sont encore trop petits, on les accompagne.
9: Oui.
10: Les parents les accompagnent et les parents vont les chercher.
9: D'accord.
10: C'est la bonne solution.
9: D'accord, Gilbert. Là-bas à Manassa, il n'y a pas de choses comme ça?
10: Non. Il y a seulement un enfant qui est tombé le genou au cou là.
9: Il partait puiser de l'eau?
10: Oui, il est parti. C'était un enfant têtu.
9: Oui.
10: Parce qu'il est venu en congé, on lui a dit de ne pas puiser l'eau. Mais vu qu'il est tombé dans le puits là, il a dit que même si c'est encore comment, moi je vais puiser l'eau aujourd'hui là.
9: Il est mort dans le puits?
10: Il est tombé dans le puits. Le temps qu'on partait chercher, les enfants partaient signaler à sa maman qui vendait le béret à route là. On est venu enlever, il est mort. C'était un enfant qui est venu.
9: Ouais.
10: Il est venu passer le congé.
9: D'accord.
10: Ça fait très très mal.
9: Donc en dehors de ça, tout va bien à Manassa?
10: Non, tout va bien à Manassa.
9: D'accord, Gilbert de Manassa.
10: Je vous le fais.
9: À tout à l'heure. Tu as la même ligne, allô?
11: Oui, allô, bonsoir, tonton Roger.
9: Bonsoir à vous-même. Comment puis-je vous appeler?
11: Je m'appelle tout simplement Alino de Vogada.
9: D'accord. Alino de Vogada, ce qui s'est passé hier n'est pas loin de Vogada. Hein? Je vous donne la parole.
11: Ce n'est pas loin de Vogada. C'était aujourd'hui au niveau du marché de Fonji. Les gens ne faisaient qu'en parler de cela.
9: Ouais.
11: Non, c'est très grave. Chacun avait la chair de poule. Chacun regardait seulement son voisin en face. Et c'était le sujet qui était à la une aujourd'hui au niveau du marché de Fonji. Vraiment, tonton Roger, Gilbert de Manassa vient d'invoquer un sujet très important là. Quand quelqu'un se familiarise déjà avec l'un de vos proches, comme ton enfant, ou bien l'animal que tu as chez toi, quand tu vas te poser des questions. Parce que moi, j'ai vécu la même scène ici avec mon voisin. On était au départ, on s'entendait très bien. Mais je ne savais pas qu'il y avait un double jeu qui se passait. Parce qu'en ce temps, je vivais rien qu'avec mon fils. Le double jeu qui s'est passé était que quoi? À tout moment, je laisse l'enfant, je prends au marché, quand je reviens, je me rends compte que le chemin a été dépouillé. Il y a des choses qui manquaient de temps en temps chez moi, chaque fois. Quand j'ai commencé à me rendre compte, mon voisin et moi, on a commencé à se retrouver dans des conflits. Chaque jour, on ne s'entendait même pas. Tout cas, on allait même déjà à d'autres pratiques.
9: Il venait demander la nourriture aux enfants?
11: Pardon?
9: Il venait prendre des choses à la maison?
11: Oui. J'ai vécu cela ici en Vogada. Même mon chat, j'avais un chat ici parce que moi, je fais dans le poisson. Et de temps en temps, je dois les souris défilent là parce que l'entrée de chez moi, il y a un rigole qui passe. Et les souris défilent là, de temps en temps, je suis obligé de garder un chat à l'intérieur de la maison. Et le chat était devenu la nourriture de mon voisinage. Je lève un chat, dès qu'il est à costaud, il disparaît. Je lève un chat, dès qu'il est à costaud, il disparaît. J'ai perdu au moins 7 chats comme ça.
9: Quand le chat disparaît, tu entres dans sa cuisine, tu fouilles la marmite, non?
11: Je vais entrer comment? Je vais entrer chez mon voisin comment?
9: Tu viens fouiller, tu viens là où il y a les marmites. Si tu vois le chat, tu verses tout ça par terre.
11: Tonton Roger.
9: Oui.
11: C'est le 8e chat que j'ai ici chez moi, que j'ai mis la clé 14.
9: Oh, oui.
11: J'ai attaché le chat chez moi et j'ai même sauvé le garder.
9: Donc le chat est attaché sur la corde?
11: Il est attaché sur la corde.
9: Voilà, on ne va plus le manger.
11: Il passe par mon fils pour demander à mon fils de détacher le chat dans la soirée parce qu'il y a un gros souris qui détruit soit là à côté de la maison.
9: Donc quand lui il a déjà faim, il demande à l'enfant de détacher le chat?
11: Il demande à l'enfant de détacher le chat.
9: C'est pas possible. L'enfant
11: va venir à la souris. Le chat va venir à la souris qui détruit là les alentours de la maison. Et l'enfant aussi est venu me dire que voilà ce que tonton m'a demandé de faire. Et moi, j'ai simplement dit que si tu tentes seulement, tu vas voir.
9: Oui.
11: C'est donc comme ça que tout a commencé à bien se passer. Et l'enfant lui-même aussi a pris ses dispositions.
9: Donc, et pour le moment, le chat est toujours vivant parce qu'il est attaché.
11: Il est toujours vivant parce qu'il est attaché. Ici, en vous regardant, j'ai compris que non. Je fais confiance à personne.
9: Non, il ne faut plus détacher le chat.
11: Non, plus jamais.
9: Si tu, veux le, si tu veux le détacher, tu fermes les portes de la maison, il joue dans la maison, après tu l'attaches. Quand les portes et les fenêtres sont ouvertes, ne le détache pas.
11: C'est dans la nuit même, la nuit, il est attaché. Et en journée, là, c'est un petit là.
9: Oui.
11: Si tu n'as pas fait le détacher, il joue un peu là aux alentours, après l'année.
9: Oui. Si il disparaît prochainement, hein, tu pars fouiller les mamites du voisin.
11: J'ai compris, j'adore Roger.
9: D'accord, allez. À tout à l'heure, hein. Au téléphone, allô?
12: Oui, bon après-midi.
9: Oui, oui, allez, bon après-midi à vous. Comment vous vous appelez?
12: Monsieur Propre.
9: Monsieur Propre, oui, parlez un peu plus fort, hein.
12: C'est Monsieur Propre,

0: certaines unités.
1: Ouais.
0: Quand on OG, il faudrait qu'on sanctionne. Vous comprenez?
1: Mm-hmm.
0: Parce que si on sanctionne les gens, vous comprenez?
1: Mm-hmm.
0: Les gens vont s'arrimer. Si quelqu'un a commis, par exemple, comme ils ont bloqué des enfants, on ne sait pas aujourd'hui, parce qu'il faut leur cuisiner, on ne sait pas combien d'enfants le trafic a eu à disparaître.
1: Si on trouve 47 comme ça, on sait qu'il y avait combien?
0: Voilà ton projet. Vous comprenez? Mm-hmm. Et ça fait mal, moi, en tant que parent, je vois comment on traite les êtres humains, comme plus que les animaux même. Vous comprenez?
1: Mm-hmm.
0: Moi, j'ai dit qu'il faut qu'on sanctionne. Parce que moi, je pense quand même que nous tous, on voit un peu un pays comme la Chine. On ne fait pas n'importe quoi là-bas.
1: Mm-hmm. D'accord.
0: Sanctionner vraiment les gens sont au jeu. Bien que vous avez dit qu'on ne fait pas rajouter des choses. Mais les gens ont des vies à d'autres, mais ils sont là, ils sont tranquilles. Ils nous lavent tous les jours avec les grosses voitures, ils font ce qu'ils font là. Moi, je dis, il faudrait qu'on sanctionne les gens qui sont au jeu. Vous allez
1: il
0: voir
1: faudrait
0: nous,
1: même que quand on voit quelqu'un avec la grosse voiture, on lui demande, tu as pris ça où?
0: Pourquoi les enquêtes, on dit bien les enquêtes vont être, ça va arriver dans ce pays, les immeubles, les machins qui montent là, on va faire les enquêtes, on va te demander, tu as acheté la voiture à 80 millions, qu'est-ce que tu fais? Peut-être que ces choses-là vont s'arrêter. Donc moi, on va toujours laisser, les gens font comme ils font là, on tue les enfants des gens, tu envoies ton enfant dans la insécurité. Moi, j'ai même peur d'épuiser là. Du coup, moi, mes enfants vont à l'école là, quand l'enfant rentre, tu dis merci Seigneur, à tout le monde, tu viens d'appeler à la maison, qui sont rentrés. Vous voyez un peu à quoi est-ce qu'on a, où est-ce qu'on arrive. Ça fait peur, tonton Roger. Ma merci, bon ami.
1: Aïe, merci beaucoup. Merci infiniment.
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0: En fond sonore de cette belle musique, et papa là, nous voici, oh là là, il est parti au téléphone. On voulait le prendre sur la deuxième, il est là, allô? Oh là là là là là là là là, allô?
1: Allô, allô?
0: Oui. Tegia Wafo Ruben Oumniobe, bonsoir.
1: Oui, bonsoir mon père. Oui. Ah, la chanson que tu as mis est pas par là, là. Tu sais que j'adore cette chanson. Tu peux me rappeler l'auteur?
0: Tout à l'heure, hein.
1: Ah, pour le reste, c'est l'impunité. Vous ne pouvez plus vous sortir de l'impunité. Maintenant, on va faire comment? L'impunité. On sait très bien que tôt ou tard, ces gens seront libérés. Et puis, comme le Cameroun a choisi l'impunité, même les bailleurs de fonds nous ont dit que l'impunité, c'est très grave. Mais nous, on ne s'y connaît pas, on a les matières premières. La pauvreté mélangée à l'impunité, voilà ça qui nous mène là où on est aujourd'hui. Allez, bon après-midi, DG.
0: Merci.

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0: Allô, allô, allô?
10: Oui, oui, allô, Roger.
0: Bonsoir à vous, hein. Vous êtes Michel?
10: Oui, c'est Albert dans Colmatette.
0: D'accord, allez. Ça va en Colmatette là-bas?
10: Oui, très bien même.
0: Il veut pleuvoir, il menace de pleuvoir apparemment. Hein?
10: Non, pas du tout.
0: Ah, tout va bien. D'accord, allez, oui, je vous donne la parole.
10: Bon, je vous dis, ce problème-là est très grave. Je ne sais pas si le gouvernement va prendre ce problème en main.
0: Mais 47 enfants, l'avenir du Cameroun?
10: Ah, les dirigeants sont là. Oh. Quand un problème paraît arriver, ils vont dire quoi?
0: Oui.
10: Ou ils sont des complices.
0: Les enfants qui sont les futurs dirigeants?

0: et aussi appelée en toute liberté mais en toute responsabilité.
1: Donc, quand que vous voyez ici, ce sont les gars du quartier qui sont en train de casser ce camp parce que ce camp-ci, depuis que je suis ici dans le quartier, ça fait il y a 4 ans aujourd'hui là. Voilà ce camp, on voit tout ça scellé, scellé, scellé, scellé, scellé, scellé, fermé. On voit les grosses voitures qui sortent là avec 4 croiseurs. Les visages sont bandés. On charge les enfants dans les véhicules. Aujourd'hui, c'est sorti. Les gars font le trafic d'enfants. Les petites filles, les très belles petites filles. Ouais, les mâles, les 11 ans, 10 ans, 9 ans, Seigneur. La personne qui a la recherche de son enfant, je pense que la personne peut retrouver son enfant ici, là. Les gens qui cherchent leurs enfants, leurs petites filles et tout le reste, là, je pense que vous pouvez trouver vos petits fils, là. Nous sommes fatigués d'en

0: Allô, allô.
1: Oui, le Dieu Tchem de la qui revient.
0: Oui.
1: C'est vraiment terrible pour nous, les parents. Ça veut dire que le lieu-là était un dépôt. Si on kidnappe, on veut.
0: Et à 3h, on part avec dans une voiture. Entre 3h et 6h, ouvert. Tu l'as vu naître. Tu le cherches. Je te jure, tu peux perdre le goût de la vie quand on te prend ton enfant comme ça.
1: Oui, c'est ce genre de choses qui rendent certaines personnes très méchantes. Tu lèves le matin, l'enfant est devant le cou, tu entres dedans pour prendre ton téléphone, tu sors, tu ne vois plus ton enfant. On a porté comme une pièce de monnaie. On est parti avec dans le dépôt. Et maintenant, les différents réseaux viennent pour prendre.
0: Et parce que c'est sûr qu'ils ont des vidéos qu'on envoie comme dans une vente aux enchères. Toi, tu choisis même par WhatsApp. Tu dis, je veux l'autre ici, je veux l'autre là. On met dans la voiture, on part vendre.
1: Oui. L'autre que l'on part maintenant, on vide tout son sang. Comme elle est une petite jeune fille, elles sont encore vierges. Aucune péché. Donc, ils boivent pour le pouvoir.
0: Ils aiment boire le sang qui n'a pas de péché.
1: Oui. C'est ce qu'on les apprend dans les sectes. Qu'il faut consommer ce sang-là. Ce sang pur. Ça va te fortifier, tout va dominer les gens. Donc les différents réseaux viennent prendre. La maman est là, elle est le dispatcheur. Elle donne à l'autre, elle écrit. Comme Guy Allen a dit, combien sont vendus, combien sont tués. Il y a les camarades de surveillance à Essos, à cet endroit.
0: Charles Mbella.
1: À Belibi.
0: Allô?
1: Oui.
0: Ne bouge pas, hein. Attends une seconde, ne bouge pas.
2: Il est 17h.
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0: Donc, il y a des caméras de surveillance partout?
1: Oui, il y a des caméras de surveillance partout.
0: Oui, oui.
1: On avait donné l'argent au Cameroun d'instaurer les caméras partout.
0: Oui, oui.
1: Donc, on part interroger ses camarades et vont voir toutes ces voitures qu'ils ont venues sur.

0: journée là-bas. Mm-hmm. Les motos, même s'ils ont coagulé, il y a les applications.
1: Oui. Mais on dit que les voitures noires sortent à 3 heures du matin. La caméra peut bien voir à 3 heures du matin?
0: Oui, pourquoi pas? C'est nos camarades sophistiqués, non? Ça vient de la Chine, non?
1: Ah, d'accord.
0: C'est même voiture noire qui a porté nos matinées Zogo. Notre matinée Zogo.
1: Ouais.
0: Les voitures noires, dans la noire, il fait les choses noires. Le Cameroun est noirci. Parce que ça se passe au capital, en pleine vie. C'est déplorable. Le régime a échoué. Donc il faut qu'il interroge le camarade. On ne veut pas entendre qu'on ne doit pas être consolé parce que ces 46 ou 50 enfants été trouvés. Il faut qu'on pousse l'enquête. On dit que nous, on est trop renseignés au Cameroun, non? En Afrique centrale et en Afrique. Interroge le camarade, montre-nous toutes les voitures qui sont sous-gênées là-bas.
1: Mais on a retrouvé un enfant hier, vous avez suivi le témoignage tout à l'heure, qui avait été volé à Douala, ça fait 2 mois.
0: Oui, parce que c'est un réseau. C'est comme si chaque ville a un dépôt. C'est comme on vend les dépôts de gaz là.
1: Donc on vend les enfants comme des bouteilles de gaz?
0: Oui, chacun vient prendre. Donc c'est comme un vire à le dépôt. Si je vole, par exemple ici, si quelqu'un vole ici à Yaoundé, il a sûrement un dépôt à Douala, là où il peut garder, en attendant le bailleur pour venir prendre. Donc si on vole à Douala, on vient garder là-bas, ici à Yaoundé, pour attendre celui qui est intéressé. Et peut-être l'autre, ça coûte 2 millions. L'autre, ça coûte 3 millions. C'est une vente en enchère des enfants à Yaoundé, au Cameroun. Je demande à l'Union européenne de sanctionner le Cameroun, sanctionner le régime.
1: Je reste à l'écoute. Est-ce que vous pensez que l'Union européenne ne consomme pas le trafic des enfants?
0: Non, même si eux, ils consomment. Tout ce que nous, on connaît seulement accuser les autres. L'Union européenne, pour certains, n'a pas forcé nous de livrer nos enfants. Est-ce qu'elle nous a forcé? Peut-être aujourd'hui, tout va dire que c'est franc.
1: L'Union européenne ne peut pas protéger les enfants? Il n'y a pas les conventions et les chartes internationales? Il n'y a pas les droits de l'homme?
0: Si les femmes qui couchent les enfants ne sont pas protégées, est-ce que c'est les enfants qui seront protégés? On est dans un paradoxe, un pays organisateur, comme ton frère Charles Ateba, il me disait. Des parents de sa famille, pendant des mois, un petit enfant, comme tu dis, de 11 ans, 12 ans, elle ne voit plus maman, elle ne voit plus papa. C'est des crimes. C'est un crime.
1: D'accord.
0: Comment notre police formée, la gendarmerie formée, déjà des choses peuvent exister. Ils ne sont même pas au courant. On nous dit simplement qu'ils sont trop forts dans le renseignement. Roger, nous, le Cameroun, on a échoué.
1: Ok, Charles Bella.
0: Pour protéger nos soins.
1: D'accord. Sur la même ligne. Allô? Bon après-midi ou bonsoir, hein, c'est selon. Comment vous vous appelez?
2: Guy Martial, bonsoir Roger.
1: D'accord, Guy Martial, nous vous écoutons.
2: Ah oui, Roger, je veux dire que c'est désolant, hein. Vraiment, nous avons les larmes aux yeux. Nous ne savons vraiment pas à quel point nous sommes voués et à quoi va ressembler la prochaine rentrée scolaire. Parce que nous avons des petits-enfants qui ont eu des concours un peu éloignés de la maison. C'est vraiment une phobie maintenant, c'est-à-dire, tu ne sais pas. Comment est-ce que tu vas faire l'enfant passer à l'école? Ou tu vas lui faire prendre le taxi? Ou tu vas lui faire prendre la moto? Et même à pied, même il peut trouver avec une lacée. Vous voyez, c'est des choses comme ça. C'est très difficile. Moi, je dis vraiment, nous sommes. C'est la méchanceté. Cette méchanceté est arrivée à son paroxysme dans notre pays. C'est vraiment de la méchanceté parce que je refuse de croire que nos autorités ne sont pas totalement au courant de cette affaire. Vous voyez, une fois, c'était là à Nuitem, on a découvert une maison avec des enfants dedans, tous de la même façon. Et je ne sais pas si c'est un effort de la

0: the show. That they on the think about the free the what is the just for the stage now. On the fini, so voilà on parle maintenant des enfants. Vous voyez Roger, c'est désolant.
1: Il faut des bonnes lois, il faut des bonnes lois au Parlement pour protéger les enfants et les femmes.
0: Mais au-delà des lois, Roger, au-delà des lois, nous sommes devenus totalement méchants. C'est-à-dire, je ne sais pas si les Camerounais sont encore humains. Hein? C'est-à-dire, nous sommes dans notre pays, comme si nous sommes dans, nous sommes au front et des autres alors à cause de nous sommes dans notre pays, c'est grave. Hein? Chaque Camerounais doit pouvoir avoir cette idée patriotique là, aimer son pays. Ça c'est le manque d'amour pour son pays, le manque d'amour pour les enfants de cette nation. Parce que si on en veut même au gouvernement, est-ce qu'on va arriver à ce qu'il appelle l'enfant du citoyen lambda qui peine à nourrir ses enfants? C'est carrément de la méchanceté, Roger. C'est de la méchanceté. Nous sommes devenus très méchants, vraiment, c'est désolant. C'est même pas... C'est terrible. C'est très mal, très mal.

Il s'appelle Sergio Polo, hein, c'est sa nouvelle écriture, la toute dernière écriture musicale, Baninga Mabé. L'homme est mauvais. L'homme est mauvais, même les faux amis sont mauvais. Et c'est mauvais, hein.

0: soudain. La loyauté est le seul lien stable de l'amitié.
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0: On refait l'actu avec vous sur la radio des auditeurs. On repart rapidement au téléphone parce qu'on passera au dernier sujet tout à l'heure. Allô?
1: Allô?
0: Patriarche Maréchal Thomas Massor qui revient.
1: Bonbo.
0: Oui, Bonbo.
1: Il fait énormément d'efforts.
0: Oui.
1: Dans la cité Ongola et Wondolu.
0: J'entends le tonnerre qui gronde à partir
1: J'espère
0: du vieux Thompson.
1: Ces cordes vont laver. C'est une tentation satanique.
0: On va voir.

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0: Voilà nos plus plates excuses hein, pour cette interruption de signal. Il pleut des cordes et la foudre qui s'abat sur la ville de Yaoundé bouscule un tout petit peu nos installations depuis la haute fréquence jusqu'à la basse fréquence. Je crois quand même que nous sommes revenus sur les ondes. Vous nous suivez avec beaucoup, beaucoup de plaisir. Vraiment, nos plus plates excuses. Hein. Nous souffrons des intempéries dans la ville de Yaoundé. Voilà. Il y a quelqu'un qui voulait appeler au téléphone. Oui, on peut vous prendre. On peut vous prendre. On a encore du temps avant d'aller tout à l'heure vers le journal de 18h. On refait l'actualité avec vous. Vous êtes sur la radio des auditeurs. Voilà. Allô?
1: Oui, allô, le duc.
0: Jasbella. Oui, oui. Vraiment, il pleut des cordes et toutes nos excuses.
1: Oui, il pleut tellement.
0: Oui.
1: Oui, tu vois la prescription nourriture. Mm-hmm. C'est une nutritionniste qui a donné cette prescription.
0: Les feuilles de manioc et le maïs et la poudre de maïs.
1: Oui, ça le fait de manioc, ça donne le sang, ça a beaucoup de vitamines. Ça rend l'enfant solide.
0: Ouais, mon Dieu. Ouais, que Dieu nous protège, hein. Que Dieu nous protège. Charles Mbella est toujours là. Allez, on va s'offrir encore une musique.

En fond sonore de ma case, Minema au téléphone. Allô? Allô, sur la deuxième, allô? Allô, sur la deuxième? Oh, c'est dommage.

0: Allô, allô.
1: Allô.
0: Oui, bonsoir, hein? Dominique.
1: Docteur Roger, je veux te faire comprendre que tu as appelé d'abord là pour mon premier appel là. Je suis parti au lieu dit, à la rue de Pavé des Sources là. Mm-hmm. La maison là est à côté de la rue Docteur Roger. Devant là où nous passons, c'est le mur de Berlin que tu peux voir. Ah, mais voilà. On faisait passer les enfants là par derrière. Actuellement, là, il y a la police là-bas dedans. Hein.
0: Donc, les enfants étaient gardés dans le mur de Berlin.
1: Oui, oui, le mur de Berlin. Il y avait un portail là-bas. Ce n'est que le portail des grands magasins. Mm-hmm. Quand tu passais, et le mur là est en noir, en petit étage.
0: Voilà.
1: Je me suis arrêté. J'ai un peu investigué certaines personnes. Ils m'ont dit que le chiffre là, c'est la radio qui dit c'est plus de 50 enfants.
0: Ouais.
1: Sans compter alors ce que peut-être on a tué. Les gens vendaient leurs entrailles pour aller payer les enfants des autres. Parce ouais. qu'ils veulent servir le Satan. Alors que c'est Dieu le Père qui avait créé le pays ici.
0: On utilise les enfants pour servir le Satan?
1: Oui, oui. Ils veulent nourrir les enfants dans leur mauvais pouvoir du Satan. Donc je pense que après que Dieu a exposé ces gens-là, c'est trop. La justice camerounaise serait derrière tous ces réseaux-là. Je dirais que c'est la mafia, ça vient de plus haut. Et les gens savent d'aller vendre leurs entrailles pour aller payer les enfants des autres. Quand les pas payer les grossesses, ils sont là pour manger les chenilles crues, la nourriture crue.
0: Ils mangent les chenilles crues.
1: Ils boivent leurs urines.
0: Ouais.
1: Donc, malgré tout ça, le pays est debout. Je suis content de la justice camerounaise. Actuellement, là, la police est cantonnée là-bas, avec leur pick-up. Il y a même les officiers de police là-bas. Donc, on continue à faire le travail. Malgré tout ça, le pays reste debout. C'est ce que je veux dire au patriarche de Mbogada. Que malgré l'amalgame, malgré les mauvaises choses, le pays ne tombe pas. Ça ne tombera pas, le pays reste debout. Bravo à la justice camerounaise. Et bravo à l'homme d'État. L'homme de 82.

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1: On refait l'actualité avec vous. C'est le must. Hein. C'est le meilleur de la radio sur les 88.4 émettant depuis Yaoundé. Nous nous quitterons là à 18h. Hein. Voilà, c'est le meilleur ici.
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1: Salutations à Eton Andolo qui nous écoute avec beaucoup beaucoup de plaisir. Cambriolage il y a 2 jours au tribunal criminel spécial, hein, précisément dans la nuit du 31 au 1er septembre. On a cambriolé de manière spectaculaire le greffe du tribunal criminel spécial, précisément la chambre des scellés. C'est un coup de force terrible qui a organisé ça, parce que des milliards, de l'argent qui était gardé là-bas, l'argent de l'opération Épervier qui était scellé là-bas a disparu, et des documents aussi, des dossiers sous-scellés. Parce que c'est la chambre des scellés qui a été cambriolée de manière spectaculaire au TCS. Est-ce que c'est pour éviter que d'autres gros éperviables ne rentrent en prison dans les jours qui viennent? Comment vous vous sentez quand vous apprenez que le TCS, tribunal criminel spécial, a été cambriolé de manière spectaculaire, hein? On se quitte bientôt, vous pouvez néanmoins appeler pour prendre encore la parole, c'est urgent. Plusieurs milliards de francs CFA ont été emportés. Des dossiers brûlants ont aussi été volés par les cambrioleurs qui veulent peut-être effacer toute trace. Allô?
9: Oui, allô, le duc.
1: Charles Mbella, ça vous fait rire, vous êtes content, hein?
9: Moi, je pense que la France n'est pas impliquée.
1: Comment une telle intrusion est-elle possible au tribunal criminel spécial, alors que le TCS est gardé par des gendarmes du 7? Vous riez, ça vous fait rire, riez toujours.
9: On avait cassé les fenêtres de la présidence. On a volé les documents. Toi, tu m'as dit non, que c'est faux. Aujourd'hui, c'est le TCS, l'endroit qu'on devait protéger plus.
1: Donc, tous les gens qu'on avait déjà entendus là, Stade de Olembe, Covid Gate, tout ça, c'est perdu.
9: Pas à étudier. Tous ces documents, c'est perdu.
1: Non, on est à l'heure de l'informatique. Il y a toujours la copie. Il y a toujours la double, le double des pièces.
9: La copie est où? C'est l'endroit qui était sûr de garder les documents scellés. Tu ne peux pas garder les documents scellés dans un commissariat ou dans une gendarmerie. C'est pour cela qu'ils sont partis là-bas.
1: Vous voulez tordre le cou à la justice?
9: Oui. C'est une chose organisée. Comme ce qu'on a vu à Essos, la dame a arrêté les boutiques, elle a construit un dépôt des enfants. Donc c'est la même chose.
1: Charles Mbella, vous êtes parti, on va continuer avec d'autres personnes.
9: C'est tout un réseau. Et les gendarmes là-bas disent qu'ils n'ont rien vu. C'est pendant qu'ils étaient en garde, ils n'ont rien vu.
1: D'accord, on va les cuisiner, hein, ils vont nous dire. Allô, allô, sur l'autre ligne, allô.
2: Ouais, bonsoir, bonsoir, monsieur Bilbrook.
1: Bonsoir, hein, comment vous vous appelez, vous? Moi, je suis Roger.
2: Excuse-moi. Roger.
1: Comment je vous appelle?
2: C'est Papa François.
1: Papa François, vous avez la parole.
2: Vous m'excusez, la tête n'est plus bonne.
1: Oui.
2: Monsieur Roger, j'ai peur. Je crois que la Libye ou le Soudan sont bien par rapport au Cameroun dans les jours à venir. C'est ce que je peux dire. Je n'ai plus rien à ajouter.
1: D'accord, on continue au téléphone. Allô?
10: Allô?
1: Gilbert de Manassa.
10: Ouais.
1: Qui veut tordre le cou à la justice?
10: C'est la justice qui tordra le cou au Camerounais. C'est la justice qui tordra le cou au Camerounais. Ces gens-là, même quand on disait quelque chose, et on nous fait comme on a dit, c'est à Martinez. Les hommes, les gens-là. Ne parlons même pas les choses. Tout ce qui arrive, c'est moi là-bas, à la clôture. Là. Et il y a les militaires là-bas qui. Même pour avoir le courage de passer, qu'est-ce qui va passer? Mais comment on peut aller dire qu'on a cambriolé là-bas? Ah, les gens là, qui mangeaient notre argent? Nous, on souffle ici, eux mangent, la police mange, tout le monde mange. Vraiment. On attend, nous savons que c'est le 5 de l'air. Il y aura le bout du tunnel un jour.
1: D'accord. Cambriolage spectaculaire au greffe du tribunal criminel spécial à la chambre de Scellé. Dans la nuit du 31 août au 1er septembre, des individus non identifiés se sont introduits dans les locaux du TCS à Yaoundé et ont emporté d'importants dossiers en cours de procédure et des scellés. Hein, des quantités importantes d'argent chiffrées en milliards également. Pourtant, les éléments du service central des recherches judiciaires, le CED, sécurisent cet endroit. Allô?
11: Roger Kiek.

0: Simon, vous êtes amusé.
1: Roger, ils ont encore réussi à brûler toutes les preuves. Roger, je vous ai dit que à la veille de la succession, vous verrez, vous assisterez à tout genre de calamités au Cameroun. Je dis bien tout genre, Roger. C'est-à-dire, ils sont sans limite désormais. Tant qu'ils ne font pas toutes les choses qui vont les enlever les enfants en Kourengi, Roger, qu'ils ne se fatigueront jamais. Ils ont décidé, Roger. Mais vous me parlez de quoi? Chaque fois, quand il faut effacer les preuves à l'Assemblée nationale, à l'Ombul, la SNH, ils ont brûlé la SNH parce que les milliards par-ci par-là, il fallait absolument faire tout pour brûler. On brûle l'Assemblée nationale, on brûle partout.
0: Non, on n'a pas brûlé la SNH. On n'a pas brûlé la SNH. Qu'est-ce que vous racontez?
1: Non, revenons
0: au DCS. Laissons la SNH.
1: Non, je parle plutôt de...
0: Revenons au DCS. On n'a pas brûlé la SNH.
1: Je vous le dis, Roger, tant que ces gens-ci sont là, vous allez voir ce que vous n'avez jamais vu. Vous pensez que, Roger, aujourd'hui, avec des institutions qui sont hautement sécurisées, Il n'y a aucune possibilité qu'il y ait un banditisme. Aucune sécurité, aucune possibilité. C'est-à-dire aucune. Mais je vous ai dit qu'ils savent pour le père, là où le père là, il est fatigué, il ne maîtrise plus rien. Maintenant, vous montrez toute qualité dans ce pays. Vous blaguez même la présidence, ils vont même plaquer la présidence et vider tous les documents sur la présidence. Je vous dis qu'ils sont prêts à tout. Et vous allez voir ce que c'est tout. Nous ne sommes qu'au début. Vous allez voir ce qui va se passer dans ce pays. Et ces gens-là, ils sont convaincus qu'ils vont pourrir en prison. Du coup, ils sont prêts à tout. Vous pensez que les gens vont construire les stations, les restaurants, les immeubles meublés, et vous allez les prendre un matin comme ça?
0: Qu'est-ce que vous avez avec les stations?
1: Je vous dis que les gens ont des supermarchés partout, cachés derrière des hommes d'affaires partis par là. Et vous pensez qu'un matin, vous allez venir là, et je vous assure, ils feront tout pour mettre tous les pauvres de côté. Tous les pauvres de côté, monsieur. Vous allez assister à ce que vous n'avez jamais vu dans ce monde, dans ce pays, ces années qui arrivent. Préparez-vous.
0: Merci. On est au téléphone. Allô? Allô? Oui, Dominique. Allons-y.
2: Vraiment. Les législatives sont sur le terrain, mon frère Simo. Préparons-nous pour aller élire les maires et les députés. Laisse l'agenda présidentiel. Tu cherches le chemin d'étudier. Docteur Roger, quand il y a un ministre là, il veut revenir par rapport au feu qui passe le temps à brûler les documents. Docteur, dans les enquêtes, j'ai été dit lors du kidnapping de sorte que le Cameroun, c'est le champ bandit. C'est mon pays à nous qui me casse, ce n'est pas bon, je dis que ce n'est pas bon. Tu as-tu pensé comment ton docteur Roger était, c'est alors toute la garde qui est là-bas, matin, midi, soir. Les gendarmes sont armés jusqu'aux dents, jusqu'aux oreilles. Si ce n'est pas un sort du haut pour aller brûler ces ordinateurs, ces machines et les papiers-là, tu as-tu pensé qu'un camionnet l'âme d'apprendre qu'il va aller brûler ça? Ils ne veulent pas aller sur le toit à la 11e province. Tout ce que les noms sont cités là-bas, c'est comme ça. Ils pensent qu'après le père, ils vont prendre le pouvoir. Ils ne vont pas arracher à tonton Roger. C'est Dieu qui donne le pouvoir au Cameroun. Parce que c'est Dieu qui avait créé le pays ici. Donc, tu as vu la mairie de Yemassi Delma, là, ça a pris feu. On t'a dit les enquêtes. Donc, tu as suivi les enquêtes là quand? c'est le Cameroun, c'est le chef bandit.
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0: avec ce groupe de pop des années 70, Simon & Garfunkel, Paul Simon et Arthur Garfunkel, à l'époque dans le titre The Boxer. Je vais remercier nos auditeurs très sympathiques et très très nombreux ce soir, comme d'habitude. Merci, hein, depuis l'après-midi, vous êtes avec nous. Merci à Ulrich Kemwe qui conduisait nos équipes techniques et de production. Le journal du soir, le Vespéral, s'annonce avec Anne-Priscille Kobiteb et Glorie Ngarin. Moi, je vais me retirer. Hein, on refait l'actu lundi prochain à partir de 15h. Mais par contre, samedi, on est au Grand Collège du Cameroun à l'Université d'été de la pensée à partir de 10h. Glorie Ngarin, good evening.
1: Good evening, Roger Kiet.
0: Can I have the headline of the evening news, please?
1: Definitely, we are still celebrating Claude Young, who was designed the most disciplined employee for the month of June today.
0: Okay.
1: And we'll have other news in economy, where the Minister of Trade has suspended permit for maize importation.
0: Okay. Anne-Priscille Kobiteb, tout va bien, bonsoir.
2: Tout va très bien, directeur.
0: Oui. Alors, les manchettes du journal sont déjà là.
2: Oui, à côté des informations que viennent de donner Glorie Ngarin, on va tout simplement ajouter que nous allons continuer un peu dans la même lancée que vous, en continuant à creuser dans cette affaire d'enlèvement de trafic d'enfants. Mmh. Et nous aurons le reporter qui viendra nous donner encore d'autres éléments concernant justement l'ambiance qui règne autour du voisinage de ce site.
0: Un pays qui ne protège pas ses enfants est perdu, hein.
2: Tout à fait.
0: Complètement perdu. Allez, très bon journal. Merci à tous et à toutes. Au revoir. Bye bye.

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0: Greetings, listeners. This is the 6 p.m. Balingua News on Royal FM 88.4. In presentation, the Glory Ngange et Anne-Priscille Kobite. Bonsoir.
1: Good evening, Glory Ngange. Mesdames, Messieurs, les titres. L'employé le plus discipliné du mois de juin 2026 à Royal FM est connu depuis ce matin. La distinction est celle de Claude Yong-Omba, responsable marketing et commercial. Ambiance autour de cette désignation dans ce journal.
0: And out of Cameroon, wildlife officers in Kenya are on a week-long mission to capture

0: stray crocodiles from a lake in the northern region, this to prevent possible attacks on humans. Stay tuned for details of these stories and more coming up right ahead.
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3: Ouvrons ce journal avec cette information triste qui défraie la chronique depuis hier. Bonsoir Claude Bauken.
4: Bonsoir Anne-Priscille Koubiteb.
3: Affaire présumée trafic d'enfants au quartier Essos, au lieu dit rue des pavés, un réseau criminel d'exploitation des enfants a été démantelé par la police hier dans la soirée. Ce matin, père et mère ont envahi le bâtiment présumé destiné au trafic des mineurs. Dans ce bâtiment R+1, 18 enfants ont été récupérés par la police. Une situation qui a laissé sans voix les voisins du dit bâtiment qui vous ont exprimé leur étonnement, Claude Bauken.
4: Attention, sortie de véhicule. C'est le message qui est inscrit sur le portail du bâtiment R+1, temple de la criminalité liée à la traite des enfants. Sur le banc des accusés, une dame et un pasteur. Les riverains sont sans voix.
5: Les gens entrent cagoulés, les gens sortent cagoulés. En journée, tu ne peux pas voir une jeune fille qui sort bien habillée comme une jeune fille. Elle sort comme si c'était des esclaves. Quelle police ont cassé le cabaret où les gens vont les bibles. Ils ont cassé sur le train à l'intérieur. Cette femme, elle n'est pas l'église. Elle passe cachée sur le Nigeria pour venir arrêter les enfants des gens et cacher là-dedans. Elle est zèbre en personne. Elle est camerounaise. C'est son passe qui est Nigeria. La voiture a emporté croisement ses enfants. Et puisqu'il y avait encore d'autres à l'intérieur.
4: Le site a été démantelé à l'aide d'un cri de détresse envoyé par un enfant en captivité. Très vite, le voisinage est entré en mouvement. Les activités à l'intérieur de ce domicile ont toujours suscité des interrogations.
6: C'était un vrai kidnapping. Ah, les enfants, les petits-enfants, on avait vu une grande petite fille, et c'est la fille qui a découvert. Elle était garde bébé parce que lui, elle aussi, on avait kidnappé, n'est-ce pas? À chaque fois qu'on voit les bébés ici, les gars qui sortent en moto masqués, tu ne peux pas regarder leur face. Un truc en route comme ça, on fait le truc de kidnappage, tout un boutique d'eau là-bas dedans, on voit les voitures fumées.
4: Plusieurs véhicules de luxe vitres fumées sont garés à l'intérieur du bâtiment. Des palettes d'eau suscitent la curiosité. L'on a pu dénombrer une centaine.
7: Quand nous sommes là, on voit seulement comment les gens transportent seulement les choses. Ils entrent là, sur les glacières, ils entrent, ils ressortent. Et quand les autres sont avec la moto, ils ont là seulement avec le cache-nez, la casque sur la tête, oise, comme ça, là, que les plusieurs qualités de voitures qui entrent là-bas dedans, et ça ressort. C'est comme ça que nous, on voit seulement chaque jour.
4: Le cri de détresse envoyé par celle qui était destinée au commerce des enfants a retenti très tard dans la soirée.
7: Quand on était ici, on a vu seulement les hommes en tenue qui étaient venus en civil. Ils ont interpellé la matière. Ce qui a déclenché le... J'ai vu seulement à l'heure que les antigans sont venus. Ils ont fait sortir 12 enfants ici dedans. Ils sont venus encore porter le deuxième tour pour amener au commissariat.
4: Une fois l'information rendue publique, plusieurs personnes sont parties des quatre coins dans l'espoir de retrouver leurs enfants portés et disparus.
8: Aux autorités de gaz, quels que soient vos intérêts dans ce dossier, ne torpillez pas les enquêtes. Au village Nkolo Passa, dans la famille Zorongolo Abraham, on nous a volé deux garçons il y a de cela quelques années. Si c'est votre réseau qui a pris ces garçons, si vous les avez vendus quelque part et qu'ils sont encore vivants, faites-nous savoir où vous les avez vendus. Permettez aux enquêteurs de mettre fin à nous à ce phénomène. Nous en avons assez.
4: Une mère, en larmes, la cinquantaine révolue, a identifié sa fille recherchée depuis plus d'un an. Les principaux suspects ont été interpellés et une enquête a été ouverte.
3: Par la grâce de Dieu, ces enfants sauvés pourront retrouver le chemin de l'école. Et vous le savez bien, rentrée scolaire rime souvent avec casse-tête financier pour les parents. Face à la flambée des prix des manuels neufs en librairie, une alternative s'impose, les livres au poteau. En cette veille de reprise des classes, comment se porte ce marché de seconde main et d'échange? Tour d'horizon au cœur de l'activité des libraires du poteau, Francine Ateba.
9: Catherine est vendeuse de livres au poteau au marché Vombi. À quelques jours de la reprise des classes, son activité reprend peu à peu après un démarrage plutôt timide.
10: Le marché du livre, au début, ça n'allait pas. Pendant les 3 mois de vacances, là, vraiment, on n'avait rien. Mais depuis que septembre a sonné, comme la rentrée se pointait déjà à l'horizon, ça va déjà. Depuis lundi, là, j'ai déjà l'affluence. Vraiment, tout va de bon cran. Et puis, espérons que avant novembre, j'aurai déjà tout fini.
9: Face au coût élevé des manuels scolaires, de nombreux parents trouvent leur compte dans l'échange. À Wono, libraire au poteau, nous en dit plus.
11: Généralement, vous venez avec votre pièce, votre livre pour la classe supérieure. Vous ajoutez généralement 500 000 francs pour que vous ayez le livre de la classe qui suit.
12: Ce que nous changeons ici, c'est le prix du livre. Nous pouvons, lorsque le parent a difficulté, nous sommes obligés de l'aider.
9: À l'étal de Clara, l'affluence est au rendez-vous, avec de nombreux parents venus procéder à des échanges de livres comme Pierre.
13: Les vieux livres contre les nouveaux livres, ou alors les vieux livres contre les vieux livres. Et les prix sont vraiment, vraiment minimes.
14: La rentrée est d'abord difficile, les temps sont durs. Donc j'ai préféré le changement.
9: Recours des ménages modestes grâce à l'échange et à la seconde main. Les librairies du poteau permettent à de nombreux enfants de reprendre le chemin de l'école sans trop peser dans le budget des parents.
3: Propagation de la rage, la localité de Béni déclarée infectée. Et par conséquent, tous les villages de l'arrondissement de Bokito dans le département du Mbamenobo sont placés sous surveillance vétérinaire du ministère de l'Élevage, des Pêches et de l'Industrie animale pour une période de 2 mois. Le temps d'observation, c'est la quinquessence de l'arrêté du préfet du département du Mbamenobo. Et les grandes lignes de cet arrêté avec vous, Annie-Lisette Ambassa.
15: Maladie virale, la rage est extrêmement grave et mortelle une fois que les symptômes apparaissent. D'où la nécessité de cet arrêté du préfet du département du Mbam-et-Inubu. Docteur Aïssi Gaspard est vétérinaire.
16: La rage est la première zoonose prioritaire au Cameroun et c'est une maladie mortelle à 99% des cas chez les personnes ou les animaux qui manifestent déjà des signes cliniques. Et donc, il est nécessaire d'endiguer la maladie dans la zone concernée pour éviter qu'il y ait de cas humains ou animaux.
15: Le virus de la rage réside dans la salive de l'animal malade. Il attaque le cerveau et les nerfs. On l'attrape souvent par morsures de chien, chat, singe ou chauve-souris, de même que par griffure ou léchage d'une plaie ouverte. Facile d'identifier un sujet infecté de rage.
16: Vous avez un chien qui devient agressif, qui veut à tout prix mordre. Vous avez une phobie de l'eau. Un chien qui est enragé a peur de l'eau et il s'éloigne constamment de l'eau. Par contre, le chat, lui, il est réfractaire à tout ce qui est contact. Il va se cacher et il a également peur de l'eau.
15: L'arrêté précise aussi que les animaux errants, chiens, chats, singes, seront abattus sans délai afin d'éviter les morsures. En cas de morsure, justement, Dr Aïssi Gaspard donne les gestes d'urgence.
16: À l'immédiat, vous devez laver la plaie, la zone de morsure à l'eau coulante et au savon et vous rendre immédiatement auprès du centre de santé le plus proche pour une prise en charge adéquate.
15: Après le respect des mesures édictées, la zone peut être déclarée exempte de propagation de la rage. Docteur Aïssi Gaspard, vétérinaire, confirme.
16: Les procédures de mise en observation par les propriétaires de tous les chiens de la zone, les mesures de contrôle de chiens errants, les services vétérinaires garantissent après les 2 mois fixés que la zone est exempte de tout chien susceptible de propager la maladie dans la zone touchée.
15: L'arrêté présent, selon le préfet, sera levé après une période de 2 mois si aucun nouveau cas de rage n'est enregistré.
3: Nous vous le disions en titre, Médiascopie, Claude Yon-Omba est l'employé le plus discipliné du mois de juin 2026 à Royal FM. La distinction saluée par l'ensemble des collègues a été remise ce matin au lauréat dans la salle de rédaction de la radio des auditeurs par le pasteur Richard Mathias Minsang dans une ambiance bon enfant. Jean-Claude Nguet, chef d'ex jeunesse et éducation.
17: Certificat de distinction. Employé le plus discipliné mois de juin 2026, Yon-Omba Claude.
18: Cette annonce officielle du pasteur Richard Mathias Minsang déclenche une salve d'applaudissements dans la salle. Un moment qui surprend le lauréat, encore suspendu sur un nuage. Claude Yon-Omba, directeur commercial et marketing à Royal FM, cherche les mots dans une émotion qui traduit tout son bonheur.
19: Comme vous le savez, chaque fois qu'on a une distinction comme celle que je viens d'avoir là, c'est avec beaucoup de joie que nous accueillons cela. Et en même temps aussi, satisfaction pour ce que nous faisons comme travail. Et sans oublier que tout ceci également, c'est une sorte de pression.
18: De la pression justement, Claude Yon-Onba, en transant tous les jours. Le contact avec les partenaires et les collaborateurs de la radio démontre à suffisance ce professionnalisme. Romuald Dekoumé, chef d'est technique à Royal FM.
20: Monsieur Claude Lyon, c'est un collaborateur avec lequel nous travaillons dans de bonnes conditions. C'est quelqu'un de très rigoureux et de très méticuleux dans son travail. Au quotidien, nous travaillons dans de très bonnes conditions. Nous nous entendons très bien. C'est un collaborateur avec lequel nous travaillons depuis pas mal d'années. Je crois que le prix qu'il a reçu aujourd'hui n'est que l'aboutissement de toute la constance dans laquelle nous le voyons évoluer tous ces derniers temps en termes de rendement.
18: Compagnon de route de longue date du directeur général de Royal FM, Claude Yon-Onba a toujours fait preuve de persévérance. Le surdoué du marketing, comme on l'appelle affectueusement, tisse sa toile au fil des ans en visant toujours plus haut, selon Roger Kieck.
21: C'est quelqu'un qui connaît son travail, qui a de l'ambition et qui est toujours à la hauteur de ses ambitions. Il est effacé, discret, très humble, mais il est très efficace. C'est donc une juste rétribution et je crois qu'elle va booster son moral parce qu'il n'a même pas encore prouvé la moitié de ce dont il est capable. Ça va être un encouragement pour produire et produire encore davantage.
18: Pour le récipiendaire du jour, sa motivation principale qui a conduit à cette distinction, c'est d'abord l'amour de la grande famille Royal FM portée par le top management.
19: Je partage cette distinction avec tous mes collègues. Vous tous l'avons porté dans vos cœurs. Vos encouragements de tous les jours, nous ne pouvons dire tout ceci et oublier de remercier le top management, c'est-à-dire le président Emmanuel Nelbisaï, qui nous a fait confiance. Parce que nul n'avait été cette confiance-là, je ne me retrouverais pas là aujourd'hui.
18: La passion pour le marketing, le dévouement et la rigueur au travail sont autant de valeurs qui portent Claude Yon-Onba aujourd'hui à la distinction d'employé le plus discipliné du mois de juin 2026 à Royal FM 88.4. Un prix qui, selon le lauréat, constitue une nouvelle pression pour son travail, un avantage pour les partenaires commerciaux.
3: Zambie, la reporteuse spéciale de l'ONU pour le droit de réunion, a appelé à cesser la répression contre les opposants après l'arrestation du principal opposant juste après l'investiture du président sortant. China Romero a exprimé sa vive inquiétude face à la détérioration de la situation démocratique et des droits humains en Zambie. Elle relève aussi de graves allégations d'irrégularité lors des récentes élections. Et puis, sans transition en sport, l'équipe féminine de volleyball du Cameroun et celle du Kenya jouent actuellement le match de demi-finale. Avantage pour les Kenyanes qui mènent les Lions indomptables de 7-0 avec 25-17 au premier set et 25-20 au deuxième set. Le vainqueur de cette confrontation opposera l'Égypte qui a gagné la première demi-finale 3-7-0 face à l'équipe du Rwanda.
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6: 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Je sens votre présence. Je sais que vous avez peur. Vous avez peur de nous. Vous avez peur du changement. Je ne connais pas l'avenir. Je ne suis pas venu vous dire comment tout ça finira. Je suis venu vous dire comment ça va commencer. Je vais raccrocher ce téléphone. 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
8: Il y a quelque temps, on avait, et je ne sais pas si on a encore, les problèmes d'électricité. A dit que les quartiers étaient rationnés et par moment, on se retrouvait en train de faire 2, 3, 4, 5 jours. Ici même à Yaoundé, je ne parle pas des localités qui environnent Yaoundé. Et ainsi de suite, même dans les autres régions. Donc, alors, il n'y a pas très longtemps, nous sommes au courant de ce que Mumvele, n'est-ce pas, a commencé à fonctionner et que les ménages, n'est-ce pas, pouvaient déjà bénéficier de l'énergie électrique de sorte qu'on ne puisse plus avoir des coupures. Il est important pour nous de faire une évaluation, nous rendre compte. Est-ce que les Camerounais sont servis en ce qui concerne l'électricité? Est-ce que les Camerounais sont servis? Est-ce que les Camerounais qui connaissaient les coupures, les délestages, ce n'était même plus les délestages, c'était devenu des détestages. Alors, est-ce que les Camerounais sont encore détestés pendant une semaine, deux, voire un mois, comme ça s'est passé par le passé?
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9: Oui, bonsoir, c'est
8: où? Oui, bonsoir, comment je vous appelle?
9: C'est Alex. Alex.
8: Oui, Alex.
9: Oui, c'est vrai, il faut dire pour la facture d'énergie, c'est pas vraiment très bon.
8: À quel niveau, Alex? Alex, par rapport à avant, est-ce que c'est amélioré là maintenant ou c'est toujours comme c'était avant là? Ou c'est pire?
9: Maintenant, c'est un peu amélioré, mais il y a une forte négligence au niveau des électriques. En fait, il faut dire ici. Parce que maintenant, nous avons une situation depuis avant-hier pour la route à l'électricité pour les personnes.
8: Ah, Emana.
9: Oui, Emana, c'est précisément la traînée.
8: Oui, oui. D'accord. D'accord. D'accord.
9: Donc,
8: ça veut dire que si on veut donner une moyenne à ce qu'on a connu, si avant c'était à 0, vous voulez dire qu'actuellement c'est à 3 sur 5, c'est ça? 3 sur 5. Merci.
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10: Pascal depuis Colson.
8: D'accord. Oui, Pascal, nous écoutons.
10: Parce que moi, personnellement, je fais dans les forages. Et j'ai la chance de partir un peu partout,
0: oui,
10: partir
0: dans le Cameroun,
10: dans les zones sensibles.

0: vraiment monsieur Kéo est déplorable.
1: Voilà.
0: Parce que les routes manquent d'eau. Il y a des zones où vous arrivez, vous posez la question de savoir vraiment si vous êtes au Cameroun. Mmh. Les gens boivent de l'eau où les poissons nagent. Vous comprenez? L'eau où les poissons nagent. Et des endroits où les gens font de la nourriture. Je vous parle justement des petites zones ici à Ebodoula.
1: Oui.
0: Il y a moins de 100 km de Yaoundé. Pour arriver à Yaoundé, il n'y a pas de route, monsieur. Il faudrait vraiment qu'on change de mentalité si on va avancer, monsieur.
1: D'accord.
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3: Je refuse que tu tombes dans ce panneau, Théophile Roger Blanc. Il a dit quelque chose de peut-être de peu ordinaire. Je vais revenir sur le coup d'état scientifique dont parle tout le temps le professeur Charlemagne Messanga Yamdin. Tout portait à croire que Paul Biya, qui ne voulait pas voir les gens chaque fois qu'il était de passage, mais il n'en est rien.
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3: ce n'est pas Paul Biya qui ne voulait pas voir les Camerounais quand il passait. Ce sont ses collaborateurs, Théophile Roger Boulom, qui ont fait croire au chef de l'État que les Camerounais en voulaient à sa vie. Je ne sais pas si on se comprend, chers auditeurs.
4: C'est ce que j'ai dit d'ailleurs.
3: Ah voilà. Donc, ce sont les plus proches même au chef de l'État que quand vous passez, si on laisse ces Camerounais le long de votre passage, vous n'allez pas arriver où vous passez. Ces gens vous détestent. Ils ne vous aiment pas. Ils ne veulent pas que vous soyez là. C'est nous qui vous aimons. C'est pour cela que nous tenons à votre sécurité. Alors qu'il n'en était rien. Puisque ce sont les mêmes qui ont fermé tous les robinets, ce sont les mêmes collaborateurs qui n'ont jamais voulu faire la volonté du chef de l'État. Ce sont les mêmes collaborateurs qui ont éloigné les Camerounais du chef de l'État. Comme tu disais, même pas un moustique, même pas une fourmi, chaque fois que le chef de l'État passait. On nettoyait tout. Tu es même chez toi, on te dit, tu restes dans ta chambre, même pas au salon. Tu fermes ta porte, comme un vulgaire bandit.
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3: Parce que ça, c'est depuis les années 80. Chemin faisant, le chef de l'État commence à perdre en cote de popularité. Et c'est justement l'objectif que ces gens poursuivaient. Il voulait rendre le chef d'État impopulaire, montrer au chef d'État qu'il est détesté de son peuple. Sachant que ce serait contre-productif, ça jouerait contre le chef d'État. Ça leur a donc donné l'occasion de s'en mettre plein le poche, de s'enrichir. Parce que c'est depuis ce temps-là que les gars ont commencé à détourner des milliards. Et même en détournant les milliards, ils ne savaient pas que le chef d'État, un jour, se retournerait contre eux. Puisque je pense en 93 ou 14, quand Gargaman a dit au contrôle supérieur de l'État, certains de vos collaborateurs, pour ne pas dire l'essentiel, volent, ils pillent les richesses du Cameroun. Le chef de l'État a demandé où sont les preuves. Les gars ont dit oura. Donc voilà comment ils vont interpréter la chose. Pour eux, le chef de l'État a donné un pied de nez à Gargaman, a dit. Comme pour dire, disons, laisse-moi ça. S'il n'y a pas de preuves, je vais les arrêter. Pourquoi?
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3: Comme si on les avait dopés à pied davantage. Théophile Roger Blom, et on en est là où on en est. Donc, maintenant que le chef
4: là
3: de l'État...
4: Là où on en est, les grands pilleurs sont encore dehors, hein, Bertrand.
3: On en vient.
4: Mmh. S'il faut seulement s'en tenir à ceux qui sont déjà à Côte de Guilla, c'est petit.
3: Voilà.
4: Les vrais pilleurs sont encore dehors et on les connaît.
3: Voilà.
4: Voilà.
3: Maintenant, le chef de l'État réalise des années plus tard que ses collaborateurs l'ont trompé. Les Camerounais ne le détestent pas. Ce sont eux qui ont tout fait pour que les Camerounais le détestent. Parce que si vous avez faim, vous vous adressez à qui? À l'élu du peuple, non? De la nation, non? Si vous n'avez pas de l'électricité, vous vous adressez à qui? À Paul Biya. Vous ne pouvez pas envoyer vos enfants à l'école. Je ne parle même pas d'un loupin de terrain. Ce n'est même pas à l'ordre du jour. Même pas dans les rêves de la plupart des Camerounais. Donc, dire que la plus grande bataille depuis des années pour l'écrasante majorité des Camerounais, c'est pouvoir manger, c'est pouvoir aller à l'école, c'est pouvoir se soigner. Je dis, manger même est un problème très sérieux pour les Camerounais.
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3: Donc, ils ne sont pas nombreux qui peuvent rêver d'un lopin de terrain et d'une maison. Cela se recrute parmi l'élite. Maintenant, le chef d'État lui-même constate qu'il est la personne la plus impopulaire du Cameroun depuis ce temps-là. Tiens, tiens, qu'est-ce qu'il faut faire? Il commence à envoyer les gens en prison. Je voudrais un peu remonter la filière. Il commence donc à envoyer les gens en prison, ces fossoyeurs de la fortune publique. Il fait savoir à ces gens qui n'est pas content d'eux. Lors de son discours de fin d'année, c'était le gouvernement de celui Inoni Ephrem qui est à Kondengui, c'est ça non? 2010. Il fait savoir à Yann et à son gouvernement qu'il n'est pas content de lui. Sauf que il n'aura jamais rien fait pour montrer aux Camerounais qu'il se désolidarise de cette clique-là. pas Yang. Non, pas Yang, Inoni. Mmh. Voilà. Le Ghana constate qu'il est victime d'un coup d'état scientifique. Mmh. Et lorsqu'il bouscule les gars sont dos au mur. Il faut donc commencer à payer les gens pour qu'on applaudisse Paul Biya au passage.
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3: on va se servir des pauvres étudiants avec 1000 francs. Et il y a les charters pour se masser le long de la route. Ça fait de l'itinéraire du chef de l'État. Mm-hmm. Vous comprenez? Mm-hmm. Et ça, ce n'est pas pour montrer à Paul Biya que les gens l'aiment. Ça, c'est pour la communauté internationale. Que voyez comment le peuple camerounais est encore en train de soutenir le chef de l'État. Et ça, c'est toujours pour leurs intérêts personnels et égoïstes. Ce n'est pas pour Paul Biya qu'ils le font. Ils montrent à la communauté internationale que Paul Biya est encore aimé de son peuple.
4: Oui.
3: Parce que si vous jouez ce jeu-là,
4: oui,
3: Paul Biya vous récompense, non?
4: Et
3: ils ont des postes qu'ils occupent là.
4: Oui. Dans le gouvernement, que vous dites, il y a des gens qui ont été récompensés. On a vu quelqu'un qui n'arrivait pas à donner des lots aux populations qui allaient
3: pas. Et il a été promu.
4: Voilà.
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1: La Bible dit dans Jérémie 1:5, avant que tu ne sois conçu, c'est Dieu qui dit à Jérémie,
4: oui,
1: je te connaissais.
4: Oui.
1: Et avant que tu ne naisses, je t'avais établi prophète des nations.
4: Mm.
1: Ma mère s'est demandé que est-ce que Dieu a besoin de la chair du corps? Dieu a besoin de te faire comprendre qu'il peut faire des choses au-delà de ton intelligence.
4: Mm.
1: Dieu pouvait nous créer comme nous sommes. Nous n'avons pas besoin de passer par le sein de nos mères. Il nous a prouvé ça avec lui-même qui est venu au travers de Marie.
4: Ouais.
1: Donc Dieu est Dieu et ses plans ne sont pas à discuter. Nous ne devons que nous soumettre. Je vais finir par lire ce verset. Les mères rendit les morts qui étaient en elles. La mort et le séjour des morts rendit les morts qui étaient en eux. Et chacun fut jugé selon ses œuvres.
4: D'accord.
1: Là où on va t'enterrer,
4: oui,
1: importe peu.
4: Oui.
1: L'important, c'est de rester connecté avec Dieu.
4: Amen.
1: Pour qu'au jour du jugement, tu sois dans sa félicité.
4: D'accord.
1: Fais la paix avec Dieu aujourd'hui au travers de son fils Jésus-Christ.
4: Amen.
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5: mm-hmm, parce que je voulais déjà rentrer au Cameroun.
4: Mm.
5: Je n'avais pas moyen, je ne connaissais pas là où aller. Je me suis rendue dans un commissariat. Puis les policiers m'ont tapé. Il y a un policier qui avait pris mon sac et balancé dehors. Il m'avait donné les coups de pied et je suis allée tomber dehors. À 3h du matin, j'ai appelé mon ami que ce n'est pas ici. Donc c'était une façon de me dire que ce n'est pas ici que tu dois te rendre. Va plutôt à tel endroit. Pour me dire ça, il a fallu qu'on mette main sur moi, les pieds, les coups de pied, tout et tout. Dieu merci, j'ai appelé un Camerounais.
4: Qui vit là-bas?
5: Il vivait là-bas, donc il était déjà ici au Cameroun. Il a fini m'a envoyé la Grèce. Je suis allée. Quand j'arrive, moi et mon ami, pas m'accompagner, on appelle là-bas le shelter. Donc c'est un camp des réfugiés, quoi.
4: Mm-hmm.
5: Et comme tu ne vois pas du bien dehors, tu fuis, tu entres là-bas pour pouvoir rentrer chez toi.
4: Mm-hmm.
5: Quand je suis arrivée, il y a les gardiens qui m'ont dit que non, on ne reçoit pas les Camerounais, les Camerounaises ne viennent pas ici, ceci, cela. J'ai appelé le Camerounais qui m'avait aidé. Il m'a dit non, ne bouge pas, signe là. Étant donné que j'ai déjà fait des tours dans toutes les rues du Koweït, j'ai souffert. Quand je suis entrée, il m'a dit force, j'ai forcé, je suis entrée. J'ai laissé mes valises dehors. Après, le vigile a commencé à me brutaliser que je dois sortir. Il m'a dit que non, sors. J'ai crié, j'ai commencé à hurler, j'ai commencé à pleurer que non. Parce que ce que j'avais déjà vécu dehors, c'était déjà plus fort que moi.
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6: Je manque même de mots parce que j'ai déjà pleuré, les voisines m'arrêtent. Je suis dépassée. Rendez-vous compte que tu avais ton mari issu les dossiers quelque part, et un matin il sort, il dit que j'arrive, et il te dit de partir prendre même l'argent que tu as en main, il va acheter les jeux pour amener dans un village, et tu restes après 2 heures de temps, il te dit que je suis dans une minute.
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7: Tu parles de quoi? Tu ne connais rien de la Bible.
4: D'accord.
7: Le plan veut-tu donner la Bible?
4: Heureusement que j'ai trouvé la Bible. Heureusement que j'ai trouvé la Bible.
7: Le plan veut-tu donner la Bible? Tu parles de quoi aujourd'hui?
4: Merci, c'est terminé.
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8: Il n'y a pas assez de 14 ans.
9: À 14 ans, il fut déjà là, mariage.
10: Il y en avait qui allaient même à 13 ans quand l'enfant se développait. Donc aujourd'hui, les filles, les enfants de 13, 14 ans connaissent déjà les hommes. Donc autant mieux si elles peuvent aller en mariage, c'est l'idéal. Mais le conseil que moi je donne aux jeunes filles, c'est quoi? C'est de se préserver.
4: Oui.
10: De ne pas se lancer dans la sexualité aussitôt.
4: Oui.
10: De s'éduquer. Je demande aux parents d'éduquer leurs enfants.
3: Est-ce que c'est facile pour un parent de parler de la sexualité à sa fille?
10: Il faut commencer à l'âge de 3 ans. Bon, beaucoup disent que 3 ans, comment 3 ans? Non, on utilise des mots des enfants. Par exemple, quand on veut parler de l'appareil génital d'un enfant fille, on parle de son coquille. On peut lui donner un nom pour l'appellation, en fait. Si c'est un garçon, on peut dire son zizi.
3: Bon,
10: maintenant, parler...
3: Je connais un enfant qui a appelé ça le mini-pipe.
10: Voilà. Donc maintenant, comment parler à l'enfant de la sexualité? On commence toujours par des petits mots. Et au fur et à mesure que l'enfant grandit, on change.
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7: Maman s'est dit, Boulon, c'est mon enfant. Il est établi l'acte de naissance. Pour la loi, ça va. Maintenant, le passé Nyamba arrive. Il dit que non, c'est faux. Maman, si tu mens, ce n'est pas ton enfant, c'est le mien. Ce qu'on va demander, c'est le passé Nyamba qui se met en difficulté plutôt.
3: Ah bon, alors que c'est lui le vrai père?
7: Il se met en difficulté, puisque maman si a déclaré, selon la loi, c'est déclaratif. C'est son enfant, on l'a établi la naissance, on a remis, il est parti. Brusquement, au bosquet, je ne sais pas trop quel matin ou un soir, comme quelqu'un l'a dit, parce qu'il y a un bar, il dit que non, Boulom, si c'est mon fils, il se met en difficulté.
3: D'accord.
7: Parce qu'il n'est plus dans la réglementation. On lui dit, bon, ok, d'accord, apporte donc la preuve que c'est ton enfant. Et c'est là toute la difficulté.
3: Et si lui, il doit apporter la preuve, quelles peuvent être les preuves?
7: La seule, je préfère aller à la fin.
3: Oui.
7: La vraie preuve que le pasteur peut apporter, elle est...
3: Le test d'ADN.
7: Donc, celui qui conteste la paternité doit apporter la preuve plutôt, cette fois-là, scientifique. Parce qu'il y a eu une première déclaration.
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Eh bien, bonsoir mesdames, bonsoir messieurs, auditeurs de Royal FM, bonsoir. Et ah bon, soyez les bienvenus à l'écoute de ce programme. C'est un autre rendez-vous, le quatrième du genre. Et voilà, on se retrouve là pour parler des choses qui nous concernent dans notre société, n'est-ce pas? Ah, vous faites bien d'écouter la radio. Eh bien, pour ce soir, laissez-moi vous dire que c'est Ulrich Kemwe qui est à la mise en onde et à la réalisation de cette émission. Hein. Allez, Alain Osekwekam assure la régie vidéo. Ebel Bella Samari est à la coordination éditoriale, toujours avec sa chicotte pour veiller au grand. Oui, une chicotte bien dressée par Maman Gwendo, rien à faire. Et puis, Roger Kiek de Kik est le directeur général de Royal FM. Hein. Il assure la coordination centrale de ce programme. Voilà, la conception et la supervision générale de cette émission et même de cette entreprise est une affaire du révérend pasteur Emmanuel Noël Bissaï. Mesdames, messieurs, appelez-moi Théo, Théophile Roger Boulom. Je suis derrière ce crachoir radiophonique pour vous servir. C'est parti pour un long courrier, mais qui va s'achever là, lorsqu'il sera nettement 20h55. J'ai donc intérêt à tout vous dire, en principe, ne rien dire pour nuire, ne rien taire pour plaire. Installez-vous confortablement, tout de suite et maintenant, c'est parti. On commence par la prière et on prend la suite. À tout de suite.

Et voilà, retour dans ce studio. Vous écoutez Royal FM, vous écoutez la 88.4, c'est ça la fréquence. Et l'émission que vous écoutez à l'instant, c'est bel et bien Autour de l'arbre, voilà. Donc, merci de rester fidèle à cette fréquence. Alors, comme habituellement, vous savez, lorsqu'arrive l'instant de la masso, dans le cadre de cette émission, nous le faisons en une langue qui n'est pas une langue comme habituelle de communication dans le cadre de nos émissions. Voilà pourquoi vous voyez, depuis que nous avons commencé ce programme, nous ne communiquons pas, n'est-ce pas, en français ou en anglais. C'est en nos langues maternelles. Et je pense que c'est à la satisfaction de plusieurs. Hein. Et ce soir, nous serons toujours dans cet exercice. Ce sera ça dans le cadre de cette émission. Et souvenez-vous que je vous disais que dans les prochaines éditions, c'est vous qui aurez la responsabilité de le faire. Hein, je le fais parce qu'on dit le bon exemple vient. Hein, voilà. Donc, j'essaie de donner l'orientation parce que très bientôt, du fait pour nous de parler de la masso ici chaque jour, j'ai la conviction que vous maîtrisez déjà ce que c'est que la masso. Donc, du coup, c'est vous qui avez la responsabilité maintenant de nous dire ce que vous savez de la mutuelle d'assistance et de solidarité. Vous voyez, c'est

0: beau comme ça, non? Bien, mais ce soir, je vais le faire en une langue de communication qui s'y est avec la jeunesse. Je vais parler aux jeunes et je sais qu'on va se comprendre. Je vais parler aux jeunes ce soir. Bien, alors, Mbom, la Masso, comme tu nous, c'est la mutuelle d'assistance et de solidarité. Alors, c'est un oui qu'on a poutre sur pied pour dire à tout le monde la possibilité de ne pas toujours wait qu'on vienne d'où pour lui. Lui-même peut se battre pour être à l'intérieur en bringant ses bindido. Le jour qu'il a sa pièce, le jour là c'est Fapsan, le jour là c'est Tukolo. Il vient Guy, no c'est no, ino que no, si sik même là. Ino qui va trouver la solution. Donc pour tout vous tel d'abord, c'est que la Masso est là depuis 7 ans, man. La Masso est là depuis 7 ans. Et depuis ces 7 ans-là, la Masso a déjà d'où les things que quand toi-même tu y as, tu Wanda seulement. En vérité. Depuis la première année, tu vois, il y a des gens qui ont souscrit à la Masso. Parce qu'on avait tel aux gens qu'on pousse sur pied la Masso. Les gens ont tingu, les gens ont commencé à même bas, ils ont piqué des trucs. Le genre, oh, ils vont go jusqu'où. Il y a des gens qui ont d'où les ouais comme ça. Et puis, ça a été. Sauf que, en ce qui concerne la Masso, 7 ans après, gars, nous voici. C'est pour vous tel qu'en principe, c'est un way qui a été inspiré par Papa God lui-même. Donc ce n'est pas un way comme les way du quad que quand les gens speakent, ils commencent à même pas des stratégies pour hambok les gens. Ici, la Masso est là pour help. La Masso est là pour nous guider nous-mêmes les possibilités de nous help. C'est pour ça que ce soir, je vais te guider quelques informations liées à la Masso. Si toi tu peux y aller à ça, c'est tant mieux. Alors, comme je te disais tout à l'heure là, la Masso est donc à son acte 7. La Masso est à son acte 7. Et chaque fois qu'il y a l'acte, comme l'acte 6, il y a toujours on you. Tu sais, on you. À l'acte 6 par exemple, puisqu'on aurait déjà qu'il y avait la Masso classique, c'est pour les mbindi qui ont de 17 à 65 ans. Donc quand tu es mbindi de 18 ans, à 65 ans. Donc tu commandes de Mouna pour même devenir un pater, une matière. Tu vois? Et puis, pendant cette période-là, on a collé sa Masso classique. Et maintenant, pour l'année passée, on a encore moi, on a encore un autre truc. On a dit Masso Senior. Là, c'est pour les pater, les big pater et les big mater. On a dit que tant qu'ils ont 65 ans et plus, donc, on ne peut pas les froguer, on peut pas parler de mutualisation. On dit que non, ici, là, c'est chacun qui pousse sa hand pour help l'autre. Après, on froguette certaines personnes. Mais surtout que les big patels, on craille. Ils ont call ici, là, ils ont call le boss, call les gens ici à la radio pour dire que, oh, comment vous douez vos chevaux, ouais, là-bas, vous ne nous poutez pas, alors que vous dites que c'est pour tout le monde. Du coup, on a la résolution de pour tout le monde dedans. C'est pour ça que les grands patères, les big matères, donc tous ceux qui ont 65 ans et plus, tant que Papa God les guide encore la life, non, ils ont droit au chapitre. Après ça, on est venu, moi encore, la Masso corporate. Voilà, la Masso corporate. Donc je colle ça comme ça, mais pour te expliquer de quoi il est question. C'est que si vous êtes même dans votre famille, non, vous pouvez décider que non, c'est au sein de votre famille que vous venez chez la Masso. Ça veut dire que vous êtes là-dedans en famille. S'il y a un blême, quand vous allez là-bas souscrire pour la famille, on vous telle comment vous devez vous gérer pour que la Masso vous help en famille. C'est aussi pour certains de nos bros et restés qui sont de l'autre côté, du côté de Mbeng. Parce que parfois, ils avaient l'habitude de scène les ronds ici, au Mboa. Dès que ça arrive ici, la gare, si on a scène chercher un couseau, ou rien chez un refrain, le gars chope les ronds, il jongle les vinos. Le gars tchale, il commence à faire la lenga. Il bolle les ronds alors que le big pater est malade. La big mater est malade, on dit qu'il n'y a plus les ronds. Il n'y a plus les ronds pour bailler les remèdes. Du coup, on a vu plusieurs big pater, big mater d'ailleurs comme ça. Alors que le mouna qui est en benga scène les ronds. Ça commence à bring même les blèmes au niveau de la famille. C'est pour ça qu'on a pour de Masso corporel. Ça concerne même aussi les 2-0. Les clubs des jeunes, l'association des jeunes. Hein, gars, Vous êtes dans votre association des jeunes là, vous me voyez que non, vous pouvez doux des trucs en groupe. Vous n'êtes pas doux un ou que l'autre va craquer, que pourquoi on n'a pas doux pour moi, on a doux pour l'autre. Non, vous faites ça en groupe, vous venez à la masso et on vous souscrivez et puis on vous help en groupe. Ça, c'est pour les jeunes. Hein? Ça, c'est également pour les jeunes, dans les associations des jeunes. Donc, tout ce qui est regroupement, ça peut être dans un work, tu as ton entreprise, tu penses que non, tu peux venir, tu as ton truc seul. Il faut que tu sois avec tes gars. Non, tu viens, tu go au niveau de la masso, tu as comment ça se fait, on te guide toutes les informations. Ça, c'est la première chose. Donc, quand on a pour les trois là, c'était à l'acte 6 de la masso, on a dit que non, on a bolé avec ça, on a fini avec. Non, que non. À l'acte 7, non, on a encore même pas autre chose, man. On est encore venu, moi, cette fois-ci, on a moi deux choses. La première, la masso garantie santé. Gars, tu n'as que, même si c'est la fengale, tu peux encore gérer. Même quand c'est le ngeme, tu peux gérer. Le foie, tu peux gérer. Mais gars, quand c'est là, le cycle là, ça devient autre chose. On a pensé à ça. L'autre là, je viendrai vous tell ce qu'on a même pas à propos. Mais déjà, il faut que je vous teste ce qu'on a parlé en ce qui concerne le school. Comme c'est la rentrée là. Toi, Mbindi, tu es là que, tu, même pour riche là où tu es riche là, tu as peut-être ton BEPC, tu as ton probatoire, hein, tu as ton bac. Dès que tu as eu ton bachot là, ton patron te dit que non, les ronds que lui avait là, pour ton school, c'est bolé. Donc là où tu es là, commence à faire ce que tu vas d'où. Donc le vieux t'envoie dans l'ondem. Là, il se rend même compte que depuis qu'il paie ton school là, mon frère, il n'a même plus moyen de jonger une bière. Non. Donc, c'est là où toi-même, tu dois commencer à regarder. Parce que depuis là, quand on explique le WESI, on dit au pater que non, allez pour vos enfants à l'IUB. Parce que là-bas, cette année-ci, on a open un truc là-bas. De sorte que si un pater guide, il baille le carnet à FAP100. Et puis, il go guide les 26 000 francs. Si tu es tiré au sort, si tu as ton bachot, tu peux terminer, tu peux m'avoir à même ta licence, hein. Tu go, tu cherches ton kaolo, tranquille. Tout comme si tu as ton probatoire. Tu peux toujours continuer. Mais sauf que ici, là, gars, moi, c'est à toi que moi, je vais expliquer. À un moment donné, si tu sais que ton pater, ta matin n'a pas les ronds pour te signer au school, et que toi-même, tu sens que tu as envie de school, non, tu peux même go signer un pater. Même du quoi, un pater que tu n'as que non, le pater, sinon que tu as le sens. Un pater qui sait que non, s'il te help, là, il sait qu'il n'a pas trouvé ses ronds en brousse. Tu vois? Donc ici, là, c'est à toi le gars que moi, il m'a dit. Parce que si tu lèves là au quartier, après, soit le probatoire, soit le BEPC, soit le bachot, dès que toi, tu lèves là au quartier, mon frère, tu deviens un bangando. Tu vas voir tes coches, les choses du quad, c'est toi qui vas commencer à speak ça. Tu deviens un allo, on commence à demander que celui c'est quoi. Toi, un bindi qu'on a, que tu as le sens. Non, ne wait pas que ta vie, tu vois, non, ne lève pas que ta life ça, se piétine. Donc toi-même, tu peux go si un pater ou bien une mater. Il y a des maters là au quad qui ont vraiment qui sont bien. Une mater que si elle sent que tu es go là si pour dire que la mater, voici une opportunité qu'on a guide du côté de la masso là-bas. Je n'ai pas des ronds, mes paters n'ont plus les ronds ou bien ils ne veulent pas me guider les ronds pour que je go au school. Je risque d'arrêter là. Je t'assure que si tu vois deux, trois maters, il y a au moins une mater qui va te guider les ronds pour te soutenir. Ou alors un pater au quad que tu n'as que lui là les ronds. Parce qu'il y a des paters et maters là au quad qui ont les ronds, hein. Mais ils ne savent pas comment vous aider. Ils ne peuvent pas venir dire à ton pater que c'est lui qui va te bail au school. Mais ce n'est pas quand même sa responsabilité. Mais si toi, le Mouna, tu sens que tu as, gars, tu as poche jusqu'à ce que tu as pu avoir un truc, tu veux continuer pour continuer tes études là. Non, l'Institut Université Bissaï est là. Et l'opportunité qu'on a open là-bas, c'est que hein, dès que tu guides FAP100, toi-même, tu peux même avoir tes ronds. Si tu as tes FAP100 d'abord, tu go bail ton carnet. Parce que pour entrer à la masso, on ne asse même pas Kobo. Rien, on ne te asse pas les ronds. Donc c'est free. Tu go, tu guis FAP100. Et puis maintenant, tu guis 26 colos. Le tirage aura lieu le 17 octobre. Mais pour guis les ronds que tu te dis là, il faut guis ça avant le 15 octobre. Au plus tard, le 15 octobre, il faut déjà que tu aies déposé tes ronds. Tu vois, gars? Donc, dès que toi, tu as d'où ça, tu vois seulement, tu commences à prier Papa God qui te help. Tu lui présentes ta situation, tu dis que non, soit ton pater est un gamer, soit ta mater est un gamer, soit ils ne veulent pas bêter ton school. Tu t'es battu comme tu as pu. Et même Papa God va te dire, si tu as vraiment la volonté, tu as la foi, la main de God va te localiser, man. Et tu vas continuer tes études. Je te dis alors que quand tu bêtes comme ça une fois, 26 colos, après avoir bêté ton carnet à à Fapsang, oui, à Fapsang. Gars, ces trois ans, Joe, tout ce qu'on te dit là-bas, tout ce que tu dois faire là-bas, c'est Joe. C'est-à-dire que ton inscription, Joe, ta pension, Joe, même tes mboti, Joe. Il dit que même les frais de stage, Joe, toi, on ne te asse plus rien. Toi, tu commences seulement à prier God que tu ne fiques pas. C'est ça. Donc, gars, voilà l'opportunité que la Masso te guide pour l'année-ci. Et c'est pour l'acte 7. Donc, si tu me y as là ce soir, ce gars, même pas ta life, laisse les histoires que tu vas lep au quad. On commence à te voir avec les gars qui jonglent la tare. On te voit avec les gars qui jonglent les vinos. C'est toi qui commences à dire à Fala Lenga des gens au quad. Elle dit que quand on parle des affaires du Japap, ton name commode. Non, gars, commode dans ça. Go Fala maintenant ton avenir. Toi-même, s'il n'y a même pas quelqu'un pour béga, mon frère, 26 colos, c'est quoi? Tu peux te battre. Et je suis sûr que depuis qu'on explique ça ici, là, si tu es un jeune qui y a la radio, gars, c'est que tu as jamais eu tes ronds. C'est ton avenir. Parce que quand tu seras un bungla demain, après-demain, mais attends, même ton propre parent qui ne t'a pas bel au school, comme tu dis là, il va te lap. Je te dis, il va te lap. Donc, ça, c'est ce que je voulais d'abord te dire en ce qui est de l'acte 7. C'est ce qui est là maintenant. Donc, si tu me y as là, dès que tu finis de me y as là, si tu as la possibilité de fendre tes ronds, même si tu veux aller mbourou les ronds là, tu sais même ton pote qui peut te guider les ronds, gars, try. Si tu es choisi, si on t'a piqué dans ce truc-là, tu es go. Tu as tes 3 ans, tes 2 ans, selon le cycle dans lequel tu es. Et c'est bon, là. C'est bon, là. Elle dit que même tes parents qui étaient que non, comme ils n'ont plus les ronds à TB, tu vas commencer à dangua partout au quat là, comme un Wahamad. Non, non, c'est bon, là. Donc, essaye de doux ça pour ta life. Autre chose que je voudrais te tell, c'est que si toi, toi un autre là, tu me y as ce soir et que toi, tu trouves que tu avais déjà school et peut-être tu... Parce qu'il y a des gars ici à dehors à qui dans la masse aussi, ils ont pré Papa God, ils ont axé à Papa God quand on les give les bougnas. On les a guidés bougnas. Les gars ont tiré les bougnas, ils sont allés bouger. Les gars tiré les bougnas au lieu de faire les ronds. Pour que la bougna leur revienne, les gars allaient, ils allaient challenger. Ils partent, ils go, ils challenger les bougna, ils go walk avec ça dans les leches. Donc, du coup, ils ont commencé à détruire ces bougna là. Alors qu'on a dit que quand vous ne pouvez donc pas on va guider à ceux qui peuvent walk avec ça. Et tu peux pas cry chaque jour. Tu asks à Dieu que non, tu es là, tu n'as même pas de quoi bailler même le beignet à ton mouna. Si tu as même une gars, je ne nomme même pas. Tu ne peux pas payer la house, rien. Tu es comme ça, la piole. Le matin, tu attends que ton pater, si, comme on l'a dit, il entre, tu même sa pune, tu viens de bien, quand la mater go try, elle est back là, c'est là où tu commences à doux comme un zombie pour commencer à voir ce qu'elle va lèper là au sol pour que tu tchats. Non. Gars, il y a d'autres qui sont démarqués. Et maintenant, comme ils ont doux là, non, on a dit que maintenant, on tourne les bougnas là. Donc, samedi si, après demain là, si tu go du côté de Nkwaban, tu vas si derrière le complexe hospitalier, la MAMU. Là-bas derrière, c'est l'hosto de la MAMU. C'est l'hosto de la MAMU. Donc tu go là derrière, il y a le parking là-bas. Gars, on a les bougnas qui sont là-bas, on tombe ça. Donc si toi tu as tes ronds là, ou bien si tu as même ton refrain qui est même en bain et qui pense qu'il peut te help, au lieu de go wait que à la station, que c'est quand midi arrive, on vient te faire le lancement. Et si tu n'as même pas besoin, on te coche dans toute la rue. Non, tu peux avoir toi-même ta propre bougna. Donc, dis seulement, quelqu'un qui peut te help là, tu go là-bas, c'est la vente aux enchères. Donc, si toi, tu as ton ton, non, tu as ta bougna, non, tu restes cool, c'est tout. Tu commences à fendre maintenant, comment, fala tes ronds, bindi, bindi, tu te situes. Au lieu qu'on te voie là comme un vulgaire, bim, au quoi, non, tu es un gars qui est sat. Bindi, bindi, tu te forges ta vie. Demain, après, demain, quand on va te voir encore, by un autre, on m'a dit que, oh, tu as noix, tu as trempé les mains. Non, c'est des histoires. Gars, c'est maintenant, si tu te bats, tu t'organises, tu peux t'en sortir. Donc, go tchat ta bougna. Si tu as des ronds gardés quelque part, gaga, go tchat ta bougna. On vend ça, on tourne ça là-bas. Bien, maintenant, j'ai fini de vous tester ce qui est de l'acte 7. Il faut que je vous dise maintenant ce qui est de l'acte de la masso. Gars, moi, je te dis que, tu vois, depuis que la masso a begin, on dit aux gens que non, pour du mal à ma soeur, on ne guit rien. C'est vrai. C'est pas pour man. On dit que quand tu go là-bas, tu guis 100 par jour. 500 francs, donc fap 100 par semaine. Tout colo par mois. C'est vrai. Et on te dit que quand tu as bolé, quand tu as bolé de guitéron et que tu ajoutes, gars, dès que tu siques, oh, tu n'as même pas besoin de dire que oh, tu vas commencer à aller si les gens pour si, comment on va te guiler ouais, pour que tu go. Non, tu go simplement à l'hosto de la masso. Là-bas, on te guide, on te help d'abord. On soigne la sique. Au moment des B maintenant, gars, on te axe. Si c'est par exemple ton traitement a coûté colo, gars, tu payes 35% seulement. C'est-à-dire que les deux qu'on va te axe sur les colos là, c'est 6 colos, FAP 100. 6 colos, FAP 100, pas plus. 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Donc, et ça, on ne te doute pas seulement à toi seul, hein. C'est toi, plus 9 autres personnes de ta famille, donc des gens que toi-même tu l'offres, que toi-même tu as dit que non, tu les tiens, que si ça arrive, eux aussi peuvent bénéficier de ça. On les guide ça comme ça. Voilà. Donc, il y a également le maret, mon frère. Toi aussi, tu as tellement fala les mbindi ici dehors, si bien qu'on te note déjà. Toi-même, tu as aussi une gano. Si ton patin n'avait pas tiré ta matin, mon frère, on ne t'aurait pas bonne. C'est que tu ne doutes pas les ouais que tu dois, tu dis que tu es wise. Wise quoi? Toi-même, tu après 3 ans à la masso, si tu veux marrer tanga, tu vois non? Tu veux tia tanga. Non, après 3 ans là, on te donne 150 colos pour aller organiser ton marrer. Et si tu as fait 5 ans, mon gars, on te donne 300 colos propres. Propre. Donc ce n'est pas un truc que tu vas back. C'est un truc qu'on te guide pour que tu organises, tu colles tes boys. Eux-mêmes si l'exemple sur toi, non? Oui, tu organises ça propre. Et si tu es même dedans avec Tanga, ah, ça, c'est à la finale. Elle dit qu'elle a 300 colos. Toi, tu as 300 colos. Gars, vous organisez le truc, bindi, cool. Donc, ça, c'est ça. Et puis, autre chose que je veux te dire, c'est que si toi, tu es déjà marié et tu as la masso, Tanga d'aille, non, la masso t'accompagne. Ou alors, si c'est toi qui d'aille à la masso, non, on vous help. Si tu as même ton Mouna, et puis le Mouna d'aille, on vous help, gars. La masso ne doute pas les bindi, oui. C'est que quand on dit qu'on relève, on relève plus que la masso doux ce qu'elle toque et elle toque ce qu'elle doux. Donc, en même temps, tu vois, si c'est toi qui d'ailles, là-bas on n'a pas ouvert que ça fasse, mais dès que tu as bolé tes 26 colos, un an là, dès que c'est bolé, si tu d'ailles là, on guia tes ayants droit 850 coloman pour qu'on te bérie en pleine dignité. C'est pas les trucs que, mon frère, non seulement tu vis dans le war. On te voit, tu souffres là dehors. Même le jour où tu dis, mon frère, même ton cadavre, c'est comment? Donc, à ce niveau-là, on a dit que non, on te dit 850 colos à tes ayants droit pour qu'ils t'accompagnent dignement. Et si tu as dit, d'où fap, c'est-à-dire que après 5 ans, voilà, on te dit tout 2 millions. Oui, c'est 2 millions. Après 5 ans, voilà, c'est 2 millions. Gars, on te poche ça, 2 briques, tu es cool. On te poche 2 briques, tu es cool. On donne à tes ayants droit, ils t'accompagnent, c'est cool. Et tout ça, il y a des trucs que les gars ont wound dans l'affaire de la masso, si tu ne n'as pas. Tu peux aussi go là-bas, tu tiens tes faps, ça, on te guide le carnet. Le carnet là, c'est pour chaque fois noter les ronds que toi tu guides aux gens qui viennent, ou bien si toi-même tu go aux agences, les n'approuves. Et quand tu as bolé, gars, le jour où on dit qu'il y a tirage, non? Non, il y a des gars là-bas qui ont tiré les bougnas, comme je disais tout à l'heure. D'autres ont tiré les dos. Il y a les dos là-bas à compter de 100 colos jusqu'à 2 briques. Donc, ça passe par 250 colos, 500 colos, 750 colos. Un bâton, jusqu'à 2 bâtons. Tu peux winam tes ronds. Les témoignages que tu y as ici, là, à la radio, là, quand ça passe, là, quand on finit de speak comme ça, c'est, gars, c'est le popo. Il n'y a pas les ouais, les babas qu'on speak là partout, là. C'est de ça qu'il est question. Donc, dès que toi, tu as dit ça, tu es cool. Dès que toi, tu as guidé ta part comme ça, tu es cool. Le jour où ça came, si tu as dit que c'est... Peut-être tu veux lancer un way, tu veux begin un bindi business là, même pour tout les chaussures, pour tout les... Je ne sais pas, même les mbottis, tout ça. Non, dès que tu axes les deux là, si la main de Dieu te localise, si Papa God dit que c'est ton way, c'est ton jour. Non, le dé là, non. Toi-même, tu bats comme les autres. Donc, il y a des ways que l'on peut avoir... à la masso, il reste simplement que tu djoum, frérot. Restez, il faut simplement que tu djoum à la masso. Et puis, God va te help. Si tu le doutes sincèrement et tu as foi, tu verras que tu vas trouver des trucs. Et ce n'est même pas seulement ça. Il y a même les pioles. Tu peux go comme ça, tu tires ta piole. Il y a plein de jeunes là. Ils disent que le gars n'avait pas la piole. Il était touché sur le parterre, chez la matin. Dès que le moment est arrivé, il a go pour la piole. Mon frère, dès que son nom est commode, si tu es souvent là-bas, tu vas voir comment les gars rentrent comme les. Mon frère, tu vois un gars pas appelé parce qu'il a eu salon. Et on lui dit que non, les trucs qu'on te dit là, non, tu vas B, mais tu vas avec zéro intérêt. Donc quand il arrive que tu bacs même les ronds, tu bacs avec zéro intérêt. C'est ça la masso. Non, ce n'est pas les trucs qu'on va te dire que gars, viens, tu as 100 couloirs. Au moment de bac, tu bacs 115 couloirs. Il n'y a pas ça. Il n'y a pas ça. Donc à la masso, on doit ce qu'on on explique ce qu'on doit. Donc voilà ce que je voulais te expliquer ce soir. Je sais que toi, l'audio qui m'écoute, tu as mieux IA. Parce que depuis, on explique ça ici, là. Peut-être tu n'as pas IA mort, tout ce qu'on a expliqué. Tu n'as pas normalement maîtrisé le truc. Mais c'est ça que j'ai décidé de te dire aujourd'hui. Que là, toi-même là, si tu décides là maintenant que non, toi-même tu es de la masso. Non, que tu appartiens désormais à une famille, mon frère. Que quand tu as un pet, tu peux gérer ça sans que tu aies forcément quelqu'un à qui tu vas aller croquer pour dire que oh, elle est moi. Parce que pour la santé, tu vas go à la mamie. 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Ne reste pas au quat. On va te confondre avec les tireurs d'État. On va te confondre avec les. Tu connais tout ce qu'il y a là dans les quats, non? Donc, les Mbindi Wel, on va même te confondre. Donc, fais l'effort. De go, si tu n'as pas les ronds, si les parents, ton pater et ta mater disent qu'ils n'ont pas les ronds, go, si même un pater au quat, dis-lui que tu as hier la fête ici. C'est clair. Et tu veux go school, un pater qui a même la crainte de Dieu, un pater qui est les gens, qui a un peu les ronds, il ne va pas s'empêcher. Puisque c'est quand c'est toi-même qui axe, ça l'encourage. Il comprend que non, tu ne viens pas tcha, c'est ronds pour aller jongler vino. Non, non, non. Il sait que tu ne viens pas tcha, c'est ronds pour aller njoka. Voilà. Donc, essayez de doux comme ça. Et essaye, tu verras, même Papa Gold lui-même va te relever. J'explique ici, vous avez hier là-bas, à bon entendeur, chapeau.
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22: Eh bien, mesdames, messieurs, nous sommes donc de retour dans ce studio. Vous écoutez Royal FM, c'est Autour de l'arbre qui s'installe et s'impose sur toute la bande FM. Vous faites bien d'écouter la radio. Ce soir, il fait bon de rappeler les deux sujets que nous mettons sur la table. Nous allons faire un tour du côté du trafic, là, cette histoire, cette actualité liée au trafic des enfants. J'ai quelques petites choses à vous dire à propos, chers parents. On va en parler un tout petit peu, d'accord? Et puis, juste après cela, nous allons nous dire des vérités. Pourquoi l'on préfère mettre de l'argent pour les morts qu'à aider un vivant? Vraiment, disons-nous les vérités ce soir. Disons-nous les vérités ce soir. Bien, mais avant cela, nous allons balayer la cour. Hein. Nous sommes autour de l'arbre et vous voyez, l'arbre a lâché plusieurs feuilles. Hein. On ne va pas s'asseoir sur ces feuilles-là, ces branches-là. Ce que nous allons faire tout de suite, hein, c'est de balayer un peu avant d'allumer le feu. Puis, on revient à vous. À tout de suite.

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1: On est bel et bien Ngwa Fup avec Obedias, hein? Très belle chanson, Ngwa Fup, hein? Nous y sommes. Bien, alors, mesdames, messieurs, sans plus tarder, voici notre premier stop ce soir.
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Eh bien, alors, nous allons donc rester dans l'actualité, mesdames, messieurs, parlant justement de ce présumé kidnapping, en attendant que les enquêteurs fassent leur travail. On les laisse d'ailleurs faire leur travail. Mais le plus important pour nous, dans le cadre de nos causeries ici, autour de l'arbre, c'est qu'on se dise quand même un certain nombre de choses qui se passent dans cet environnement. Vous savez, on a souvent demandé aux parents d'être vigilants. On l'a dit depuis hier, tout le long de la journée aujourd'hui, on a cessé de rappeler aux parents d'être vigilants. Simplement parce que, vous voyez, il y a des pratiques qui sont parfois une forme de fantaisie, de vantardise. C'est notamment les femmes qui aiment faire ça. Hein. C'est-à-dire qu'elles habitent, je ne sais pas, peut-être le quartier Ekounou. Il y a des écoles tout autour. Elles préfèrent envoyer l'enfant aller, je ne sais pas, au Lembe, dans une école là-bas, parce qu'elles veulent quand même que ses copines, hein, ses sœurs et autres comprennent qu'elle n'envoie pas son enfant n'importe où. Et comment est-ce que ces enfants vont dans ces écoles? La plupart des fois, elles stoppent un taxi, qu'elles prennent même parfois en dépôt. Hein, parce que tout le monde n'a pas toujours des véhicules. On prend un taxi en dépôt, on dit « s'il vous plaît, déposez ». Et parfois, c'est des petits-enfants. Il y a parfois, vous empruntez les taxis là. Vous trouvez des petits-enfants à l'intérieur. On a simplement chargé au taximen de déposer ses enfants à tel endroit. On ne mesure pas le risque que courent ces enfants. On ne mesure pas le risque. On le fait comme ça, et puis quand c'est arrivé comme c'est arrivé là, on commence à pleurer. On voulait bien se vanter, à la fin on pleure. Je vais donc vous dire ce soir ce que vous deviez savoir. Parce que il fait même bon de savoir que vous avez un enfant qui est décédé, des suites, soit des maladies, je ne sais pas de quoi, et que cet enfant a été enterré là où vous connaissez. C'est-à-dire que vous êtes capable de dire, c'est ici que j'ai inhumé mon enfant. Il n'y a rien de plus choquant qu'avoir un enfant qui disparaît et vous ne savez même pas dans quelles circonstances. C'est-à-dire que vous ne savez pas ce qu'il vit. Il n'y a rien de plus choquant que ça. Rien de plus choquant. Vous ne savez pas si on est en train de torturer cet enfant. Si cet enfant mange, vous ne savez pas. En fait, vous êtes perdu. Votre enfant est parti, vous ne savez ni au nord, au sud, à l'est, à l'ouest. Vous ne savez rien. Et les gens en font leur business. Ça, il faut que vous le sachiez. Donc, pour ceux qui négligent les enfants, sachez que vos enfants sont une matière de business. C'est-à-dire que dès que quelqu'un a vos enfants, alors qu'est-ce qu'ils font? À défaut de les vendre. Parce qu'on peut vendre à une famille qui n'a pas eu d'enfants. Parfois, de l'autre côté, ils ne procèdent pas par les dispositions légales d'adoption. Ils n'en ont pas besoin. On vend comme si c'était comme dans un marché, comme si tu allais acheter les arachides. On vend ton enfant qui se retrouve entre les mains des personnes qu'il ne connaît pas. Tu ne connais même pas le traitement qu'on va administrer à celui-là. Ça même, ce n'est pas un problème. C'est-à-dire que si on a même fait comme ça, l'enfant souffre certes, mais ce n'est pas plus grave. Je ne sais pas si, chers auditeurs, si vous avez déjà entendu parler de l'adrénochrome. L'adrénochrome. Je vais vous expliquer ce que c'est. Et c'est ce qu'on fait des enfants. C'est ce qu'on fait des enfants. Lorsqu'on prend ces enfants, lorsqu'on les vend, si c'est dans ces réseaux de l'adrénochrome, alors il faut que vous sachiez ce qu'on fait de cet enfant. Alors, on prend l'enfant, on l'amène, ils ont déjà des lieux là-bas. Hein. Ils ont des endroits appropriés pour mener cette pratique-là. Ils appellent ça aussi la cure de jouvence.
Alors, on amène votre enfant là-bas, parfois un enfant de, je ne sais pas, 6 mois, 8 mois, 1 an, jusqu'à 1 an et demi, parfois 2 ans. Donc, le bébé là, on l'attache. On l'attache les mains, on le suspend là, on attache ses deux pieds. Il est suspendu là et on le fouette. Ça dit qu'il y a le même moment, on chauffe le fer. Le fer, la ferraille là, on pose sur lui. En fait, l'objectif, c'est de faire souffrir cet enfant. Et c'est pendant qu'il est dans cette extrême souffrance, vous savez, dans ce contexte, l'adrénaline monte. C'est en ce moment-là qu'on recueille son sang. Et c'est ça l'adrénochrome. C'est ça l'adrénochrome. Vous pouvez vérifier. Je vous donne l'orthographe. Que si vous avez vos téléphones, vous pouvez d'ailleurs taper pour voir ce que je vous dis. L'adrénochrome, c'est L'A-D-R-E-N-O-C-H-R-O-M-E. Adrénochrome. Allez voir ce que c'est. Et nous avons des enfants qui sont livrés à ça. Et vous ne pouvez pas imaginer. Après qu'on ait recueilli ce sang, ils savent ce qu'ils en font et ils revendent. Il y a des gens qui achètent ça cher. Ne me demandez pas de vous donner les noms des gens qui sont déjà passés par là, qui vivent de ça à travers le monde. C'est pour ça que vous allez voir quelqu'un qui est déjà très âgé, parfois fatigué. Quand il fait un tour de ce côté-là, il achète ça parce que c'est bien cher. Hein? Un litre de adrénochrome, vous ne pouvez pas imaginer combien ça coûte. Donc, vous ne pouvez pas faire des enfants et accepter les livrer à la souffrance. Parce que ça, et je vais même vous dire, plus quand ils ont fait ça plus d'une fois, à la suite, quand ils se rendent compte qu'ils n'ont plus presque rien à récupérer de cet enfant, mais qu'il est encore vivant, ils le revendent là où il est plutôt consommé. Pas au Cameroun. Je ne connais pas ça au Cameroun, mais ailleurs. Donc, si vous êtes quelqu'un qui fouillait des informations, vous allez vous rendre compte que ça existe. Imaginez donc un instant que ce soit votre enfant. Imaginez ce que cet enfant peut être en train de subir, surtout quand cet enfant va se souvenir de vous. Il se souviendra que vous l'avez négligé, vous l'avez abandonné. C'est pour ça qu'il subit tout cela. Voilà pourquoi je voudrais nous dire, prenons soin de nos enfants. Prenons soin de nos enfants. Imaginez qu'un enfant soit en train de subir ça. C'est terrible. Je me souviens également, il y a une année, nous avons, et ça je vais attirer l'attention des autorités, notamment ceux qui sont chargés des enquêtes, des dossiers comme ça. Parce que je vais dire une vérité. Il y a un enfant qui a disparu ici à Ekounou. On appelle ça quoi? Kwayos. C'est Kwayos, oui. Après Ekounou, là. À l'église, cet enfant a disparu. Tu vois, comme on est parfois à l'église, un enfant commence à pleurer. Et comme ça dérange tout le monde. Les gens veulent écouter la prêche du prêtre. Donc, du coup, on dit non, vraiment, prenez l'enfant là. Et il y a donc une femme qui se lève et dit, ouais, l'enfant là, donnez-moi votre enfant, je vous aide à bercer. La mère de l'enfant, enfin, c'était même les enfants qui étaient là avec l'enfant, puisque la mère de l'enfant était assise de son côté. Et ils ont pris l'enfant, ils ont remis à cette femme qui avait donné l'impression qu'elle voulait bercer l'enfant pour que l'enfant ne perturbe pas la prédication à l'église. Elle a donc tourné comme si elle allait à sur place. Dès qu'elle est sortie, elle est partie avec l'enfant. Elle avait déjà traîné, elle avait déjà traité son business. Alors, cette affaire est arrivée à la radio, nous avions fait des annonces, on a demandé aux Camerounais d'être vigilants, il y a un enfant que nous recherchons, et tout. Jusqu'au jour où, en pleine émission, j'ai reçu un coup de fil, où un conducteur de moto, Ben Sikin, nous appelle du côté de Nkomo, pour nous dire qu'il est en train de voir une femme qui sort avec un bébé comme celui que nous avons décrit, et on est en train de remettre aux gens dans un véhicule. On a arrêté l'émission, on a mené une action
qui a conduit à l'arrestation de ces gens. Et on a amené l'enfant, cet enfant-là, c'est la gendarmerie de Mimboman, qui est venue prendre, n'est-ce pas, et la voleuse du bébé, et les gars qui achetaient, ou je ne sais pas, c'est pas la transaction qu'il y a eu entre eux-là. On les a tous pris, on est parti à la gendarmerie, et on voulait suivre cette affaire. Je me souviens que j'avais écrit au procureur, celui qui était là à l'époque, là, et pendant qu'on attendait qu'on nous dise la suite de l'affaire, les responsables de la gendarmerie de ce côté nous ont chassés. Ils nous ont dit que ce n'est plus notre affaire. On voulait savoir ce qui était le sort de cette femme qui avait volé cet enfant. Alors, on nous a d'abord dit que ouais, elle a perdu connaissance. Après, on nous fait comprendre qu'elle est à l'hôpital. C'était pour traîner la procédure. Les gars qui venaient récupérer l'enfant, on les a libérés. À un moment donné, on a commencé à appeler la maman de l'enfant pour aller négocier. Cette femme a dit qu'elle n'est vraiment pas prendre l'argent sur le dos de son enfant. Et nous, carrément, on nous avait formé. On en a parlé à la radio. Personne des autorités, en dehors de celui qu'on avait saisi, donc je ne sais même pas l'action qu'il a menée, aucune autorité ne s'est saisie de l'affaire. Et puis, nous, on est restés tranquilles, puisque la gendarmerie nous avait dit de ne plus mettre le pied. L'affaire s'est gérée. Ce que je sais, c'est que la mère est rentrée en possession de son enfant, mais je ne sais pas ce qu'on a fait de cette dernière. Laisser prospérer des choses comme ça favorise des trucs comme ce qu'on a vécu là hier du côté des sauces. Donc lorsqu'on a arrêté quelqu'un qui fait ça, il faut sanctionner, il faut punir. Qu'on ne fait rien, la personne est tentée d'aller refaire. S'il y a donc des présumés coupables, qui ne vous dit pas que parmi ces présumés coupables, il y a cette dame qui avait posé cet acte-là et qui avait été lâchée sûrement par des manigances, corruption et tout ce qui va avec. Donc ici, je voudrais de même demander à nos autorités, quand on a un dossier comme ça, l'affaire qu'on ouvre souvent les enquêtes, on ne referme pas là. Non, il faut non seulement mener les enquêtes, et puis, pour moi, je souhaite même qu'on affiche les coupables pour que ça ne se répète plus et que ce soit même dissuasif à l'endroit de ceux qui ont l'intention de le faire. Ce sera l'idéal. Ce sera l'idéal. Parce que quand ça se passe comme ça, après, silence. Vous n'entendrez plus rien. Et plus tard, s'il y a quelqu'un qui connaît l'un ou l'une des coupables, on va vous dire que on va vous dire qu'on l'a aperçu quelque part. Elle dit que l'affaire est classée. C'est cette impunité-là qui fait à ce que les gens se retrouvent continuellement en train de faire des choses qu'il ne faut plus faire dans notre société. Donc, chers parents, il faut veiller sur les enfants.

0: il faut veiller sur les enfants. Et ce soir, en quelques minutes, peut-être avant de prendre le deuxième thème, je vous ai dit qu'on va se dire des vérités sur le fait qu'aujourd'hui, l'homme est tenté d'aider le mort que de traiter le malade, de soutenir le malade. On préfère mettre beaucoup d'argent pour le mort. Je n'ai jamais compris cette affaire. Il faut qu'on se dise des vérités ce soir. Pourquoi est-ce que ça existe? Même dans nos Ndjangui, vous voyez les réunions là. Quand on se doit, vous allez regarder dans les règlements et statuts, vous allez vous rendre compte qu'on vous dit que pour le malade, pour la maladie, il faut attendre 3 semaines pour d'abord voir s'il a été hospitalisé, les résultats des médecins. Pendant ce temps, la personne est en train de partir. On vous dit que non, c'est d'abord le secrétaire qui va descendre, après le censeur, et on va rendre compte au président. Après, il y a une commission qui va siéger pour qu'on aide pour la maladie. Mais quand c'est la mort, regardez même les montants. Pour la maladie, c'est facultatif. Hein. Parfois, on vous dit que c'est la main levée. Pour les cas de maladie, on vous dit que c'est la main levée. Pourtant, quand c'est la mort, dans les statuts, c'est déjà arrêté. C'est déjà arrêté. On vous dit que dès que la personne meurt là, on va couper 20 000 francs chez chacun. Regardez le nombre de personnes qu'on est parfois dans les associations. Ça peut donner même 500 000, 600 000. Et ça a été le cas de cet homme qui est parti parce qu'il avait besoin juste de 30 000 francs, 30 000 pour se faire soigner. Il a marché au quartier, lui et son épouse, ils ont contacté des gens au quartier, toqué même des barrières. Parce que nous, on sait souvent que les gens qui sont dans les barrières, c'est les gens qui ont un peu. Ils ont toqué, ils ont tout fait. Ils n'ont pas pu rassembler 30 000. On les regardait comme le faux billet. Il disait qu'il avait 5 000 francs comme apport personnel. Si on pouvait l'aider, rien n'a été fait. 2 mois après, ce dernier est décédé. Je vous dis que ces obsèques, le corbillard était escorté avec les bensikineurs là. Ils avaient des t-shirts. Je vais revenir sur les détails de l'organisation de ces obsèques. Vous allez voir qu'on a dépensé pour ses obsèques près de 2 millions de francs CFA pour un 30 000 que l'homme avait besoin. Pourquoi ça? Disons-nous des vérités ce soir. Bien, je vous donne les contacts. Vous pouvez intervenir dans n'importe quel sujet qui vous intéresse ou alors sur les deux. Je vous donne maintenant la parole. C'est au 640 61 38 42 640 61 38 42 et au 671 15 73 21. Alors, on va prendre le maillot jaune déjà sur la première ligne. Allô, bonsoir.
1: Ouais.
0: Oui, bonsoir.
1: Le Théo du pays.
0: Oui.
1: C'est Dominique Taxi.
0: Dominique Taxi, comment tu vas, mon frère?
1: Non, je me porte bien, je ressemble au drapeau du Cameroun.
0: Super.
1: À la lumière de Jésus-Christ.
0: Amen.
1: Alors, je salue l'équipe qui t'accompagne.
0: Oui.
1: Et je salue tous tes amis de fois de temps en temps quand tu es au Caparodrome.
0: Tout à fait.
1: Ton ami JB.
0: Oui. Oui.
1: Mais Théo.
0: Oui.
1: Tu as quelle thématique là parce qu'il vient de te capter là, s'il te plaît.
0: Alors, je parle déjà, enfin, j'ai donné des conseils aux parents par rapport à ces enfants qui ont été kidnappés. Et j'ai évolué en disant que parfois, ces gens qui le font ne sont pas punis, ne sont pas montrés au grand public, ne serait-ce que pour la dissuasion, pour que d'autres ne répètent pas. Et puis, ce soir également, je parle de pourquoi, je pose la question de savoir pourquoi on aide beaucoup plus on met beaucoup d'argent pour les morts et on est incapable de soutenir le malade. Pourquoi quand quelqu'un est malade, on ne l'aide pas, mais lorsqu'il est mort, on voit beaucoup d'argent sortir. C'est quoi cette affaire-là? On se dit des vérités ce soir. Je n'ai jamais compris ce phénomène. Oui.
1: Théo,
0: oui.
1: Tu sais, quand j'étais enfant des années 85-90,
0: mm-hmm.
1: Tu sais ce que j'avais peur?
0: Non.
1: J'avais peur là où on tapait le tam-tam que quelqu'un est mort. Hein. Mm-hmm. Parce que nos parents nous avaient mis dans la tête que les enfants ne s'approchaient même pas à un village. Quand il y avait des.
0: Mm-hmm.
1: Même quand on partait à l'école, tu connais comment on faisait?
0: Non.
1: Quand on arrivait à une maison qui y a des, si c'était le chemin de l'école au village, on ne regardait pas là-bas, on regardait plutôt en face. Et des fois, s'il y avait un raccourci au quartier, en bas des cacaoyers là que tu connais là,
0: oui.
1: On prenait ce chemin pour ressortir devant. Mais quand je vois les deux aujourd'hui, les deux sont venus, l'histoire de moquerie, l'histoire.

0: Le Cameroun, c'est le chef bandit.
1: Non, on ne peut pas dire ça de ce pays. C'est toi qui dis que le Cameroun est debout, non? Est-ce qu'un pays debout peut...
0: Dans tout le pays, le Cameroun est le maître du chef bandit.
1: Bon, c'est toi qui le dis.
0: Tu connais pourquoi il dit ça?
1: Non.
0: On ne peut pas quitter d'une semaine, la semaine passée, des meurtres qui font le temps par-ci, par-là. Quand on a parlé de ce sujet, au moins 50 femmes sont tombées depuis le début de l'année. La semaine passée, nous sommes à jeudi, à mercredi, et nous sommes à jeudi aujourd'hui. On nous parle qu'on a détecté une maison du côté des sorts qui a eu au moins 40 à 50 enfants dedans. Et parmi ces enfants, il y a même les étrangers dedans. Tu peux imaginer combien on a tué, combien on a vendu au pays étranger. Voilà les gens qui ont vendu leurs organes au diable pour chercher le pouvoir du diable, mais ils préfèrent aller payer les enfants des gens. Tu penses que c'est un petit réseau? Je te mets au défi, Théo. Je ne discrimine pas notre justice. Que les enquêtes aboutissent, qu'on nous dise les commanditaires de ce réseau-là.
1: Voilà.
0: Voilà une femme qu'elle était là, elle gardait ses enfants-là. Une femme. Je me suis arrêté aujourd'hui, elle sort pour faire des investigations. Et il y a encore la police qui est tenue là-bas. C'est la route des pavés de sauce qui ressort à moitié de sauce et carrefour de Libye. À côté de la route. Une femme qui gardait ses enfants, la femme-là avait le salaire. En gardant ses enfants, elle avait le salaire. Elle se disait qu'elle gardait les enfants de qui? Plus de 40 enfants dans un foyer.
1: Alors Dominique, c'est aussi l'occasion de dire aux parents, comme je le disais tout à l'heure, de dire aux parents de prendre soin de leurs enfants.
0: Mais j'ai parlé à la thématique de tonton Roger.
1: Voilà.
0: Oui, j'ai parlé ça dans d'autres médias tout au long de cette journée que voilà l'école qui commence lundi. Ne faites plus confiance aux domestiques,
1: voilà.
0: Aux motomates, aux taximans.
1: Voilà.
0: Même aux voisins, au quartier. Veillez à vos enfants, les chers parents.
1: Voilà.
0: Venez aussi les mettre à l'autre, veillez à vos enfants. Théo, même toi, tu vas à la radio, veillez à tes enfants.
1: Non.
2: Il est 20h.
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1: Bien.
0: Donc,
1: oui, allons-y.
0: C'est que même c'est à tout un chacun, ceux qui nous écoutent aujourd'hui là, qui est pour la voix de Dominique, de demander aux parents de veiller sur leurs enfants. Ne faites plus confiance aux gens. Montez vos enfants à le chemin de Dieu. Le dimanche, à peine partir les enfants pour écouter la parole de Dieu. Parlez de Dieu aux enfants. Mettez vos enfants dans le sang de Jésus-Christ. C'est comme Jésus, nous-mêmes, les motos kidnappent les enfants. Tu trouves les motos, quand vous tapez le téléphone, à la sortie des enfants, il a le réseau pour kidnapper un ou deux enfants.
1: Voilà.
0: Les gens ont mis l'argent des pas au Cameroun.
1: Et la technique qu'ils utilisent parfois, Dominique, c'est que tu vois, ils viennent avec un véhicule. Il garde et il demande à l'enfant, tu connais le policier qui habite ici en bas ou bien tu connais un monsieur comme ça, comme ça. Un enfant qui sait qu'il y a un policier quelque part, il dit oui, c'est devant là. Il y a même des parents qui ont des véhicules qui ne transportent jamais leurs propres enfants. L'enfant veut donc jeter la voiture. On dit, entre, tu vas nous accompagner. Ça, c'est une autre technique qu'ils utilisent. Parfois, ils sont deux, trois, on dit, entrez, vous partez nous montrer la maison du policier ou bien je ne sais pas de qui habite ici en bas. Dès qu'ils sont dedans, on monte les vitres, on bloque les portières et c'est terminé.
0: Donc,
1: il faut dire aux enfants qu'on n'accompagne pas les inconnus, même quand c'est un tonton qu'on connaît.
0: Théo,
1: oui.
0: J'aimerais que
1: oui.
0: Vous et moi et le reste faisons l'effort de causer avec nos enfants, tu comprends, non? Les enfants maintenant sont devenus des enfants envoyés. Ne nous cachons pas. Cause avec les enfants, montez-les le mal et le bien. Tu sais que le mal et le bien marchent ensemble, non? Dis aux enfants, comme je vous laisse là, vous partez à l'école là. Si celle-là n'est pas encore arrivée, que votre maman, bien votre grand-sœur, ou bien moi, votre père, n'est pas encore arrivé pour venir vous chercher, donnez les hautes instructions à partir du portail de ton école. Surtout ceux qui sont encore petits. Je te dis que l'air est grave dehors.
1: D'accord.
0: Et causons avec nos enfants. Il n'y a que les gros qui, comme tu dis là, je n'en conviens pas. Quand tu dis le réel, mais si tu ne comprends pas avec tes enfants, tu l'as dit, comme vous voyez là, n'ayez pas le cœur dans l'argent, dans la nourriture, dans le cause de quelqu'un que tu ne connais pas. Que tu n'as qu'un seul chemin, aller à l'école le matin et rentrer le soir. Tu n'as pas d'aller chez vous pour aller chez les camarades, ou bien chez les enseignants, ou bien chez les parents que tu ne connais pas.
1: D'accord.
0: Si quelqu'un vient même vers toi, pour venir te faire avec le biscuit,

0: si je tiens ma tête haut, tu es rentré le soir, tu es sous comme une affaire. Tu as dit quoi à tes enfants de manger le dimanche?
1: Merci, Dominique.
0: Donc, quelle est la responsabilité?
1: D'accord.
0: Et tout ça, je veille. Mais je pense que comme la justice camerounaise est souveraine, on va détecter le réseau de la mafia des enfants là.
1: D'accord.
0: Je reviens à tout moment.
1: D'accord,
0: mais le
1: merci.
0: Pays reste debout.
1: Le pays reste debout, Dominique. Merci beaucoup. Bien, allons sur la une. Hein. Prendre cet autre auditeur. Allô, bonsoir.
2: Allô.
1: Allô.
2: Oui, bonsoir.
1: La rrrrrrrrrrrrrrrrrrrrrrrrrrrrrrrrrrrrrrrrrrrrrrrrrrrrrrrrrrrrrrrrrrrrrrrrrrrrrrrrrrrrrrrrrrrrrrrrrrrrrrrrrrrrrrrrrrrrrrrrrrrrrrrrrrrrrrrrrrrrrrrrrrrrrrrrrrrrrrrrrrrrrrrrrrrrrrrrrrrrrrrrrrrrrrrrrrrrrrrrrrrrrrrrrrrrrrrrrrrrrrrrrrrrrrrrrrrrrrrrrrrrrrrrrrrrrrrrrrrrrrrrrrrrrrrrrrrrrrrrrrrrrrrrrrrrrrrrrrrrrrrrrrrrrrrrrrrrrrrrrrrrrrrrrrrrrrrrrrrrrrrrrrrrrrrrrrrrrrrrrrrrrrrrrrrrrrrrrrrrrrrr
2: salute all my way there for studio. Je salue Gilbert de Manassa. Je salue Maman Azar. Je salue J.B. le taximan. Je salue Roger depuis la CGV. Oui, tu offres Roger pour le... Moi, je veux parler pourquoi quand quelqu'un est malade, les gens ne veulent pas s'occuper. C'est quand ils sont morts qu'ils peuvent payer la facture.
1: Oui, vraiment, c'est pourquoi.
2: Ah, les gens n'aiment pas les gens quand ils sont vivants. Ils aiment les gens quand les gens sont déjà morts. Parce que l'être humain est méchant. Ils sont trop hypocrites. Oui, parce que tu es avec quelqu'un, il fait semblant de t'aimer. Pourtant, au fond, c'est un diable ambulant. Il veut seulement que tu parles pour que si tu es même famille que lui. Puisqu'il est dans les réunions, il va montrer qu'il est parce qu'il sait que l'argent va venir de gauche à droite, il va montrer que c'est lui le boss, c'est lui qui est là.
1: Donc c'est une question d'argent, hein?
2: Oui, puisque quand tu meurs, il y a des groupes qui viennent te donner l'argent, les 3 millions, les 4 millions, les réunions où tu es. Donc, quand tu es vivant, tu es gênant, tu es un obstacle, l'argent n'entre pas. Et tu es malade, on sait déjà que non, celle-là, elle va partir. Et mes contacts-là, comme j'avais donné 100 francs à Pierre, il va venir rembourser selon Yangui.
1: Wow.
2: C'est la cotisation, tu ignores quoi.
1: Dans l'affaire de la mort des autres, là, c'est focalisé sur l'argent, sur la cotisation, d'accord.
2: Oui, c'est la cotisation. Plus que quand tu es malade, tu as une facture de 50 000, personne ne te regarde, même un médicament, personne. C'est comme si tu n'as plus de famille. Tu es abandonné à toi, mais pourtant tu as une grande famille.
1: Oui.
2: Il y a personne qui vient, sauf peut-être tes autres hors de la famille qui peuvent venir, tes amis pour venir t'aider, tels que. C'est quand tu es en difficulté que tu connais tes vrais gens.
1: Oui.
2: Et ils vont fuir pour ta fille parce qu'ils savent dire que tu meurs. Je suis dans telle réunion, telle cotisation. Oui. Les millions vont tomber, les enveloppes de gauche à droite. D'autres s'enrichissent derrière la mort. Maintenant, la mort, c'est un business.
1: D'accord.
2: C'est tout un business, c'est toute une organisation. Donc, c'est moi qui vais être pauvre. Roger, pour la personne ne va être faux. Tout le monde veut comprendre que c'est moi qui ai la nami à Get Smoking.
1: D'accord.
2: Tu ignores quoi?
1: Merci, la réponse.
2: Tu n'ignores rien.
1: J'ai compris. J'ai compris.
2: Merci pour les sujets que tu amènes là.
1: Merci.
2: Ça nous fait au moins se rigoler un peu.
1: D'accord.
2: Merci.
1: D'accord, merci. Merci, la Rémé des Boys. Allez, on va prendre sur la 2. Prenons cet auditeur. Allô, bonsoir.
3: Oui, bonsoir, monsieur.
1: Oui. Aïe, aïe, éloignez-vous de votre poste récepteur. Vous baissez le volume. Baissez le volume de votre poste récepteur.
3: La qualité. Bonsoir, monsieur.
1: Oui, bonsoir. Comment je vous appelle déjà?
3: Oui, je m'appelle Norbert.
1: Pardon?
3: Norbert.
1: Oui, Norbert. OK. Nous vous écoutons,
3: Norbert. Je suis nouvellement arrivé chez Yaoundé. Je suis vraiment très satisfait de votre radio. Oui. Je suis scotché toute la journée depuis que j'ai découvert Royal.
1: Super. Merci pour la fidélité.
3: Oui, vous avez des thèmes de toute radio thématique vraiment formidables.
1: D'accord. Merci.
3: Bon, j'ai fait tout à l'heure une recherche concernant le mot que vous avez avancé là.
1: L'adrénochrome.
3: Le mot
1: Adrénochrome, oui.
3: Oui. Mm-hmm. Parce que moi, j'ai fait des années que je ne peux pas vérifier. Mais je me rends compte que vous êtes une cellule. Oui. Parce que dans le temps du dictionnaire, je décris exactement ce que vous étiez en train de peindre là, concernant les petits enfants torturés. C'est un produit chimique qui est issu, n'est-ce pas, de l'oxydation de l'adrénaline.
1: Tout à fait.
3: L'adrénaline elle-même est une hormone qui est produit par le cerveau.
1: Oui.
3: Lorsque quelqu'un est énervé, lorsque
1: quelqu'un est en souffrance, oui, oui.
3: Voilà. Maintenant, donc, j'en viens en fait. Vous voyez donc, lorsque vous avez dit que les enfants sont torturés pour qu'on puisse leur extraire du sang chaud, le dictionnaire dit bien que c'est une substance, dont la graine ou machin, qui est une substance qui a souvent été utilisée par les élites politiques. Mondial.
1: Oui, bah c'est vrai que je n'ai pas voulu entrer. C'est pour ça que je vous ai dit. C'est pour ça que j'ai dit que je ne veux pas entrer dans ça parce que plusieurs. En fait, lorsque vous faites des recherches dans ce domaine, dans certains sites, même on vous donne même les noms. Certains noms que vous pouvez même reconnaître. Des personnes qui vivent de ça. C'est-à-dire que. Bon, maintenant, moi, je ne peux pas venir parler de ça ici. Je vais pas parler de la vie des individus. Non, on ne cite pas les noms ici, vraiment.
3: Pour combattre le vieillissement.
1: Oui, oui, effectivement.
3: Bon, et nous connaissons notre élite politique au pays qui s'en va, mais elle ne veut pas partir, elle s'en va avec l'âge, mais elle ne veut pas partir de leurs responsabilités.
1: Bon, c'est vrai qu'au Cameroun, par exemple, nous consommons du manioc pur, hein, bio. Nous avons du folon bio. Il faut dire qu'en même temps, on peut ne pas avoir besoin de ça. Donc, je ne veux pas imaginer que les élites camerounaises se retrouvent dans ça, pour tout vous dire, vraiment.
3: Donc, c'est une pratique diabolique. Bon, en fait, je vous félicite donc de ce côté-là, vous êtes sérieux.
1: Merci.
3: Maintenant, concernant le problème des enfants, la sécurité des enfants, j'aimerais que les parents choisissent bien ceux qui envoient ce tarciman-là. Qu'ils choisissent bien les moutotarcimans qui accompagnent leurs enfants. Parce que ces jeunes-là, ils sont prêts à tout pour s'en sortir dans la vie. Vous n'avez pas un contrat de 15 000 francs par mois pour un mototarciman qui accompagne votre enfant. Et s'il a peut-être que quelqu'un qui lui propose peut-être 500 000 pour retourner un enfant, il ne va pas hésiter. Il ne va pas hésiter. Donc, il faut connaître ces jeunes-là qui accompagnent vos enfants. Il faut bien les connaître. Ce sont les jeunes du quartier. Il ne faut pas choisir comme ça. Bon, c'était juste une idée. Moi, je ne voudrais pas. Monopoliser l'antenne, je vous remercie.
1: D'accord, merci beaucoup. Hein. Merci Norbert.
3: Merci, bon courage.
1: Merci.
3: Bon courage à la radio.
1: Merci pour cette riche contribution. On répare sur la une, prend cet auditeur, peut-être après, avant d'accueillir Essogo, qui est confortablement installé dans ce studio. Allô, bonsoir.
4: Bonsoir Théo.
1: Il s'appelle Papa Kamto de Mangui.
4: Exactement.
1: Bienvenue.
4: Ah Théo.
1: Où?
4: Vous faites quoi en bas de l'arbre lorsque les gens sont en cours?
1: À l'heure, si.
4: Heureusement que vous avez compris. Échangez-le. À l'heure, si tout le monde est déjà sorti du champ.
1: Voilà.
4: Et du coup, on peut tranquillement se retrouver en bas de l'arbre.
1: Voilà, effectivement.
4: OK. Bon. Merci pour Papa Emmanuel de Bissay qui a compris cela.
1: Voilà, d'accord.
4: Aujourd'hui, je suis inspiré par le sujet pour ce qui concerne la mort.
1: Oui.
4: Alors, pourquoi les gens aiment financer quelqu'un lorsqu'il est déjà mort? Alors que quand il est malade, on n'a pas...
1: On ne s'en occupe pas. Personne n'y va, oui.
4: Le plus souvent dans nos associations, nos règlements intérieurs sont basés sur l'enterrement. Parce que au départ, on s'est dit que là où nous sommes à Yaoundé, si quelqu'un meurt, on va l'amener au village comment?
1: Est-ce qu'il ne faut pas d'abord bagarrer pour le sauver de la maladie, Papa Kamto? Pourquoi penser directement à la mort? Est-ce qu'il n'y a pas de disposition pour qu'on pense d'abord sauver quelqu'un lorsqu'il est encore malade, Papa Kamto?
4: La maladie, Théo,
1: oui.
4: C'est un véritable serpent de mer très difficile à maîtriser. Parce que définir à quel niveau quelqu'un est malade, c'est le plus souvent compliqué. Vous voyez, par exemple, dans une association, le règlement fondamentale d'une association, c'est l'égalité. C'est-à-dire, si quelqu'un est malade, on doit l'aider également par rapport à quelqu'un d'autre qui est malade. Si quelqu'un meurt, on doit l'enterrer également par rapport à l'autre. Alors, lorsqu'on se retrouve qu'il y a les gens qui peuvent se soigner à 2 millions et qu'il y a d'autres qui peuvent se soigner à 50 000, soit même 15 000 francs, c'est vraiment difficile de placer la maladie.
1: Mais bon, concluez d'abord que si quelqu'un est malade, on lui demande d'avoir les 50 000 là. Ce qui est terrible, c'est qu'on ne pense même pas souvent au fait de la maladie. On est même au courant qu'il est malade. Parfois même c'est le médecin qui appelle pour dire que votre frère qui est ici, son état de santé n'est pas bien. Mais on ne fait rien et dès qu'il décède, vous voyez, c'est... Hein, papa Kamto, oui. Oui.
4: La maladie, c'est une situation compliquée. Il y a les gens qui peuvent être malades, deux ans sans mourir. Il y a les gens qui peuvent être malades et mourir en demi-journée. Il y a les gens qui font carrément une simulation de maladie.
1: Ah bon?
4: Ah oui. Il y a d'autres gens qui n'ont presque rien et déclarent qu'ils sont malades.
1: Ça.
4: Parce que dans notre association, par exemple, on a dit que quelqu'un ne peut pas se sentir mal à l'aise et pas à l'hôpital. On met une dose d'infusion sur. Après, il déclare qu'il s'agissait d'une maladie.
1: Donc, il y a des fausses perfusions. Hein.
4: Non, ce n'est pas que fausses perfusions. Si on vous a mis une seule perfusion,
1: ah oui, une seule.
4: Et que vous rentrez à la maison, il ne s'agissait pas d'une maladie. Vraiment. Donc, parfois, en réfléchissant sur les mécanismes pour définir vraiment comment quelqu'un est malade, c'est là où ça devient compliqué. Donc, bref, on fixe le règlement. Si vous ne tombez pas dans ce règlement, c'est que vous n'étiez pas malade.
1: D'accord.
4: Si on a par exemple dit que quelqu'un doit faire 3 jours à l'hôpital pour qu'on confirme qu'il était malade, c'est vrai. Si à 2 jours vous mourrez, c'est qu'on va comprendre qu'il faut seulement vous enterrer. Donc tout ça, ça dépend du règlement intérieur de chaque association.
1: D'accord.
4: Pour ce qui concerne la famille,
1: oui.
4: Il y a aussi des règlements dans chaque famille. Si d'habitude, lorsque les gens sont malades, vous n'êtes pas sensible. Comprenez aussi qu'à votre tour, les gens ne seront pas sensibles.
1: D'accord.
4: Donc, quand les gens sont malades, vous ne vous précipitez pas à contribuer à les aider. Quand vous serez aussi malade, ça ne sera pas facile.
1: Voilà.
4: Pour ce qui concerne la mort, lorsque vous êtes mort, on comprend qu'il n'y a plus d'enquête à faire sur ça. Vous êtes mort, puisqu'il n'y a pas de façon de mourir.
1: Et c'est là où il ne fallait pas mettre assez d'argent, parce que là, parfois, le malade meurt pour une affaire de 10 000 francs, 15 000, mais à la mort, on voit 1 million, 500, 2 millions, comme le cas de Fouda, ça fait mal. Hein.
4: C'est du coup... le règlement intérieur de l'association.
1: D'accord.
4: Si on a prévu qu'on doit enterrer quelqu'un à 2 millions lorsqu'il est déjà mort, et qu'on a prévu que quand quelqu'un est malade, on ne peut juste que lui rendre visite pour lui juste visite, ou bien 50 000 francs, on ne vous donnera pas 51 000.
1: D'accord.
4: Donc si on a défini que lorsque c'est prouvé que vous êtes malade, vous méritez 50 000. Vous n'aurez pas 51 000. Et il faut d'abord la procédure nécessaire. Il faut dépêcher une commission pour que vous visitez et vienne rendre compte que effectivement vous êtes malade. Tout ce temps, c'est
1: D'accord.
4: Contrairement à la mort, que quand on comprend que vous êtes mort, il n'y a plus d'enquête à faire.
1: D'accord.
4: Je peux revenir.
1: D'accord, Papa Kamto, on se dit à tout à l'heure. Alors, Essogo, bonsoir.
5: Bonsoir, Boulom.
1: Alors, comment tu vas?
5: D'habitude, je vais très bien et c'est pareil aujourd'hui.
1: D'accord. Alors, tu vois, on a ces deux sujets-là. Mais le deuxième, là, les gens préfèrent mettre beaucoup d'argent pour enterrer l'homme que de l'aider lorsqu'il est malade. Et comme Papa Kamto le disait tout à l'heure, là, pour la maladie, c'est trop souvent 25 000, 50 000 francs. Ça ne va pas trop au-delà de ça. Et mais pour la mort, on est dans les 2 millions de francs parce qu'on, comme il expliquait là, quand quelqu'un est mort, il est mort, il n'y a plus rien à faire. On doit donc mettre les moyens pour celui pour qui on n'a plus rien à faire. Comment vous comprenez ça, Essogo?
5: Je trouve que c'est tout à fait normal.
1: Ah bon?
5: Oui, cette façon de faire, sur le plan sociologique, c'est tout à fait normal parce que on peut être malade chaque mois. Pour le cas, par exemple, de ceux qui souffrent d'hématies, que ce soit les hématies liées aux os ou les hématies liées au sang, on peut être malade chaque mois.
1: À quoi sert une association? Quand on regarde dans l'association associée, le dérivé associé, on dit on se met ensemble pour. Alors, si on ne peut pas se mettre ensemble pour se soutenir lorsqu'on est en difficulté, on vient se mettre ensemble quand il n'y a plus rien à faire. Parce que pour le mort, vraiment, si ce n'est aller l'enterrer, on n'a plus grande chose à faire pour lui. Et c'est là-bas qu'on met beaucoup d'argent. Comment ça s'explique? Il dit que vous essayez de me faire comprendre ce que j'ai déjà compris, mais comment comprendre que ce soit comme ça?
5: Dans ce cas, je quitte la sociologie pour l'anthropologie.
1: Allez-y.
5: La personne qui meurt ne part pas définitivement, elle ne cesse pas de vivre. Elle va retrouver simplement les ancêtres. Donc on accompagne cette personne. Ça, c'est sur le plan anthropologique. On dépense beaucoup parce qu'on se dit le but de la vie, c'est d'aller retrouver les ancêtres. Même dans le christianisme.
1: Ce n'est pas de relever celui qui est malade.
5: Non, la maladie, elle est passagère. La maladie fait partie des obstacles pendant qu'on est vivant, pendant qu'on est sur le chemin. Qui est le but? Le but étant de traverser cette vie pour aller retrouver les ancêtres. Donc le plus important, c'est pas la vie que nous menons ici, et même les chrétiens le disent, que ce qui est mieux, c'est la vie après la vie, c'est-à-dire l'éternité.
1: On peut freiner cette mort en soignant le malade. Il est plus important. Maman, si je vous préfère vivant, je peux partir, là, je prends mon téléphone, je vous appelle. Et comme je l'ai fait, il dit, bon, alors, maman, si retrouve-moi l'émission. Quand vous êtes parti, il n'y a plus ça. Oui. Donc, il faut d'abord tenir compte de la valeur de l'humain. C'est-à-dire que si vous êtes malade, j'ai intérêt à vous soigner. Comme ça, je sais que je peux vous avoir demain, après-demain. Nous pouvons faire des choses ensemble demain. Qu'est-ce que vous allez faire avec le mort? Ce que vous dites, c'est des imaginations. Dit que, oh, il est parti, il est reçu. Vous imaginez. Puisque personne n'est jamais allé là-bas et venu nous dire que non, quand Essogo m'avait appelé, c'est moi qui étais venu faire ci ou ça. Mais pourtant, là, moi, je peux vous appeler. Au sortir d'ici, je peux arriver chez moi, je vous appelle, dis bon, Essogo, viens me retrouver là. J'ai une situation, etc. Tu vas arriver. Donc, il vaut mieux sauver quelqu'un quand il est encore vivant, non?
5: Oui, là, ce sont vos émotions qui sont en train de parler.
1: Ah, les émotions.
5: Oh, oui, oh, il est question d'équité et de justice. Tous les morts sont égaux. Si on a dit que pour la mort, par exemple, dans l'association des anciens élèves du lycée bilingue où je suis, je suis secrétaire général là-bas, en fait, de ma promotion, c'est 10 000 francs lorsque le parent est mort. Nous sommes pratiquement 30, ça fait minimum 300 000 francs qu'on vous remet à main. Et c'est une somme qu'on va vous remettre une fois et définitivement. Et on remettra la même somme, les mêmes 300 000 à tout membre. Là, c'est l'équité. Par contre, une personne peut ruiner l'association puisqu'il peut être malade tout le temps. J'ai pris le cas des hématies. Et on a donc un souci dans les associations de équité et de justice. Il ne faudrait pas qu'un membre profite de... On aura comme l'impression qu'il y a certains membres qui profitent des autres membres. C'est donc un souci d'équité.
1: Il y a une dame dans une publicité qui dit ici, là, la masso est bien. Et moi, je me rends compte que c'est effectivement ça. Parce que la masso, si vous êtes malade, vous allez aller autant de fois à l'hôpital, vous allez à votre canot, vous faites votre réduction.
5: Oui, à propos de la masso, je vais vous faire une révélation. Je suis de hier à aujourd'hui, je n'ai pas encore dormi parce que juste après l'émission avec Bois et la main, je suis rentré, je suis arrivé à 2h, j'ai veillé jusqu'au matin. De là, je suis allé au village, dans mon village, à 6h, et je suis passé par là. J'entendais souvent parler de la MAMU, de toutes ces publicités, mais ça fait longtemps, je ne suis plus passé par là. Je me suis rendu compte que nous venons ici, mais on ne se rend pas compte de ce que le Dissaï a fait. Je suis passé là, j'ai vu son entreprise, et j'ai pensé à les missions que j'avais faites précédemment, c'est-à-dire hier. Je me suis dit, mais au lieu d'aller à l'hôpital central, c'est plutôt là-bas qu'on devait aller. Bon,
1: on ne va pas
5: s'occuper
1: faire la,
5: de
1: non,
5: ça.
1: Non, je vous en prie. On ne va pas faire la. En fait, je préfère d'abord reprendre les auditeurs. Sur la 2, prenons cet auditeur. Allô? Allô, sur la 2. Oui, alors, merci pour la patience, Patriarche.
6: Bonsoir à ma monsieur.
5: Bonsoir.
6: Les affaires de la terre. Mamesi, Bene Abe Embo, Mamesi, Mamiasi, Mama Bobanasi, Mamesi.
1: Oui.
6: Tu m'entends s'exprimer?
1: Oui, très bien.
6: C'est très très profond, très très profond. Le mot, le nom, la nomination, Mamesi. Donc, c'est très, très réfléchi. Et commencer par là. Alors, lorsque on s'occupe beaucoup plus de mon deuil, alors qu'on devait s'occuper de moi dans mon vif, ou pas m'abandonner dans mon vif et attendre le jour où moi, je ne peux plus rien faire.
1: Vraiment.
6: Ça peut être une moquerie. Ça peut être un au revoir dans le bon sens. Lorsqu'on a mis de la paix sur moi dans mon vif, là, on peut encore dépenser, dire qu'on ne le verra plus. Que les ancêtres me reçoivent aussi dans la joie. C'est normal de dépenser. Est-ce qu'on a d'abord dépensé dans mon vif? Est-ce que les dépenses n'ont pas pu résoudre le problème de mon vivant?
1: Voilà.
6: Non. Parce qu'on ne soigne pas la mort, on soigne les maladies. Donc, j'espère qu'il ne faut pas en faire de ça des problèmes. Mais la diabolisation de trop dépenser la montée quand quelqu'un est déjà mort, dit que moi, je veux payer le cercueil de 2 millions. D'autres, la veste de 100 millions, ainsi de suite. Vous étiez où? Là, c'est l'abomination.
1: Il fallait même réduire un peu dans l'argent que vous sortez pour le cercueil, là, pour essayer quand même avec la maladie, quitte à ce que la personne décède à la suite. Il y a des gens qui meurent comme ça, ils n'ont même pas un comprimé dans la bouche, comme on dit souvent. Rien.
6: Même pas un comprimé, un aspo, comment on appelle,
1: aspirine
6: ou bien.
1: Oui, oui.
6: Il n'y a même pas eu. Mais il vient bomber le torse, il dit que je veux.
1: Il dit que lui, il prend la charge de prendre le cercueil de 400 000 francs. Alors que même si c'est 30 000 qu'on donnait, il donnait, on devait comprendre qu'il a quand même participé.
6: Bon, tu comprendras donc. Ne faites que de la moquerie.
1: D'accord.
6: Élogez-moi. Bon. Pour les enfants, les infanticides, ceux qui sont déjà en quarantaine là, on peut déjà attribuer le motif, le qualificatif d'infanticide. Parce qu'ils ne sont plus avec leur géniteur.
1: Mais ils n'ont pas été tués hein, dans tous les cas.
6: Alors, comme ils ne sont plus avec leur géniteur, ils sont déjà dans l'infanticide. C'est très grave. Quelle est la raison qu'on donnera à une grossesse? Quelle est la raison qu'on donnera à une naissance? Quelle est la raison qu'on donnera à une éducation? Quelle est la raison que l'enfant ait eu l'âge majeur? Quelle est la raison qu'il devienne un homme et qu'il se marie pour aussi développer? Quelle est la raison qu'on donnera à un pays qui n'a plus de population?
1: D'accord.
6: Madame Maboy.
1: Oui.
6: Quelle est la raison d'un pays qui n'a plus de population? Parce qu'on a arrêté de faire de croître la population. Pour croître la population, ça passe par les grossesses, ça passe par l'éducation, ça passe par l'encadrement infantile, ainsi de suite. Qu'est-ce qui se passe? Un rendez-vous. Mm-hmm. Je n'ai pas la force.
1: D'accord.
6: J'allais prendre mon dernier totem de la sorcellerie si j'avais la force là. Eh. Je pars seulement tout de suite à Essonne. Je cherche la toiture là. Je commence par la femme qui garde ses enfants.
1: D'accord. Donc tu as ça. Hein? Tu n'as pas seulement la force de porter. Ah, d'accord. Non, je comprends que tu n'as pas la force. Donc, si tu avais la force, tu allais porter. Donc, c'est lourd. Donc, c'est une puissance. C'est lourde que tu as, patriarche.
6: Oui, et puis je parle même sur le poids.
1: D'accord.
6: Je ne comprends pas la femme là. Je lui demande des questions. Elle me donne tous les noms des mandataires. Comment on les appelle
1: les commanditaires. Les commanditaires. Oui. D'accord.
6: Je regarde tous les noms de. Elle a tué en douceur. Et même ses commanditaires là.
1: Donc,
6: comment aussi avec eux.
1: Donc, patriarche, donc vous êtes content quand je vous laisse parler du crime que vous pouvez effectuer, vous pouvez faire. Donc, vous dites que vous tuez en douceur. Vous laissez, donc, vous dites ça comme ça à la radio.
6: Allô?
1: Oui.
6: Je dis. Tu es la femme qui garde les enfants d'autrui là dans les propres.
1: Est-ce que je dois. Non, patriarche. Ouais.
6: Ouais.
1: Non.
6: C'est criminel.
1: Quand vous allez vous engager, allez le faire. Ne venez pas d'abord nous dire ça ici. Merci. Merci, patriarche. Merci. Allons sur la une, hein, prendre l'auditeur. Allô, bonsoir.
7: Allô, bonsoir, tonton.
1: Oui. Comment je vous appelle?
7: Appelez-moi Alino de Vogada.
1: Alino de Vogada, comment tu vas, mon frère?
7: Ah, je vais très bien.
1: Nous t'écoutons, Alino de Vogada.
7: Bon, moi je parle d'abord du cas d'assistance d'une personne malade.
1: Oui.
7: Parce que j'ai perdu ma tante récemment, père à son âme, qui m'a. Ça m'a beaucoup choqué. Et ça bouleversait même la vie de ma propre mère. Parce que ma mère actuellement est dans le traumatisme de la perte de sa vente. Ma mère n'ayant pas assez de moyens, elle a quand même de la famille maternelle, que les gens soient des gens bien positionnés dans cette république. Sa soeur est tombée malade au niveau d'Abomban, à l'hôpital là-bas, abandonnée à elle-même. Personne ne voulait sortir son argent.
1: Qu'est-ce qui explique ça? Quand on voit quelqu'un en train de souffrir, mais personne ne se gêne. Alino de Vogada, c'est justement ce que je veux comprendre. Tu vois? Elle dit que, je sais pas, ça passe un genre dans ma tête quand on le dit. Alors, qu'est-ce qui peut motiver ça? Qu'est-ce qui peut amener des gens à conclure que, comme disaient certains, pour la maladie, on n'a pas besoin de s'inquiéter. Pourtant, c'est au moment où quelqu'un souffre dans sa chair. Comment on peut comprendre ça?
7: Je peux continuer, Tonton Théo.
1: Oui, vas-y.
7: Ma tante, donc, a souffert des maladies. Elle a appelé à gauche et à droite. Les gens n'ont pas pu sortir, mais à ça. Ça n'a pas duré. Quand il n'y avait pas les moyens, elle s'est mise à rendre l'âme. À Bomban.
1: Oui.
7: Après, on prend le corps, on peut faire à la mort. Justement, on ne faisait que s'organiser. On sait que c'est organisé là. C'est à peine elle décide que chacun commence à sortir son argent. L'autre dit carrément que je paye les pieds de la mort. L'autre dit je paye le cercueil. Chacun ne faisait que dire je sors 500 000, ça va aider pour la vérité et qu'on sort. Donc c'est vrai que ces gens-là comme ça. Mais donc vous avez de l'argent comme ça. Et vous avez souffert ici à l'hôpital, personne n'est même pas à côté. C'est très que ça. C'est comme ça, donc, qu'on part enterrer la tante. Et vous savez ce qui s'est passé lors du day?
1: Dites-nous.
7: Placement de Yaoundé à Bomban. Arrivé, on était là-bas sur la rue Boudoumé. On a pu mettre la rue longue Boudoumé. On a eu du mal, il y a une forte fuite, nous avons bien fuité dans le car. En vrai, de sorte qu'on est sorti du véhicule, poussé le véhicule sur la rue longue Boudoumé, et sur la fuite. Pour arriver là-bas, on a arrivé. Des minutes qu'on a la oublié de faire sur la pays. Il sent vraiment que non, la colère de la personne qui est partie, nous était d'abord là à nous. Que comment se fait-il que moi j'ai souffert des maladies et pourtant j'ai une très grande famille. actuellement que je suis en train de parler là, ma propre mère est dans ce traumatisme là jusqu'au jour. Parce qu'elle n'a pas pu, elle ne revient pas. Elle a pu se séparer de sa grande soeur avec qui elle a grandi. De tout sa jeunesse jusqu'à présent.
1: D'accord.
7: Donc vraiment, nous les Africains, on a un cœur de pierre. On a un cœur de pierre. C'est quand une personne décède que tu vois la famille te mobiliser, qu'à ce moment-là, qu'on a eu les plus généreux.
1: Vraiment.
7: Et pourtant, quand la personne est là souffrant, personne ne passe à côté. Même ma propre mère qui est ici actuellement a souffert là de maladies ces derniers temps. Personne n'est même passé sorti son argent.
1: D'accord.
7: On vient se rendre par compte téléphonique comme ça. Mais sorti l'argent là, jamais.
1: Et donc, tu vois, si elle décède là maintenant, tu vas voir les millions arriver.
7: Pardon?
1: Je dis, et si elle décède là maintenant, tu verras les millions arriver.
7: Hein? Si. Donc, c'est la mentalité à l'africaine.
1: Ça, c'est terrible. Ok, d'accord, merci. Merci à Lino de Vogada. On va sur la 2 prendre cet auditeur. Allô?
8: Oui, bonsoir, Théo.
1: Bonsoir.
8: Papa François.
1: Ça, c'est Papa François depuis Biémassi. Bienvenue.
8: Merci.
1: Mm-hmm.
8: Pour moi, vraiment, par rapport aux obsèques et à la maladie, il y a une négligence. Et même dans les associations, comme quelqu'un disait, il y a les hypocrites qui font aggravent leur maladie.
1: Donc c'est l'hypocrisie et la négligence.
8: Oui, il y en a qui aggravent leur maladie, on les aide. Et l'homme qui donne la coupe dans cette association, on les aide. Et de ceux qui sont même gravement malades, parce qu'ils n'ont pas d'appui, on les aide. Or maintenant pour la mort, généralement, nous tous qui vivons en ville, quand on perd un membre de famille, la première idée, c'est l'amener à son village. C'est obligatoire, soi-même, ou alors avec l'aide de l'amener. C'est ça qui fait qu'obligatoirement, il y a beaucoup de sorties de fonds. Parce que parfois, on ne peut pas porter le corps, se poser, hors du cercueil, comme ça, sur un véhicule, et l'amener jusqu'au village. Moins encore qu'on ne peut pas le porter comme on portait, comme au brancard, pour amener au village. Il y a des distances de 200 km pour louer les véhicules et tout ça. Donc, il faut les moyens, même si on essaie, comme certaines personnes. Parce que tout le monde n'a pas les gens qui viendront.
1: Tout à fait. Tout à fait.
8: Mais quand il arrive, vous faites des pieds de nous pour amener le corps à votre village. Voilà, pour moi, ce qui peut justifier un peu qu'on ne vienne pas au secours quand quelqu'un est malade. Mais quand il meurt, qu'on côté pour l'amener au village, ou alors qu'on se sacrifie pour l'amener au village.
1: D'accord.
8: Par rapport aux enfants,
1: Monsieur
8: Thuro, je le dis encore, vous n'êtes pas de cette génération. Mais je dis à la génération actuelle, c'est à la génération de nos enfants, et des enfants dont on se plaint maintenant, ce sont nos petits en majorité. Ils pourraient commencer à causer avec l'enfant, même dès l'âge de 12 ans. Si vous faites de votre enfant votre ami, vous pouvez lui dire des choses et il pourra les arrêter. Moi, j'ai dit un jour à mon enfant, tu n'entreras jamais dans la voiture. Il ne faut pas que tu entres dans la voiture et que toi, moi-même, je n'ai pas la voiture. Tu as compris, tu n'entres pas. C'est pas oui. Qu'une personne ne doit, qui doit accompagner quelqu'un, personne ne doit venir te dire allons à tel endroit, tu pars. Tu as compris. Et c'est quand on se perd. Oui, c'est père là-bas derrière la.
1: Oui, c'est père derrière l'élection, là, oui.
8: J'habitais derrière Batamoukado. Un jour, sa mère néglige pour aller le prendre vers 17h ou 16h quand il sortait de cours où j'avais un enfant là-bas. Quand je demande, elle me dit que l'enfant est encore à l'école. C'est une dame qui devait la ramener, c'est parce qu'elle est chez elle. Je cours jusqu'au CPR. Pendant que j'ai quitté la route pour descendre au secteur, j'ai trouvé quelqu'un avec le véhicule qui avait garé au bord de la route et qui montait avec deux enfants. C'est deux enfants. Et le mien restait le dernier là-bas. Ce monsieur a essayé de prendre aussi mon enfant. Il lui a dit qu'il l'amène chez lui. Le matin, il va le ramener. Mon enfant a dit qu'il ne va pas. Il a tout fait. L'enfant, quand il veut forcer, l'enfant commence à crier. Alors que le gardien disait que lui, c'était toi. Dès que vous passez là maintenant, cet enfant va rester tout seul. Non, si je pars. parti. Ça fait déjà plus d'une heure que moi j'attends la honte. C'est passé. Et ce monsieur m'a dit, en train de descendre en courant, il a entré dans son véhicule, il n'a pas démarré. Je suis revenu avec mon enfant, on m'a dit, est-ce que vous avez un enfant? J'ai tout fait regarder mes enfants, ils ont même mal. Comment je peux prendre mes enfants et laisser un enfant sur le contrat? J'ai tout fait, vous n'alliez pas me trouver ici. Et j'ai tout fait pour forcer votre enfant, il a reçu. Ouais. Des choses. Et à tout terminer, il y a une dame ici à Yaoundé à l'époque. Son mari avait arraché son enfant et son mari disait à Isaiah. Cette femme a tout fait. Elle a calculé les heures de sortie des établissements là où l'enfant se cantait.
1: Mm-hmm.
8: Elle est partie du temps avec un défi. Elle est retirée son enfant à midi. C'est-à-dire, il y a pas quelque temps, il a dit que son mari arrivait avec un retard d'à peu près 5 minutes. Elle a enlevé son enfant. Quand elle remontait à Yaoundé, vers Yaoundé avec son enfant, elle a croisé son mari qui descendait pour prendre cet enfant. C'était de son mari ou son copain. Elle est venue à Yaoundé avec son enfant. Ça fait plus de 20 ans aujourd'hui. Vous comprenez? Mm-hmm. Donc, si votre enfant ne vous écoute pas bien, même maintenant, vous avez toujours des problèmes. Quel est l'enfant qui écoute encore son père? Quel est l'enfant qui suit ce que ton père lui dit? Ceux qui sont nos enfants, en dehors de nos petits. Qui cause avec son enfant? C'est la télé. C'est le téléphone. Et ça fait, c'est ça qui provoque aussi qu'on les enlève facilement.
1: Mm.
8: Voilà les choses. Et nous, même nous-mêmes, et ceux-là qui nous dirigent, quand on enlève aujourd'hui, rien ne se fait. Je n'entends qu'on a enlevé, on est tranquille. Qui est sorti? Ce qui se passe à l'histoire? Quel est l'autorité camerounaise qui est sorti? On n'a pas un gouverneur de la région ici? On n'a pas un ministre de la situation territoriale? On n'a pas un ministère des affaires sociales et tout ici? Quand quelqu'un qui communique pour le gouvernement, on n'a pas la sûreté et tout ça qui devait encadrer, qui pouvait sortir et dire quelque chose concernant ces enfants, nous sommes délaissés.
1: D'accord.
8: Il faudrait que nos autorités, vraiment, qu'on commence à réfléchir encore.
1: Mm.
8: J'ai suivi encore le fait que Roger Cotomouni m'a dit tout à l'heure concernant le vol qui s'est passé quelque part.
1: Mm-hmm.
8: Comment voulez-vous qu'un pays puisse vivre des choses pareilles et on est tranquille? Et on dit, oui. Ah oui, le Cameroun est debout, mais moi j'avais dit qu'il est assis. Debout, toujours il va se fatiguer. Il faut de temps en temps s'asseoir.
1: D'accord.
8: Il ne faut pas rester tout le temps debout comme ça. Là.
1: D'accord.
8: Donc le Cameroun est assis, il est bien assis. Et quand il veut, c'est l'air.
1: D'accord. Merci. Merci Papa François, merci pour cette contribution. Voilà, nous allons. Essogo, hein, tu veux
5: nous
1: dire quelque
5: j'ai
1: chose?
5: J'ai une proposition.
1: Oui.
5: Et c'est lorsque j'écoutais tout à l'heure le patriarche Mani Onanasama, son intervention m'a inspiré une proposition par rapport au règlement intérieur des associations par rapport aux deux.
1: Oui.
5: Lorsqu'une personne est malade, si on a fixé un certain montant d'aide, c'est-à-dire l'argent qu'on va rassembler pour s'occuper de son deuil,
1: oui.
5: On prélève une partie, on donne. De telle enseigne que... Si,
1: le jour où il décède, on retrouve le reste.
5: Le jour où il décède, on remet à la famille, aux ayants droit, en leur faisant comprendre que on a prélevé une quantité pour la maladie. Mais entre-temps, si cette personne guérit, elle peut rembourser ce qui a été prélevé.
1: C'est ce que les malades souhaitent même parfois.
5: Oui, c'est en fait, c'est une inspiration que je viens d'avoir en écoutant le patriarche Mani Onanasama. Comme ça, si elle guérit, elle remet dans la caisse ce qu'on a dépensé, qu'on aurait dépensé
1: à sa mort.
5: Voilà. Ça, c'est la proposition.
1: D'accord.
5: Maintenant, j'ai trouvé la solution par rapport, avec une réponse quasi définitive.
1: Ouais.
5: Pourquoi est-ce qu'on est de... On est plus prompt à aider une personne lorsqu'elle est décédée qu'à lorsqu'elle est vivante. J'ai pensé, pendant que vous étiez en train de parler, je réfléchissais. Je me suis dit, on le fait par culpabilité. C'est-à-dire, on se sent coupable vis-à-vis des proches.
1: Ouais.
5: La personne était malade, vous ne l'avez pas aidé. Ouais. Cette culpabilité vis-à-vis des proches fait en sorte que...
1: Vous venez compenser.
5: Oui, on se dit, en le faisant, ouais. on peut nous pardonner.
1: Ouais.
5: Maintenant, il y a les remords. Ça, c'est par rapport à soi-même.
1: Mais
5: on a des remords.
1: Aline de Vogadala dit, ça, il n'oublie pas ce qui s'est passé.
5: Oui.
1: Sa tante est décédée. Tout est passé. Mais lui, il n'oublie pas qu'elle est morte parce que personne n'a pu donner 5 francs. Quand vous dites que ces gens vont se racheter, ils vont se racheter comment? Puisque ça, la mémoire reste là.
5: Oui.
1: Et des choses comme ça restent indélébiles.
5: Oui, c'est pour ça que la culpabilité, c'est vis-à-vis des proches. Et le remords, c'est par rapport à sa propre conscience.
1: Mmh.
5: On se dit, la personne était malade, je n'ai pas pu l'aider. Ces remords font en sorte qu'on se dit, bon, je peux essayer de me rattraper en faisant quand même quelque chose pour l'accompagner à sa dernière demeure. Maintenant, il y a le mort lui-même, le macabre. Est-ce que cette personne également était prompte à aider d'autres personnes lorsqu'on sollicitait son aide?
1: Là, c'est un autre débat.
5: Oui, ça, c'est un autre débat. Maintenant, comme proposition, bon, déjà, le but, c'est pour la recherche du pardon. Soit par rapport à sa conscience, soit par rapport à ses proches. Maintenant, il faut, comme solution, il faudrait que nous humanisions davantage nos relations.
1: D'accord.
5: Humanisons davantage nos relations et il faudrait donc penser à la solidarité. La solidarité et pour une personne, rappelons-nous de nos valeurs traditionnelles, une personne est un membre d'une communauté. Si nous appartenons à la communauté de la personne qui est malade, la maladie du membre de la communauté te concerne directement.
1: Nous préoccuper.
5: Oui, te concerne directement puisque tu es un membre de cette communauté. Maintenant, tout comme le mariage ne devrait plus être, puisqu'on parle de féminicide, le mariage ne devrait plus être l'union entre deux personnes, mais de deux familles, de deux communautés. Et on revient donc au mot-clé, la communauté.
1: D'accord. D'accord. Peut-être on va arriver tout à l'heure à la conclusion. En attendant, je ne sais pas. Rich, c'est vrai, j'ai un auditeur là. Je l'écoute et puis tu me cherches une très belle chanson. Hein, nous sommes autour du feu. Il y a ce qui marche avec tout ça, d'accord? Allez, on prend l'auditeur sur la 2. Allô?
9: Allô?
1: Oui, allô, bonsoir.
9: Oui, bonsoir, tonton Théo.
1: Comment je vous appelle?
9: C'est Chanel.
1: Chanel.
9: Oh, tonton Théo, ça fait bail, hein?
1: Ah, ben, me voici, mon frère.
9: Ça fait bail.
1: Me voici, je suis là. Je pousse, je mets la cale.
9: Non, ça va aller. Je vous ai cherché dans presque partout à Yaoundé. Je suivais les radios là où vous êtes passé, machin. Je n'ai pas plus. Bon, aujourd'hui, ça me réjouit vraiment.
1: Me voici à Royal FM. Je t'écoute, Chanel.
9: Oui, j'étais en train de vous écouter là tout à l'heure par rapport à la thématique de ce soir. Une thématique qui est vraiment poignante.
1: Oui.
9: Concernant les histoires du mort, moi je pense que c'est que l'Africain est d'abord méchant.
1: Pardon?
9: Il dit que concernant ce que vous parlez des morts, non?
1: Oui, ça oui.
9: Moi, quelqu'un meurt, machin.
1: Oui, on a la préférence. Oui. On a la préférence à s'occuper des morts que des malades, oui.
9: Voilà. Moi je pense que c'est parce que l'Africain en général est d'abord méchant.
1: L'Africain.
9: Je ne veux pas mélanger, je ne veux pas dire que les blancs ou bien non. Je dis que l'Africain en général est d'abord méchant.
1: Ça alors. C'est parce pas trop fort ça?
9: Non, c'est ça, ça mérite même le mot, vraiment, ça mérite le mot. Parce que c'est dans toutes les familles, hein, ça dit le cas là, c'est dans toutes les familles qu'on rencontre ça. Dès que quelqu'un a un petit souci, même de 15 000 francs, on attend toujours quand peut-être c'est déjà, le problème est peut-être aigu, le genre que la personne est en train de partir. Avant de dire, oh, machin, mais c'est quand la personne part qu'on va voir les gens qui vont dire que non, le cercueil, non, il va aller payer les machins. Tu te demandes que ben, l'argent va sort d'où. Quand il disait, personne ne faisait rien, mais quand il meurt, c'est là où tout le monde veut taper le torse pour dire que non, voilà. C'est la méchanceté totale de ton nom, c'est la méchanceté.
1: D'accord.
9: Vraiment. Et ce qui concerne les enfants, moi, je vois que. On ne peut pas devenir un ange. On ne peut pas devenir un ange quand on a la partie avec le diable. C'est compliqué. Oui. Parce que si vraiment on veut que ce problème s'arrête.
1: Oh, Chanel est parti. Hein. Oh là là. Alors, mais il faut aussi dire que expérience, c'est par expérience que je le dis. Hein. C'est pas n'importe qui est derrière ce business. Hein. C'est pas n'importe qui est derrière cette affaire. si vous allez voir les meurtres, attendez, si et seulement les enquêtes peuvent se faire, et qu'on nous publie, vous allez voir, peut-être ce sera l'occasion de découvrir. Parce qu'on a géré des cas, et quand on a parfois découvert qui était derrière, ça donnait la chair de poule. Donc nous supplions simplement nos autorités de faire leur travail et de nous présenter ces gens. Hein? De nous les présenter. Ce sera au moins dissuasif pour ceux qui... en fait, je pense que ceux qui vont vouloir se jeter dans un tel business feront très attention. Et il faut que ces gens soient punis. Il faut qu'ils soient punis. Voilà, j'ai un auditeur. Je le prends et puis on avance sur la une. Allô?
10: Allô, bonsoir.
1: Oui, bonsoir. Ah,
10: bonsoir,
1: oui. De Gilo.
10: Ouais, ouais, c'est Gilo.
1: Oui, bonsoir, bienvenue.
10: Oh, ouais, j'ai salué de ce Sokoke à côté de vous là.
5: D'accord. Bonsoir, Gilo.
10: Oh, ok. J'ai salué aussi la reine de Boy.
1: Prends d'abord ton argent.
10: Oh, ok. Bon, je voudrais parler un peu de. Des obsèques et de l'argent qu'on dépense.
1: Oui.
10: J'ai été vraiment. J'ai eu soin au dos dernièrement parce que j'ai porté les femmes qui allaient au deuil.
1: Oui.
10: Bon, et l'une des femmes était dans une réunion. Et elle a dit que si son mari mourait là maintenant, elle a calculé l'argent que ça donnait. Ça donnait environ 2 millions 600 000 francs. Mais j'ai vu que c'est dangereux. Parce que la femme là, elle peut la prendre et même tuer son mari. Hein. Ça m'a dérangé un peu. J'ai réfléchi un peu sur ça.
1: D'accord.
10: Donc, je voudrais remercier Emmanuel Noël qui a fait d'abord la maison, qui a fait d'abord l'hôpital.
1: D'accord.
10: Qu'on peut nettoyer, même s'il y a nettoyé là-bas avec les enfants, plusieurs fois.
1: D'accord.
10: Bon, avant d'accord. L'arrivée de la mort, il a prévu même aussi qu'après, si ça ne donne pas,
1: voilà.
10: Après l'avoir soigné.
1: C'est ça.
10: C'est vraiment que, à la fin, quelqu'un meurt, il va quand même donner quelque chose.
1: Tout à fait.
10: Pour les gens de la maison, vraiment, j'apprécie ça.
1: Voilà. C'est ça la bonne et la vraie solidarité. Merci beaucoup, okay. Gilo.
10: Je voudrais parler à propos des enfants.
1: C'est vrai que le temps est terminé, mais allons-y très rapidement.
10: Ok, donc, en tout cas, je vous reviens.
1: Ah bon, d'accord. Bien, alors merci, hein, merci de Gilo. Je suis là avec petit papa ce soir. Alors très rapidement, on va boucler. Hein. Un dernier mot. Hein,
5: oui, un dernier mot. Vous avez parlé d'adrénochrome. Vous avez parlé de l'adénochrome. Vous comprenez donc la raison pour laquelle ceux qui sont en charge
1: oui.
5: de nous rendre heureux dans cette nation ne le font pas.
1: Voilà.
5: Parce que nos souffrances leur permettent d'être suspendues.
1: Voilà. Donc, j'ai demandé aux auditeurs d'aller chercher. Heureusement, il y a un auditeur qui a fait cette recherche immédiatement. Et si vous avez justement des informations liées à cette affaire, si vous poussez les recherches là où moi je suis allé les chercher, vous allez découvrir des noms qui vont vous surprendre dans cette affaire. L'adrénochrome, c'est une réalité. C'est les enfants qu'on fait souffrir. Et pendant qu'ils sont dans cette extrême souffrance, on recueille le sang pour en faire une cuve, comment ils appellent ça ? Oui, une cure de jouvence. C'est-à-dire que dès qu'ils prennent ça, il y a des très grands artistes, des très grands hommes politiques, des acteurs, des films qui, n'est-ce pas, vivent et beaucoup n'ont que vécu de ça. Et c'est très coûteux. Le litre, actuellement, on le trouve à près de 600 000 francs. Le litre, un litre de adrénochrome. Voilà. Donc, c'est ça. Tu me montres le générique avec le petit son que je voulais écouter et j'accueille. Voilà.
11: Du CC Nachal Bélé. 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

0: Et mesdames, messieurs, c'est avec cet hymne traditionnel, original, Sawa, c'est avec cet hymne que j'accueille le doyen de la bande FM, Mouna Tété et Boyelame, bonsoir.
1: Alors, un très joli essai, ouais, des chenoux.
0: Ah hein. Oui, ça c'est l'essai.
1: Ouais, pour terminer ton programme en beauté.
0: L'essai, ouais. C'est une danse qui demande un peu d'énergie pour...
1: Mais bien sûr, et puis on s'écoule. Nolona, Nolona, Nolona, Nolona, Nolona. Voilà. Ce sont ces chansons-là qui rythment la vie traditionnelle.
0: Ah, ben oui. Hein.
1: Dans les cantons.
0: Oui, c'est vrai.
1: Dans les cantons.
0: Dans les cantons.
1: Voilà.
0: Oui. Les Sewe, moi, j'ai découvert ça au canton d'Edo.
1: Mm-hmm.
0: Ouais, avec... à l'époque de Sa Majesté Issaka.
1: Voilà. Et Kwala Issaka, le chef de l'Edo qui est mort.
0: Voilà.
1: Ouais, ouais.
0: Et j'étais là-bas une fois. On est, après une cérémonie, on a exécuté ça. Et il faut dire que j'ai vu cette danse. Avant de perdre la vie, moi j'ai vu cette danse.
1: Mm-hmm.
0: Donc je sais très bien les écouter.
1: Mm-hmm.
0: Et ça donne justement du Dolona.
1: Mais bien sûr, Dolona, Dolona, Dolona. Eya, eya, eya.
0: Eya, eya, eya.
1: Ça restitue toute l'ambiance fraternelle et conviviale. Et même communautaire.
0: Tout à fait.
1: Voilà. Alors, les grands dossiers des Bois et la Mer en ce jeudi soir concernent donc au menu de l'actualité. La lutte contre la corruption au Cameroun et comment faire pour vaincre le fléau qui gangrène notre pays. En tout cas, un séminaire innovant vient de se tenir à Yaoundé en vue des résultats, dit-on, rapides et probants. C'est-à-dire ce séminaire... Et oui, on va étudier, on va expliquer et voir de quoi ça retourne. Mais en tout cas, la CONAC a organisé un séminaire de quelques jours à Yaoundé pour le renforcement des capacités des responsables de la CONAC et des autres, pour, dit-on, arriver à des résultats immédiats et probants.
0: D'accord.
1: Par quelle alchimie, comme on dit,
0: oui.
1: Mais c'est ce qu'on va étudier, c'est ce qu'on va analyser
0: oui.
1: avec les auditeurs tout à l'heure, pour voir, et eux-mêmes, les auditeurs, ils pourront proposer quelle solution pour vaincre
0: la corruption,
1: si jamais elle est possiblement à vaincre.
0: Waouh.
1: Oui.
0: Bon. Parce que ça commence souvent très bas, hein, quand tu commissionnes, même l'enfant à la maison, tout bébé là, tu dis, va me chercher le paquet de croquettes là. Il sait qu'il a ses deux croquettes dans ce paquet là.
1: Ses deux croquettes, voilà, dans le paquet.
0: Je ne sais pas comment, ça commence loin.
1: Voilà.
0: Donc, en espérant qu'il y aura des bonnes solutions, surtout que nos auditeurs sont intelligents, ingénieux, ils pourront sûrement faire des propositions qui pourront porter à des solutions.
1: Bien sûr, c'est-à-dire que des solutions pérennes à long terme pour juguler, n'est-ce pas, ce fléau-là. Il y a même un deuxième dossier, si le temps le permet ce soir. Ben, on va parler aussi des sites miniers abandonnés dans les zones d'exploitation au Cameroun.
0: D'accord.
1: Tu sais qu'il y a des sites, on exploite, ça crée des trous, des ravins,
0: des lacs où
1: les gens peuvent même se noyer. On traîne, n'est-ce pas, les produits chimiques à gauche, à droite, qui constituent de véritables pièges et de maladies et de dangers pour les populations. Donc on va analyser tout ça et voir quelles sont les solutions possibles pour alléger la situation des populations riveraines.
0: Voilà
1: les deux dossiers de ce soir.
0: Mesdames, messieurs, vous avez tout compris. Je vous laisse entre les précieuses mains de Eboa et la main, Mouna Tété, pour les grands dossiers, justement, d'Eboa et la main. Restez scotchés sur la radio.
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Mesdames, mesdemoiselles, messieurs, je suis installé, vous également, je l'espère. En tout cas, nous nous rencontrons comme tous les soirs à l'entame de cette émission. Donc, vous êtes les bienvenus, je vous salue et je vous souhaite, n'est-ce pas, du plaisir en notre compagnie. Allez, voici, comme tous les soirs, hein, votre émission préférée hein, parmi tant d'autres, les grands dossiers de Bois et la main Mikado. Allez, les titres dans un tout petit instant seulement.

Voilà, au menu de cette édition de ce jeudi du 3 septembre 2026, eh bien, la lutte contre la corruption au Cameroun et comment faire pour vaincre le fléau qui gangrène dangereusement notre pays. Un séminaire innovant vient de se tenir à Yaoundé en vue, dit-on, des résultats rapides et probants. Ben, on va examiner si, effectivement, c'est productif. On va voir. Et, n'est-ce pas, apprêtez-vous à nous proposer, à la CONAC même également, des solutions, parce que c'est une affaire générale, c'est une affaire d'intérêt général et d'intérêt national. La corruption, elle est partout, elle concerne tous les milieux. Voilà. Alors, comment faire pour combattre ça? Si vous avez des idées innovantes, si vous avez des solutions possibles, même pour réduire drastiquement ce phénomène de la corruption, mais vous aurez la parole tout à l'heure, mesdames, mesdemoiselles, messieurs. Alors, le deuxième dossier de ce soir au menu de l'actualité porte sur les sites miniers abandonnés dans les zones d'exploitation au Cameroun. Alors, ce sont de véritables pièges d'insécurité pour les populations riveraines. Nous allons voir ce que ça constitue comme un piège et qu'est-ce que ça fait comme du mal. Alors, que faire? Le gouvernement doit faire comment pour résoudre ce problème? Ce sont toujours les gens du gouvernement, les autorités, notamment celles du ministère des Mines, hein, de l'eau et de l'énergie. Ce sont ces gens-là qui ont donné les licences d'exploitation à ceux qui exploitent, n'est-ce pas, les ressources minières du Cameroun. Et ces gens ont laissé faire, ont donné des licences et tout ça, des agréments. Les gens ont volé, pillé, ont fait tout ce qu'on a fait. Le Cameroun a perdu, n'est-ce pas, on a parlé de 200 000 milliards, n'est-ce pas, de dollars perdus dans, n'est-ce pas, l'exploitation frauduleuse de l'or du Cameroun, pour ne parler que de l'or, et qui est parti en direction des pays étrangers acheteurs. Alors, cela porte un préjudice grave, n'est-ce pas, à l'économie nationale. Alors aujourd'hui, les gens font semblant de vouloir se ressaisir pour dire qu'on va arranger, on va organiser, on va restructurer, on va prendre des mesures draconiennes. Mais à quelle heure ces mesures-là? On a déjà laissé faire, les gens ont pillé, les gens ont volé, avec la complicité de ceux qui donnaient même les licences et les agréments. Tout le monde a trouvé son compte dans le vol et le pillage des ressources minières du Cameroun. On a laissé faire, et oui. Et à un moment donné, quand ça a commencé à faire du bruit et à provoquer des drames, n'est-ce pas, dans les régions aurifères, les régions, n'est-ce pas, qui possèdent des ressources minières exploitées, ben, on fait semblant, n'est-ce pas, de dire non, on met de l'ordre, n'est-ce pas, et le ministre fait des tournées pour aller, n'est-ce pas, sensibiliser. À quelle heure, alors qu'on a déjà pillé et tout et tout, dans quel pays on a vu ça se passe comme ça? Il n'y a qu'au Cameroun qu'on voit des choses comme ça. Il n'y a que dans ce pays. Et depuis que ça s'est passé comme ça, on n'a pas dit qu'on a arrêté quelqu'un. On n'a pas dit qu'on a porté plainte à quelqu'un. On n'a pas dit qu'on a fait ceci, on a fait cela. Les mêmes copains, les mêmes amis, les mêmes complices, aussi bien privés que publics, sont impliqués dans cette affaire, dans ce trafic des ressources minières du Cameroun. Et aujourd'hui, pendant que les gens se sont bien enrichis, ils ont pris le temps. Alors on donne l'impression de vouloir mettre de l'ordre dans un secteur névralgique comme celui-là. Ben, on va examiner tout ça tout à l'heure, mesdames, mesdemoiselles, messieurs. Tenez-vous tranquille, asseyez-vous, installez-vous, et puis nous verrons de quoi ça retourne. Mais avant ça, on va parler de la Masso Acte 7, voilà qui nous interpelle tous pour souscrire aussi bien à Yaoundé et les environs que, n'est-ce pas, dans les régions. Vous savez qu'il y a 15 agences de la microfinance Renaprof dans la capitale et autour de la capitale. Il y a 15 autres comme telles à l'intérieur du pays, dans les régions. Donc, on peut être n'importe où au Cameroun, on souscrit à la Masso, et le jour du tirage au sort, comme c'est un samedi, on se déplace, et les gens même qui partent des régions se déplacent très bien maintenant. La nuit, on prend les bus de minuit, ou de 22h ou 23h, et on arrive à Yaoundé à 5h du matin, avant 6h. Et on a toute la journée de samedi pour participer au tirage au sort au stade Omnisport Amadou Ahidjo de la Masso, et, n'est-ce pas, de bénéficier des merveilles de ce concept mis savamment sur pied par le révérend pasteur Emmanuel Noël Bissay. Donc, toutes les conditions sont réunies. Les conditions d'inscription, les conditions de souscription, les conditions, n'est-ce pas, de cotisation du fonds de solidarité de 26 000, n'est-ce pas, et les conditions de participation.
On en reparle dans un instant, dans les détails de cette émission. Ce sera tout à l'heure, n'est-ce pas? Tout à l'heure, après la musique religieuse qu'on va écouter dans un instant, dans le but de prier le Seigneur Dieu Tout-Puissant. Mais, en attendant cela, je voudrais rappeler que les équipes de production sont là. À la technique, Ulrich Kemoui est là. Il manipule le bouton de la console, il est réalisateur, il est même régisseur d'antenne. Ben, la voix que vous écoutez dans vos délicates oreilles, elle est bien celle des bois et la main Mikado. Voilà, je parle ici, ça vous parle bien là-bas dans vos délicates oreilles. Et ensemble, nous communiquons par télépathie grâce à la magie des ondes hertziennes. Alors, Roger Kiek, lui, est à la coordination par télépathie, tout comme le révérend pasteur Emmanuel Noël Bissay, par télépathie également, mais à la supervision générale. Alors, nous formons un bloc monolithique et unitaire pour vous servir avec le même engouement, la même passion, la même volonté, le même engagement et surtout, n'est-ce pas, la façon de vous tenir compagnie jusqu'au moment de boucler à minuit. Voilà, nous sommes rendus là à 10 minutes après 21h. On commence donc tout de suite sans attendre. On commence par la musique religieuse. On prie le Seigneur Dieu Tout-Puissant.

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0: Voilà, 18 minutes après 21 heures, hein, on a pris le temps, n'est-ce pas, de vous faire écouter ce générique qui introduit donc la Masso Acte 7. Et oui, la Masso Acte 7 qui nous interpelle tous. Et oui, personne n'est en reste. Ça n'épargne personne. C'est pour tout le monde. C'est pour nous. C'est pour vous. C'est pour les uns et les autres, dans le sens général camerounais. Voilà, nous en faisons une affaire de sensibilisation et une campagne, n'est-ce pas, à laquelle tout le monde doit pouvoir participer, donc en s'inscrivant. Donc, vous allez tout simplement à l'une des agences de la microfinance RENAPRO. Il y en a 15 à Yaoundé, 15 également à l'intérieur du pays. Et vous trouvez sur place des responsables, mais vous leur dites simplement que vous êtes venu pour souscrire à la Masso. Et si ça vous dit quelque chose, vous pouvez ajouter que vous voulez également ouvrir, n'est-ce pas, un compte bancaire à la microfinance RENAPRO qui sous-tend le projet Masso. Voilà. Donc, on va, n'est-ce pas, vous installer, on vous accueille gentiment, très amicalement. Et puis, après vous avoir écouté en quelques minutes, ben, les responsables, ils vont vous donner toutes les informations irrelatives, ils vont vous donner tous les conseils, ils vont vous apporter même de l'aide nécessaire pour remplir les formalités, si vous êtes déjà prêt, n'est-ce pas, et engagé. Et puis, il ne vous restera plus qu'à signer les documents. Donc, tout ça se passe très rapidement, en 15-20 minutes, par exemple, tout cela est possible. Et c'est gratuit, vous ne payez absolument rien. Et, n'est-ce pas, vous repartez content et satisfait. C'est fraternel, c'est amical et, n'est-ce pas, ça ne vous prend pas du temps. Donc, voilà, c'est ça la Masso. Hein. Donc, dans les agences de la microfinance RENAPRO, c'est l'accueil chaleureux, fraternel et amical qui vous est réservé. Tout comme le même accueil chaleureux, fraternel et amical, convivial même, qui vous est réservé si vous choisissez de venir ici à la maison de la radio. Voilà, pour faire votre souscription à la Masso et profiter, n'est-ce pas, pour visiter la radio Royal FM, ici à Mimboman Terminus, là où on vend le sable et le gravier. Voilà, alors j'ai reçu un coup de fil ce soir d'une auditrice, Madame Awa, qui est au quartier Efoulan à Yaoundé, et qui veut bien venir à la radio, je crois, pour faire sa souscription et profiter, voilà, pour rencontrer les journalistes, les animateurs, les speakers, n'est-ce pas, femmes et hommes, les techniciens, n'est-ce pas, qu'elle écoute, qu'elle, n'est-ce pas, dont elle a les échos. Voilà, elle va également en profiter pour visiter les installations de Royal FM. C'est bien, c'est simple, mais c'est propre, c'est beau. Voilà, c'est équipé et nous sommes là dans de bonnes conditions idéales de travail. Donc, Madame Awa, elle est la bienvenue à Yaoundé. Elle ne connaît pas très bien la ville de Yaoundé. Elle me demandait comment faire pour arriver ici à la maison de la radio. Alors, je lui ai expliqué et je crois qu'elle saura s'en tirer à bon escient. Voilà, mais on se verra peut-être demain. Qui sait, hein, tout est toujours possible. Voilà. Donc, vous faites la même chose. Vous pouvez venir ici à la maison de la radio pour souscrire. Et d'une pierre, vous faites plusieurs coups, comme on dit, hein, et fraternellement, amicalement, gratuitement, vous êtes servi, satisfait, et vous avez profité pour également prendre des contacts, nouer des contacts avec des amis, des collègues, des camarades et des personnes que vous entendez ou donc les échos vous parviennent toujours à travers la voix des ondes radiophoniques. Donc voilà, c'est simple. Tout ça, c'est gratuit, vous n'avez rien à payer. Voilà, vous souscrivez et vous avez, n'est-ce pas, tout le temps de souscrire, voilà, ainsi. Donc, la Masso, à l'heure actuelle, même en allant vers les agents commerciaux de la microfinance RENAPRO, mais vous les trouvez gentils et disposés à vous servir à tout moment, eux qui circulent partout dans la ville de Yaoundé et dont on reconnaît facilement la présence par le chasuble ou le tricot ou le gilet qu'ils portent, les démembrés, là, comme les agents d'assainissement des communes en ville, là. Les caméramens et les électriciens. Ils ont des trucs démembrés qu'ils portent là. Voilà. Alors, nos agents commerciaux ont également les mêmes démembrés, à la différence des autres, que pour nos agents commerciaux de la microfinance RENAPRO, c'est bien gravé, les écrits que je viens de citer là, RENAPRO Finance SA. C'est gravé en gros caractères d'imprimerie. Donc, ça ne trompe pas. Quand vous les voyez, vous savez que ce sont là nos agents commerciaux. Voilà. Vous les abordez, vous les approchez si vous avez un souci avec la Masso ou l'ouverture d'un compte bancaire à la microfinance RENAPRO. Voilà. Et dès que vous les abordez, vous leur parlez. Tout de suite, vous allez voir et trouver un encart pour se mettre à votre disposition et vous servir rapidement, gratuitement, fraternellement, amicalement, avec tous les détails, n'est-ce pas, toutes les convivialités, toute l'aide et le respect nécessaires, n'est-ce pas, dû à votre rang et, n'est-ce pas, à votre civisme. Voilà, donc c'est tout à fait simple. Donc sachez que la Masso, acte 7 dont il est question, ben, elle a 5 produits à l'heure actuelle, n'est-ce pas? Alors le premier produit, c'est la Masso classique pour les personnes de 18 ans au moins à 65 ans ou plus. Le deuxième produit, c'est la Masso senior pour les personnes du troisième âge, donc de 65 ans en montant. Et le troisième produit, c'est la Masso corporate. Ça concerne tout ce qui est constitué en club, en association, en groupe, n'est-ce pas, en collectivité, en tontine, en djangui, en regroupement au sein, n'est-ce pas, duquel il y a beaucoup de membres. Voilà, c'est comme ça que les réunions tribales, là, les réunions régionales des familles, les gens de telle région, les gens de telle tribu, ils ont leurs réunions les samedis et les dimanches, les femmes comme les hommes. Toutes ces réunions-là peuvent faire partie de la Masso corporate. Voilà. Et maintenant, les deux autres produits qui s'ajoutent pour, n'est-ce pas, faire l'innovation à la Masso acte 7 dont il est question à l'heure actuelle, ce sont donc la Masso garantie santé. Voilà, on s'inscrit dans tous ces produits-là à hauteur simplement de 26 000 francs CFA. 26 000, oui. Donc, Masso garantie santé. Alors, vous vous inscrivez, vous souscrivez, et puis si vous êtes malade, parce que vous êtes mutualiste à part entière, ben vous pouvez bénéficier des soins de santé au complexe hospitalier La Mamu. C'est l'hôpital de la Masso, sur la nouvelle route de Nkouaban. Les soins, n'est-ce pas, on peut vous les administrer jusqu'à hauteur d'1 million de francs CFA sans aucun problème, sans vous tracasser, sans perdre la tête, ni être embarrassé par les problèmes d'argent. Vous voyez, c'est ça les merveilles de la Masso. Alors, en dehors également de ce quatrième produit, la Masso garantie santé, vous avez un autre produit innovant qui s'ajoute et qui est le cinquième, c'est la Masso bourse académique. On souscrit toujours à hauteur de 26 000. À la seule différence que cette Masso bourse académique a des particularités par rapport aux quatre autres. Elle est particulière, Masso bourse académique. Non seulement on souscrit pour 26 000 comme les autres, mais les souscriptions de la Masso bourse académique s'arrêtent le 15 octobre prochain. Hein, le 15 octobre prochain au nouveau campus universitaire de Nkouaban. Voilà, avec des nouveaux amphis, des nouveaux amphithéâtres pour les étudiants. Voilà, donc ça s'arrête le 15 octobre prochain. Et le tirage au sort a lieu 2 jours plus tard, le 17 octobre 2026 prochain. Toujours là-bas, au nouveau campus universitaire de Nkouaban. Voilà. Donc, vous en avez et tout le monde peut souscrire à ça. Si vous êtes un étudiant, un élève, ceux qui viennent de passer les baccalauréats et autres, ou d'autres diplômes équivalents qui vous permettent d'accéder à un cycle supérieur universitaire, allez, vous souscrivez pour la Masso bourse académique. Vous pouvez poursuivre à cet effet un cursus universitaire dès l'entrée en première année de licence jusqu'au cycle de master, en passant par le BTS, le brevet de technicien supérieur, et même la licence professionnelle. Vous avez ça. 26 000, tout simplement. Voilà. Et autre formation, toujours dans la Masso bourse académique, vous pouvez, n'est-ce pas, si vous avez toujours le niveau d'université, même étant personnalité de la société civile ou un citoyen ordinaire, mais vous souscrivez pour la Masso bourse académique, 26 000, et au plus tard, le 15 octobre prochain. Et le 17 octobre, il y a tirage au sort. C'est donc à l'issue du tirage au sort que les listes des gagnants de ces bourses-là, aussi bien pour un cursus académique normal, de la première année de licence jusqu'à peut-être le cycle master, vous pouvez bénéficier si vous êtes retenu. Et là, vous faites vos études gratuitement à l'Institut universitaire Bissaï, au nouveau campus flambant de Nkouaban. Et toujours en ce qui concerne la bourse Masso bourse académique, eh bien, vous pouvez, si vous avez le niveau, n'est-ce pas, qui est au moins équivalent à celui du baccalauréat ou d'un autre diplôme équivalent, mais vous souscrivez à 26 000 toujours, au plus tard le 15 octobre, Le tirage au sort étant le 17 octobre. Si le tirage au sort vous attrape favorablement, vous avez été retenu, eh bien, vous pouvez postuler pour une formation professionnelle supérieure selon les filières qui sont enseignées à l'université, à l'Institut universitaire Bissaï, en Kwaban. Donc, c'est vous qui choisissez votre filière. Voilà. Donc, peuvent bénéficier de la Masso Bourse Académique toute personne, n'est-ce pas, qui souscrit pour le 26 000 au plus tard le 15 octobre et qui, n'est-ce pas, est réussi au tirage au sort. Parce que la rentrée académique à l'Institut universitaire Bissaï, c'est autour du 20, entre le 20 et le 25 octobre prochain. Et la nouvelle année académique va démarrer. C'est pour ça que la Masso Bourse Académique, n'est-ce pas, ses délais sont courts par rapport aux autres produits. Oui, les autres produits, les souscriptions vont jusqu'au 29 juin 2027 prochain. Masso Bourse Classique, n'est-ce pas? Non, Masso Classique, Masso Senior, Masso Corporate et Masso Garantie Santé. On s'inscrit à 26 000 au plus tard le 29 juin 2027 prochain. Le tirage au sort ayant lieu en juillet, le premier samedi du mois de juillet 2027, au stade Omnisport Amadou Ahidjo de Yaoundé, à partir de 8h ou 9h. Voilà. Mais, en dehors de ça, vous avez donc la spécialité à part de la Masso Bourse Académique. Oui, on s'inscrit pour 26 000 toujours, comme les autres, mais ça s'arrête le 15 octobre. Le tirage au sort étant prévu le 17 octobre, parce que on va donner la liste des gagnants qui bénéficient de cette bourse-là, aussi bien pour un cursus universitaire normal, de la première année jusqu'en cycle master, en passant par le BTS et la licence. Et l'autre volet, c'est que, toujours dans le cadre de la Masso Bourse Académique, vous souscrivez pour 26 000, n'est-ce pas, au plus tard, payable le 15 octobre, pour le tirage au sort le 17 octobre, et si le tirage au sort vous est favorable, vous pouvez postuler pour une formation à un emploi à l'Institut universitaire Bissaï, l'une des filières qui sont enseignées là-bas. Et vous fréquentez, n'est-ce pas, gratuitement, au bénéfice de la bourse. Et là, quand, n'est-ce pas, vous avez déjà souscrit, eh bien, sachez que vous devez également payer le carnet à 500 francs, le carnet dans lequel qui va matérialiser votre appartenance à la bourse, n'est-ce pas, à Masso Bourse Académique, et également consigner dans ce carnet tout, n'est-ce pas, l'essentiel de vos activités, voilà, au cours de votre formation. Voilà. Donc, ça a des avantages, n'est-ce pas? Quelqu'un peut postuler pour son fils, pour un tiers, pour un ami, un proche parent qu'on veut aider ou lancer. Il n'y a pas de problème. C'est celui qui est enregistré au moment de la souscription pour la Masso Bourse Académique, n'est-ce pas, c'est celui-là qui est bénéficiaire, n'est-ce pas, de la bourse en cas du tirage au sort favorable. C'est celui-là. Mais un parent peut bien le faire pour un enfant, pour un proche, pour quelqu'un qu'il veut aider, pour une connaissance, etc., etc. Et le fait de souscrire pour la bourse, pour la Masso Bourse Académique, ne vous empêche pas de souscrire à d'autres produits comme la Masso Classique, comme la Masso Senior, comme la Masso Garantie Santé, n'est-ce pas? Ça vous empêche pas. Il n'y a pas d'incompatibilité. Donc, tout ça, c'est pour vous. Donc, sachez que ce n'est que pour 26 000, tout cela, mais avec des délais différents, n'est-ce pas, pour la Masso Bourse Académique, dont le processus s'arrête le 15 octobre prochain, alors que le tirage au sort aura lieu 2 jours plus tard, le 17 octobre 2026 prochain, au nouveau campus universitaire de Kwaban, à l'Institut universitaire Bissaï. Voilà, c'est cela. Donc, tout ça, c'est pour 26 000, tout simplement. Donc, sachez qu'il y a 3 formules de cotiser les 26 000. La première formule, c'est de payer les 26 000 cash. Vous quittez derrière les problèmes. Vous allez payer là où votre souscription est faite, dans les agences ou ici à la maison de la radio ou auprès des agents commerciaux. Ça dépend de là où vous choisissez. Vous en êtes libre, voilà, et entièrement responsable du choix que vous opérez. Voilà. Et la deuxième formule pour cotiser le fonds de solidarité de 26 000, c'est de donner de temps en temps ce que vous avez sans pression ni bousculade, en respectant simplement le délai. Pour les 4 premiers produits C'est-à-dire que c'est en dehors de la masso bourse académique, dont la souscription s'arrête le 15 octobre prochain. Voilà. Mais tous les autres ont souscrit et ont cotisé jusqu'au 29 juin 2027 prochain. Vous voyez ça? Voilà. Il y a encore du temps, suffisamment même du temps, mais n'attendez pas la dernière minute. Voilà. Faites-le, gagnez du temps et puis vous quittez derrière le problème. Voilà. C'est comme ça les choses, les bonnes choses arrivent à ceux qui savent, n'est-ce pas, se mettre sur le même diapason que, n'est-ce pas, les formalités exigées. Attends, voilà, faites-le à temps, n'attendez pas le dernier moment. Voilà. Alors, la troisième formule de cotiser le fonds de solidarité de 26 000, des quatre produits en dehors de Masso Bourse Académique, c'est de donner chaque jour 100 francs CFA, là où votre souscription est établie. Et vous faites comme ça 5 fois par semaine. Voilà. Donc, si ça vous gêne, mais vous choisissez un jour chaque semaine et vous venez déposer 500. Chaque semaine, vous choisissez un jour et vous venez déposer 500 là où votre souscription a été établie. Jusqu'à atteindre les 26 000 au plus tard le 29 juin 2027 prochain. Voilà. Donc, c'est aussi simple que ça. Et dès que vous avez atteint les 26 000, mais vous êtes retenu pour la grande tombola qui a lieu au début du mois de juillet 2027 au stade Omnisport Amadou Ahidjo de Yaoundé à partir de 8h, 9h. C'est comme ça que ça se passe. Et vous allez vivre toutes les opérations du tirage au sort, rubrique par rubrique, voilà, catégorie par catégorie. Si la chance est avec vous, vous gagnez un gros lot, un jackpot qui change votre vie, votre destin et vos affaires. Voilà, c'est très important. Alors, qu'est-ce qu'on gagne? Il y a principalement deux aspects. Le premier aspect, on peut choisir de gagner de l'argent en espèces trébuchantes et sonnantes. Dans cette rubrique « Argent à gagner », eh bien, les lots vont de 100 000 à 200 000, à 2 millions, de 100 000 à 2 millions de francs CFA par personne qui a gagné, qui a été tiré au sort. Voilà, les lots vont comme ça. Et c'est vous qui choisissez. Voilà, les autres lots, au moment de faire la souscription, on va vous les expliquer de fond en comble, de bout en bout. Et vous saurez, n'est-ce pas, quoi choisir selon, n'est-ce pas, vos attentes. Et, en dehors de l'argent, en espèces trébuchantes et sonnantes, on peut également choisir de gagner des objets importants en nature. Oui, vous avez par exemple le matériel roulant qui est très, très prisé. Hein? Alors, vous avez des voitures Toyota Picnic neuves, des voitures Toyota Yas neuves, des voitures Toyota Yaris neuves, elles sont commerciales, on fait le transport et on gagne sa vie. Il y a même des voitures Toyota neuves à usage personnel. C'est vous qui décidez, n'est-ce pas, de l'utilisation. Voilà, en toute souveraineté, en toute indépendance. Et puis, il y a, n'est-ce pas, en dehors de ça, maintenant, dans le matériel roulant, vous avez les motos tricycles, les motos à trois roues avec porte-bagages pour le transport des colis, des marchandises, des bagages, tout ce que vous pouvez transporter et vous êtes payé. Voilà, ça rapporte beaucoup chaque jour qui arrive et qui passe. Et vous avez, entre autres encore, des motos pour bensikineurs, pour le transport des personnes et de leurs biens, des motos flambant neufs. Et le meilleur, ce sont les villas, également les villas construites fraîchement pour vous, si c'est ça qui vous intéresse, vous voulez avoir une maison pour la famille et vous-même. Mais pour vous postuler, vous priez que la chance tombe sur vous au niveau du tirage au sort. Si ça arrive, allez, vous avez une villa flambant neuf et ça devient votre propriété qu'on vous attribue après une importante cérémonie généralement présidée par le gouverneur de la région du centre, Nasseri Paul Béa, et d'autres autorités locales. Donc c'est très important, la Masso, c'est pour vous. C'est une simple question de chance, rien d'autre. Il n'y a pas de combine, il n'y a pas de tripatouillage. Il n'y a pas de manipulation, il n'y a pas de favoritisme. Voilà. Il n'y a pas de dire qu'on attend ceci, on attend ou on fait cela. Non, on tire là, devant tout le monde, au vu, au sud de tout le monde. Et au fur et à mesure qu'on tire les tickets gagnants, on lit les noms sur place. Il n'y a pas d'autre formalité. Voilà. Donc, la Masso, vraiment, elle vous apporte, n'est-ce pas, des merveilles. C'est une très bonne chose. Et elle fait chaque année des milliers de gagnants. Des milliers de gagnants. Si les autres gagnent, ben, il n'y a pas de magie, il n'y a pas d'autre chose à faire. Vous jouez, n'est-ce pas, à cœur, joie, avec plaisir. Puis vous attendez si votre étoile brille ce jour-là. Mais vous gagnez, puis c'est tout. Et vous devenez, n'est-ce pas, un grand homme d'affaires, une grande personnalité. Vous entrez dans le patronat, vous entrez dans les hommes d'affaires, dans les opérateurs économiques, dans, n'est-ce pas, le développement, ceux qui travaillent pour la postérité, pour l'avenir des jeunes, des enfants, puisque vous pouvez investir dans un domaine prolifique qui va permettre de lutter efficacement contre la pauvreté et la misère. Voilà, et c'est une très bonne chose. C'est à cela qu'est destinée cette campagne que nous menons au quotidien, matin, midi, soir et nuit, n'est-ce pas, pour que personne n'en ignore et que tout le monde soit, n'est-ce pas, engagé, n'est-ce pas, à souscrire. Ensemble, on lutte contre la pauvreté et la précarité. Donc la Masso, c'est pour vous, mesdames, mesdemoiselles, messieurs. C'est une bonne affaire, c'est une bonne opération. Et soyez patients parfois, armez-vous parfois de patience, parce qu'il y a des gens qui viennent juste à la première tentative, n'est-ce pas, ou premier essai, ils gagnent un gros lot, un gros jackpot. Il y a des gens comme ça qui sont, n'est-ce pas, nés avec des cuillères d'or dans la bouche, comme on dit. Et ils sont chanceux. Voilà, les choses leur parviennent le plus facilement possible. Et il y a d'autres, parce que tout le monde n'a pas la même chance et la même étoile, il y a d'autres qui parfois triment, ils essayent deux, trois ou quatre fois même, avant de gagner. Mais en persévérant, en étant patient, sans se décourager, en jouant chaque année, ben vous finissez par gagner. Et oui, parce que la persévérance et la patience payent, ça ne trompe pas. Et les bonnes choses arrivent à ceux qui savent attendre et prendre leur mal en patience. C'est cela les conseils importants que je vous donne, parce que beaucoup, n'est-ce pas, sont passés par là, ont fini par gagner. Aujourd'hui, sont devenus des opérateurs économiques, des hommes d'affaires, des patrons et des responsables qui aident eux aussi d'autres jeunes pour, n'est-ce pas, promouvoir cet entrepreneuriat et ces gains-là qui vous amènent, n'est-ce pas, à un autre niveau de vie, n'est-ce pas, sociale dans notre pays. Voilà, mesdames, mesdemoiselles, messieurs, la Masso étant la chance vient toujours et le bonheur au bout du processus. Allez, deux autres messages encore et on boucle la page réclame de ce soir.
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21h47 minutes à Yaoundé, 21h47, évidemment. Dans 13 minutes, il sera 22h. Alors, vous écoutez Royal FM, la radio des auditeurs, la radio chouchou de la capitale, hein, la radio préférée des auditeurs. Et oui, et nous sommes fiers, n'est-ce pas, de cela. Et vous savez que votre fidélité nous honore, elle fait l'objet de notre satisfaction. Donc, mesdames, mesdemoiselles, messieurs, on vous aime. Et je sais pouvoir compter sur vous parce que tous les soirs, ben, rapidement, ben, vous êtes sur votre poste de radio, même si certains regardent des écrans de télévision, mais c'est l'image qu'ils regardent sur les écrans, mais c'est le son radio, celui de Royal FM qui passe, qu'on écoute. Voilà, donc c'est comme ça et je sais pouvoir donc compter sur vous dans, c'est ça, à cet effet. Donc merci d'être assidus comme d'habitude, vous vous installez. On va démarrer effectivement l'émission dans son caractère opérationnel dans un instant. Le temps de rappeler, n'est-ce pas, le menu de l'actualité que j'ai choisi pour vous en ce jeudi du 3 septembre 2026. À savoir que dans un premier temps, nous allons parler de la lutte contre la corruption au Cameroun et comment faire pour vaincre le fléau qui gangrène dangereusement notre pays. Un séminaire innovant, dit-on, vient de se tenir à Yaoundé en vue des résultats rapides et probants. Mais ce serait extraordinaire si jamais il en était ainsi. On va donc par conséquent examiner la situation, si elle est productive, dans un instant. Alors le deuxième dossier de ce jeudi soir porte sur les sites miniers abandonnés dans les zones d'exploitation minière, n'est-ce pas? Dans les zones d'exploitation minière, au Cameroun. Alors, c'est de véritables pièges d'insécurité pour les populations riveraines. Ainsi, que faire pour préserver nos concitoyens des dangers qui les guettent au quotidien dans leur milieu et dans leur environnement? Voilà un peu, mesdames, mesdemoiselles, messieurs, le menu que nous allons, n'est-ce pas, examiner et discuter, n'est-ce pas, tout à l'heure au cours de ce programme qui va nous conduire jusqu'à 0h, comme d'habitude, tous les soirs. Allez, comme d'habitude également, depuis quelques jours, ben, nous avons comme invité Monsieur Essogo Ekolo Philippe, enseignant à Yaoundé. Il a pris du plaisir en notre compagnie et ça nous arrange également. On est content de voir quand même que, ben, en notre compagnie, ben, il prend plaisir, n'est-ce pas? Et c'est bien, les auditeurs également écoutent ses interventions depuis deux jours sur cette antenne et c'est largement positif. Voilà, ce soir encore, Monsieur Essogo Ekolo Philippe, enseignant à Yaoundé, est là à mes côtés et vous allez l'entendre tout à l'heure. Alors, ce sera après la première musique de ce soir, hein, que nous allons écouter Diba, hein, le mariage. Hein, entre vous et nous, hein, c'est un pacte de mariage scellé entre les auditeurs et les producteurs des émissions sur Royal FM. Et cette musique-là, Diba, ben, c'est une musique jouée par Pierre de Moussy, n'est-ce pas, de regretter mémoire. Allez, on écoute ce fameux mariage, Diba.

Eh bien, c'était Pierre de Moussy, Diba, le mariage. Hein? Allez, entre les auditeurs que vous êtes et nous, les producteurs, voilà, c'est un mariage, c'est un pacte, voilà, qui est scellé. Et les uns ne vont pas sans les autres. Oui, si les auditeurs ne sont pas là, ben, les gens de la radio ou de la télévision, ils ne serviront à rien. On va prêcher dans le désert. Et si vous êtes auditeur et téléspectateur et qu'il n'y a pas d'animateur ou de journaliste ou de producteur au bout pour, n'est-ce pas, vous présenter des programmes, ben, ça ne servira également à rien. Donc on est dans un pacte, n'est-ce pas, dans une union, n'est-ce pas, où on est collé, bango. Les uns ne vont pas sans les autres. Donc on est liés, on est unis. Et c'est un peu comme le mariage. Diba, la première chanson joué par Pierre de Moussy. Voilà, dans 4 minutes, il va être 22h. Dans 4 minutes, voilà, à Yaoundé. Alors, lutte contre la corruption. On entre dans le premier sujet de la soirée. Lutte contre la corruption. On ne lâche rien. Un atelier de renforcement des capacités initié par la Commission nationale anticorruption sur les initiatives à résultats rapides a été ouvert. Et s'est achevé au palais des congrès de Yaoundé. Alors, la Commission nationale anticorruption, que vous appelez communément la CONAC, organisait depuis quelques jours un atelier de renforcement des capacités sur les initiatives à résultats rapides, en abrégé IRR, initiatives à résultats rapides, en faveur des responsables des cellules ministérielles de lutte contre la corruption au Cameroun. Les travaux se sont achevés et ils étaient ouverts au palais des congrès de la capitale par le président de la CONAC, le révérend pasteur Dieudonné Massingham. Organisé en prélude à la 12e série des initiatives à résultats rapides, dont le lancement officiel est prévu en octobre prochain, cette activité permettra aux participants de mieux s'approprier le contenu de cette approche et les objectifs escomptés avec la mise en œuvre, avec sa mise en œuvre. Considérée comme une démarche de gestion innovante, eh bien, les initiatives à résultats rapides luttent contre la corruption en peu de temps à travers des actions coup de poing. D'après le président de la CONAC, la méthodologie des initiatives à résultats rapides repose sur un défi temporel majeur de 100 jours dans l'optique de transformer une situation problématique en un succès concret ou retentissant. Entendu qu'il ne s'agit pas de simples procédures administratives, mais d'une approche dont le but est d'inculquer la culture d'un résultat au service de l'intérêt général, ces initiatives à résultats rapides ont permis aux administrations qui les ont implémentées d'alléger leurs procédures administratives, de réduire les délais de traitement des dossiers qui leur sont transmis, de changer les comportements de leur personnel, d'acquérir de nouvelles techniques de travail, de réduire les comportements de leur personnel, d'acquérir de

précision dans l'identification des obstacles, ainsi que la capacité à mobiliser le maximum d'énergie avec peu de moyens pour atteindre des résultats courbants. Voilà, n'est-ce pas ce qu'on dit? Alors, vous imaginez un séminaire pour renforcer les capacités des acteurs, notamment ceux qui traquent, n'est-ce pas, les corrupteurs et les corrompus, et même le mouvement même de la corruption, le phénomène de la corruption. Donc, c'est quelque chose d'extraordinaire. Des résultats là, initiative, n'est-ce pas, pour des résultats rapides et probants. Vous pouvez imaginer ça? Ça veut dire qu'on va réduire de manière drastique la corruption, pour ne pas dire qu'on va complètement l'endiguer, parce que la corruption est un phénomène, n'est-ce pas, millénaire. C'est un phénomène qui date des milliers d'années et qui est universel. À travers le monde, il y a toujours eu la corruption. C'est l'un des plus vieux métiers du monde. Mais chez nous, ça a pris des proportions alarmantes que, n'est-ce pas, le gouvernement essaye de combattre et de juguler. Maintenant, comment faire pour réduire cela à défaut donc d'anéantir complètement le phénomène de la corruption dans notre pays? Donc, on dit qu'on a donc transmis à ces gens des méthodes de travail. On leur a transmis, n'est-ce pas, des informations et des capacités leur permettant donc d'avoir rapidement des résultats probants qui réduisent drastiquement le phénomène et le fléau, pour ne pas carrément dire que ça va anéantir la corruption, parce que c'est comme ça, je l'ai dit, c'est un phénomène universel, il est mondial et il existe partout, mais sauf que chez nous, ça a atteint un niveau alarmant. Voilà, et le gouvernement se démène. Alors, vous allez nous aider tout à l'heure, mesdames, mesdemoiselles, messieurs, vous allez nous aider pour proposer qu'est-ce qu'on peut faire, parce que les gens de la CONAC, le révérend pasteur Emmanuel, le révérend pasteur Dieudonné Massinga, le président de la CONAC, hein, la Commission nationale anticorruption, il n'a pas la science infuse. C'est un homme comme vous et moi, malgré son expertise et son expérience, n'est-ce pas? Mais c'est un problème qui est là, et qui est un problème global et général de société. Donc, à problème global de société, à phénomène global, n'est-ce pas, qui gangrène notre pays, ben, il faut trouver une solution globale. Et ainsi, la solution peut être trouvée par n'importe qui, par des hommes de bonne volonté, par ceux qui peuvent réfléchir et proposer ce qu'ils ont, n'est-ce pas, mûri, ce qu'ils ont pensé. Donc, tout à l'heure, on vous donnera la parole, mesdames, mesdemoiselles, messieurs, pour nous dire qu'est-ce que vous pensez. Est-ce que vous avez des idées qui peuvent permettre, je n'ai pas la prétention de dire qu'on va casser, tuer la corruption. Non, ça ne peut même pas. Mais on réduit ça de manière significative, de manière que vraiment le phénomène soit réduit à sa plus simple expression. C'est de ça qu'il s'agit. Et là, on a dit que ces gens ont subi pendant près d'une semaine ce séminaire-là de renforcement des capacités leur permettant d'avoir des outils et, n'est-ce pas, la formation nécessaire et, n'est-ce pas, le bagage, hein, pour juguler ce fléau-là. Donc voilà de quoi ça retourne. Alors, j'ai avec moi une interview, n'est-ce pas, du révérend pasteur Dieudonné Massinga, le président de la CONAC. Alors, il dit ceci: à travers cet atelier, nous voulons partager nos connaissances sur les principes et la démarche de cette approche innovante que sont les initiatives à résultats rapides. Ça ne doit pas attendre. Cette approche vise à obtenir des résultats efficients en matière de lutte contre la corruption en près de 100 jours seulement, c'est-à-dire en 5 jours, on doit pouvoir faire déjà un premier bilan et savoir que la corruption est combattue et que le phénomène est en train d'être jugulé sérieusement. C'est donc une méthode simplifiée qui elle-même a permis aux administrations qui l'ont essayé de réduire les procédures de traitement des dossiers, de réduire la chaîne d'intervenants et par conséquent de mieux lutter contre le phénomène de la corruption. Alors, il y a quelqu'un d'autre qui a été interviewé par des journalistes, nos confrères de Cameroun Tribune. Hein. Voilà. Alors, il s'agit du professeur Magellan Ombala, qui est inspecteur général du ministère du Commerce, président de la cellule de lutte contre la corruption là-bas au Mincommerce. Alors, il dit ceci: ce séminaire de renforcement des capacités sur les initiatives à résultats rapides est une très bonne initiative parce que le combat contre la corruption est un combat de tous les instants.

Et cet exercice nous permet, pendant 100 jours, de pouvoir s'attaquer à un problème précis, identifié, de trouver les voies et moyens de le résoudre. En ce qui concerne le ministère du Commerce, nous avons choisi de travailler sur l'optimisation et la sécurisation des recettes non fiscales. C'est une grosse problématique et nous pensons qu'à travers ce séminaire, nous aurons des outils pour mieux la résoudre. Donc voilà un peu, n'est-ce pas, quelques intervenants en marge de ce séminaire, cet atelier de renforcement des capacités qui s'est donc tenu tout récemment, n'est-ce pas, à Yaoundé. Voilà, presque 6 minutes après 22 heures. Allez, on prend encore une bonne musique. Hein. Dima, l'obscurantisme. Quand on ne connaît pas, on ne connaît pas. Ça s'appelle l'obscurantisme. Et le groupe Essa a chanté cette chanson-là pour nous dire que non, nous devons sortir de l'obscurantisme. Et c'est ce qui justifie, n'est-ce pas, la mise sur pied d'un séminaire atelier pour le renforcement des capacités des administrations pour justement nous sortir du gouffre de ce phénomène de la corruption. Allez, dis-moi, le groupe est ça, en avant.

0: Amen et paix. Voilà. Il voit quand même encore. Il voit encore quand même. Hein? Le pasteur, le révérend pasteur Dieudonné Massingham, il voit encore. Hein? Hein? Puisqu'il a des initiatives que vous constatez vous-même, n'est-ce pas, en train d'être mises sur chantier pour devenir opérationnel. Et si ça peut marcher, ben pourquoi pas, tant mieux. Donc, amen et paix. Amen et paix. Amen et paix. Hein? Il voit quand même, Massingham, il a encore des initiatives, donc ça veut dire qu'il continue à comprendre son affaire. Et il essaie, n'est-ce pas, de faire des propositions qui peuvent amener à juguler la corruption. Mais on va voir. Et si vous avez des idées, n'hésitez pas pour nous donner, parce que ça, c'est un phénomène social global. Et comme je l'ai dit tantôt, à problème global, réponse globale. Allez, sur la première ligne, on prend quelqu'un. Qui veut réagir? Allô? Allô?
1: Oui, bonsoir.
0: À l'homme de Manassa, tu as dansé. Le groupe est ça?
1: Ouais. Hein? J'ai suivi, c'est un morceau que je me mettais à jouer dans le cabaret.
0: Ah, tu joues souvent dans le cabaret?
1: Je jouais quand j'étais jeune.
0: Eh, hey, maintenant tu es vieux?
1: Maintenant j'ai pris un peu de l'âge.
0: Ah, tu as pris de l'âge, tu ne t'amuses plus dans les cabarets.
1: Je joue dans les églises de temps en temps.
0: Ah, ouais. Tu es devenu plus responsable.
1: Oui, c'est ça.
0: Oui, et on se calme dans ce cas-là, on se calme. On ne fait plus trop d'ardeur, comme les yors, les yors.
1: J'ai les saluts dans mon invité qui est à ce sujet-là.
0: Oui, monsieur Essogo, écolo, Philippe est là.
1: Philippe Serge.
2: Oui, bonsoir.
1: Ok. Je voudrais aussi saluer papa Kanto qui viendra nous dire des vérités maintenant là. Bon.
0: Comment? Gilbert est parti, le réseau pose des problèmes à Gilbert. Hein, l'homme de Manassa, tu rappelles, hein? Le réseau t'a interrompu là, indépendamment de ma volonté, de ma bonne volonté. Voilà, tu nous rappelles. Voilà. Alors, M. Essogo, quelle est ta réaction par rapport à ces initiatives à action rapide, là, avec résultats probants là? C'est possible qu'on éradique la corruption au Cameroun?
3: On ne pourra savoir si c'était efficace ou pas après les 100 jours, parce qu'il s'est fixé un délai, une plage. Au moins, ça, il faut déjà reconnaître que il y a un délai qui a été donné. Il a fixé un cap. Et lorsque le cap a été fixé, après on peut
0: évaluer.
3: Et cette possibilité d'évaluation nous fait déjà avancer dans la problématique. Au cas où les propositions de solutions qu'il avait implémentées n'avaient pas fonctionné, au moins il aura le résultat de l'évaluation.
0: Oui.
3: Et par rapport à ça, il pourra faire ce qu'on appelle à l'école la rémédiation.
0: Voilà.
3: Là, au moins, c'est un cap déjà.
0: Oui, il va remédier, n'est-ce pas, à ce qui n'a pas marché.
3: Voilà. Et là, il pourra donc relever quelle a été l'efficacité des résolutions qu'il a prises
0: et comment est-ce que ça a été implémenté sur le terrain. Pour quel résultat? On va évaluer, on va apprécier.
3: C'est une bonne base. Et là, on part déjà sur une bonne base. Partant sur une bonne base, on sait quel est le boulon qu'il faudrait régler. Comme ici en studio, lorsque le volume n'est pas bon, on peut augmenter, on peut réduire. Mais si on n'a pas déjà fixé un cap et si on ne sait pas fixer des objectifs, c'est un peu difficile d'évaluer.
0: Mais ça veut dire que le révérend pasteur Dieudonné Massingham, il a encore de la ressource.
3: Oui,
0: il est en poste depuis des années, mais on sent qu'il a de la ressource.
3: C'est de la technocratie. C'est quelqu'un qui pense et qui se donne un délai. Et lorsque on se donne un délai, est-ce que les ressources sont suffisantes? Là, maintenant, on se pose la question de savoir que ce soit les ressources financières ou les ressources humaines qui vont l'accompagner. Et même, puisqu'il s'est fixé un cap, il a un champ d'évaluation. Et ce qui nous rassure déjà, c'est qu'il a un champ d'évaluation. C'est beaucoup plus facile de corriger une copie lorsqu'on a au moins fixé cet objectif qu'il se fixe. Il a évalué, il a identifié le problème, il a fixé un cap Et maintenant, il suffit simplement qu'il s'entoure de bonnes personnes et qu'il ait les bons moyens.
0: Donc, il peut réussir.
3: La corruption, il faudrait voir que il y a, la corruption, c'est plusieurs acteurs.
0: Bien sûr. Les corrompus et les corrupteurs. Le corrupteur.
3: À côté même de cela, il y a les raisons qui poussent,
0: à la pratique.
3: À la pratique.
0: De ce phénomène.
3: Maintenant, il y a donc les différents acteurs dans la législation, même également. Est-ce que la législation va l'encourager et l'accompagner dans son objectif?
0: Le processus de vouloir combattre ce truc à court ou moyen terme.
3: Voilà. Est-ce que la législation va l'accompagner? Et une fois qu'on a tous les acteurs, tous les maillons de la chaîne, on peut savoir.

0: Akwai Jerry Baker. Jerry, une personne que je connais, quand on avait donné l'argent pour payer le gasoil, pour le bac, il n'y avait pas encore le pont chez nous. Mais l'argent du gasoil, la personne a bouffé. La Cognac est venue arrêter la personne. On a amené aussi à Yaoundé. C'est la Cognac qui a demandé 1 600 000 francs.
1: La Cognac a demandé 1 600 000 à ce type-là. Et on a donné cet argent à qui?
0: Ils sont partis de... J'ai dit que les gens de la Cognac. Non, les gens de la Cognac qui ont pris.
1: Ils ont pris cet argent là.
0: Donc, j'ai une deuxième personne. Un client que je portais toujours ici, il était gendarme, malheureusement, il est déjà mort. Il arrive de Bastia, il travaillait à Bastia. Il avait... Ils mettaient toujours l'argent à la main, les camions. On les a arrêtés là-bas. En flagrant. Et on a demandé l'argent, même 100 000 francs. C'est moi qui l'ai appelé. Je suis parti l'accompagner là-bas au niveau de la Légion. À toi, en Guatemala.
1: Oui, la Légion de gendarmerie, là-bas, au CED. Là.
0: Voilà. Pour qu'il verse d'abord cet argent. Et il a versé, j'ai fait la période 3 heures de temps, après 3 heures de temps, il a donné l'argent et il est revenu. Donc, je ne crois plus à la Cognac. Je dis que maintenant, chacun organise quelque chose pour payer la pension des enfants. La prévention routière a organisé les paros. Chacun organise. Les gens là, chacun veut émarger aussi un peu. Donc, ce qui organise là, pour aller émarger, qui manque justement notre argent, moi je ne dis plus rien. Parce que tout cela, on a entendu ça, j'ai déjà entendu, pas la première fois. La seule personne que je vois, qui se bat aussi là-bas. Il a la volonté, mais il est étouffé par les réseaux et tout. Mais le reste, c'est que la Cognac. Je vous dis que la Cognac est plus pire même que la police. Pourquoi? Parce que j'arrête les gens et ils peuvent encore prendre les clous comme là-bas. Ce n'est pas normal. Donc, ils organisent les trucs, ils mangent, ils prennent un peu d'argent, ils payent la pension de leurs enfants et ils vous laissent tranquille. Parce que hier, même la police m'a bouffé la carrière, il dit que j'ai mal garé. Il a pris mon dossier, il a déchargé le client. Il n'y a pas plus de 20 minutes là. Je suis à Waye Salé. Il dit que je devais avancer de 50 cm. De là où j'ai garé, il dit que je devais avancer de 50 cm. Il m'a pris 1000 francs. Vraiment, la 1000 francs de la corruption, je ne sais pas à qui on dit. Contre les policiers, contre les militaires, contre le voleur d'or. Tout ça là, on vous laisse tranquille. Moi, je ne crois pas à ça. Même si tu m'as fait aujourd'hui, là, tu vas plus me convaincre. Merci tout à l'heure.
1: Allez, merci beaucoup, l'homme de Manassa. Allez, merci à Gilbert. Sur la première ligne, un autre auditeur en ligne. Allô?
2: Dolona. Menguelwe Museka e waka waka adepo ya kona Dolona. Eya,
1: Mama Vera, bonsoir et bienvenue sur l'antenne de Royal FM. Comment ça va?
2: Dis, je ne me plains pas, je suis comme un chat.
1: Voilà, Dolona. Toi aussi, tu payes souvent le transport en route? Tu donnes l'argent aux gens en route pour qu'on ne t'arrête pas?
2: C'est grave, non, mon attété. Toi-même, tu sais que si tu es Camerounais, c'est que tu es mort en route. Les gros poissons mangent les petits poissons, tu ignores quoi? La corruption ne peut jamais finir au Cameroun. Moi, je ne crois pas que ça peut finir parce que c'est dans nos veines. Ça coule dans nos veines.

0: pensa que a tu marches la route, tout ça, ils ont la rage, hein. Ils sont enragés. Partout, il y a la corruption, non, même dans la police, gendarme, même au port, même à l'école, même dans les bureaux, tu ignores quoi. Les gens qui souffrent même, c'est les taximens, parce que les policiers savent déjà qu'ils ont les rations chaque jour qu'ils doivent prendre. C'est déjà les femmes. Les taximens sont les femmes du policier.
1: Ouais.
0: Ah, quand ils doivent prendre la ration, la femme des policiers, c'est d'abord le taximen. La première femme, c'est le taximen, parce qu'il sait que là-bas, il va prendre sa ration jusqu'à. Le policier n'a pas d'amis, non? Il te connaît aujourd'hui, demain, s'il voit que vous êtes là trop lié. Il va envoyer son ami que va lui courater. Le voilà qui... Vas-y, je ne veux pas qu'il me voit. C'est comme ça. Quand il va courater, il vient donner sa part. Il te met le clé 14, il vient mettre, donner sa part. Tu ignores quoi. Le pire même qu'on a ici, là, c'est mairie Yaoundé 2.
1: La mairie de Yaoundé 2?
0: Merde, eux ne blaguent même pas avec les sabots, hein.
1: Mais oui, si tu gardes mal, c'est normal qu'on te sabote,
0: même
1: non?
0: Même si tu ne gardes pas mal, même pour un jeune à la pharmacie acheter le mémètre, dès que tu gardes là, ils ont déjà l'école boxeur qu'ils ont mis à côté pour appeler, pour te courater.
1: Oui, mais il faut
0: avant
1: prendre...
0: Avant que tu le connais quand tu as mis le sabot.
1: Mais il faut être prudent. Avant de garder, tu observes bien là où
0: non,
1: tu gardes.
0: Non, pour les gens là, alors, ils ont appris, je suis dérangé. La corruption au Cameroun, c'est 9 sur 10, hein.
1: Moi, je sais
0: que... Les Camerounais connaissent déjà qu'il faut donner choco. Bombo.
1: Moi, je
0: tu
1: sais que.
0: Si quelque chose marche au Cameroun, tu dois faire un geste.
1: Moi, je sais
0: si
1: que.
0: Si on va te demander, tu n'es pas au Cameroun, tu n'es pas Camerounais, on va pousser ton dossier derrière.
1: Ok.
0: Ouais. Sinon, tes choses sont bloquées, rien ne marche.
1: Moi, je connais que le maire de Yaoundé 2, Aïssi Martial et Lundu, que c'est un bon garçon, il travaille, j'ai eu l'occasion de le voir.
0: J'ai dit que dans les mairies ici, là, à Yaoundé, s'il n'y a que mairie Yaoundé qui dérange en Mokolo là-bas, c'est la magie. Moi, j'ai fait la réunion là-bas, non, c'est grave. Ils arrêtent à toi à travers, ils dépassent même le policier.
1: Aïe.
0: Ah, ils ne blaguent même pas. Ils mettent tout le monde au sol, les dossiers, tout, je t'amène en fourrière, tu vois comment tu veux, quand la sueur commence à couler. Dès que le gombo entre, il parle maintenant bien.
1: Ah, il parle bien, c'est-à-dire quoi?
0: Ça veut dire qu'il sourit, te donne tes documents, non?
1: Ah, et tu peux partir.
0: Ah, non, tu peux partir. Tu le déjà donné ce qu'il veut. Oh, est-ce que ça rit là-bas dehors, mon attesté? La corruption peut finir dans ce pays.
1: Non, la corruption ne finit pas, pourquoi?
0: Hein?
1: La corruption ne finit pas, qu'elle cherche quoi chez nous?
0: Ça va finir pendant qu'ils se sont déjà basés, que c'est là-bas que la chèvre brûlée est attachée. Et ne regarde pas les salaires, je dis qu'ils doivent seulement bruter à tout moment. Il n'y a pas question que tu n'as pas l'argent. Ils n'entendent pas ça. Ce n'est pas dans les vocabulaire.
1: Comme?
0: Tu dois seulement donner. Dès que tu pointes dehors, il ne veut pas voir le cahier sur le dossier, là où ce n'est pas là, où tu as tous les papiers, où tu n'as pas.
1: Quand tu présentes même tous les dossiers à certains gendarmes ou policiers véreux, qui ne sont pas sérieux, comme il y en a dans tous les corps de métier, il te dit, mais je mange les papiers là.
0: Ah, c'est ça qu'il dit, c'est ça que je mange. Donc moi, ce que je vais manger, je ne tue pas. Ne me perds pas le temps, j'ai encore beaucoup de gens à prendre. On m'attend au bureau. Ce n'est pas pour moi seul. Le patron m'attend.
1: Eh, que même le patron envoie les gens en route pour attendre sa part.
0: Patron. Si tu n'es pas en route, tu ne travailles pas bien, on ne t'envoie plus. Est-ce que tu n'y as pas, non, mon attesté? Tu n'es pas Camerounais.
1: Mais moi, je ne suis pas dans les corps de sécurité et de contrôle.
0: Ah non, mon attesté. Quand le boss t'envoie dehors, tu dois amener aussi une partie pour donner au boss.
1: Ah
0: sinon,
1: bon?
0: Prochainement, on ne t'envoie pas. Tout le monde souhaite qu'on l'envoie dehors. Et les autres sont même qui inventent qu'ils sont sur mission. Peut-être on ne les fait même pas voir au terrain. Quand ça a crié, tu remets bien le dossier. Il y a des gens qui passent seulement tâter le terrain parce qu'ils veulent avoir les deux, parce que le chef n'a pas envoyé. Oh, c'est grave là-bas dehors.
1: Les
0: Camerounais souffrent, mon attesté.
1: Oui, Dolona, Dolona.
0: Sur la table, là, c'est très grave.
1: Dolona, Dolona, Dolona, Dolona.
0: Dolona, Dolona, Dolona.
1: Voilà, Dolona, Dolona, Dolona.
0: Eh,
1: Maman Vera. Maman Vera, la vice-présidente de l'Association des auditeurs de Royal FM. Et la prochaine réunion, c'est quand? On est le 3 septembre. C'est quand encore? Eh, Maman Vera. Hein, c'est peut-être le 20 ou le 21, hein. Voilà, un dimanche à TKC, hein, là-bas au quartier Biémassi, vers la montée de la Maison Blanche, voilà. Alors, Maman Vera, tradithérapeute qui aide les gens gratuitement, les petites maladies tropicales, hein, pas seulement les petites, le diabète, l'hypertension, le palu, la fièvre, la typhoïde, la grippe, toutes les maladies qui vous dérangent là. Ben, vous voyez Madame Vera, voilà, elle fait même des massages aussi. Tout ça, vous n'avez presque rien à payer avec elle. Voilà. Donc, son numéro de téléphone est là. 695, 95 encore, 50, 48, 48, Maman Vera. Voilà, la mère des boys. Voilà, vice-présidente de l'Association des auditeurs. Et avec, parfois, soigner des gens comme ça, qu'elle aide gratuitement les handicapés, les plus vulnérables. Il y a parfois des hommes bien qui viennent aussi la voir, la sollicitent, elle les soigne pour rien. Et eux-mêmes, par leur propre conscience, parfois lui font des cadeaux pour remercier, n'est-ce pas, ce qu'elle a fait comme travail de guérison. Voilà, donc ça existe. C'est toujours bien de savoir cela. Hein? Ça fait, n'est-ce pas, du bien à nos populations. Au téléphone, sur la ligne 2. Allô? Allô? Allô?
2: Bonsoir.
1: Oui, salut, comment je vous appelle?
2: Oui, Thomas Kongo, depuis le Carrefour Bourgneza.
1: Oui.
2: Oui, je voudrais participer à l'émission.
1: Vous avez la parole, prenez la parole, vous êtes le bienvenu.
2: Voilà, merci. Vraiment, monsieur Eboué Lamé, je vous suis chaque soir. Mm-hmm. Vraiment, j'ai pris le courage de vous appeler ce soir. Mm-hmm. Parce que vraiment, le thème de ce soir, c'est très pertinent. Mm-hmm. Vraiment. Quelqu'un a dit dans cette émission que le Cameroun a traversé les remèdes.
1: C'est un auditeur très fidèle qui dit toujours ça, que le Cameroun a traversé des remèdes. Vraiment. Et que ceux qui meurent au Cameroun doivent aller au paradis, parce qu'il estime pour lui que le Cameroun est un enfer. C'est un enfer. Voilà.
2: Vraiment. Je suis derrière lui, je le soutiens.
1: Ah bon?
2: Cette affaire de corruption est pas la main. Vraiment, laissons Dieu tout vraiment agir pour cette affaire.
1: Celui qui a parlé qu'on a traversé les remèdes là s'appelle Raymond Tatisson. Raymond Tatisson.
2: Un coup de chapeau à Raymond Tatisson.
1: Voilà, ingénieur agronome Raymond Tatisson.
2: Vraiment, vraiment. Vous voyez, la CONAR a organisé ce séminaire. Non, ils ont engagé le million dans leur budget. C'était déjà une manière d'utiliser cet argent, de prendre et de partager cet argent. Vraiment. Parce que quand on organise un tel séminaire, c'est un budget. On évite les inspecteurs dans les budgets. On invite. Maintenant, la corruption, ce n'est pas seulement l'affaire des policiers, ce n'est pas seulement l'affaire des gendarmes. Il y a vraiment, je veux prendre le cas de Yaoundé, les mairies. Si on peut vraiment primer les mairies, Yaoundé premier à la Palme d'Or, à ce qui concerne les motos. L'argent que les motomans donnent là, il y a eu des premiers au niveau du pont de la gare. C'est 10 000, hein?
1: Ah bon?
2: Oui, c'est 10 000. Tu proposes 5 000, un motoman propose 5 000, ils ne vont pas prendre. Ils ne vont pas prendre. Si tu ne vends pas 10 000, tu vas à la mairie pour aller payer 25 000.
1: C'est pas vrai.
2: Comme je vous dis, moi-même j'ai déjà été victime plusieurs fois. Comme je vous dis là, je suis à Bourgneuf, non loin de la famille. Là. Je sors chaque matin, je vais à Elie Sonon, vraiment tous ces gens-là m'ont bien fait au niveau du fond de l'Andin plusieurs fois. Imaginez qu'un jour, ils me prennent le mot du pont de la gare. Je gère avec eux. Comme vous me comprenez, on ne peut pas la Camerounais.
3: Mm-hmm.
2: J'arrive encore au niveau du carrefour CP. Elle dit, 10 minutes plus tard, j'ai trouvé une autre équipe. Il fallait encore faire la même chose. Vraiment. Et là, c'était devant la résidence du premier Jomer, là où le premier. Au carrefour CP. Je ne vous mens pas. La moto est partie à la mairie. Il y a une première. Donc, quand je parle là vraiment, ce n'est pas seulement l'affaire des policiers, des gendarmes. Il y a une des troisièmes. Il faut voir ce qui se passe dans le zone. Leur statut. C'est terrible. C'est terrible. Donc, je ne vais pas beaucoup parler. Je vous dis, laissons cette affaire de corruption à Dieu. Tout ce que le président fait, il fait des efforts à son niveau. Mais le pape était déjà au Cameroun. Il a parlé. Je crois qu'il a, dans son discours, il a parlé même de cette corruption. Qu'est-ce qui a changé? Qu'est-ce qui a changé? Pour conclure, c'est pour vous dire que vraiment, on a été laissons Dieu agir. Le Camerounais, c'est déjà, c'est dans le sang, cette affaire de corruption. Cette affaire de corruption, nous sommes dépassés. Et si on arrive à ce niveau, c'est parce que les conditions de vie, c'est difficile. C'est vrai, ceux qui le font, ils ont des salaires, ils sont payés pour leur travail. Il y a des abus, mais il y a au fond, il faut voir le niveau de vie du Cameroun. Le Camerounais dit comment il est obligé d'arriver à ce niveau pour joindre les deux bouts. J'en ai bien.
3: Merci beaucoup pour votre contribution. 22h40, presque 41 minutes même d'ailleurs. Voilà. Allez, on continue. On donne la parole à qui veut la prendre. Sur la première ligne. Allô?
4: Allô, bonsoir, monsieur.
3: Oui, bonsoir, monsieur.
4: Oui, je suis Yannick Benkwata.
3: Oui, Yannick, comment ça va?
4: Ça va, mon père.
3: Mais oui, tu es le bienvenu. Prends la parole.
4: Vraiment. Ça, c'est un bon temps pour aujourd'hui.
3: Hein? Mm-hmm.
4: Vraiment. Bon, moi, je vais dire au révérend, j'ai donné ma signature. C'est un papa. Et j'espère que comme le père, le président a pris l'initiative d'envoyer un pasteur au sommet de cette tissue, ça veut dire qu'il a beaucoup d'atouts. Et nous espérons que avec l'IR qu'il a créé, ça va beaucoup l'aider. On a été une fois, je partais à l'est, à un contrôle mixte quelque part en Colombie. J'étais dans un séminaire, on m'avait donné un polo au lac. Le monsieur interpelle le cas, c'est un gendarme, un adjudant. Il demande les pièces au chauffeur, le chauffeur remet les pièces. Et comme il prenait un peu du temps, moi j'ai sollicité descendre parce que je voulais un peu libérer ma vie. Quand je descends, il regarde mon t-shirt, mon polo, c'est écrit Konak. Il m'observe de la chevelure jusqu'au pied. Il demande au chauffeur que votre borderie est où? Le chauffeur dit que mais voilà mon borderie là, vous êtes au nombre de combien? Il dit que mais nous sommes 32. Il a pris le dossier, il a remis au chauffeur. Parce que l'autre avait déjà ouvert derrière pour chercher à prendre le cas d'identité. On a été, ils n'ont plus jamais contrôlé ce cas. Je suis allé vider ma vessie, je suis revenu monter, on a démarré le cas, nous sommes partis. Imaginez un peu ce que ce monsieur-là voulait créer là. alors que le délégué général à l'Assemblée, à la sécurité nationale, l'année passée, il avait demandé que ne dérangeait pas les citoyens camerounais maintenant par rapport aux cartes d'identité. Mais mes frères souffrent, les cartes ne sortent pas. Quand on parle de la SACEM jusqu'à cette nouvelle structure, il y a eu beaucoup de bouleversements. Il a fait une sortie. Mais vous n'avez pas de carte d'identité. C'est 2000, 5000 quand vous êtes dans un carré. Hein. Mais si c'était de la patrie, c'est 50 000. Il ne négocie pas un citoyen camerounais. Voilà. Moi, j'étais le gars de Manassa, là, il a parlé de quelque chose là. Nos frères ont maintenu là, ils sont comme ça. Ils sont comme ça. Parce que quand ils vous interpellent, je prends un peu le cas de ceux de la prévention là. Non, ils sont là avec le gros ventre. Le gars, il ne se gêne pas. Hein. Vous venez garer seul. Toi, le chauffeur, tu pas garé seul. On n'est pas même pas suffisant. Mais toi, tu es déjà en train de taper le client. Quand tu parles, c'est quoi? Ils sont déjà habitués à la corruption. Moi, je veux solliciter que, voilà un peu mon idée, au niveau de la CONAC, qu'on crée un corps de brigadiers de la CONAC. Si on peut même voter même pas à l'Assemblée nationale, cet article-là, que ces brigadiers-là doivent avoir au moins un dessus, plus que le policier et le gendarme. Pourquoi? Parce que quand ce monsieur-là arrive à côté des policiers, ils ont tout le pouvoir. Mais quand ils partent derrière, ils récupèrent tous et ils lâchent le bandit. Moi, je vais tirer un peu à balle réelle, mon ATT, le ministre des domaines du cadastre et des affaires foncières. Comment se fait-il que le certificat de propriété pour vérifier le titre foncier, l'état du titre foncier, à l'époque était à 3 000, on payait 10 000. Regardez, ça c'est une fraude énorme. Et maintenant que le timbre a augmenté à 25 000, si vous n'avez pas 35 000, vous n'avez pas un certificat de propriété en une semaine. Si vous voulez ça en une journée, que vous avez une urgence, si vous n'avez pas une ordonnance qui vient de soi le procureur ou pas, vous payez 50 000. Est-ce que cette histoire-là va finir un jour? Est-ce que ça va finir? Vraiment, moi je veux vraiment qu'on essaye un peu d'assainir. Parce que quand il y avait même le timbre ordinaire avant, parce qu'il y a déjà numérique, on vivait toujours la même chose. Vous avez un document qu'on vous fait à 2000. Si on vous demande d'attendre à 15 heures. On vous dit que si ça ne sort pas à 15 heures, venez dans une semaine. Si vous ne voulez pas venir dans une semaine, vous payez 20 000. Voilà la corruption. Nos administrations, et ça c'est le vrai brigadier du chef de l'État pour accompagner le chef de l'État dans sa mission, la CONAC. Donc moi je veux vraiment que qu'on mette vraiment le révérend, qu'on lâche un peu les mains du révérend, parce que le révérend travaille, mais il a les pieds et mains liés. Il ne continue pas ses enquêtes jusqu'au bout, parce qu'il a interrompu quelque part. Vraiment. J'allais un peu mon idée, mon ATT.
3: Merci beaucoup pour ta contribution. Hein. C'est très bien, on a pris note. On prend acte de tes propositions. Voilà, les gens écoutent en tout cas là même au niveau de la CONAC. Ils savent à quoi s'en tirer. Allez, quelqu'un d'autre sur la deuxième ligne. Allô?
5: Allô?
3: Oui, bonsoir.
5: Bonsoir, mon entité.
3: Salut.
5: Merci.
3: Vous vous appelez comment?
5: Marois Emmanuel.
3: Ah, à Loncac?
5: À Loncac, bien sûr. Moi, je pense que c'est un problème, n'est-ce pas, du système. Parce que si vraiment les autorités les plus hautes veulent changer les choses, comme le monsieur qui vient de partir là, moi je pense qu'il faut qu'au niveau, n'est-ce pas, à CONAC, on crée, n'est-ce pas, un brigadier justement de contrôle composé, n'est-ce pas, de toutes ces unités de l'armée là, c'est-à-dire de militaires, gendarmes et policiers, à ce niveau, n'est-ce pas? Et le chauffeur des taxis et de voitures, autres, les conducteurs, là, ceux qui font les tours, tout ça, ils doivent avoir ils doivent avoir le numéro de la CONAC. Ils doivent avoir le numéro de la CONAC parce que ceux-là, ils sont là. La CONAC a même un numéro vert, mais ils n'ont pas ce numéro-là. Ils ne prennent pas soin d'avoir ce numéro-là pour appeler les gens de la CONAC à chaque fois. Eux-mêmes, ils contribuent à cela. Hein, parce que lorsqu'il sait qu'il est en règle et qu'on a confisqué, n'est-ce pas, peut-être son dossier, il peut là, sur place, appeler les gens de la CONAC. Et les gens de la CONAC doivent rapidement agir, un peu comme le BIR. Hein. Moi, je pense même qu'ils n'ont même pas besoin de mettre d'autres unités d'armée. Peut-être ils peuvent, moi je pense qu'ils peuvent même peut-être mettre les gars du BIR là pour travailler là. Parce que c'est aussi, n'est-ce pas, une gangrène aussi qui détruit, n'est-ce pas, la société. Il faut lutter efficacement contre ça. Ainsi, les gens de la police et de la gendarmerie sont impliqués, n'est-ce pas, dans qui sont impliqués dans la corruption. Si eux seuls sont impliqués dans la corruption, il faut mettre, n'est-ce pas, les militaires, les gens du BIR là, et pour agir très rapidement, s'il faut vraiment lutter jusqu'à la racine, n'est-ce pas, contre la corruption. Et il faut qu'ils numérisent les institutions, c'est-à-dire les autres institutions étatiques, l'appareil étatique, même au niveau au niveau du processus électoral, tout ça, c'est quand ils finiront de faire cela, moi je pense que ça marchera. Mais tant qu'ils ne font pas ça, la corruption va toujours continuer. Donc je pense que au niveau, il faut réorganiser, n'est-ce pas, la CONAC et mettre là les militaires et surtout les gars du BIR pour lutter, parce que eux ils sont très rapides et ils sont prompts. Donc en cas de truc, en cas peut-être d'un problème, ils réagissent très rapidement. Et puis eux, ils ne sont pas trop dans la corruption comme les policiers et les gendarmes là. Donc il faut cela. Comme je l'ai dit, il faut numériser, n'est-ce pas, les institutions, ainsi que le processus électoral.
3: Merci pour cette contribution. Merci. Il y a quelqu'un d'autre sur la première ligne. Allô?
6: Le lion du micro.
3: Oui, bonsoir.
6: Le lion du micro, Dolona.
3: Ah, maman Vera rebondi. Bienvenue à nouveau sur l'antenne.
6: Oui, le lion du micro. J'ai oublié de saluer maman Aza.
3: Ah, la membresse d'honneur et ambassadrice de l'association des auditeurs.
6: Gilbert de Manassa, ma papa Kamto, Dan Kassawa, madame Jana, Mani Onana, papa Mi, Aristide Abessolo. Je voulais vous dire que vous avez oublié mon numéro. 6-95-95-50-87-87.
3: Voilà. 6-95-95-50-87. 6-95-95-50-87, Mama Vera.
6: Voilà.
3: Très bien, on va t'appeler.
6: L'hémorroïde, l'arthrose, toutes les maladies. Les infections, même le troisième pied, c'est ça qui remplit ici là.
3: Ce n'est pas vrai, maman Vera.
6: C'est le troisième pied qui défile trop ici.
3: Donc tu réveilles même le troisième pied.
6: Oui.
3: Ah, Zambouam.
6: Le troisième pied qui est à mort, eux qui viennent ici beaucoup.
3: Ce n'est pas vrai. Et il te remercie au moins.
6: Oui, il y a les témoignages qui passent toujours à la radio jusqu'au matin à 5 heures chez le pasteur. On demande mon numéro. Oh. Le pasteur dit qu'on l'appelle en antenne.
3: Non, c'est bien.
6: Ils appellent quand même pour dire que ça a marché, c'est déjà bon. Voilà. Les Camerounais souffrent, mon entité.
3: Oui.
6: Je te dis.
3: On va faire comment alors?
6: Je te dis, on va faire comment? Ça ne va pas. Surtout que quand le troisième pied ne fonctionne pas, la famille est en détresse.
3: Bien sûr.
6: La famille est ourou, la famille est en désordre. Rien ne marche jusqu'à le troisième pied fonctionne. Ah, non, la famille est contente. Même la femme aussi t'appelle pour te dire merci beaucoup.
3: Ça, c'est bien ça.
6: Ah. Ah, et à nous, merci, là, c'est à beaucoup. Nous, on a quitté. D'autres envoient les cadeaux, d'autres envoient l'argent par téléphone. Hein. Hey.
3: Comment?
6: C'est ça que beaucoup souffrent, n'ont pas de solution.
3: Mm-hmm.
6: Là, ils trouvent, comme le papa de la Strauss, là, il m'a envoyé 150 000. C'est il dit qu'il a fait 7 ans avec la Strauss, il n'a pas eu de solution. On le massait partout, rien.
3: Mm-hmm.
6: On prenait bidon, le guéri. Il était attendu comme ça, il regardait le sol. Il a essayé de redresser, il marche normalement.
3: Non, ça c'est bien. Ça c'est bien. Tu fais de bonnes choses. Donc les gens ont retenu ton numéro, ah, surtout que tu fais ça. Les gens te donnent des cadeaux quand ils le veulent, mais les soins que tu leur apportes ne sont pas payants.
6: Oui, mais parce qu'il y a d'autres, comme l'hémorroïde, là, on devait l'opérer, on ne l'opère plus. Le sang coule, le puits, l'abcès, tout ça. On devait l'opérer, dit que ça ne vaut pas l'opération. Même le myome, le kyste, qu'on opère, on ne perd plus. Parce que pour, c'est le sacrifice que je fais pour appeler à ton heure, si, parce qu'il faut que je me dors avant de me réveiller pour appeler.
3: Voilà.
6: Sinon, je ne peux pas avec les malades, je ne peux pas. Je vais m'en sortir.
3: Ouais, ouais. Ouais, ouais. Mmh. Voilà. Donc là, les gens ont retenu. Eya. Dolona. Voilà. Voilà. Bonne nuit là-bas avec tous les vaccins que tu as pour les malades. Très bien. Allez, merci, Maman Vera, et bien des choses à toi. À demain. Allez, sur la première ligne, il y a quelqu'un d'autre qui est en éveil à 23h05. Allô?
7: Allô?
3: Oui, sur la première ligne. Bonsoir, monsieur. Comment je vous appelle?
7: Je suis monsieur Wane Mounatete.
3: Oui. Non, ça va.
7: Ok. Ça oui, j'appelle là pour intervenir concernant notre maintenu dans sa logique. Et quand j'ai connu mes confrères qui sont passés, ça me servit. De cas comme si. Ces gens ne sont jamais au courant de quoi que ce soit. La connard a un numéro vert qui est affiché partout, même juste pour Bayamse dans ce pays.
3: Mm-hmm.
7: Et nous n'avons jamais vu une réaction menée par la connard ou une publication de sanctions prises par cette organisation-là. Vous pensez qu'on passera le temps à appeler des gens qui ne doivent pas avoir une chute à une suggestion? Je ne pense pas. Vous et moi, vous êtes en union de chaque soir même, des fois, la mi-chupée des condamnés, on disait qu'on a frappé les gens ici, mais nous n'avons jamais vu une campagne ici à ça. Et vous savez que quand vous fonctionnez dans une organisation où il n'y a pas de sanctions, personne n'a peur de rien. Donc, c'est de ça que je pense que. Ce n'est pas toujours question de chanter, c'est qu'on m'a dit, alors que les gens savent bien, vous êtes tous préférables que. Parce que vous allez, je vais vous prendre un cas similaire. Je suis président national des transports, du BNT, du Cameroun.
3: Et on escroque les gens là, vous ne dites rien?
7: Non, mais quand on fait le coup même, quand nous demandons même à la police, ou bien à la gendarmerie, de nous accompagner même pour un assainissement dans le secteur. Et ils refusent parce qu'ils savent que nous voulons éradiquer ceux qui ne sont pas en règle dans le domaine. Parce que ça les donne les combos dans les. Ils appellent ça dans les complots. Comment ils utilisent un terme là hein? Donc, ils voient que quand nous allons dire que, bon, opération, tous ceux qui n'ont pas, par exemple, la capacité. On va les mettre hors de charge du service. Et ils trouvent que non, si ils nous accompagnent pour le faire, on va gâter les gombos de tous les soirs. Parce que si on chasse tous ceux qui n'ont pas de capacité, ou bien encore moins les bases, ils vont plus voir qui vont voir les raisons pour dire que non, il faut. Si vous voulez, je vous montre les documents. Quand vous faites appel à la police, ils disent qu'ils n'ont pas les hommes. Mais nous allons encore les mêmes hommes chaque jour qui font le contrôle. De quel contrôle ils font donc? Alors que le nôtre a au moins un ordre de mission avec la précision de ce contrôle-là. Mais ils n'ont pas des hommes pour nous accompagner. Mais quand vous tournez le dos, ils sont sur la voie publique. Donc vous comprenez qu'il y a un jeu, que même le gouvernement est dans le est d'accord pour que rien ne soit vraiment au clair, pour qu'on puisse discipliner tous les secteurs de nos activités. Donc voilà, en quelque sorte. Vous avez beau dire maintenant que c'est les chauffeurs qui les corrompent, c'est les ceci qui le font. Mais si eux, ils étaient pour que vous allez voir le contrôle chaque 1 mètre, je suis au niveau de Oudia présentement. J'ai traversé la gendarmerie au niveau de l'entrée de la gendarmerie d'Oja. Maintenant, au niveau de marché, petit marché Oja, la police est là. La gendarmerie fait sa part de contrôle là. Tu découles 1 mètre, la police interpelle. Mais vous voyez que c'est, nous sommes dans une organisation de ping-pong. Chacun fait comme il veut, chacun, le chef d'État à son niveau, il gère comme il veut, il s'en fout. Donc voilà, en quelque sorte, mon attitude. Donc, parler même déjà. Nous-mêmes, quand on vous écoute encore, vraiment, je vais essayer encore sur nos sujets pareils comme ça. Ça nous gêne, mais que faire? Voilà donc les différentes situations que nous vivons de notre quotidien. Hein? Donc, c'est un peu ça, mon attitude.
3: Ben, merci beaucoup. Merci. Oh, ouais. Mais moi, je me dis que quand même, tel que les chauffeurs, les conducteurs de voitures, de camions et même de motos sont martyrisés là-dehors de temps en temps, je me dis que vos syndicats devraient quand même...

0: Réagir, il devrait réagir. Si vous allez chercher les policiers ou les gendarmes pour vous escorter dans telle ou telle opération, et qu'on vous dit qu'il n'y a pas des hommes pour cela, mais saisissez leur hiérarchie pour dire, mais vous ne pouvez pas comprendre ça.
1: J'ai opté pour prendre la parole ce soir parce que vous êtes en train de traiter vraiment un sujet très important. Donc, nous savons que la corruption...

0: qu'à ce niveau-ci, nous pouvons opérer, au changement. Donc, en outre, il faut également renforcer les sanctions contre les actes de la corruption. Parce que, comme ils sont réellement les personnes qui sont de la mise en œuvre quand ils apprennent que ça a été, quand ils observent la corruption. Parce que la sanction également fait partie de l'une des solutions également éradiquer la corruption au Cameroun. Donc voilà en gros en quoi consistent mes analyses en ce qui concerne votre thème. Il faut sanctionner, il faut également encourager la dénonciation. Les personnes qui sont victimes de la corruption doivent également avoir cette capacité de dénoncer. Maintenant, si on dénonce et qu'on ne trouve, on ne voit rien, vraiment, nous serons démotivés. Merci à vous et bonne émission à vous.
1: Merci beaucoup pour la contribution. Merci beaucoup. Voilà, bonne soirée. Mathieu, reste à l'écoute pour suivre les autres. Sur la ligne 2, allô?
2: Allô, mon Apite, bonsoir.
1: Oui, oui, salut et bienvenue. Je t'appelle comment?
2: Appelez-moi Peter.
1: Peter qui?
2: Peter Ngida.
1: Peter qui?
2: Peter Ngida.
1: Peter Ngida?
2: Oui.
1: J'ai failli dire Peter Tosh, tu as connu cet artiste musicien-là?
2: Oh, oui,
1: guitariste Peter Tosh qui est mort il y a plusieurs années.
2: Oui, effectivement.
1: Voilà, prends donc la parole. Comme tu arrives à l'antenne, là, dis-nous quel est ton sur ce phénomène.
2: Moi, je n'ai pas trop à dire, mais je vais saluer d'abord le révérend pasteur Emmanuel Noël-Bissain, le modérateur même de cette émission. Et je salue tous les panélistes en place.
3: Oui, bonsoir.
2: Et salut en même temps Mamie Vera, tout à l'heure là on avait causé avec elle. Et salut en même temps tous les auditeurs qui sont là en place. J'aimerais à ce que à travers tout ce que je veux demander tout à l'heure là mon appétit, la CONAC, la commission anti-corruption, elle a tout à l'heure en train de demander si, partout là où nous sommes, les autorités administratives descendent ou encouragent même la corruption. Voici la seule question que j'aimerais poser.
1: On t'écoute, hein? Tu veux poser la question et c'est laquelle? Tu prends des heures pour la poser?
2: La question est déjà posée.
1: C'est laquelle? Allô?
2: Oui, allô, bonsoir.
1: La question est posée, c'est laquelle? Est allé. Allez, qu'à cela ne tienne, on va continuer. Monsieur Écolo, oui. Est-ce que tu as une réaction par rapport à tout ce que tu entends là, les points de vue des uns et des autres? Ça t'inspire quelque chose?
3: Oui, ça m'inspire le fait que il faudrait qu'on soit également sérieux et qu'on se rappelle que parfois, ce qui encourage la corruption, c'est le fait qu'on n'est pas en règle. Parce qu'un chauffeur qui a tous ses papiers devrait se sentir à l'aise face à une personne qui voudrait le corrompre et avoir ces numéros dont on parle là. Parce que lorsque celui qui est en face de vous sait que vous connaissez vos droits et vous êtes en règle avec la loi, la corruption ne pourra pas passer. Mais lorsque déjà vous-même, vous êtes fautif, vous savez que vous êtes en tort, et vous êtes en marge de la loi. Vous ne pouvez donc pas demander que cette loi-là vous protège parce que vous ne la respectez pas vous-même. Il y a ce cas, j'ai mon voisin, il est bailleur.

ses locataires ne payent pas. Il se rapproche des autorités pour se plaindre. On lui demande s'il est en règle. Est-ce qu'il paye la taxe foncière? Est-ce qu'il a signé un contrat de bail légalisé avec ses locataires? Il a répondu non. On lui a fait comprendre que si déjà toi-même qui demande la loi à ce qu'elle te protège, nous également, et qu'on ne pointe pas seulement le doigt accusateur contre ceux qui font cette corruption, comme c'est le cas ici des hommes en tenue, il faudrait également dire que c'est l'occasion qui fait le larron. C'est parfois également les usagers qui donnent la possibilité à ceux qui sont censés veiller sur la loi de les corrompre. Parce que vous avez le choix. Tu n'es pas en règle. La sanction est que ton véhicule va à la fourrière. Si

0: passe de main en main. Même si ceux qui sont censés veiller à ce que tout le monde soit en règle avec la loi, si ils se rendent compte que tu n'es pas en règle, il faudrait simplement qu'ils t'établissent ce qu'on appelle la contravention. Ils te donnent un papier. Ce papier, tu te rends pas. En fait, tu vas à la mairie et on te donne un autre papier qui va te permettre d'aller verser l'argent dans les caisses de l'État. Malheureusement, ces argents qui sont donnés, ces argents qui sont le fruit de la corruption, ne sert qu'à celui qui a constaté l'infraction. Or, cet argent devait plutôt rentrer dans les caisses de l'État et être réinvesti. Malheureusement, il y a comme ça un argent qui circule, mais qui n'entre pas dans les circuits de la comptabilité. Et c'est un peu dommage.
1: Voilà, c'est un peu dommage, ça, c'est ton point de vue. Voilà, allez, quelqu'un d'autre va nous donner son sentiment, là. Il l'appelle, là, sur la première ligne, ça va, ça revient, ça va, ça revient, le téléphone joue le yo-yo. Voilà, c'est le réseau, hein, qui est un peu capricieux comme ça. Mais il est là, sur la première ligne, en fait. Allô?
2: Oui,
1: Simo, Simo, Simo! Mais tu es où depuis? Maman ne te donne plus à manger? Comment ça?
2: Non, non, comment? Maman me néglige, elle ne peut pas me négliger, tout.
1: Et alors, ça m'aurait surpris.
2: Maman est toujours, elle est toujours aux aguets, elle prend toujours très bien soin de son tante Marie.
1: Prends la parole, tu es le bienvenu, Simo.
2: Merci beaucoup, monsieur je répète le bonsoir à votre invité ce soir.
0: Oui, bonsoir, Simon.
2: Quand vous parlez de corruption, vous devez nous demander qu'est-ce qu'on peut faire pour tordre le cou à la corruption. On a l'impression que vous voulez en même temps changer directement le nom du Cameroun. Parce que qui dit Cameroun parle dit corruption, dit tripatriage, dit malversation. C'est un peu de tous ces mots-là que nous sommes reconnus un peu de partout dans le monde entier. Vous savez, les plus grands faits de l'histoire de l'Afrique viennent du Cameroun. Et aujourd'hui, quand vous parlez de corruption, c'est extrêmement lourd de vouloir demander ça aux Camerounais aujourd'hui. On a l'impression que c'est ça qui constitue réellement notre être. Aujourd'hui, au Cameroun, il n'y a pas aussi moyen de fonctionner, surtout dans la fonction publique, sans parler de corruption. Si un seul instant l'article 2 n'existe pas au Cameroun, beaucoup vont me dire qu'il préfère ne jamais travailler dans la fonction publique. Dans la fonction publique aujourd'hui, tout ce qui amène les gens dans la fonction publique à 90%, c'est la corruption, c'était l'article 2. Vous savez, les gens utilisent l'article 2 comme bon les semble, comme ça les arrange. Ça n'est pas l'article 2. Les avantages, et tout le consort, c'est la corruption. Allez voir ce qui se passe dans des bureaux, dans des sociétés, dans la fonction publique. Allez voir ce qui se passe, c'est que la corruption est à un niveau, c'est-à-dire c'est enraciné, c'est une gangrène qui est totalement enracinée dans le sol. Pour l'enlever aujourd'hui, c'était, je vous assure que c'est tout le système qu'il faudrait enlever. Il y a des gens qui vous disent que non, même le salaire ne les intéresse pas. Ils vous les postent parce qu'ils vous disent que le salaire n'est absolument rien. Mais c'est-à-dire, la fin du mois arrive comme ça, c'était les gens ne se rappellent même pas que c'est la fin du mois. Ils n'attendent pas la fin du mois. Parce qu'avant que la fin du mois n'arrive, mais mon Dieu, les gens, ils sont déjà payés peut-être 10 fois, 15, 20 fois. Le salaire. Il y a des postes aujourd'hui, les gens sont prêts à payer des millions et des millions pour avoir une place à ce poste-là, parce que ce poste-là, c'était un gisement d'argent. Vous pensez que quand on lance le concours d'officier de police, concours commissaire de police, c'était on vous dit carrément dans tout le Cameroun, on a besoin de 100 commissaires, donc c'est-à-dire 10 commissaires par région. On vous dit que la machine, on a déjà calculé sur la machine. Hein. C'est-à-dire, quand vous parlez de corruption, sachez que ça vient depuis le sommet de l'État. C'est-à-dire, depuis le sommet de l'État, la corruption.

0: pas de comité de police, on vous dit carrément que c'est pratiquement 5 millions de francs. Ça fait 5 millions de francs par cent. Vous voyez combien ça fait. On vous dit que officier de police, c'est 2 millions de francs. On vous dit que comme on a pris 100 commissaires, il faut 500 officiers. Ça fait 2 millions par 500. On vous dit qu'un inspecteur de police, c'est 1 million. Il faut 1000 inspecteurs. Ça fait 1 million par 1000. C'était un véritable gisement d'argent qui entre à la DGFN chaque année qu'on fait le recrutement. Un peu comme ça partout à la gendarmerie, dans la douane, dans les c'est-à-dire que les fonctionnaires de ceci, cela, c'était seulement le recrutement au Cameroun pour constituer forcément 10% du revenu, c'est-à-dire des revenus de l'État par an. Je dis seulement le recrutement à la fonction publique. Vous vous rendez compte? C'est-à-dire, voilà une population qui a besoin du travail. Mais les quelques personnes qui ont fait le recrutement, ça passe par un ajustement d'argent à une autre pareille que l'État se fait. C'est-à-dire, l'État se fait tellement de poches derrière les pauvres citoyens qui ne cherchent qu'à travailler et gagner leur vie. Et vous pensez que peut-être si quelqu'un vous a donné 5 millions de francs pour être commissaire, vous pensez qu'il peut avoir moins de sentiments devant un sentiment qui n'a pas seulement la boîte de la pharmacie? Vous pensez qu'un inspecteur ou la famille tellement pauvre, les commerçants, ben, Amsterdam, ont eu à cotiser et prêter 1 million partout dans la famille sur le voisinage pour l'envoyer, ils sont inspecteurs. Vous pensez que pour un seul fois, ils peuvent vous laisser toute la nuit travailler, pour un seul fois qu'ils ont pas bien. Mais ils vont vous chacun jusqu'à la dernière énergie d'été. Parce qu'ils ont prêté de l'argent et ils vont rembourser cet argent. Donc, pour vous faire comprendre que c'était aller voir, c'est-à-dire que l'argent qu'on vous dit comment dans la fonction publique, on vous dit comment dans des grandes institutions, les mallettes d'argent passent dans le noir, vous êtes dépassés. Vous demandez que, mais c'est toujours le Cameroun, où on vous dit que ce pays est tellement pauvre, avec pas plus de 16 000 milliards de dettes externes. Vous n'en revenez pas. Ce qui se passe dans les ministères, partout, au sommet de l'État, où on nous dit que non, telle personne, il y a eu telle chose, on a envoyé une mallette d'argent. Voilà les Maurice Bessel, pour qu'ils arrêtent de bavarder, on a envoyé les 300 millions, les 400 millions. Voilà les tels influenceurs partis par là, pour qu'ils ne parlent plus le nom du tout-puissant qui est à la présidence. Hein? Voilà, on a envoyé les centaines de millions. C'est de l'argent là, sort d'où? C'est de la corruption. À ton musée de parcours, mais c'était. On vous dit, les gens ont carrément volé quoi de 2000 tonnes d'or, ou 700 tonnes d'or, à plus de, c'est estimé à des milliers de milliards. C'était. Jusqu'à nos jours, personne n'est inquiété de tous ces gens-là. Personne n'est inquiété. Voilà comment le Cameroun sombre dans la misère. Le Cameroun, c'est-à-dire, font tout droit vers le mur. Vous vous rendez compte? Ces gens, ils ont conçu des stations partout, conçu des restaurants, des supermarchés, des immeubles meublés, et tout comme ça. Quand vous les attaquez, ils vous disent carrément qu'ils sont en train de lutter contre la pauvreté. Et qu'ils emploient les Camerounais. Vous avez déjà entendu où qu'on vole l'argent de l'État? Les populations, ça a un sens de côté. Mais c'est incroyable, c'est de l'inédit. Les gens justifient la forfaiture, le crime financier par le fait qu'on emploie les gens. Moi, je suis prêt. Donnez-moi l'argent, moi aussi, je veux créer les FCD et emploie les Camerounais. Je suis prêt. Mais c'est terrible. Et maintenant, le comble, c'est que ce qui est déplorable, même les pauvres Camerounais qui vivent cette misère-là, ils sont incapables de dénoncer cela. Vous voyez, les gens vont se condamner de petites miettes. Et ces gens-là, en mangeant le pain, les miettes tombent au sol. La population se condamne des miettes-là, jusqu'à même défendre une telle forfaiture-là. Vous allez entendre partir dans les petites radios, vous dites non, Constant Simon a dit que c'est tout cela. Parce que Constant Simon défend le bien-être des Camerounais. Il défend le futur du Cameroun. Il défend la couche vulnérable. Et défend le Camerounais d'en bas, le Camerounais d'en bas en bas. Et celui-là que Constant Simon défend, et vous voyez des petits, des gens, c'est-à-dire des lèches-bouches, des petits clochards vont se dire que non, on est en train de s'apprendre à quelqu'un. C'est quelque chose, c'est une gangrène qui est en train de détruire le Cameroun, la corruption. Énormément. Parce que vous voyez donc, aujourd'hui, il n'y a plus le mérite. Le mérite n'est plus prôné aujourd'hui. C'est-à-dire que le mérite est totalement botté en touche au détriment de la corruption. Vous voulez occuper un grand poste, soit vous avez de l'argent, soit vous allez donner votre derrière. Et ça fait toujours partie de la corruption. Hein? Et est-ce qu'ils passer le mérite? Tous les enfants qui sont à l'université, tous les enfants qui passent le temps à gagner les diplômes passés par là, où est-ce qu'ils vont travailler demain, tu sais? Si les mêmes gens sont là pendant des décennies, les autres vont travailler dans quand? On vous dit que quelqu'un pour être ministre a déposé près de 200 millions. Vous vous rendez compte? Quelqu'un pour se maintenir président de l'Assemblée, on vous dit qu'a déposé des centaines de millions. Quelqu'un pour être gouverneur, pour être préfet, pour être délégué régional, pour être commissaire, pour être proviseur de lycée. Vous l'entendez, chacun de ces postes-là a un prix d'été. Un prix qui est reconnu. C'est-à-dire que chaque poste que je suis là a un prix reconnu pour accéder à ces postes-là. Mais regardez donc comment le pays fonctionne. On vous dit que pratiquement chaque année, le Cameroun est le champion du monde de la corruption. Champion du monde. Mais avec ça, comment est-ce que le pays va avancer? Puisque ce n'est pas la méritocratie, c'est plutôt le favoritisme, c'est plutôt le népotisme. Hein? Et voilà comment le pays est donc à genoux, quel que soit ce que vous faites, vous feriez rien avant. Hein? Tout est bloqué, c'est-à-dire que le système est verrouillé, rien avant. Voilà aujourd'hui quand vous écoutez un peu le capitaine Evoudou du côté de la France, depuis qu'on l'a chassé de l'armée, il se vend de ce côté-là en exposant le pays, en affichant le pays. Allez suivre les révélations là-bas. Allez suivre tout ce qui se passe au Cameroun. Vous avez l'impression d'avoir affaire à un film de Nollywood. Comment les mallettes d'argent étaient perdues là-bas, quand il y avait un déplacement, il y a telle personne qui a frappé la mallette. On a dit que non, telle personne qui menace, on va l'envoyer trois mallettes. Le laisser dire non, vraiment, tu as beaucoup de problèmes, tu as fait des choses, pour maintenir ton poste, il faut avoir des mallettes. Mais vous vous demandez que, mais est-ce que le Cameroun fabrique l'argent, monsieur? Quand vous êtes dépassé, ils ont construit des immeubles partout, allez voir ce qui se passe à l'étranger. Un Camerounais dans un pays propre au Cameroun, on vous dit carrément qu'un Camerounais, un fonctionnaire camerounais a un duplex à l'étranger. Un duplex qui est évalué à plus de 50 millions d'euros. Un Camerounais, monsieur, je vous dis que le problème dans le Cameroun souffre, c'est que 5 ministres sont capables de rendre ce pays riche. Je dis 5 ministres, ils sont capables de rendre ce pays totalement riche. Donc, vous avez tous les problèmes que le Cameroun souffre. Vous arrivez à l'île Maurice, on vous dit comment certains fonctionnaires ont acheté toutes les sociétés dans l'île Maurice. C'est-à-dire, vous blaguez, c'est parce que là, vous achetez l'île Maurice, c'est-à-dire acheter le pays. Vous voyez les sociétés, vous avez l'impression que non, ce sont les fonctionnaires. Vous avez l'impression que ce sont les hommes d'affaires. Pourtant, c'est les fonctionnaires qui sont partout dans ces sociétés, on ne va pas citer les noms. Ils sont cachés partout. On me dit que non, vraiment un supermarché qui est devenu comme la boutique. Un nouveau supermarché dans tous les quartiers de Yaoundé, tous les quartiers de Douala. Moi, je me dis, mais quelle est cette personne-là? Hier, comment ils réussissent à ouvrir les supermarchés partout? On me dit que non, c'est un ministre qui est derrière. C'est une personne qui est derrière. Mais on me dit que non, je suis le tout puissant du poisson. C'est moi qui ai la licence du poisson. Vous ne pouvez en aucun cas parler du poisson quand ce n'est pas moi. Vous faites l'erreur directement sur la terre qui vient de la présidence du comité central. On me dit que c'est le dieu du poisson. Personne ne peut parler. Quand vous partez regarder, on me dit que non, il y a tel tout puissant de la présidence qui est derrière. Il y a tel ministre qui est derrière. Nous sommes dans quel genre de pays d'été? N'importe quel ministre est riche, allez voir tous les business. Chacun a des business terribles par-ci par-là. C'est-à-dire que quand on va vous dire que même la présidence appartient à quelqu'un, vous n'allez pas vous en rendre compte. Dernièrement, j'ai écouté encore le tel Hilton appartient aux sociétés de ce pays. Vous n'avez pas l'idée que les sociétés de ce pays, ce sont les fonctionnaires les plus riches de l'histoire de l'Afrique. Vous ne pouvez pas voir un pays en Afrique où les fonctionnaires sont immensément riches comme au Cameroun. Mais personne ne le parle. Hein? La corruption partout, l'argent circule un peu partout. Par contre, pendant ce temps, 95% des populations, si les gens ne parlent pas la guerre, vous voyez petit anniversaire, c'est que vous faites l'anniversaire de son enfant. Hein? On vous dit non, on a mobilisé tout le gouvernement. On dit non, le gouvernement va venir, on va couper le gâteau. Vous voyez les ministres alliés, alliés partout par là. Pour l'anniversaire d'un enfant de collègue. Vous vous rendez compte? Il y a des gens dans ce pays qui sont capables de construire même sur l'air. Je dis sur l'air, c'est parce qu'on ne le permet pas. Si ils construisent sur l'air, vous ne voyez pas comment la maison touche le sol. Ils sont prêts à, ils peuvent avoir des jets privés. Tous ces gens-là, ils peuvent avoir chacun un jet privé. Tout ça, c'est la corruption. Ils ont guidé les caisses de l'État. Mais alors qu'on nous fait que le père est fatigué, le père ne demande qu'à se reposer, le père ne se rappelle plus de rien, il ne demande plus de personne, vous voyez, ça va dans tous les sens. Hein? C'était nous sommes où? Qu'est-ce qu'on a fait pour mériter ça, c'était? Qu'est-ce qu'on a fait pour... Est-ce que nous avons demandé à Dieu que, Seigneur, cette personne, crains-nous, Camerounais? Vous marchez dans la rue là-bas, c'était carrément, les saints Camerounais vous disent que, pardon, ils attendent qu'on vende le Cameroun et on donne trop d'argent. Les gens sont partis pour faire le calcul. On vous dit que si on va au Cameroun, si on va à ce pays, seulement le kilomètre à 10 millions. En faisant les 10 millions là, soit 475 000 kilomètres carrés, ça va donner une somme où chaque Camerounais de 40 millions de Camerounais aura au moins 150 millions. Du coup, tous les citoyens attendent qu'on vende, on donne beaucoup d'argent, ils partent se chercher dans d'autres pays. Vous voulez envoyer ces Camerounais là? Parce qu'ils sont conscients qu'ils sont venus accompagner les autres super. Ils sont venus accompagner les autres au Cameroun. Vous arrivez dans la maison où les gens ne connaissent pas les fonctionnaires, où les enfants de ces fonctionnaires ne connaissent pas le prix du pain. Vous demandez à l'enfant d'un fonctionnaire que le prix du pain, c'est combien? Vous dites que ça va être entre 200 000 et 300 000. Vous les voyez dans les maisons avec les distributeurs, monsieur. Même les enfants qui sont sacrifiés, les enfants que vous appelez les zinzins, là, comme vous savez que c'est le jeu, vous trouvez un zinzin, un enfant qu'on a sacrifié. Même cet enfant-là, on le prend en soirée pour aller le satisfaire dans les trucs de joie, là. On le prend, on a pris un distributeur, c'est un million, on le prend le zinzin, je crois qu'il faut pas se faire le parrain, on le prend le zinzin, on va chercher le zinzin, on va chercher le zinzin, on va chercher le zinzin, on va chercher le zinzin,
1: Simon a été interrompu là. Il est 23h30 pile. Allez, on va prendre peut-être une ponctuation musicale hein, pour détendre un peu l'atmosphère. Mais il y a quelqu'un au téléphone sur la ligne 2. On le prend d'abord. Allô?
2: Bonsoir,
1: Titi. Ouais, salut, comment je vous appelle?
2: Ah, Simon, Simon.
1: Ah oui, Simon, c'est...
2: Il est fâché.
1: Simon est...
2: Et quand tu parles, ça ne finit pas.
1: Non, il a... Quand il n'a pas descendu les autorités, le gouvernement et tout, il ne dort pas bien. Il ne dort pas
2: et
1: bien.
2: Tu le laisses faire.
1: Oui, ben il se défoule, c'est tout. Il se défoule, on laisse les gens s'exprimer.
2: Laisse les gens se défouler.
1: Les Camerounais ne sont pas dupes. Chacun sait ce qui est bon et chacun sait ce qui n'est pas bon.
2: Ok, bonsoir, ma merci.
3: Voilà. Bonsoir, bonsoir, bonsoir. Ça fait plaisir d'entendre ta voix, Raoul.
2: Je sais que tu vas bien.
3: Non, je vais toujours très bien.
2: Ok, d'accord. On se reverra pour parler un peu d'informatique.
3: Ok.
2: C'est que c'est mon truc aussi.
3: Oui.
2: Mon ATT.
1: Oui.
2: Le professeur Mathias Eric Onangin nous avait enseigné que la corruption est l'ADN de ce régime et de ce système. C'est son ADN. C'est-à-dire, tu ne peux pas parler de ce régime et de ce système sans parler de corruption. Je pense que tout ce qui se passe là, l'hégémon central, même lui-même, il n'est pas au courant. Il sait tout. Absolument tout. J'entends souvent que oh, les gens trompent le chef de l'État, oh, le chef d'État donne des instructions, on ne fait pas, oh, ils ont trahi le chef de l'État, oh, machin, machin. Oh, c'est le même chef d'État qui avait dit à ton collègue Eric Tshindji, c'est ça, non, Tété?
1: Mm-hmm.
2: Qu'il lui suffit juste de bouger la tête comme ça et des choses peuvent se passer. C'est tout. Donc, et en plus, Machiavel, leur maître, parce qu'ils disent que c'est leur maître,
1: mm-hmm.
2: ils ont lu Machiavel jusqu'à corriger patati et patata. Machiavel est clair. Pour juger la qualité d'un prince ou d'un leader, regardez seulement les gens de qui ils s'entourent.
1: Mm-hmm.
2: C'est tout. Vous pensez que quoi? Qu'on va aller sous un... Si on va sous un manguier, on commence à ramasser les papayes. C'est qu'on est sous un papaye. Sinon, on est en sorcellerie.
1: Mm-hmm.
2: On est en sorcellerie. Ce système a été bâti comme ça. Il manque juste qu'on ait les anecdotes parce qu'il y a... Beaucoup d'anecdotes sortiront. Tant le régime s'il ne sera plus là, ce qu'on va dire aux Camerounais, c'est qu'il va les tuer. Quand on saura dans quoi on nous avait vraiment emballé, tu connais un peu l'histoire de Mobutu, mm-hmm. au Zaïre, où les militaires se plaignent, quelques fonctionnaires se plaignent, tout, oh, l'argent, il n'y a pas de salaire. Mais il leur a répondu, cache que, mais attendez, ne venez pas me déranger. Le peuple est là, pourquoi? Non, maintenant, les militaires, les policiers, machin, allez les racketter. Ils sont là pour ça. Et c'est le même système qui existe dans notre pays. Tu dis, je suis allé une fois dans le Mbamla. J'ai sillonné le Mbamla une bonne période. J'ai même voulu amener ça dans notre maison là.
1: Mm-hmm.
2: Il dit, mais, moi, tu quittes Ombessa.

bien des billets, ils s'arrêtent là, ils donnent d'abord 1000 francs, sinon ils ne passent pas. Et même si tu passes, si tu n'as pas donné cet argent-là, l'APP ne reste pas. Tu ne dois plus travailler là-bas. Tu te rappelles que dernièrement, dans l'Ombam, là, justement, tu prospectais

en soutane. Il est en train de suivre un dossier. C'est vraiment quelqu'un l'appelle à côté, dit que viens, viens, viens. Pas très vraiment. Depuis 7, 6 mois, 8 mois que tu tournes ici, là, c'est que ton dossier ne va pas passer si tu ne fais rien. Il dit que même moi, le prêtre, il dit que mon père, on connaît ça ici. C'est que ce sont les mêmes fidèles là qui étaient chez lui, ils vont à l'église, et ce sont les mêmes qui viennent dans les banques pour mettre les graquettes même chez le prêtre. On ne laisse personne. Une femme enceinte vient, on raquette. Un handicapé vient. Hein? On a traité tout ça. Ça va finir. Ça va finir. De ce système et autres là. Mm-hmm. Ça m'intéresse. C'est déjà classé, classé. Maintenant, je parle à tous ceux qui nous écoutent. Pour tous là, pour la plupart, liste. Et autres, ont conscience que des malhonnêtes, nous, Dieu, si je prends un moment, là, à mon deuxième, là, je fréquente souvent. Tu montes juste un peu. Tu es à Saint-Pierre, mais vos cas là-bas. Tu es retrouvé à la paroisse, je crois, un truc comme ça. Tu remontes du côté de Kojikaba. Si tu es encore, tu appelles à la paroisse, ça c'est sur la rue. Tu remontes encore, tu vis. Tu es au niveau de Mbousso, il y a une autre paroisse à l'intérieur là. Et si tu pousses encore un peu devant, tu es déjà à la chapelle Mbousso.

ça vaut même la peine de continuer d'y aller. Ça vaut même la peine de continuer à aller marcher les herbes, à taper les tam-tams, à danser. Parce qu'à chaque fois qu'on arrête ces gens-là, ce sont

0: dit que comme les autres font là, je vais faire pareil. Je sais que parfois on est coincé. Vu que même un prêtre nous avait enseigné un jour, que quand tu arrives quelque part, souvent c'est César que tu trouves. Quand tu trouves César, qu'est-ce que tu fais, mon atété? Tu t'arrêtes là. Tu donnes simplement à César ce qui revient hein, à César. Mm-hmm. Et puis tu continues ton chemin. C'est tout. Mais c'est quoi cette nation où tout le monde est devenu César? La part de Dieu est finalement où? Tu ne peux pas parler avec un Camerounais sans qu'il nécessite Dieu. Tu es en face d'un musulman. C'est-à-dire que toutes les phrases, c'est Allah, Allah, Allah, Allah, Allah, Allah, Allah. Tu es devant un chrétien, oh Jésus, oh Jésus, oh Jésus, oh Jésus. Tu es devant un traditionnaliste, je ne sais pas ce qu'ils citent là-bas et autres. Mais ils ont toujours leur... Mais finalement, la part de Dieu est où? Mais Dieu est devenu notre jouet, notre instrument. Non, vraiment, réveillons-nous. Ne tombons pas dans le découragement parce qu'on est fatigué. C'est clair. Mais disons-nous bien une chose. Si ça commence un jour, ça peut finir. Et ça peut commencer par chacun d'entre nous. Si chacun à son niveau commence à prendre, à dire, je vais éviter d'avoir tel comportement, beaucoup de choses vont commencer à changer. Et à partir de là, on peut influencer et décider d'envoyer les gens en Waikele pour voter de nouvelles lois, prendre de nouvelles mesures, changer le système éducatif, tout réorganiser pour enfin construire des êtres humains. Pas ces choses-là qui déambulent dans les rues, le regard complètement perdu. Tu tombes sur le pauvre, tu vois le même regard. Tu tombes sur celui qui est riche, tu vois le même regard. Tu sens que tout est vide parce qu'il y a quelque chose de faux et de foncièrement mauvais qui nous habite, nous tous déjà. Et il faut absolument qu'on s'en débarrasse. Si nous sommes sincères avec nous-mêmes, si nous sommes sincères avec Dieu, je suis convaincu qu'on va résoudre beaucoup de problèmes. Merci, mon tété.
1: Merci beaucoup, Raoul Ngeitoum. Voilà, qu'on retrouve avec plaisir. Hein. Ça fait un bon bout. Voilà. Et c'est toujours bien, n'est-ce pas? Ce type de retrouvailles, après un bon bout de temps, on se retrouve, on se ressource, voilà, on se remémore, on se fait plaisir. Très bien, merci beaucoup. Voilà. Allez, on prend peut-être une musique. Hein? On prend une musique rapidement et puis on consacre les 10 dernières minutes ou derniers appelants. Allez, on prend cette musique-là, on détend un peu l'atmosphère.

paisiblement ton chemin à travers le bruit et la hâte. Et souviens-toi que le silence est paix. Autant que faire se peut et sans courber la tête, sois ami avec tes semblables. Exprime ta vérité calmement et clairement. Et écoute les autres, même les plus ennuyeux ou les plus ignorants, eux aussi ont quelque chose à dire. Fuis l'homme à la voix haute et autoritaire, il pèche contre l'esprit. Ne te compare pas aux autres, par crainte de devenir vain ou amer, car toujours tu trouveras meilleur.

jouis de tes succès, mais aussi de tes plans. 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Sois sage en affaires, car le monde est trompeur. Mais n'ignore pas non plus que vertu il y a, que beaucoup d'hommes poursuivent un idéal, et que l'héroïsme n'est pas chose si rare. 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Sache que pour être fort, tu dois te préparer, mais

étreinte, chimérique, qu'engendre souvent fatigue et solitude. En deçà d'une sage discipline, sois bon avec toi-même. Tu es bien, fils de l'univers, tout comme les arbres et les étoiles, tu y as ta place. Et quoi que tu en penses, il est clair que l'univers continue sa marche comme il se doit. Sois donc en paix avec Dieu, quel qu'il puisse être pour toi, et quelle que soit ta tâche et tes aspirations, dans le bruit et la confusion de la vie, garde ton âme en paix. Malgré les vilenies, les labeurs, les rêves déçus, la vie a encore sa beauté. Sois prudent, essaie d'être heureux.

0: Merci beaucoup pour cette belle ponctuation musicale qui nous conduit à 23h48 à Yaoundé. Allez, on va prendre cet auditeur avant que monsieur Essogo Ekolo Philippe, l'enseignant de Yaoundé qui nous assiste depuis deux jours maintenant, mais avant, n'est-ce pas, qu'il ne prenne aussi la parole, hein, parce qu'on va clôturer dans une dizaine de minutes. Allô, je suis la première ligne.
1: Oui, Mouna Tété.
0: Oui.
1: Vraiment, j'espère que tu vas nous donner le nom du chanteur, là. Parce que ça cadre exactement avec ce qu'on dit depuis ce soir.
0: Mais bien sûr, on ne met pas les chansons.
1: Garde ton âme.
0: On ne met, pas les, on ne met pas les chansons au hasard. Les chansons sont en liaison avec les thèmes.
1: Exactement. Garde ton âme. Mouna Tété, je ne suis pas un saint. Les gens peuvent m'entendre parler, croire que c'est un Raoul qui parle. Je ne suis pas un saint. Je commets des bêtises. Mm-hmm. J'en commets même beaucoup. Mais je sais quelque part au plus profond de moi, là, que ce n'est pas ça, moi. Et tous les jours, j'essaye de m'améliorer, d'être une meilleure personne, la meilleure version de
0: moi. Il faut toujours se remettre en cause hein, pour
1: toujours,
0: aller de l'avant.
1: Que tu, de ce côté, tu me dis, par exemple, pour moi qui suis catholique, chez nous, on a la confession. Il faut y aller régulièrement. Et avant d'y aller, tu te prépares. Tu te prépares bien. Tu fais ton examen de conscience. Et tu comprends à chaque fois qu'il faut toujours se remettre en question. Pourquoi détruire sa paix? Il y a des gens ici qui ne dorment pas la nuit, Mouna Tété. Des gens qui sont toujours stressés. Tu vois, quelqu'un, il a de l'argent. Hein? Beaucoup d'argent. Tu es en face de lui, tu n'as même pas 500 dans les poches. Tu es élan, comme on dit au quartier. Mais il est là, il t'envie. Gars, tu fais comment pour être toujours mignon comme ça, tu es toujours en train de sourire, tu es toujours calme, tu es toujours posé, ma soeur, ceci. Tu dis que, gars, je prie. Il dit que, gars, tu pries plus que qui, nous-mêmes, on prie aussi. Ma soeur, que mon frère, c'est parce que moi, je prie. Et je fais l'effort de ne pas m'enfoncer dans n'importe quoi. Il est là, il est plein aux as. Mais il est d'un stress et d'une peur incroyable. Tout ça pourquoi? On prend parfois l'argent des gens. Et tu sais que la parole là est compliquée, hein? Il y a des gens qui maudissent d'abord l'argent là avant de vous donner. Qui maudissent cela. De toutes les façons, quand quelqu'un, quand tu es en train de corrompre, quand tu raquettes quelqu'un, ce qui te donne, ça avait des mauvaises intentions. Et tu vois donc que les mauvaises intentions là se sont tellement répandues qu'on a l'impression finalement que tout le monde se retrouve à l'intérieur. On a cette impression. Et c'est un peu comme ça. Donc vraiment que chacun pense à son âme et à sa relation avec Dieu. À sa relation avec Dieu. Tu peux te mentir à toi-même. Tes parents peuvent te mentir, tes amis, ta femme, ton chien, ton chat, tout ce que tu veux. Mais tu ne peux pas mentir à Dieu. Dieu est la vérité. On lui ment comment? Ce n'est pas possible.
0: Ça va, Raoul, ça va. Nous sommes à 10 minutes de 01. Voilà, tu parles depuis là, c'est bien. Ça a été un plaisir de t'écouter encore. Maintenant, on donne quand même la chance à quelques-uns. Il voulait connaître le titre de la chanson.
2: Le titre de la chanson, c'est Desiderata. Voilà. Je connais cette chanson depuis, comme j'ai fait le système anglophone, depuis le coup moyen.

0: foi. En anglais, c'est l'écran. En fait, je disais souvent « l'escrin ». Et en français, c'est Jean Courteau, la version française. Il y a également la même version, il y a ça en français, en anglais, en espagnol, en allemand.
1: Voilà.
0: C'est les paroles de cette chanson, justement, c'est lorsque j'ai écouté la thématique, lorsque vous m'avez demandé une chanson, ça résume à peu près
1: sûr,
0: tout ce qu'on
1: sûr,
0: disait
1: bien
0: là.
1: Bien sûr, c'est en relation, n'est-ce pas, avec le dossier.
0: Parce qu'il parle de l'altérité, et ça c'est peut-être mon mot de conclusion. L'altérité, c'est savoir que, à peu près ce qu'on appelle Ubuntu, je suis parce que l'autre est. L'autre est parce que je suis.
1: Bien sûr,
0: il
1: ne
0: faudrait pas qu'on vive comme si on est
1: en vase
0: seul,
1: clos.
0: Oui, en vase
1: non,
0: clos.
1: Non.
0: Les bonnes actions que nous posons impactent
1: sur celles des autres.
0: Des autres, et vice-versa. Il y a également la morale et le civisme. Parce que si on est quelqu'un qui vit dans le sens moral et civique, ça va à l'encontre de les maux qui minent la société, la corruption. Et parfois, il faudrait également citer ceux qui ont bien fait.
1: Bien sûr.
0: Dans une société, il faudrait, ça peut être sous forme de médaille ou simplement de souvent en parler.
1: Mais bien sûr, c'est ce qu'on fait ici. Quand c'est bien, nous apprécions, nous félicitons, nous encourageons. Et on dit, on parle, afin que nul n'en ignore. Et là où ça cloche, on dit qu'il y a problème là, arrangé. C'est de voir, corriger, et puis on avance.
0: Oui, c'est à peu près ça. Lorsque quelqu'un a bien fait, il faudrait applaudir.
1: L'honnêteté intellectuelle commande d'être sincère et de le dire, n'est-ce pas, à haute et intelligible voix. Voilà, c'est ce qu'on essaie de faire ici. Nous aussi, on n'est pas parfait, mais on essaye le mieux, n'est-ce pas, qu'on peut faire. Voilà. Allez, on prend peut-être un ou deux derniers appelants. On est à 8 minutes de 01, 640-61-38-42. Ça, c'est pour boucler l'émission de ce jeudi soir. 640-61-38-42. Et il y a le 671-15-73-21 qui appelle pour boucler, n'est-ce pas, la boucle, comme on dit, en ce jeudi du 3 septembre 2026. Voilà, on a eu bien le plaisir depuis avant-hier. D'être avec Monsieur Essogo Ekolo, Philippe, voilà, enseignant à Yaoundé, ça cadre bien avec la rentrée scolaire. Tu as des messages pour les gens les enseignants comme toi, tes collègues?
0: Oui, c'est vrai que nous avons déjà commencé notre rentrée. Elle a déjà eu lieu depuis lundi.
1: Oui, les enseignants et les dirigeants des établissements, mais sont déjà en place pour préparer l'arrivée et l'accueil des élèves et des parents.
0: Oui, demain même déjà, je ne sais pas pourquoi c'est souvent à moi qu'on confie cette tâche de parler à la place du responsable de l'établissement pour accueillir les nouveaux. Parce que parfois, dans certains établissements, il y a certains enseignants qui partent et les nouveaux qui viennent.
1: Bien sûr.
0: Qu'est-ce que je peux dire aux collègues, c'est...
1: À la veille de la rentrée scolaire.
0: Le travail que l'enseignant fait ne doit pas être à la mesure de sa paye. Le travail que l'enseignant fait doit être à mesure de ce qu'on attend de lui.
1: Voilà. Point final. Très bien. Monsieur Essogo Ekolo, Philippe, enseignant à Yaoundé, avec lequel on a tout le plaisir depuis maintenant, je vais dire, 3 jours.
0: Dans le
1: ensemble.
0: Système francophone.
1: Oui,
0: parce que dans le système anglophone, c'est 4 jours.
1: Oui.
0: Parce que la semaine commence par dimanche dans le système anglophone, lundi dans le système francophone.
1: Voilà, c'est très bien. Merci beaucoup. Bien, l'émission de ce soir est terminée. On met le clé sous le paillasson et puis on se retrouve demain soir, vendredi, pour, comme vous le savez, le vendredi de l'antenne libre qui nous permet de revenir sur les principaux dossiers de la semaine. Ce soir, j'ai retenu au menu de l'actualité 2 dossiers, mais on n'a pu traiter qu'un seul, compte tenu de l'engouement et, n'est-ce pas, de l'enthousiasme que les gens manifestent à parler de la lutte contre la corruption au Cameroun et comment faire pour vaincre ce fléau qui gangrène dangereusement notre pays. On va certainement y revenir demain, comme particulièrement ce dossier qu'on n'a pas pu traiter ce soir et qui parlait, n'est-ce pas, pour lequel j'avais prévu de parler des sites miniers abandonnés dans les zones d'exploitation au Cameroun. Et des sites qui sont de véritables pièges d'insécurité pour les populations riveraines, les populations locales. Alors, il était question de savoir que faire pour préserver nos concitoyens des dangers qui les guettent au quotidien dans leur milieu et leur environnement. Demain, on en reparlera en long et en large et en détail. Allez, merci à tous. Je vous souhaite une très bonne nuit. Je vous souhaite de beaux rêves, n'est-ce pas? Prenez soin de vous, mesdames, mesdemoiselles, messieurs. Le plaisir est partagé et on se retrouve demain. Voilà. Il y avait comme équipe de travail et de production à la technique Ulrich Kemwe, qui est en même temps régisseur et puis réalisateur, hein, voilà, polyvalent en son poste de travail très important. Et Boye Lamé, le microman. J'ai parlé ici derrière un micro au milieu de 7 autres micros, mais je n'ai parlé que dans un seul et vous avez écouté de l'autre côté. C'était bien, on a échangé tel qu'on a pu le faire, comme d'habitude. Alors, Roger Kiek était à la coordination par télépathie et tout comme le révérend pasteur Emmanuel Noël Bissaï, également à la supervision par télépathie. C'était bien. Alors, on a également eu, comme je vous ai dit depuis bientôt 3 jours, ben, comme invité spécial, un ami de tous les temps qui prend plaisir à être avec nous maintenant tous les soirs, M. Essogo Ekolo Philippe, enseignant à Yaoundé. Voilà. Allez, on prend la dernière musique en beauté pour sortir de ce programme. La dernière musique, la voici.

l'Islande dit, mais nous sommes reconnaissants de ta grâce, que si nous sommes debout, nous tenons au-dessus de nos deux pieds, ce n'est pas l'œuvre d'un mérite, ce n'est pas l'œuvre d'un homme, ce n'est pas l'œuvre d'un sacrifice, mais c'est ta grâce au Seigneur qui s'est révélée, manifestée dans la vie de chacun de nous, Seigneur. Raison pour laquelle je lève ma voix, ma bouche est trop petite pour exprimer la joie que je ressens. Seigneur, non pas à nous, mais aux Anna. Oh Dieu, reçois l'honneur, reçois les acclamations, Seigneur. Papa, je t'ai béni pour la santé, je t'ai béni pour la protection. Je te remercie, Seigneur, mon Dieu, mon roi, pour l'assistance, ta présence, oh Dieu, à mes côtés. Merci, Papa, parce que tu es avec nous, Seigneur. Tu nous préserves de tout mal. Tu ne permets aucunement, Seigneur, oh Dieu, à l'ennemi de triompher, de crier victoire à notre sujet. Comment ne pas te louer? Comment ne pas t'adorer, Seigneur, pour tout ce que tu fais, pour tout ce que tu réalises, pour tout ce que tu accomplis, Seigneur. Oh Dieu, dans nos vies, dans nos familles, oh Dieu, dans nos maisons, Seigneur, dans la société, oh Dieu, dans cette nation, le Cameroun, au sein de ton église, et sur tes serviteurs et sur tes servantes, dans nos différentes familles. Comment ne pas t'adorer? Comment ne pas te louer? Quand je regarde à gauche, quand je regarde à droite, je regarde devant, derrière, en haut, en bas, Papa, je vois ta gloire. Papa, tu es digne d'être célébré, tu es digne d'être adoré, notre Père, notre Dieu. Papa, je t'ai béni pour l'eau, je t'ai béni pour le vêtement, je te dis merci pour la nourriture, merci Seigneur mon Dieu, mon roi, pour ta grâce, oh Dieu, dans nos vies, merci pour les privilèges que tu nous accordes, merci pour tes années, Seigneur, que tu nous permets de voir la lumière, merci Papa, parce que tu seras davantage avec nous, Seigneur, comme tu as été avec nous, Seigneur, nous te bénissons pour cette année, oh Dieu, plein de grâce, de succès, de gloire, de bénédiction, notre Père, notre Dieu, nous te remercions, Seigneur mon Dieu, mon roi, parce que le ciel est ouvert à notre faveur. Merci, oh Dieu, pour la protection. Merci pour l'amour. Merci, oh Dieu, pour tes œuvres et tes réalisations. Oh Dieu, manifeste, oh Dieu, au milieu de nous, tant visible qu'invisible. Je te remercie pour mon frère. Je te remercie pour ma soeur. Je te dis merci, oh Dieu, Père, pour la vie de nos autorités. Je te remercie, Seigneur. Je te dis merci, Seigneur, pour la vie, oh Dieu, des Camerounais et des Camerounaises. Au nom de Jésus, je te remercie, Seigneur, notre Père et notre Dieu, pour la vie de tes serviteurs, la vie de tes servantes, la vie de l'Église universelle dans le monde entier. Au nom de Jésus, Père, nous te remercions, Seigneur, oh Dieu, pour la paix, la protection, la sécurité que toi, oh Dieu, tu nous accordes, oh Dieu, dans notre pays. Au nom de Jésus, je rends grâce à Dieu le Père pour ses multiples bénédictions, pour sa gloire et ses bénédictions, sa grâce et sa faveur, que Dieu relâche et que Dieu libère, qui nous permet de bénéficier gratuitement. Notre Père et notre Dieu, reçois l'honneur, reçois les acclamations pour tout ce que tu fais, pour tout ce que tu réalises, pour tout ce que tu accomplis, Seigneur, dans nos vies, dans nos familles. Merci infiniment, mon Dieu, mon roi, Papa, parce que tu nous soutiens, parce que tu nous accompagnes, parce que tu nous permets de voir ta gloire. Père, nous te bénissons parce que tu as fait de nous, Seigneur, tes enfants bien-aimés, dans ta grâce et ton amour. Lorsque nous étions plongés dans le péché, dans les ténèbres, Seigneur, c'est là, ô Père éternel, que ta lumière nous a localisés. Seigneur, tu nous as attirés, Seigneur, et tu as fait de nous, Seigneur, oh Dieu, tes enfants bien-aimés. Nous n'avons pas fait un concours, nous n'avons pas mérité, mais par ta grâce, Seigneur, tu nous appelles enfants de Dieu. Et merci pour cette nouvelle identité, merci pour cette faveur, oh Seigneur, que tu nous accordes d'être appelé fils du Très-Haut. Seigneur, notre Père et notre Dieu, nous te bénissons pour nos bien-aimés. Papa, oh Dieu, à qui tu te révèles tous les jours. Merci, oh Dieu, pour les signes. Merci pour les miracles. Merci pour les prodiges. Merci pour tout ce que tu feras, Seigneur, oh Dieu, dans nos vies, dans nos familles. Amen, nous devons lire 2 Chroniques 7, 14. Si mon peuple, sur qui a invoqué mon nom, prie sur lui, se détourne de ses mauvaises voies. Bien-aimés, la seule chose qui nous éloigne, qui nous prive de la gloire, qui nous prive du soutien de Dieu, c'est le péché. Et Dieu seul sait. Nous avons été conçus dans le péché en nous, bien-aimés. Mais Dieu amour, il ne veut pas la mort du pécheur, il veut que le pécheur se repente. Bien-aimés, adoptons l'attitude de repentance ce soir. Supplions le Seigneur en ce jour pour que Dieu ne nous condamne pas, qu'il ne nous punit pas, mais qu'il ait compassion et pitié de nous dans son amour et sa grande miséricorde. Ensemble, confessons nos péchés. Éternel notre Père et notre Dieu, Dieu d'amour, Dieu miséricordieux, Seigneur notre Père et notre Dieu, nous sommes reconnaissants que nous tous nous avons péché. En parole, en pensée, en acte pour omission, volontairement ou involontairement, oui, nous avons péché. Nous ne sommes plus dignes de prononcer ton nom. Nous ne sommes plus dignes de nous approcher devant de toi parce que j'ai souillé mon corps, j'ai souillé mon âme et j'ai souillé mon esprit. Mais Seigneur, mon Dieu, je viens humblement, Seigneur, oh, ce jour devant ta face, implorer ta bonté, implorer ton amour, implorer ta miséricorde. Notre Père et notre Dieu, Papa, je viens avec toi comme l'enfant prodige, Seigneur.

Après avoir reconnu, Seigneur, ses péchés, ses abominations, il a dit dans son cœur, je m'en vais demander pardon à mon père. Et lorsqu'il est revenu vers son père a organisé la fête. Seigneur, nous aussi, nous ne sommes pas dignes de nous tenir devant toi parce que nous avons péché. Nous ne sommes pas dignes, Seigneur, parce que nous avons posé au-delà des actes qui nous tenons. Papa, l'idolâtrie, la magie, Seigneur. Nous avons sorti des paroles qui ont détruit des vies, Seigneur. Oh Dieu, nous avons pratiqué la magie noire, la magie blanche, notre Père et notre Dieu. L'orgueil de la vie, l'orgueil de la chair, la convoitise des yeux, la convoitise de la chair. Seigneur, toutes ces abominations, Seigneur, nous les avons pratiquées. Mais ce jour, Père éternel, je pleins et je me repens. Seigneur mon Dieu, mon roi, ne nous condamne pas, ne nous punis pas dans ta colère et ta fureur. Aie compassion et pitié de nous, dans ton amour et ta grande miséricorde. Seigneur notre Père et notre Dieu, tu as dit venez à moi, plaidons. Même si vos péchés sont noirs comme le clamoisi, même si les péchés sont noirs comme le kuntak, toi Seigneur, tu es juste et fidèle Seigneur, oh Dieu, pour nous pardonner. Car tu dis, celui qui confesse ses péchés, les avoue, les délaisse, il obtient miséricorde. Raison pour laquelle nous venons publiquement confesser nos péchés. Oh Dieu, publiquement ce jour, nous avons péché contre le ciel. On a péché Seigneur contre l'église Seigneur. Nous ne sommes plus dignes Seigneur, mon Dieu, mon Père, d'invoquer mon nom. Car tu as dit que celui qui invoque ton nom se loigne de tout mal. Mais nous avons pratiqué le mal. Nos mains sont pleines de sang. Seigneur notre Père et notre Dieu. Nous n'avons pas manifesté l'amour. Nous n'avons pas manifesté, oh Dieu, le pardon. Mais ce jour, Seigneur, nous implorons ta bonté. Nous implorons ta miséricorde. Notre Père et notre Dieu, ne nous punis pas, ne nous condamne pas. Aie pitié de nous, Seigneur. Aie pitié des Africains. Aie pitié des Camerounais. Aie pitié de nos autorités. Aie pitié des Camerounais, du peuple camerounais, de ton église et tes serviteurs. Seigneur, notre Père et notre Dieu, à cause du péché, Seigneur, nous sommes privés de la richesse. À cause du péché, nous sommes privés de ta gloire. Mais en ce jour spécial, en ce jour solennel, Seigneur, Papa, prosterné devant ta face. Papa, nous te supplions, Seigneur. Papa, pardonne-nous, Seigneur. Pardonne, oh Dieu, l'Église. Pardonne les péchés, Seigneur, oh mon Dieu, de tes serviteurs et de tes servantes. Pardonne les péchés de nos autorités, Seigneur. On ne t'a pas servi, on ne t'a pas honoré comme Dieu. On a transporté des dieux, Père éternel. Papa, qui ont la bouche, qui ne parle pas. On a adoré des dieux, Seigneur, qui ont les oreilles, n'entendent pas. On a vénéré des dieux, Seigneur, qui ont les mains, n'arrivent pas à toucher. Ce sont ces dieux-là que nous avons servis. Ce sont ces dieux-là que nous avons adoré. Et ces actes, oh Dieu, ces actions ont provoqué ta colère et ta fureur contre les Africains, contre le peuple camerounais, contre ton église, Seigneur. Mais Seigneur, mon Dieu, je me tiens sur ta parole qui dit dans le livre de Chroniques 7:14, si mon peuple est celui qui invoquait mon nom, Seigneur, nous invoquons ton nom ce jour. Nous invoquons ton nom, Seigneur. Et tu dis, prie, s'humilie. Mais nous venons nous humilier. Nous venons nous coucher. Nous venons pleurer devant ta face. Seigneur, aie pitié de nous. Ne nous rejette pas. Ne nous condamne pas. Seigneur notre Père, Papa, à qui d'autre irais-je? Seigneur notre Père et notre Dieu, nous sommes reconnaissants de nos fautes et de nos iniquités. Seigneur, pardonne-nous, Seigneur. Purifie-nous, Seigneur. Oh Dieu, avec ton sang, lave-nous avec l'hysope, afin qu'on devienne saint, parce que tu es un Dieu trois fois saint. Seigneur, pardonne les péchés de nos autorités. Pardonne les péchés du président et tous les membres du gouvernement. Pardonne les péchés des Camerounais et des Camerounais, Seigneur. Papa, oh Dieu, aie pitié des Camerounais. Aie pitié de nos autorités. Que ta bonté, ton amour, ta grande miséricorde, Papa, soit manifeste sur cette nation. Papa, repens-toi de ta colère. Repens-toi de ta fureur contre cette nation. Repens-toi de ta colère, de ta fureur contre l'église, Seigneur. Papa, oh Dieu, tu es mort sur la croix. Papa, pour purifier, pour nous laver, pour nous réconcilier avec le Seigneur. Notre Père, notre Dieu. Papa, on avait détenu des hommes prisonniers dans nos cœurs à cause des actions qu'ils nous ont posées. Mais nous pardonnons ceux qui nous ont offensés. On les libère de cette prison. Nous les pardonnons, Seigneur. Nous pardonnons toute personne, Seigneur, qui nous a attristés, qui nous a combattus. Seigneur, qu'ils soient tous pardonnés et nous les libérons de cette prison ce jour. Au nom puissant de Jésus, tu nous demandes de pardonner. Pour garde tout, Seigneur, que toi aussi tu puisses nous pardonner. Sans le pardon, il n'y a pas, oh mon Dieu, mon roi, la rémission des péchés. Seigneur, raison pour laquelle
Nous venons, ô Dieu, ce jour, nous pardonner les uns les autres, Seigneur. Nous nous pardonnons, Seigneur, afin qu'en retour, Seigneur, que toi aussi tu puisses nous pardonner et que ta bonté, ton amour, ta miséricorde, Papa, soit manifeste sur tes bien-aimés, sur tes enfants que nous sommes. Au nom puissant de Jésus. Père éternel, je te bénis, Papa, parce que j'ai l'assurance que toi tu nous as pardonné. Non seulement tu nous pardonnes, mais tu effaces et tu annules les conséquences liées aux péchés que nous avons commis de manière consciente et consciemment. Merci pour cette force, cette nouvelle capacité que tu donnes à marcher d'une manière digne, à te plaire, à nous conserver, Seigneur, des désirs, des plaisirs restés de ce monde, afin de mener une vie de justice, de pureté, de sainteté, sans laquelle nul ne verra le Seigneur. Seigneur, souviens-toi, ô Dieu, des péchés des veuves, des orphelins. Souviens-toi des péchés des prisonniers. Souviens-toi des péchés des malades. Souviens-toi des péchés, ô Dieu, de ceux et celles qui sont dans le coma, qui sont sur le point de rendre l'âme. Ne laisse ne permet aucunement, Seigneur, que ces personnes de la meurent sans toutefois confesser ta Seigneurie. Je te bénis, je te loue, Seigneur, mon Dieu, mon roi, parce que tu nous as pardonné, tu nous justifies, tu nous réconcilies avec Dieu le Père, et tu nous permets de revêtir l'homme nouveau, afin que ta gloire et ton règne soient manifestes, non seulement sur l'Église ou le corps du Christ, tes serviteurs, mais que cette gloire, ô Dieu, soit manifeste, Papa, sur cette nation, sur l'ensemble des autorités, sur les Camerounais, et sur, ô Dieu, tes enfants bien-aimés qui t'invoquent tous les jours. La Bible révèle dans le Colossiens à partir du verset 13 que tu nous as rachetés. Tu as effacé l'acte raison dans le condamné et qui subsistait contre nous. Le livre des Galates te dit, tu as racheté, tu as payé la dette. Nous ne sommes plus redevables de quoi que ce soit. La dette qu'on avait avec Satan, ta mort sur la croix, mais surtout ta résurrection le troisième jour. Papa, oh Dieu, a brisé les liens, a brisé la condamnation. D'ailleurs, tu nous dis dans le livre de Romains 8, à partir du premier verset, il n'y a plus de condamnation pour nous qui sommes dans Christ. Quelle que soit la condamnation, Papa, contre moi, la condamnation contre l'Église et l'homme de Dieu, la condamnation contre cette nation, Christ a été condamné pour notre liberté. Son sang a coulé pour nous racheter, racheter le Cameroun, racheter son Église, racheter mon frère, racheter ma sœur de la malédiction de la loi, étant devenu malédiction pour ses bien-aimés, étant devenu malédiction pour son Église, au nom de Jésus. Lorsque le nom de Jésus est invoqué, nous avons la santé, nous avons la protection. Oui, Seigneur. D'ailleurs, tu le déclares dans ta parole, que c'est de par tes meurtrissures, de par les blessures que tu as reçues, de par les 7 blessures que tu as reçues sur la croix, que nous sommes libérés et guéris. Seigneur, notre Père, que ton sang accorde la guérison physique et la guérison spirituelle à toutes les personnes malades, couchées, qui reçoivent la guérison par le moyen de ton sang maintenant, au nom de Jésus. Éternel, mon Dieu, mon roi, que toute famille sous le coup de la malédiction, Papa, oh Dieu, la rédemption, le sang de Jésus parle plus fort que la malédiction. Le sang de Jésus parle plus fort que les autels bâtis dans nos familles, bâtis dans nos maisons, bâtis dans cette nation, qui influence négativement les autorités, qui influence négativement le peuple camerounais, l'évolution, l'émergence dans ce pays. Que ces autels soient renversés par la puissance de ton sang maintenant, au nom de Jésus. Éternel, mon Dieu, mon Père, que ton sang libère la faveur de Dieu dans nos vies, dans nos familles. Que ton sang vienne nous purifier, que ton sang vienne nous sanctifier, que ton sang vienne nous laver de toute saleté, de toute masque maléfique que l'ennemi nous a fait porter, au nom de Jésus. Éternel Dieu Père, nous invoquons ton sang et nous plongeons cette année dans le sang de Jésus. Et que tout au long de cette année, Seigneur, qu'on soit invisible, intouchable, indomptable, aux yeux du Roi des ténèbres et de ses alliés, au nom de Jésus. Par le sang de Jésus, nous sommes justifiés. Par le sang de Jésus, nous avons la victoire sur la magie noire, la magie blanche, la victoire sur la sorcellerie, au nom de Jésus, la victoire sur le Roi des ténèbres, au nom de Jésus. Éternel, notre Père et notre Dieu, que ton sang nous couvre, Seigneur, du sommet de la tête jusqu'à la plante les pieds, et que ce sang nous libère, nous délivre, Seigneur, de toute connexion, alliance maléfique satanique, loué de manière consciemment avec le homme des ténèbres, au nom de Jésus. Par la foi, nous consommons les 7 coupes du sang de Jésus. Que ce sang nous restaure, que ce sang nous libère, que ce sang nous délivre, et que le sang de Jésus fusionne avec le sang naturel dans notre organisme pour détruire tout virus de maladie dans notre organisme. Que le virus de la maladie dans notre organisme soit détruit par la puissance de ton sang maintenant, au nom de Jésus. Que ton sang, Seigneur, nous donne l'énergie
booste notre système immunitaire. Restaure les globules blancs. Restaure les globules rouges. Au nom puissant de Jésus. Seigneur notre Père, toute alliance maléfique satanique, nous est de manière constamment avec Satan et son gouvernement. Nous brisons les alliances. Nous brisons les connexions avec le royaume des ténèbres. Au nom de Jésus, éternel mon Dieu, nous plongeons cette nation, le triangle national, les 10 régions, les départements, les arrondissements, dans le sang de Jésus. Nous plongeons, Seigneur, la présidente de la République, les services du premier ministère, de tous les ministères, le Sénat, oh Dieu, l'Assemblée nationale, dans le sang de Jésus. Nous plongeons l'Église, oh Dieu, universelle, l'Église du Christ, dans le sang de Jésus. Nous plongeons les serviteurs de Dieu, les servants du Seigneur, dans le sang de Jésus. Nous plongeons les familles dans le sang de Jésus. Papa, que cette année 2026 soit noyée, couverte dans le sang de Jésus, afin qu'on soit invisible aux yeux des satanistes et des sorciers. Au nom de Jésus, merci Seigneur, parce que le sang de Jésus que nous consommons par la foi, que ce sang nous donne l'énergie, nous accorde les vitamines physiques, les vitamines spirituelles, afin de recevoir la force, l'autorité, la protection, et que ce sang nous rend invisible aux yeux des satanistes et des sorciers tout au long de cette année. Au nom de Jésus, que toute loi et toute ordonnance que Satan a planifiée, programmée contre nous en cette année, soit effacée par la puissance de ton sang précieux. Au nom de Jésus, merci Seigneur, parce qu'au travers de ton sang, nous avons la victoire. Au travers de ton sang, nous sommes sous l'onction. Au travers de ton sang, nous sommes préservés de tout le monde des tragédies, de braquages, de vols, d'assassinats, de morts subites et de tout ce qui ne reflète pas l'excellence de la gloire de Dieu dans nos familles, dans nos maisons, dans nos différentes entreprises. Au nom de Jésus, merci Seigneur, parce qu'au travers de ton sang, l'ennemi est vaincu, la sorcellerie est vaincue, papa, la pauvreté est vaincue, la mort subite est vaincue, au nom puissant et suprême. Jésus-Christ Nazareth, j'ai prié, rendu grâce. Amen. Très cher Saint-Esprit de Dieu, Père, tu n'es pas un homme pour mentir, ni le Fils d'un homme pour se repentir. Tu vas très loin nous rappelant que si nous, des hommes méchants, avec les cœurs noirs, nous connaissons prendre des bonnes décisions pour améliorer les conditions de vie de nos bien-aimés, combien de fois toi qui es Dieu. Papa, tu nous as fait la promesse et tu as accompli toujours ta promesse dans la vie de tes enfants. Seigneur, libère cette onction. Libère l'onction. Tu as dit dans ta parole, livre de Joël 2, dans les derniers jours, Dieu va rependre son esprit. Papa, repends ton esprit. Laisse que ton esprit se repende. Papa, tu envoies ton esprit, Seigneur, sur les Camerounais. Envoie ton esprit, Seigneur, sur nos autorités. Que ton esprit se repent sur tes serviteurs et sur tes servantes. Que ton esprit se repent, oh Dieu, sur les jeunes dans nos familles, au sein de la société. Très cher Saint-Esprit de Dieu, descends et manifeste-toi. Manifeste-toi. Saisis-nous, Seigneur, comme le Saint-Esprit de Dieu s'est saisi de Paul sur la route de Damas. Paul n'avait pas donné, oh Dieu, un rang de voix à l'Esprit de Dieu. Mais Dieu, dans sa bonté, dans sa grâce et son amour, a localisé Paul sur la route de Damas. Seigneur, je prie, oh Dieu, tu l'as fait pour Paul. Je prie que tu le fasses pour les Camerounais. C'est le Saint-Esprit qui a la capacité de nous convaincre. C'est le Saint-Esprit qui peut nous enseigner. C'est le Saint-Esprit qui peut nous exhorter. C'est le Saint-Esprit qui peut nous montrer le chemin. Papa, sans le Saint-Esprit, nous ne pouvons rien faire. D'ailleurs, tu l'as dit, vous recevez une puissance, le Saint-Esprit, et vous serez mes témoins. Papa, nous recevons le Saint-Esprit. Papa, qui permet qu'on soit témoin de Dieu tout au long de cette nouvelle année. Saint-Esprit de Dieu, j'ai besoin de toi. Très cher Saint-Esprit, descends maintenant, manifeste-toi. Papa, assiste-nous, Seigneur. Ce n'est pas par la force, pas par la puissance, encore moins par la ruse, mais c'est ton esprit qui nous a soutenus. C'est ton esprit qui nous a guidés. C'est ton esprit qui nous a accompagnés. Nous nous soumettons, oh Dieu, à toi, Seigneur, et que le Saint-Esprit prenne contrôle total. Très cher Saint-Esprit de Dieu, manifeste-toi, ta puissance, ta présence. Viens nous éclairer, viens nous guider, viens nous conduire, comme tu avais conduit le peuple lorsqu'ils sont sortis de l'Égypte, Seigneur. Oh Dieu, pour y arriver, Seigneur, il a fallu que le Saint-Esprit les guide dans la nuit, oh Dieu, par la colonne de feu, et enjuré par la colonne de nuit, pour qu'ils puissent arriver à destination. Envoie ton esprit. Papa, oh Dieu, que le Saint-Esprit nous soutient, qu'il prend contrôle total,
Que les 12 mois de cette année, Seigneur, soient sous le contrôle, le regard, la supervision de ton esprit. Au nom de Jésus, que tout autre esprit qui t'honore ne te confesse, ne te glorifie, Seigneur, qui a l'intention de nous influencer, qui a l'intention de nous oppresser, se soumette à l'autorité, à l'obéissance de ton esprit. Au nom de Jésus, très cher Saint-Esprit de Dieu, manifeste-toi, Seigneur, toi-même, ô Dieu, pour que tu puisses accomplir, ô Dieu, ton œuvre. Il a fallu, Seigneur, que le Saint-Esprit de Dieu te visite. Lorsque Jean-Baptiste a baptisé le Jourdain, alors tu as reçu le baptême du Saint-Esprit. Père, nous baptisons cette année au nom du Père, du Fils et du Saint-Esprit. Que l'année 2026, oh Dieu, soit baptisé du Saint-Esprit et du feu. Au nom de Jésus, que cette année, oh Dieu, soit sous le contrôle, sous le regard de l'Esprit de Dieu. Au nom de Jésus, que tout esprit, Seigneur, qui voulait contrôler cette année dans la magie, dans la sorcellerie, dans la méchanceté, se soumette à l'autorité, à l'obéissance de l'Esprit Saint. Au nom de Jésus, que le Saint-Esprit de Dieu se manifeste, ô Dieu, dans les différentes familles. Que le Saint-Esprit de Dieu se manifeste, Seigneur, dans les entreprises, ô Dieu, dans la société. Que le Saint-Esprit de Dieu, Papa, se saisisse, Dieu mon roi, de la société civile, les hommes politiques, les opérateurs économiques, les hommes d'affaires. Que le Saint-Esprit de Dieu se manifeste et se glorifie, Seigneur, dans la vie des débrouillards, dans la vie de ceux qui sont dans le secteur informel. Au nom de Jésus, merci Saint-Esprit de Dieu, parce que tout ce que nous allons entreprendre, tout ce que nous allons réaliser, Seigneur, en cette année, ce sera sous ton contrôle, sous ton regard et sous ton orientation. Au nom puissant et suprême, Jésus-Christ Nazareth, j'ai prié, rendu grâce. Amen. Feu de Dieu, feu de Dieu, feu de Dieu. Feu de Dieu, feu de Dieu. Que le feu descend pour calciner, brûler, détruire, anéantir tout ce qui est chaume et paille, tout ce qui nous honore, tout ce qui nous glorifie au Père, la Seigneur de Christ dans nos familles, dans nos maisons, dans cette nation, dans nos projets, soit brûlé, calciné par le feu de Dieu maintenant, au nom puissant de Jésus. Que tout hôtel qui crie contre cette nation, contre les Méjam, contre les Camerounais, contre nos autorités, reçoit le feu, que cela soit calciné, brûlé, anéanti par le feu de Dieu maintenant, au nom puissant de Jésus. Éternel mon Dieu, mon roi, que le feu de Dieu vienne brûler, que le feu de Dieu vienne détruire tout ce qui est chaume et paille, tout autour de nous, tout ce que l'homme éternel a introduit, Seigneur, en début de cette année, pour influencer ma vie, influencer l'église, influencer ma vie, la vie de mon frère, la vie de ma soeur. Reçois le feu, que cela soit calciné, brûlé, détruit, anéanti par le feu. Au nom puissant de Jésus, je proclame, oh Dieu, que par le feu et par l'onction, le Cameroun est libéré et délivré. Au nom puissant de Jésus, par le feu et par l'onction, oh Dieu, nos autorités sont libres et libérées. Au nom de Jésus, par le feu et par l'onction, le peuple camerounais est libre et libéré et délivré. Au nom puissant de Jésus, par le feu et par l'onction, que l'Église, le corps du Christ, les serviteurs de Dieu, les servants du Seigneur, nous sommes tous libérés, délivrés. Au nom de Jésus, éternel mon Dieu, mon roi, que le feu de Dieu vienne détruire, que le feu de Dieu vienne brûler tout ce qui est chaume et paille. Que le feu de Dieu soit activé dans nos vies en ce jour, du sommet de la tête jusqu'à la plante et les pieds. Commence à calciner, commence à brûler, commence à détruire, commence à brûler, commence à détruire. Tout ce qui est ennemi introduit dans nos vies est brûlé, calciné. Au nom de Jésus, tout ce qui ne t'honore, tout ce qui ne te glorifie, Seigneur, que l'ennemi a autre transporté mystiquement, physiquement, dépôt de quelque manière, reçois le feu, reçois le feu, que cela soit détruit, calciné, anéanti par le feu de Dieu ce jour. Au nom puissant de Jésus, je proclame que par le feu, par l'onction, nous sommes tous libérés, nous sommes tous délivrés de l'oppression, de l'envoûtement, des pièges sataniques, diaboliques. Au nom de Jésus, que le feu de Dieu entoure, oh Dieu, cette nouvelle année 2026, pour préserver les Camerounais, pour préserver l'Église, pour préserver le peuple, pour préserver les autorités, Papa, de la magie noire, de la magie blanche, que tout démon de sorcellerie qui oppresse, oh Dieu, qui empêche la gloire, qui empêche le développement dans cette nation, reçoit le feu et que cela soit détruit, brûlé. Au nom de Jésus, que tout hôtel qui bloque les méchants dans cette nation reçoit le feu et brûlé, calciné. Au nom de Jésus, que tout esprit, oh Dieu, qui empêche nos dirigeants de mieux gouverner, de mieux diriger, reçoit le feu de Dieu. Au nom puissant de Jésus, merci Seigneur, parce que par le feu et par l'onction, nous sommes tous libérés, délivrés de l'oppression de la magie noire, de la magie blanche, au nom puissant et suprême, Jésus-Christ Nazareth, j'ai prié, rendu grâce. Amen. Éternel, notre Père et notre Dieu,
Tu es grand et puissant. Seigneur, lorsque tu as créé le monde, tu as créé l'homme à ton image et à ta ressemblance pour que l'homme domine. De par cette domination, Seigneur, je me tiens maintenant sur ta victoire, la victoire de Jésus sur la croix, la mort et l'enfer, pour proclamer la défaite de nos ennemis. Ils sont tellement nombreux, les ennemis connus et les ennemis inconnus, les adversaires visibles et les adversaires invisibles, en grand nombre qu'ils soient, regroupant en association, en syndicat, en communauté, pour nous combattre, pour nous faire du mal. Seigneur, tu les vois, tu les connais. Oui, Seigneur mon Dieu, tu as dit dans le livre de l'Exode 14:14, nous allons garder le silence et l'Éternel des armées va combattre. Seigneur, je crie à toi, lève-toi maintenant pour que nos ennemis tombent dans la honte et le déshonneur. Père, tu es Dieu, tu ne changes pas dans ta façon d'agir, dans ta façon de libérer, dans ta façon de sauver. Lorsque Goliath s'est levé pour oppresser le peuple de Dieu, il a fallu, Seigneur notre Dieu, dans ta grâce et ta bonté, Seigneur, que tu suscites au milieu de ton peuple, David, Seigneur. Papa, oh, tu es minimisé par des hommes, mais devant toi, il avait la puissance, l'autorité de Dieu. Et c'est cet David, plein d'autorité et de puissance, que tu as utilisé pour renverser le géant Goliath. Père, j'élève ma voix. L'onction qui était, oh Dieu, dans la vie de David, la même onction est dans ma vie ce jour. Tout géant, Seigneur, dans ma famille, tout géant qui nous oppresse, tout géant qui oppresse l'Église, oh Dieu, qui maintient l'Église dans la sorcellerie, qui maintient l'Église, Papa, dans la misère, qui maintient l'Église dans la stagnation, tombe là, se brise maintenant, au nom de Jésus, que tout géant, Seigneur, qui est assis sur cette nation, qui bloque le développement, qui bloque l'émergence, tombe maintenant et lâche prise au nom puissant de Jésus. Éternel notre Père, de par l'onction, l'autorité que tu me donnes en tant que ton serviteur, je me lève violemment, Seigneur, contre toute forme d'oppression, oppression physique, oppression spirituelle, planifiée, programmée, Seigneur, contre nous en cette année. Ils sont vaincus au nom de Jésus. Éternel mon Dieu, les sorciers nous ont combattus, les sorciers nous ont oppressés, ils nous ont poursuivis, Seigneur. Ils ont été tous, oh Dieu, vaincus. Et par la grâce, Dieu nous a permis de voir cette année, ô Père éternel, mon Dieu, la victoire que Dieu nous a accordée face à nos ennemis, à nos adversaires. La même victoire est notre partage en cette année, au nom de Jésus. Je m'adresse à vous, sorciers mandatés, chargés de mission, envoie une mission spéciale pour nous tuer, pour nous perturber, pour nous oppresser. La puissance de Dieu vous localise ce jour. Là où vous êtes frappés d'impuissance, de surdité, ou de le paralyser par la foi. Je vous attrape, je vous ligote et je vous pousse dans les ténèbres. Au nom de Jésus, éternel mon Dieu, mon Père, ils sont tellement nombreux, les sorciers, sorcières, qui veulent manger ma chair. Ils sont nombreux, Seigneur, les sorciers, sorcières, qui veulent boire le sang de mon frère. Je déclare et je décrète, en tant que l'onction, l'autorité que j'ai reçue de Dieu, les mangeurs de chair, tous sorciers, sorcières, qui voulaient manger ta chair et qui voulaient boire ton sang, je déclare solennellement sur l'autel Dieu d'Abraham, du Dieu d'Isaac, c'est sa propre chair qui va manger au nom de Jésus et c'est son propre sang qui va boire au nom de Jésus. Les sorciers t'ont tendu les pièges et tu n'es pas tombé. En cette année, tout piège que les sorciers vont tendre contre toi et même ils tomberont dans leur propre piège au nom de Jésus. Je déclare que les anges qui ont veillé sur nous, que tes anges, oh Dieu, veille sur nous en cette année, au nom de Jésus. Je réitère et je confesse sur l'autel du Seigneur, aucun malheur ne nous arrivera en cette année, au nom de Jésus. Toutes les incantations qui ont été faites, les stratégies, les conspirations, les lois, les décisions, les ordonnances sataniques au Parlement, au tribunal satanique contre nos vies en cette année, je revoque, j'annule, je revoque, j'annule les lois, les sentences, les décrets, les décisions sataniques arrêtées contre nous. Ces lois, ces décrets n'auront pas d'impact, n'auront pas d'effet sur nous. Au nom de Jésus, Seigneur, tu annules le décret. Le décret qu'Aman avait arrêté contre Mardoché et son peuple, lorsqu'ils ont invoqué, lorsqu'ils ont jeûné, lorsqu'ils ont prié, le décret a été annulé. Père, pendant que je prie, pendant que je t'invoque, tout décret, tout ordonnance que Satan a décrété, planifié contre nous, en cette année, est annulé! Est annulé!
Au nom puissant de Jésus, que la puissante main de Dieu, la bonne main du Seigneur, nous couvre, nous accompagne, nous préserve du danger en cette année. La Bible déclare, celui qui est sous la demeure repose à l'ombre du Tout-Puissant. Nous sommes sous la demeure de Dieu. Et parce que nous sommes sous la demeure, aucun malheur ne nous arrivera. 1000 tomberont à gauche, 10 000 à droite. On ne sera jamais touché. On ne sera jamais atteint. Pas parce que nous sommes forts, mais parce que cette année, le Seigneur assure notre sécurité. Il le dit dans sa parole. L'ange de l'Éternel, l'ange de l'Éternel campe tout autour de ceux qui craignent Dieu et les arrache au danger. L'ange de l'Éternel campe tout autour de nous pour nous préserver du malheur, pour nous préserver de la mort subite, pour nous préserver des attaques physiques, des attaques spirituelles. Aucun malheur ne nous arrivera. Au nom de Jésus, je m'adresse à vous. Tout odeur de mort programmée, planifiée contre nous en cette année est chassée au nom puissant de Jésus. Par la foi, nous recevons la vie sauvée. La vie sauvée de Christ à notre partage. Au nom puissant de Jésus, Éternel Père, tu as dit dans ta parole, ils vont pousser des cris, ceux qui ne serviront à rien. Ils vont se préparer pour le combat et seront vaincus. Je décrète que toutes les incantations qui ont été faites au-dessus de ton nom, au-dessus des cadavres, les cimetières, les tombeaux,

0: Les calebasses, je les rends nulles de sans effet, nulles de sans effet. Au nom de Jésus, ils viendront par un chemin. L'Esprit de Dieu en nous les mettra en route. Au nom de Jésus, la Bible déclare le Dieu de paix. Le Dieu de paix écrasera Satan sur nos pieds. Satan sera écrasé. Tout sorcier et sorcière, pathétitesse, qui viendra t'attaquer en cette année, tombera sur tes pieds. Au nom de Jésus, Dieu a dit à Josué, nul ne se tiendra devant toi tant que tu vivras. Les mêmes paroles sont notre partage. Aucun sorcier ne nous affrontera en cette année. Au nom de Jésus, tout sorcier qui tentera de venir expérimenter sa force, il tombera. Au nom de Jésus. Parce que celui qui est à nous est plus puissant, est plus fort que la magie, est plus puissant, est plus fort que la sorcellerie. Au nom de Jésus, je me tiens sur la victoire de Jésus ce jour, sur la croix, la mort et l'enfer, et je proclame la défaite de tous nos ennemis. Seigneur, tu as dit, parce que nous avons du prix à tes yeux, parce que, oh Dieu, tu nous aimes, tu donnes des hommes à notre place. Merci parce que cette parole est notre partage tout au long de cette année. Au nom de Jésus. Au nom de Jésus. Merci Seigneur pour la grande victoire. Merci pour la grande liberté. Merci parce que nous sommes plus que vainqueurs. Merci parce que le triomphe est notre partage. Comme tu as triomphé sur la croix, c'est ainsi que tu nous accordes le triomphe sur nos ennemis, sur nos adversaires. Que le déshonneur, la honte et la confusion soient dans le camp de nos adversaires et qu'ils soient là les pleurs, les grincements et là les regrets. Mais nous, nous sommes debout. Nous célébrons le Seigneur. Nous l'acclamons et nous lui chantons un cantique nouveau parce qu'il nous a libérés, parce qu'il nous a délivrés. À Dieu toute la gloire, au nom puissant et suprême, Jésus-Christ Nazareth, j'ai prié rendu grâce. Amen.
1: Notre Père, notre Dieu, nous te rendons grâce et nous te bénissons. Nous te célébrons, nous te magnifions, Seigneur, parce que tu es Dieu. Tu es digne d'être célébré, tu es digne d'être adoré, tu es digne d'être acclamé, Seigneur, notre Père, parce que, oh Dieu, tu es, oh Dieu, au-dessus des dieux, Papa. Papa, tu es Elohim, Seigneur. Adonai, c'est ton nom, Seigneur. Papa, oh Dieu, nous te célébrons, nous te magnifions, parce que, Seigneur, Papa, tu es digne, oh Dieu, qu'on t'adore. Les 24 vieillards se prosternent, Seigneur, devant toi, et ils reconnaissent, oh Dieu, ta suprématie. Nous aussi, Seigneur, j'ai ma voix, Seigneur, oh Dieu, ce matin, pour te célébrer, te magnifier, t'adorer, Seigneur, mon Dieu, mon roi. Papa, me prosterner, Seigneur, mon Dieu, mon roi, Papa, parce que tu es digne d'être magnifié. Mon Dieu et mon Père, je te dis infiniment merci, Seigneur, pour la paix, la joie, la santé, le bonheur, la protection, la grâce spéciale, la grâce extraordinaire que tu as libéré, Seigneur, oh Dieu, dans nos vies, Seigneur. Il t'a plu dans ta bonté, Seigneur, au Père éternel, de nous préserver, Seigneur, oh Dieu. Nous n'avons ménagé aucun effort. Nous sommes reconnaissants, Seigneur, que si nous sommes debout, Seigneur, et que nous tenons au Père éternel sur nos deux pieds, et que nous, oh Dieu, bénéficions encore de l'oxygène, Seigneur. Papa, oh Dieu, c'est grâce à toi. Les mots me manquent. Ma bouche est petite pour exprimer au Seigneur la joie que je ressens. Notre Père, notre Dieu, reçois les acclamations, reçois tout d'honneur. Merci, Papa, parce que tu as veillé sur ma famille, tu as veillé sur mes frères, tu as veillé, oh Dieu, sur le Cameroun, tu as veillé sur les autorités, tu as veillé sur le peuple camerounais, tu as veillé sur l'Église, le corps de Christ, les serviteurs de Dieu et les servants du Seigneur. Merci pour tes œuvres, merci pour ta bonté, merci pour ta miséricorde, merci, oh Dieu, pour ton amour, merci, oh Dieu, pour tout ce que tu fais tout autour de nous, Papa, tant visible qu'invisible. Merci. Lorsqu'on a soif, tu nous as donné de l'eau. Papa, nous étions nus, tu nous as habillés. Nous sommes tombés, ta main puissante nous a relevés. Oh mon Dieu et mon roi, Papa, merci parce que nous étions poursuivis, Seigneur, par les sorciers, les satanistes. Mais toi, tu nous as délivrés. Seigneur, mon Dieu, pour ton règne, merci pour ta gloire, merci pour ta bénédiction, merci pour la santé de fer, oh Dieu, que tu accordes, Père éternel, oh Dieu, à tes bien-aimés. Merci, Papa, pour le souffle de vie que tu venais de renouveler encore à tes bien-aimés que nous sommes. Seigneur, notre Père et notre Dieu, comment ne pas te louer, comment ne pas t'adorer? Quand je regarde à gauche, je regarde à droite, devant, derrière, en haut, en bas, je vois tes réalisations, je vois tes œuvres, Seigneur. Oh mon Dieu, mon roi, Papa, je te célèbre, je t'acclame, je t'adore, Seigneur. Oh Dieu, en cette journée, tu es digne qu'on te célèbre, Seigneur. Je te célèbre, Seigneur, en ce moment. Reçois toute la gloire, reçois les acclamations. Papa, je ne suis même pas digne de m'approcher devant ce moment parce que je reconnais, Seigneur, mon Dieu, mon roi, que j'ai emprunté des voies, j'ai emprunté certains chemins, Papa, qui ne t'ont pas honoré, qui ne t'ont pas glorifié, Seigneur. Oui, Seigneur, mon Dieu, je reconnais du fond de mon cœur, Seigneur, mon Dieu, mon roi, que je n'étais pas servi comme cela se doit. Papa, je suis allé me prosterner, j'ai vénéré, j'ai servi, j'ai adoré des dieux

Papa, je me suis prosterné devant les dieux qui ont les yeux, ils n'arrivent pas à voir. Papa, je suis allé servir les dieux qui ont les oreilles, ils n'entendent pas. Seigneur notre Dieu, j'ai adoré la créature et non adoré le Créateur. Mais ce jour, Père éternel, je reconnais, ô mon Dieu, mon roi, que j'ai été conçu dans le péché, Seigneur. Papa, ô mon Dieu, mon Père, j'ai péché contre le ciel qui est ton trône, la terre qui est ton marche-pied. Je ne suis même pas digne de me tenir. Je ne suis pas digne de m'approcher devant de toi. Parce que je suis coupable, mais j'implore ta bonté, j'implore ta miséricorde. Que ta bonté et ta miséricorde soient manifestes au-dessus de tes bien-aimés. Car tu as dit dans le livre de Deutéronome 7, 14, si mon peuple sur qui, ô Dieu, invoque mon nom, prie s'humilier. Nous venons nous humilier, nous venons pleurer devant ta face, nous venons te supplier. Seigneur, aie pitié de nous, ne nous punis pas, ne nous condamne pas. Mais que ta bonté, ton amour, ta grande miséricorde soient manifestes sur tes enfants. Que ta bonté, ta grande miséricorde soient manifestes sur l'Afrique et sur le Camerounais. Éternel, mon Dieu, mon roi, nous avons péché. Nous ne t'avons pas servi comme cela se doit. Chacun s'est fait fabriquer son Dieu. On est parti adorer ce Dieu. On a, ô Dieu, versé le sang innocent, Seigneur. Papa, le vol, la cupidité, l'idolâtrie, la magie, les sectes pernicieuses, nos mains sont pleines de sang. Mais aie pitié de nous, Seigneur. Ne nous punis pas, ne nous condamne pas dans ta colère et ta fureur. Mais aie pitié de nous, Seigneur. Papa, efface nos fautes. Lave-nous, Seigneur. Purifie-nous. Sanctifie-nous, Seigneur, mon Dieu, mon Père. Afin que nos fautes ne soient nous quitter, Seigneur, nous soit pardonné, effacé, annulé, lavé, sanctifié, afin qu'on soit réconcilié avec Dieu le Père. Seigneur, merci pour le pardon des péchés à nous accorder. Nous pardonnons toutes les personnes qui nous ont offensés et qui ont détenu captives prison dans nos cœurs. Père, nous les libérons de cette prison, les libérons de cette captivité, afin que, Seigneur, qu'ils rentrent étant libres. Pardonne, Seigneur, ô Dieu, tous ceux-là qui nous ont offensés, car ils ne savent pas ce qu'ils font. Nous te supplions de pardonner les péchés de l'ensemble des autorités. Pardonne les péchés de l'ensemble des Camerounais. Pardonne les péchés des malades, les veufs, les orphelins. Souviens-toi des péchés des personnes qui sont en train de rendre l'âme. Ne laisse les aucunement, ô Seigneur, que c'est la main sans toutefois confesser ta Seigneurie. J'ai béni l'Éternel pour ce jour, parce que Dieu, non seulement il nous pardonne, mais il a effacé les conséquences liées au péché que nous avons commis, et il nous donne la force tout au long de ce mois qui nous amène à nous abstenir des désirs, des plaisirs et des attraits de ce monde, afin de mener une vie de consécration, de sainteté, de pureté, afin qu'on soit digne devant le Seigneur, prompt à toute bonne œuvre. Éternel, notre Père, j'invoque ton sang, le sang de la victoire, le sang de la délivrance, le sang de la guérison, le sang de la prospérité, le sang de la richesse, le sang du règne, le sang de la domination. Seigneur, ton sang a les vertus. Père éternel, ce n'est pas en vain, ô Père éternel, que tu t'es donné un sacrifice, Seigneur. La Bible le révèle. Le livre de Colossiens 2, verset 13. Papa, vous qui étiez morts par vos offenses, par les circonstances de votre chair, il nous a rendus à la vie, ô Père éternel, au travers de sa mort. Mais surtout de sa résurrection. Sa résurrection, oh mon Dieu, nous a rendu à la vie pour réveiller, pour ressusciter tout ce qui était mort dans nos vies, tout ce qui était mort dans nos familles, tout ce qui était mort dans l'église, tout ce qui était mort dans cette nation. Le Seigneur, de par sa rédemption, a ressuscité, a réveillé ceux qui dormaient dans le coma. Au nom puissant de Jésus, éternel notre Père, nous invoquons ton sang Seigneur, que ton sang vienne libérer la faveur de Dieu, le règne de Dieu dans nos vies, que ton sang libère le règne de Dieu dans cette nation, que ton sang vienne annuler toutes les malédictions, Seigneur, Papa, contre cette nation, le peuple camerounais, les autorités, l'église, le corps du Christ, au nom puissant de Jésus, éternel notre Père et notre Dieu, tu dis dans ta parole, le livre de Romains 8:1,

la liberté au sein de l'Église, la liberté des Africains, la liberté physique et la liberté spirituelle. Nous proclamons la liberté, Seigneur, de tes bien-aimés, de tes enfants, la liberté, la délivrance de cette famille, la liberté physique et la liberté spirituelle. Au nom de Jésus, Père éternel, ton sang n'a pas coulé en vain. Ton sang a coulé pour nous justifier. Ton sang a coulé, raison pour laquelle nous avons la vie. La vie est dans le sang. La vie est dans le sang. La guérison est dans le sang. La protection est dans le sang. La victoire est dans le sang. La richesse est dans le sang. Le bonheur est dans le sang. La prospérité est dans le sang. L'élévation est dans le sang de Jésus. Éternel, mon Dieu, mon roi, que ton sang, Seigneur, commence à produire les effets dans nos vies, dans nos familles. Au nom de Jésus, la Bible nous révèle, Apocalypse 12, 11, ils l'ont vaincu à cause du sang de l'agneau. Père éternel, la sorcellerie est vaincue grâce au sang de l'agneau. La sorcellerie est vaincue. Les autels, Seigneur, qui criaient contre nos vies, contre cette nation, le peuple camerounais, les autorités, ces deux autels sont vaincus grâce au sang de la rédemption. Au nom de Jésus, par la foi, nous consommons le sang de Jésus. Que ce sang nous restaure, nous donne l'énergie, la force physique. Oh Dieu, tout au long de ce mois, au nom de Jésus, que ton sang nous couvre, Seigneur, du sommet de la tête jusqu'à la plante des pieds, afin qu'on soit blindé, afin qu'on soit sous l'onction, la protection divine. Au nom de Jésus, nous plongeons ce nouveau mois dans le sang de Jésus. Nous plongeons l'Église dans le sang de Jésus. Nous plongeons cette nation dans le sang de Jésus. Que tout le territoire national, le nord, le sud, l'est, l'ouest, dans le sang de Jésus. Nous plongeons le monde entier dans le sang de Jésus. Nous plongeons le peuple camerounais dans le sang de Jésus. Nous plongeons les autorités dans le sang de Jésus. Nous plongeons les bien-aimés dans le sang de Jésus. Oui, Seigneur, que ton sang nous couvre, Seigneur. Papa, tout au long de ce mois, qu'on soit blindé, qu'on soit sous l'onction, sous la protection. Que ton sang nous préserve des attaques physiques et spirituelles. Au nom de Jésus, par la foi, nous consommons le sang de Jésus. Que le sang de Jésus que nous consommons restaure, nous restaure, nous restaure, nous donne l'énergie, la santé de fer tout au long de ce mois de février. Au nom de Jésus, que ton sang nous rend invisibles aux yeux des sorciers, des satanistes tout au long de ce mois. Au nom de Jésus, merci Seigneur, parce qu'au travers de ton sang, nous sommes sous l'onction. Au travers de ton sang, nous sommes préservés, protégés des attaques mystiques, des attaques diaboliques. Père, merci. Merci parce que tu mets le Saint-Esprit à notre disposition. Papa, que ce soit dans l'Ancien, que ce soit dans le Nouveau Testament, Seigneur, oh Dieu, nos pères qui nous ont précédés dans ce chemin, ils étaient guidés, ils étaient soutenus, ils étaient accompagnés, ils étaient assistés, Seigneur, par le Saint-Esprit de Dieu. Raison pour laquelle ils ont accompli parfaitement ton œuvre, Seigneur, la mission qui leur avait été assignée. D'ailleurs, tu le dis, ce n'est ni par la force, ni par la puissance que nous pouvons agir, mais c'est de par ton esprit. Alors ce jour, Seigneur, notre Père, nous prions, Seigneur, que le Saint-Esprit de Dieu se révèle à nous, que le Saint-Esprit de Dieu nous assiste, que le Saint-Esprit de Dieu nous accompagne. Il nous a assistés, il nous a accompagnés. Tout ce que nous avons fait était sous l'inspiration, le contrôle, le regard, au Dieu de ton Esprit Saint, au nom de Jésus. Papa, pousse-moi. Seigneur, oh Dieu, nous commençons avec le Saint-Esprit. Que le Saint-Esprit nous dévance dans tout ce que nous allons entreprendre. Tout au long de ce mois, Saint-Esprit de Dieu, Papa, sois avec nous. Je déclare, ce ne sera pas le soleil qui va t'éclairer en journée. Ce ne sera pas la lune qui va nous éclairer dans la nuit. Mais c'est la lumière de Dieu, le Saint-Esprit de Dieu, qui va nous conduire tout au long de ce mois. Au nom de Jésus, Saint-Esprit de Dieu, descends. Descends et conduis-nous. Descends et accompagne-nous. Saint-Esprit de Dieu, Papa, sois avec nous. Manifeste ta gloire. Manifeste ta puissance. Comme tu as guidé le peuple lorsqu'ils sont sortis, Seigneur, de l'Égypte, Seigneur, pour les conduire à Canaan. Oui, Seigneur, pour qu'ils arrivent, il a fallu qu'ils soient guidés par la colonne de feu et par la colonne de feu pour qu'ils arrivent à destination. Toi qui nous as fait grâce de voir la lumière de ce mois, de l'année. Père éternel, soutiens-nous, guide-nous, accompagne-nous, dévance-nous, Seigneur, dans tout ce que nous allons entreprendre, à planer notre chemin, à planer nos voies, tout au long, Seigneur, de ce mois. Au nom de Jésus, viens nous instruire, enseigne-nous, oh Dieu, conseille-nous, Papa, aie le regard sur nous, oriente-nous, Seigneur, partout nous allons aller, afin qu'on prenne les bonnes décisions, en ce mois. Au nom de Jésus, merci, Saint-Esprit de Dieu, parce que c'est toi qui vas nous guider, c'est toi qui vas nous fortifier.
Paul dit dans sa parole, dans le livre des Philippiens, je puis tout par celui qui me fortifie. Tout ce que nous allons faire, tout ce que nous allons entreprendre, en ce moment, nous allons le faire, non pas par nos compétences, notre sagesse, notre intelligence, mais nous allons le faire. L'Esprit de Dieu, le Saint-Esprit va nous fortifier et sera notre source d'inspiration dans tout ce que nous allons entreprendre au nom de Jésus. Merci Saint-Esprit de Dieu parce que tu prends contrôle total de ce mois, tu prends contrôle total dans nos activités. Le Saint-Esprit de Dieu prend contrôle total de notre pays, dans la vie de nos dirigeants. Il prend contrôle total dans la vie des Camerounais. Il prend contrôle total au sein de son Église. Merci Saint-Esprit de Dieu. Que ce mois est sous ton contrôle. Nous baptisons ce mois au nom du Père, du Fils et du Saint-Esprit. Feu de Dieu, feu de Dieu, feu de Dieu, feu de Dieu, feu de Dieu. Que le feu commence à calciner. Que le feu commence à brûler, détruire. Toutes les hôtels qui ont été bâtis, Seigneur, qui influencent nos vies de quelque manière que ce soit. Que ces hôtels soient calcinés, brûlés, détruits, anéantis. Par le feu de Dieu maintenant, au nom puissant de Jésus. Tout ce qui ne t'honore, tout ce qui ne te glorifie, Seigneur, que l'ennemi ait introduit dans nos vies, dans nos maisons, dans nos familles, au sein de l'Église, que cela soit calciné, brûlé, détruit, anéanti, par le feu de Dieu, le feu de Dieu, le feu de Dieu, au nom puissant de Jésus. Que tout mauvais fondement, Seigneur, dans nos vies, dans nos maisons, au Dieu, dans nos familles, que cela soit calciné, brûlé, anéanti, par le feu de Dieu, par le feu de Dieu, au nom puissant de Jésus, je proclame que par le feu et par l'onction, tout ce qui ne t'honore, tout ce qui ne te glorifie, Seigneur, au sein de l'Église, tu, dans la vie de tes serviteurs, dans nos maisons, dans nos familles, dans cette nation, reçois le feu, reçois le feu, que cela soit calciné, brûlé, anéanti, au nom de Jésus. Élie était de la même nature. Lorsque Achab a envoyé les soldats arrêter Élie, Élie a invoqué le feu. Le feu a brûlé les soldats qu'on avait envoyés pour l'arrêter. J'ai pris ce jour tout poursuivant maléfique qu'on a mandaté le problème des ténèbres pour t'arrêter, pour bloquer ta gloire. Reçois le feu, qu'il soit calciné, brûlé, détruit, anéanti. Au nom de Jésus, nous proclamons que par le feu, par la force, nous sommes libérés, délivrés de l'oppression, de l'envoûtement et de tout ce qui ne reflète l'excellence de la gloire de Dieu dans nos vies, dans nos familles, dans cette nation, dans nos projets, de par l'onction, la puissance, l'autorité que Dieu me confère en tant que son fils, son serviteur. Il dit à ceux qui l'ont reçu, à ceux qui croient en son nom, il a donné le pouvoir de régner, le pouvoir de dominer. Oui Seigneur, de par ce pouvoir, cette onction, cette autorité, comme tu le dis dans le livre de Jérémie, que tu établis prophète pour qu'on arrache, pour qu'on abatte, pour qu'on détruit. Seigneur, j'arrache par la foi, j'arrache tout ce qu'on a enterré dans le sol, j'arrache tout ce qu'on a enterré dans le sous-sol, j'arrache Seigneur tout ce qu'on a enterré, papa, dans le sol qui influence nos vies, tout ce qu'on a enterré Seigneur, papa, oh Dieu, qui influence les Camerounais, tout ce qu'on a enterré, que le diable a enterré, qui influence les Africains, tout ce qu'on a enterré dans le sol, qui influence Seigneur cette nation, papa, j'arrache, je jette dans les abîmes, tout ce qu'on a enterré Seigneur dans nos villages, qui influence nos vies, de quelque manière que ce soit, Seigneur notre Père, papa, tu l'as fait avec Gédéon, tu lui as donné l'onction. Papa, Gédéon est allé, il a renversé et sa famille a été libérée. Père Dieu, Dieu, tu ne changes pas. Si Gédéon a démoli, a renversé l'autel, Père, j'arrache tout ce qu'on a enterré dans ce sol qui influence les Camerounais, qui influence les autorités, que cela soit arraché, arraché, jeté dans les abîmes. Au nom de Jésus, éternel mon Dieu, mon Père, que tout ce qu'on a bâti, Papa, oh Dieu, qui influence nos vies, qui influence l'Église en Afrique, l'Église au Cameroun, que cela soit renversé. Que cela renverse, renverse, que cela tombe au nom puissant de Jésus. Éternel, notre Dieu, tu nous donnes le pouvoir de marcher sur les serpents, sur les scorpions et sur toute la puissance de l'ennemi. Et rien ne nous arrivera. Investir dans cette onction. Oh Dieu, en cette matinée de grâce exceptionnelle, je me tiens sur la victoire de Jésus. La mort et l'enfer, je proclame la défaite. Je proclame la défaite. La défaite des sorciers. Des feux des satanistes, et ils sont nombreux, les sorciers et les sorcières, regroupant en communauté, en association, et ils nous tendent de les embuscades. Seigneur notre Père, oh Dieu, ils ont tendu l'embuscade à Daniel. Ceux qui ont tendu l'embuscade, le feu les a brûlés. Seigneur, tu es Dieu, tu ne changes pas. Que tous ceux qui nous ont tendu les pièges, papa, qui tombent dans leur propre piège, au nom de Jésus, tous ces que maléfiques, que les menuisiers sataniques diaboliques ont fabriqués pour nous enfermer. Seigneur, je pulse ces cercueils. Ce
fais qu'elles soient brûlées, calcinées. Au nom puissant de Jésus, tous les démons qu'on a envoyés, papa, pour nous arrêter, pour nous condamner et nous enfermer dans les prisons, la puissance de Dieu, la puissance de Dieu. La Bible déclare, vous, petits enfants, vous les avez vaincus.

nation qui maintient le Cameroun dans la misère, le trou de l'offrement. Que cet homme soit lâche prise au nom puissant de Jésus. Éternel Père, Goliath est oppressé, Goliath est oppressé. Le peuple béni choisi de Dieu, pendant 40 jours, ils étaient sous la menace, ils étaient sous l'oppression, sur la domination, sur le... Goliath, il a fallu que David arrive. Quand David est arrivé, il a dépouillé Goliath. Seigneur, tu es Dieu, tu ne changes pas. Père, ce matin, en cette matinée, que l'onction, l'autorité, la puissance que Dieu a impacté dans la vie de David, la même onction, je ressens cette onction dans ma vie, que tout Goliath qui m'oppressait, tout Goliath qui oppressait ma famille, tout Goliath qui oppressait les Camerounais, tout Goliath qui oppresse l'église, il tombe maintenant, qu'il tombe au nom de Jésus. David a dépouillé Goliath, des cimes de Yang, qui

0: détruit. Au nom de Jésus, les œuvres du diable dans ta maison, ces œuvres sont détruites. Au nom de Jésus, les œuvres du diable dans ta vie, ces œuvres sont détruites. Au nom de Jésus, les œuvres du diable dans cette nation, ces œuvres sont détruites. Au nom de Jésus, les œuvres du diable dans la vie de nos autorités, ces œuvres sont détruites. Au nom de Jésus, les œuvres du diable dans la vie des Camerounais, ces œuvres sont détruites. Au nom de Jésus, nous proclamons notre liberté, nous proclamons notre délivrance des chaînes de l'oppression, des chaînes de l'envoûtement, des chaînes de la sorcellerie. La Bible déclare, le livre d'Éphésiens 6, verset 12, restez fortifiez-vous. Nous recevons la force de Dieu, la force de Dieu, l'énergie de Dieu. Et il dit fortifiez-vous. On ne lutte pas avec les hommes, mais on lutte avec les esprits méchants, les dominations, les princes ou l'homme des ténèbres. Ces esprits méchants, je vous chasse, libérez nos vies, les esprits méchants dans nos familles. Je vous chasse, libérez, libérez nos vies, nos familles. Allez dans les abîmes des ténèbres et ne revenez plus jamais. Ne revenez plus jamais, ne revenez plus jamais. Influencez nos vies, influencez l'Église, influencez cette nation, le peuple camerounais, les autorités. Allez dans les abîmes des ténèbres et ne revenez plus jamais. Une interdiction formelle de ne plus jamais venir influencer nos vies, les Camerounais, le peuple camerounais, les dirigeants. Au nom de Jésus, merci Seigneur pour l'onction de victoire. Merci pour l'onction de restauration, l'onction de délivrance, l'onction de gloire. Que tu impactes dans nos vies, que tu impactes dans nos familles, que tu impactes dans nos maisons, que tu impactes dans nos entreprises. L'onction de gloire, de restauration, de prospérité, de richesse, que tu impactes dans cette nation, sur le peuple camerounais, sur nos dirigeants. Au nom de Jésus-Christ Nazareth, j'ai prié. Amen.
1: Éternel Dieu Tout-Puissant, Papa, nous te rendons grâce. Nous te bénissons, Seigneur, pour tes paroles, ô Dieu des exhortations, Seigneur, que tu nous as données ce jour, au travers de la bouche de ton serviteur. Seigneur, nous savons que tu parles tantôt d'une manière, tantôt d'une autre. Tu n'as jamais changé dans ta façon d'agir, Seigneur notre Dieu. Parce que tu as fait hier, tu peux le faire et tu le feras demain. Seigneur, tu nous as instruit, tu nous as parlé, Seigneur, tu nous as exhorté, Seigneur. Et nous te bénissons, Seigneur, pour l'inspiration, Seigneur, oh Dieu, que toi tu accordes à ton serviteur. Les mots justes, Seigneur, d'exhortation, Papa, de bénédiction, d'instruction que tu as donné à ton Fils, oh, de nous transmettre. Et nous prions, Seigneur, notre Père, que ces paroles, Seigneur, intègrent nos cœurs, intègrent nos âmes et nos esprits, afin que, Seigneur, mon Dieu, mon roi, que ces paroles, Seigneur, nous conduisent tout au long de cette année, afin que nous occupions la bonne place que toi tu as réservée pour nous en cette année. Seigneur, si tu as permis que nous puissions voir la lumière de cette année, c'est parce que dans ton plan et dans ton agenda, tu as réservé des meilleures choses pour nous. D'ailleurs, nous allons manger les meilleures productions du pays. Et tu nous as donné des recommandations pour que nous entrons en possession de tes promesses, de comment nous devons faire, Seigneur, oh Dieu, pour vivre la gloire de Dieu, pour que l'année soit une année de gloire, une année de prospérité, une année de pensée exceptionnelle. Oh Dieu, avec toi, c'est possible, Seigneur.
0: D'ailleurs, tu l'as dit, tout est possible à celui qui croit. Père, nous croyons en toi. Et parce que nous croyons, nous savons que tu vas rendre l'impossible possible tout au long de ce mois, au nom de Jésus. Que l'onction que tu as libérée depuis les premières heures au delà de ce jour, que cette onction nous accompagne tout au long de ce mois, au nom de Jésus. Père, tu l'as fait. Si nous sommes en vie et que nous bénéficions de l'oxygène de Dieu, c'est la grâce de Dieu dans la vie de chacun de nous. Seigneur, notre Père, augmente, Seigneur, augmente la protection.
1: Et tu nous demandes, oh Dieu, de faire le bon choix. Tu nous as demandé, oh Dieu, que tu as mis, oh Dieu, il y a la mauvaise place et la bonne place. Et tu nous demandes de choisir la bonne place en obéissant, oh Dieu, à tes commandements et à tes prescriptions. Seigneur, oui, nous étions morts, mais en cette année, tu nous as ressuscités avec toi et tu nous permets comme ça, Seigneur, de revêtir l'homme nouveau, marchant en nouveauté de vie, afin qu'une nouvelle chose se produise, Seigneur. Non seulement, Seigneur, dans nos vies, dans l'Église, dans le corps du Christ, mais que des nouvelles choses soient manifestes, Seigneur, mon Dieu, et nous accompagnent tout au long de cette, oh Dieu, année, dans cette belle nation, le Cameroun, au nom de Jésus. Seigneur, notre Père et notre Dieu, tu dis, lorsque la vision est là, elle accompagne de la provision. Tu nous as fait grâce. Libère la provision, Seigneur, comme tu l'as fait. Pour cette année, Seigneur, c'est un nouveau départ, une nouvelle onction. Libère l'onction qui va nous accompagner tout au long de cette année, afin que nous puissions remporter, oh Dieu, les victoires en cette année. Seigneur, libère la provision, libère l'énergie, libère la force, libère la connaissance, mon Dieu, mon Père, afin que cette année, Seigneur, que nous ne puissions pas succomber, Seigneur, à la séduction, à la tentation du prince de ce monde.

0: au nom de Jésus. Seigneur, merci pour les capacités nouvelles que tu impactes, Seigneur, dans la vie de ton serviteur. Tu l'as fait et tu le feras encore pour cette année. Parce que tu es Dieu, tu n'as pas changé, Seigneur. Papa, nous prions que l'onction, oh Dieu, qui nous a accompagnés, l'onction des victoires, qui nous a permis de remporter les victoires, que la même onction se multiplie au carré, afin que toutes les batailles, oh Dieu, que nous allons affronter, tous les combats que nous allons affronter, Seigneur, oh Dieu, en cette année, qu'on soit plus que vainqueur au nom de Jésus. Merci, Papa, parce que le triomphe sera notre bataille. Dans tous les combats, oh Dieu, que nous allons mener, non pas parce que nous sommes forts, mais parce que nous faisons de toi notre allié, parce que nous faisons de toi notre partenaire de tous les jours au nom puissant de Jésus. Père, je te bénis parce que tu es Alpha, le Dieu du début. Je te loue parce que tu es Oméga, le Dieu de la fin. Merci, Papa, parce que de par ton esprit, toi-même, tu es descendu ce jour. Tu as supervisé, tu as coordonné, tu as dirigé des mains de maître. Merci pour tout ce que tu as mis à la disposition, pour ton esprit que tu as mis à notre disposition, qui a coordonné, qui a supervisé toutes choses, afin que nous sortons étant remplis, afin que nous sortons étant édifiés, afin que nous sortons étant bénis. Je te loue, je te bénis parce qu'au-delà des requêtes, au-delà des demandes que nous t'avons aujourd'hui adressées, toi tu vas continuer, Seigneur, à intercéder toujours en notre faveur, afin que notre joie soit totale et parfaite. Je te loue, je te bénis, Papa, parce qu'au-delà de ces prières, de ces recommandations, toi tu agis pour que notre joie soit parfaite. Tu le sais. Notre victoire, ce n'est pas pour se vanter, mais notre victoire, c'est pour glorifier ton Saint-Nom, pour amener les païens, pour amener ceux et celles-là qui ne te connaissent pas à reconnaître que tu agis et que tu agis encore au travers de tes serviteurs, au travers de tes enfants bien-aimés qui ont trouvé grâce et faveur à tes yeux. À Dieu la gloire, à Dieu la victoire, au nom puissant et suprême. Jésus-Christ Nazareth, j'ai ainsi prié, rendu grâce. Amen.
1: Notre Père qui est aux cieux,
2: que ton nom soit sanctifié, que ton règne vienne, que ta volonté soit faite sur la terre comme au ciel. Donne-nous aujourd'hui notre pain de ce jour. Pardonne nos offenses, comme nous pardonnons aussi à ceux qui nous ont offensés. Et ne nous soumets pas à la tentation, mais délivre-nous du mal, car c'est à toi qu'appartient le règne, la puissance et la gloire, pour les siècles et les siècles. Amen.
0: Amen.
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6: Remarque, l'hégémonie fait mauvais ménage avec la mondialisation. 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
7: Quand vous n'avez pas un soutien fort, des puissances étrangères vous écrasent. Or, quand vous avez un soutien fort, comme par exemple la Russie, parce que souvenez-vous, si le président Muammar Kadhafi avait eu à ses côtés la Russie placée qui dit non, vous ne pouvez pas faire ce que vous allez faire là. Je crois que nous aurions encore Kadhafi aujourd'hui. Donc le président de la République a justement besoin d'avoir dans son carnet d'adresse des puissances comme la Russie qui peuvent être des contrepoids de l'Occident qui peut à un moment donné positionner un candidat.
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8: Toutes ces puissances considèrent l'Afrique comme un gâteau qu'on devrait se partager. Qu'est-ce qui justifie qu'un seul pays convoque 54 pays?
9: Ça veut dire nous-mêmes que... quand nous y allons, est-ce que nous rendons compte que ça sonne pas bien?
8: C'est pour ça que je suis un peu partagé. Groupé dans l'Union africaine, c'est plutôt l'Union africaine qui doit convoquer les pays individuellement, puisque c'est une institution. Est-ce que l'Afrique du Sud ou le Nigeria peuvent organiser un sommet Nigeria-Russie? Personne ne va vous accepter ça. Donc je pense que c'est par là même que le respect commence.
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